0: Touristes que l'on traverse maintenant de part en part pour visiter la Croatie, la Slovénie ou le Monténégro. Mais sait-on combien notre région occitane lui doit à cette voisine si bien intégrée à l'Europe ? Évoquons aujourd'hui avec Alain Monnier l'immigration italienne dans la France rurale des années 20 et suivantes, à travers la vie de deux voire trois générations d'une famille que les vicissitudes historiques amènent dans le Gers. On ne vous présente plus Alain Monnier, surtout ici en Occitanie. En effet, vous êtes l'auteur de plus de 20 ouvrages maintenant, de genres et de styles très divers. On peut parler en particulier des récits, des aventures de votre héros et récurrent, le premier je crois.
1: Parpo, oui.
0: Oui, Barthélémy Parpo, sorte de Forrest Gump toulousain.
1: Tout à fait.
0: Qui sous des dehors naïfs nous confronte aux absurdités du quotidien et à l'hypocrisie des conventions, mais aussi Notre Seconde Vie, qui est un roman d'anticipation sur le monde virtuel, qui prend une forme d'actualité avec l'intelligence artificielle.
1: Oui, c'était un livre qui était en 2006, je crois.
0: Ouais,
1: c'était les prémices de tout ce qu'on est en train de voir.
0: De vivre maintenant. Et puis d'autres œuvres plus sombres, telles que Je vous raconterai, ou Les ombres d'Anna. Mais d'autres terres que les nôtres et d'autres espérances que vous avez publiées ces derniers temps chez Privat, sont vos premières expériences de romans historiques, je crois. Vous êtes venu à ce sujet un peu par hasard et beaucoup par amitié, me semble-t-il.
1: Oui, effectivement. Alors, hasard et amitié. D'abord, amitié peut-être parce que j'ai deux amis très très proches qui ont vécu, dont les grands-parents ont vécu cette émigration italienne dans le sud-ouest. Puisque leur famille, comme des dizaines de milliers d'autres, sont partis de Vénétie ou du Frioul pour venir reprendre des terres qui se refermaient après la Première Guerre dans le sud-ouest. Et donc, il y a eu cette immigration très, très importante, et dans le Gers, dans le Tarn-et-Garonne, Lot-et-Garonne, mais aussi en Haute-Garonne. Voilà, donc ces amis m'ont raconté des anecdotes, puisque finalement, après le roman, c'est de tricoter des anecdotes aussi, des choses du vécu. Et puis, parallèlement à ça, beaucoup de lectures et des livres qui m'ont beaucoup touché, beaucoup intéressé. Et voilà, et c'est le mix des deux qui fait que je me suis lancé dans ces romans historiques. Et la troisième raison aussi, c'est parce que j'avais du temps. Alors que pendant de nombreuses années où je travaillais, j'avais juste le temps d'écrire, mais pas le temps de lire et d'écrire.
0: C'est ça, c'est vrai que un roman historique demande un gros travail préparatoire.
1: Voilà, et a beaucoup plus d'exigences. Et puis souvent, vous lisez un livre qui vous intéresse et puis ça ouvre une porte, vous en lisez un autre et c'est sans fin. Parce qu'il y a toujours un point à creuser et c'est en même temps, c'est très intéressant à pratiquer.
0: C'est vrai qu'on ne se rendait pas forcément compte de l'importance de cette immigration italienne dans cette région, parce que effectivement, sur Toulouse, il y a eu la place extrêmement brutale, importante de la retirada espagnole.
1: Tout à fait, oui.
0: Qui a un petit peu occulté ce mouvement de fond qui était celui de l'immigration italienne.
1: Alors, l'immigration italienne est avant tout une immigration pour raison économique, du fait du manque de terres en Vénétie, du fait de la pauvreté qui fait que les offres qui ont été faites pour venir dans le sud-ouest étaient intéressantes. Par exemple, la terre coûtait 4 fois moins cher dans un hectare coûtait 4 fois moins cher dans le Gers qu'en Vénétie. Donc un petit propriétaire vénète qui avait 2 hectares pouvait en les vendant s'acheter 8 hectares dans le Gers. Ça c'est des petits exemples, mais qui a contribué à cette immigration. Après, vous évoquiez la retirada. Bon, la retirada, c'est 450 000 personnes qui arrivent en quelques semaines.
0: Jours, oui.
1: C'est-à-dire, c'est à peu près la population et de l'Aude et des Pyrénées-Orientales. Et donc, on imagine le choc énorme que ça a été sur les populations qui fait que c'est resté dans les esprits. Alors que cette immigration italienne qui s'est faite beaucoup plus discrète, par exemple, dans le Gers, il y avait trois, quatre fermiers italiens en 1921. Et ils étaient 2000 en 26.
0: Oui.
1: Voilà, donc c'est aussi... Mais ça a été beaucoup plus discret. Et in fine, quand même, l'immigration italienne en nombre est beaucoup plus importante que l'immigration espagnole.
0: Tout à fait.
1: Même si aujourd'hui, effectivement, quand on parle de Toulouse, on pense à l'immigration espagnole.
0: Je pense que Toulouse est une ville vraiment entre les deux. C'est vraiment entre l'Espagne et l'Italie. L'Italie est un peu plus loin géographiquement, mais en même temps, il y a quand même des liens très proches.
1: C'est vrai aussi que souvent, quand je sortais un livre, je fais, je sais pas, 5, 6, 7 rencontres, salons, librairies. Et il se trouve que pour ces deux livres qui parlent de l'immigration italienne, je crois que pour le premier, j'ai fait une cinquantaine de rencontres. Qu'il y a partout des associations italiennes, alors de descendants. Hein, c'est donc les petits-fils, enfin, les petits-enfants ou arrière-petits-enfants des premiers arrivants. Mais partout, autour de Toulouse, il y en a deux à Muret, à Haute-Rive, à Marmande, à Mont-de-Marsan, enfin partout, soit des associations, soit des comités de jumelage.
0: Oui, c'est ce que vous indiquez d'ailleurs à la fin de votre ouvrage, vous faites une
1: liste dans les remerciements. Voilà, je rends hommage un petit peu à toutes ces associations. Oui.
0: Et ces personnes d'ailleurs ont dû vous raconter aussi des anecdotes.
1: Voilà, donc quand je fais des rencontres, je parle à peu près la moitié du temps, et l'autre moitié, c'est ces personnes qui me racontent des choses tout à fait souvent extraordinaires de leurs grands-parents ou de leurs arrière-grands-parents. Et des choses assez bouleversantes souvent. L'autre jour à Muret, il y a une dame qui me disait que sa grand-mère était ouvrière agricole dans la journée et le soir, elle allait aider son mari qui était maçon à monter des briques dans les étages. Donc je veux dire, c'est une femme qui devait travailler de 7h jusqu'à minuit. Enfin, je veux dire, c'est des vies de travail et de courage.
0: Quotidien et humble, oui, finalement.
1: Voilà, et qui sont, par rapport à ce qu'on voit aujourd'hui, qui sont quand même assez fascinantes.
0: C'est vrai. Et donc revenons peut-être à votre roman lui-même, puisque donc nous suivons une famille qui part de Vénétie.
1: Voilà. En fait, c'est une famille qui va partir pour reprendre un métayage avec un contrat dans le Gers. Et cette famille, c'est surtout deux femmes qui la portent. Ce sont deux sœurs, une qui est une jeune veuve et l'autre sa sœur. Et ce sont ces deux femmes qui, en fait, sont les vraies héroïnes du roman.
0: Tout à fait.
1: D'une part, parce que c'est elle qui porte, les hommes décident bien sûr, mais c'est elle qui porte quand même les décisions, c'est elle qui font tourner la maison, qui font à manger, qui élèvent les enfants et qui ont une vie de labeur très très dure et qui bien sûr après on est dans un roman qui vont avoir des péripéties romanesques.
0: Elles partent effectivement pour des raisons économiques, mais pas uniquement économiques.
1: Voilà, donc
0: il y a quand même tout un contexte que vous mettez bien en avant, qui est celui des débuts du fascisme, en fait, de toute la partie où Mussolini commence à asseoir son pouvoir et l'asseoir par la violence.
1: Par des groupuscules très violents qui s'en prennent d'abord aux syndicalistes, à la presse, mais aussi petit à petit dans les campagnes, à faire régner une sorte de terreur. Et donc, pour ce qui est de cette famille, donc ils hésitent beaucoup. C'est quand même au départ la question économique, en se disant on vivra mieux en France qu'ici. Enfin voilà, ils s'interrogent, ils hésitent. Et puis il y aura un événement violent des squadristes fascistes qui fait que suite à un décès, le détail, enfin c'est pas un détail, mais qui les pousse à partir.
0: Oui, ça va précipiter
1: leur départ. Qui précipite exactement le départ.
0: Tout à fait. Sachant qu'à l'époque, ce départ est irréversible, ou leur paraît irréversible.
1: Oui, puis ils partent vraiment pour s'enraciner, et c'est vrai, dans tous les témoignages que j'ai eus, il y a une volonté d'être dans ce nouveau pays, d'être des vrais acteurs de ce nouveau pays. Ils pensent que c'est par le travail qu'ils vont s'en sortir, et il y a plein de détails symboliques. Par exemple, mon ami me racontait que quand ils sont arrivés en France, sa mère l'a pris à un moment donné, elle lui a montré le drapeau, elle lui a dit, avant c'était vert, blanc, rouge, aujourd'hui ton drapeau c'est bleu, blanc, rouge. Donc c'est des choses symboliques, mais très très fortes. Et ils venaient pour rester. Et c'est même pour ça que les propriétaires terriens qui avaient les fermes qui se refermaient sont allés chercher ces familles en Italie pour qu'elles s'enracinent, alors qu'il y avait des Espagnols qui souvent n'arrêtaient pas de faire l'aller-retour, ils restaient 6 mois, puis ils repartaient de l'autre côté des Pyrénées. Et ça n'arrangeait pas les propriétaires. Et c'est pour ça qu'ils sont allés vraiment, ils se sont organisés pour faire venir ces Italiens dans notre sud-ouest.
0: Oui, il y avait quelque part, des deux côtés, il y avait un amour de la terre finalement.
1: il y avait voilà, tout le monde devait être gagnant-gagnant, comme on dit aujourd'hui. Sauf que bien sûr, il y a toujours les déceptions. Que
0: c'est pas si facile. Oui, l'arrivée n'est pas facile.
1: Ces familles italiennes, d'une part, trouvent des conditions. Ça, elles le savaient un peu, des fermes en très mauvais état. Il faudra 1, 2, 3 ans pour les remettre vraiment en fonctionnement. Et il y a aussi la déception. Alors ça, je l'ai lu dans de nombreux témoignages d'époque où ces Italiens, en partant, la France était un pays de la République, des droits de l'homme, l'Empire français, etc. Imaginez un pays beaucoup plus évolué. Et quand ils arrivent, il y a un détail qui les choque, c'est qu'ils trouvent des fermes en mauvais état, mais le sol est en terre battue. Alors qu'ils ont laissé des habitats avec un sol beaucoup mieux fait, enfin des
0: parquets, semble-t-il.
1: Briques, voilà. Et ça les choque profondément, à tel point que dans 4 ou 5 témoignages, c'est le premier truc qui ressort, et une sorte de déception. Alors après, je crois que dans toute émigration, on leur a vendu quelque chose qui est peut-être un peu plus beau que la réalité, et eux-mêmes en tant que migrants ont imaginé quelque chose de plus merveilleux, voilà. Et c'est toujours un peu cette balance entre des petits mensonges ou des petites espérances.
0: Oui, mais après il y a aussi le mode de vie qui les... Alors il y a une phase qui est très intéressante et très chaleureuse dans votre ouvrage, c'est finalement l'accueil généreux qui leur est offert compense en partie les difficultés de la climatisation.
1: Oui, alors après il y a plein d'histoires avec toujours pareil, des choses très belles, des choses un peu moins belles, mais c'est vrai qu'il y a eu quand même une solidarité. On voit arriver ces pauvres gens démunis, donc il y a quand même des Italiennes déjà installées, il y a une forme de solidarité. Il y a des solidarités, et ça je l'ai repris, avec des Français qui vont donner des tablettes de chocolat, enfin voilà, il y a quand même, on voit ces petits, donc on les aide. Le propriétaire lui-même a intérêt que cette famille reste et s'enracine. Et donc,
0: sûr.
1: Va souvent prêter une vache pendant un an pour qu'ils aient du lait. Et il va donner les premières semences pour la première année. Voilà. C'est intéressé. Hein. Mais ça existe aussi. Et ça aide quand même cette première année qui est vraiment très, très difficile pour eux.
0: C'est un intérêt bien compris.
1: Voilà.
0: Mais qui fait plaisir quand même.
1: Oui, oui, oui.
0: Puisque on le voit dans la suite de votre roman, finalement, le propriétaire est un peu filou, mais en même temps, Amélia, donc l'une des héroïnes, constate que sur la trentaine d'années avec lesquelles ils ont fonctionné, ils étaient en bonne intelligence,
1: oui,
0: finalement.
1: Oui, tout à fait. Oui, oui,
0: il n'a pas essayé plus que ça de les escroquer.
1: Tout à fait. Alors, après, si on reprend à la loupe ce qui s'est passé, il y a de belles histoires et il y a de moins bonnes. Voilà. Bon, c'est toujours, c'est comme, typiquement, donc, quand même, cette intégration de ces Italiens va se faire à mon sens, par trois choses. La langue d'abord, parce que entre l'italien, le français, l'occitan et le dialecte, on est dans des langues romanes. Puis il y a la religion, parce qu'ils se retrouvent tous dans la même église le week-end.
0: Oui.
1: Et l'école qui joue son rôle. Et c'est pour ça, au sujet de l'école, vous m'y faites penser, c'est que dans toutes les réunions, souvent, il y a quelqu'un devant qui va me dire, ah, ma grand-mère a eu une institutrice fabuleuse grâce à elle, en 3 mois elle parlait français, etc., etc. Et puis vous avez un monsieur au fond qui va vous dire, ah, mais moi, mon grand-père, il était avec un instituteur qui n'aimait pas les Italiens, il l'a mis au fond de la classe. Voilà,
0: oui,
1: c'est toute l'humanité
0: tout.
1: Avec,
0: Après, voilà. C'est vrai que l'école a joué un rôle très important.
1: Oui.
0: Et c'est ce que vous sous-entendez dans votre roman. Enfin, vous insistez quand même. Je dis sous-entendre, non, vous insistez à plusieurs reprises là-dessus. Et c'est l'une des raisons aussi pour lesquelles l'autre personnage, l'autre sœur importante, Rina, souhaite émigrer. Parce qu'elle veut que ses enfants aient une éducation,
1: voilà,
0: qu'elle ne peut pas leur offrir en Italie, où l'éducation n'est pas obligatoire. L'école laïque n'est pas obligatoire. Et on est obligé de passer par une école religieuse qui est forcément payante.
1: Tout à fait. Alors que là, c'est une époque où l'école a vraiment bien fonctionné avec ces instituteurs de la République qui se sentaient
0: une
1: vraie mission. Et Et c'est vrai qu'il y a eu beaucoup, enfin, je veux dire, que ces enfants italiens, souvent, enfin, moi, ce que j'ai entendu dire, en 3 mois, parlaient parfaitement français, enfin, voilà, tout ça a bien fonctionné. Et c'est aussi, parce que ces deux livres, c'est l'histoire de l'intégration sur 3 générations, finalement, de ces Italiens dans la société française. Et l'école a joué son rôle, puisque une des héroïnes, la fille
0: finira institutrice,
1: oui. Avec cette phrase que j'ai reprise, et c'est une vraie phrase, qu'une dame m'a dit, c'est-à-dire qu'à un moment donné, elle va être institutrice et sa tante italienne lui dit « Toi, une petite italienne, tu vas apprendre le français au petit français. Oui. » Et je crois que ça dit tout, ça, enfin, de l'émerveillement de...
0: Oui, de la fierté légitime.
1: Tout à fait, tout à fait.
0: Et puis du lien très fort qui s'est créé entre les deux communautés, finalement. Mais bon, effectivement, les premières années, c'est aussi des années un petit peu quelque part un deuil, hein, le deuil de tout un mode de vie, de la famille qu'on a laissé là-bas.
1: D'une façon de vivre. C'est terrible. Et ça, c'est vrai pour toute immigration, enfin, tout migrant.
0: Mais donc.
1: Il rencontre, puisqu'on est dans les années 30, il rencontre quand même, outre ces fermes qui sont en mauvais état, il rencontre la crise de 29, où le cours des céréales va chuter de 50% en 31. Ils sont aussi pris, c'est l'époque donc où l'Italie, le fascisme est monté, et où ces gens, même en étant en France, sont un petit peu... pris dans un étau avec d'un côté les fascistes qui sont représentés par les consuls, par les Casa d'Italia, enfin par pas mal de structures qui essaient de les garder dans le giron de la mère patrie. Par exemple, on a le consul du Gers qui va offrir 300 francs à tous les hommes italiens qui s'engagent à revenir en Italie en cas de guerre. Et face à ça, vous avez les antifascistes italiens qui se sont réfugiés en France pour fuir Mussolini, et qui, eux, n'ont de cesse, ils vont faire beaucoup de journaux en italien, et n'ont de cesse de prêcher « Intégrez-vous à la France, qui reste le pays des droits de l'homme, des libertés, tout ça ». Ils vont essayer de faire des coopératives, ils vont honorer les monuments aux morts de la Première Guerre en même temps que les Français, enfin voilà. Et eux sont quand même pris, alors, pas au jour le jour, bien sûr, mais ils sont quand même pris entre deux échos, comme un peu tiraillés entre deux idées, quoi. Alors que ces familles italiennes, souvent, ne veulent qu'une chose, c'est rester en dehors de toutes ces questions politiques, d'arriver à vivre et que leurs enfants vivent mieux.
0: Voilà, c'est ça. Mais c'est une société aussi, ils ont laissé derrière eux une société où il y avait plus de rire, plus de chants. Et donc, c'est comme ça qu'on va peut-être introduire notre premier choix musical, Quel Mazzolin di Fiori, qui est donc un chant traditionnel qui était chanté dans le Frioul.
1: J'ai choisi, enfin, vous m'avez proposé de choisir un élément. C'est parce que mes amis italiens me disent, toutes les familles chantaient ça. Voilà, donc je ne fais que répéter.

0: Parole d'auteur.
1: Nous retrouvons Alain Monnier autour de ces deux livres qui traitent de l'immigration italienne dans le Gers, D'autres terres que les nôtres et D'autres espérances, édité chez Privat. Donc, nous discutions un petit peu tout à l'heure avec vous, Alain Monnier, de la manière dont la politique a impacté différemment à la fois la France et l'Italie,
2: oui.
1: Et de quelle manière ça a pu toucher de près les familles émigrées, même si elles voulaient a priori rester en dehors de la politique. Elles y ont quand même été
2: amenées. Elles étaient confrontées. Et elles vont y être d'autant plus confrontées qu'on approche de la guerre. Alors, il y a d'abord ce qu'on a appelé la drôle de guerre, où ce qui se passe, c'est que les Français, les hommes français sont appelés dans des casernes, même si la vraie guerre ne commencera qu'un an plus tard. Mais surtout, du coup, les Italiens, puisqu'ils sont Italiens, restent dans les fermes à travailler, et on imagine assez facilement l'aigreur et le ressentiment que cela génère autour d'eux, puisque il faut comprendre aussi, ce sont des gens, le monde agricole est fait pour collaborer, donc ce sont des gens qui sont là depuis 20 ans, qui travaillent ensemble pour les moissons, pour les coups durs, etc. Et d'un coup, il y a ceux qui partent et ceux qui restent. Donc ça crée des tensions entre communautés. Alors la presse, heureusement à cette époque, est plutôt apaisante en disant mais n'oubliez pas que les Italiens sont venus, ont sauvé nos terres, etc. Mais il y a de vraies tensions, et ça va empirer en juin 40, quand Mussolini déclare la guerre à la France qui est déjà totalement en débâcle, qui est perdue, et donc c'est la fameuse phrase, le coup de poignard dans le dos de nos matères de l'ambassadeur de France à Rome, et là les Italiens deviennent ipso facto des ennemis de la France, et là il y a des troubles beaucoup plus graves. Il y a les magasins italiens à Toulouse sont pillés, il y a des émeutes violentes à Marmande, enfin voilà, partout il y a une réaction assez violente. Et après ces Italiens vont faire, ça va s'apaiser aussi, vont faire comme tout le monde, vont faire le dos rond et attendre que ça passe, quoi.
1: Et donc effectivement, ils attendent que ça passe. Il est plus facile d'attendre que ça passe dans le Gers qu'en Italie.
2: Oui,
1: et alors, à la suite, c'est ce qu'on va voir donc à la fin de la guerre, où la France se remet lentement, mais quand même de manière beaucoup plus progressive et dynamique que l'Italie, qui est confrontée à une guerre civile, en fait.
2: C'est-à-dire que l'Italie, donc, quand les Alliés débarquent dans le sud de l'Italie en 43, il y a une sorte de scission qui se fait, avec d'une part Mussolini, qui a été ramené en Italie et qui crée la République de Salo dans le nord de l'Italie, et donc on va de fait avoir comme une guerre civile pendant 2 ans, de 43 à 45, entre les partisans de Mussolini et puis les partisans de gauche, que ce soit les anarchistes, les communistes, etc. Et là, c'est deux factions qui vont... on est dans un vrai schéma de guerre civile. Et du coup, c'est sûr que il me semble que l'Italie vit quelque chose de beaucoup plus rude que ce qui s'est passé en France, même s'il y a eu les privations de la guerre, s'il y a eu l'occupation allemande, etc. Mais là, c'est entre Italiens que c'est vraiment les affrontements sont très violents, quoi.
1: Ça, vous le montrez bien dans votre livre, justement, avec le voyage que vont faire nos deux héroïnes, Amelia et Rina, qui vont, après 25 ans de séparation, revoir leurs vieux parents, qui sont au bord de la mort. Mais elles vont être confrontées de manière extrêmement brutale, justement, à cette différence entre les deux pays.
2: Oui. Donc, elles apprennent par des voisins que leurs vieux parents, qui n'ont jamais voulu venir, enfin, il y a eu une opposition familiale, qui n'ont jamais voulu émigrer et venir en France, sont dans une forme de misère de l'après-guerre, quoi. Mais bon, ce sont des gens âgés, donc c'est encore plus compliqué. Et Amelia et Rina, les deux héroïnes qui sont dans le sud-ouest, vont repartir en Italie pour les aider, quoi. Elles amènent le fils Matteo d'Amélia, et c'est donc quelques chapitres qui me permettent de dépeindre un petit peu cette Italie ravagée par et la guerre et la guerre civile. Voilà, donc qui me permet de montrer ces différences, parce que j'ai essayé tout le long du roman, à travers un ou deux personnages, d'avoir dans le roman, c'est ces Italiens qui sont en France, dans le sud-ouest. Mais qu'est-ce qui se passe au même époque en Italie?
1: C'est là que vous avez le parallèle, que vous introduisez un parallèle grâce au personnage de Lorenzo, qui est le fils de,
2: voilà,
1: d'une noble...
2: D'un aristocrate. Donc dans le premier tome, le parallèle se fait.
1: Il n'est pas si important que ça, on le voit à peine, mais dans le deuxième volume, on le voit
2: alors
1: beaucoup
2: plus. Alors en tout cas, dans le premier tome, cet homme aristocrate suit les fascistes et va monter dans les grades, jusqu'à être assez proche des Quatuor. Voilà, et en fait, donc ce n'est que quelques chapitres, mais ça me permet de raconter ce qui se passe en Italie, de parler des accords de Latran, de parler de la guerre d'Abyssinie, de parler des marais pontins, voilà, pour mettre un peu un paysage de ce qui se passe en Italie au même moment. Et dans le deuxième tome, c'est un autre personnage qui va reprendre un peu ça, c'est Tommaso,
1: oui,
2: qui était un intellectuel italien qui a fui le fascisme et qui est venu louer ses bras dans le Gers, dans les fermes du Gers. Et c'est d'ailleurs, bon, là je repars sur le roman, donc c'est là qu'il va rencontrer Amélia pour une histoire d'amour compliquée, parce que Amélia est catholique, fervente catholique, et Tommaso est un homme marié qui a laissé sa femme en Italie. Donc voilà, donc il y a tout ça. Et Tommaso, dans le deuxième volume, va raconter un peu l'Italie d'après-guerre, au sens où on va parler de l'épuration qui n'a pas lieu de fait en Italie, quoi.
1: Vous dites que c'est effectivement un passage romanesque, et vous donnez la licence de l'écrivain.
2: Oui, oui.
1: Vous êtes en fait extrêmement proche de beaucoup de réalités, parce que de nombreuses familles ont connu ce genre de
2: histoire. Oui, tout à fait.
1: L'histoire, c'est pas...
2: Oui, oui, j'espère, oui, quand je dis romanesque, c'est...
1: On n'est pas dans des élucubrations ou des inventions.
2: C'est du quotidien. Quand je dis romanesque, c'est parce que ce sont les personnages qui reprennent la main sur l'histoire, voilà, et que c'est... En fait, le roman, c'est ça, c'est quand même le parcours de héros ou de héroïnes, et là, je retrouve vraiment cette affaire-là, quoi.
1: Oui. Après, ça vous permet aussi de vous raccorder à l'histoire de Toulouse, puisque le personnage de Tommaso est lié à Silvio Trentin. Et
2: oui, voilà. Donc là,
1: je fais des petits
2: clins d'œil, parce que Silvio Trentin donc est un ami de ce Tommaso, mais Silvio Trentin était un intellectuel, un prof de droit en Vénétie, à Venise, qui fuit le fascisme. Et ce qu'il y a de drôle, c'est que Silvio Trentin va acheter une ferme dans le Gers quand il arrive, sauf que c'est un prof de fac et c'est pas un paysan, et paysan c'est un métier aussi, et donc il va essayer pendant 2-3 ans, puis ça marche pas, donc c'est à Pavie dans le Gers, il est obligé de revendre cette ferme, il va travailler chez un imprimeur d'Auch, et puis après il va ouvrir cette librairie à Toulouse qui est au lieu de la résistance, ou en tout cas de la rencontre des résistants, qui était rue du Languedoc.
1: Donc ça c'est...
2: Voilà. Et après, donc, dans mon histoire, Silvio Trentin repart avec Tommaso en 43 pour aller continuer à se battre avec les Alliés.
1: Alors un autre épisode qui a eu son importance, qui était pour les Italiens installés en France, mais c'était au départ un épisode typiquement français et qui a été très important, c'est la guerre d'Algérie. Et le choc de la guerre d'Algérie et l'arrivée des pieds noirs dans le Gers, qui vont changer aussi un certain nombre de... Ils ont changé un peu la donne pour nos paysans installés dans le Gers.
2: En fait, donc, le deuxième volume de la saga, c'est l'après-guerre, donc après la Seconde Guerre mondiale, et comment cette famille italienne et les descendants, enfin les enfants, voire les petits-enfants, vont petit à petit s'intégrer complètement à la société française. Et pour montrer cette période d'après-guerre, qui est une période de reconstruction, en fait, j'ai pris trois éléments. J'ai pris le plan Marshall, puisque tous les pays d'Europe se reconstruisent quand même grâce à ça, aux aides américaines. Il y aurait beaucoup à dire dessus, mais enfin, bon, voilà. Je prends la création de la sécurité sociale, et notamment dans sa manière la plus pragmatique, puisque j'essaie de raconter comment ça s'est passé à Toulouse. Et puis, bien sûr, il y a la guerre d'Algérie. Alors, la famille Ritchie, ma famille, n'est pas impactée directement par la guerre d'Algérie parce que les enfants sont trop âgés. Ils sont maintenant naturalisés français,
1: mais ils sont trop âgés
2: pour être rappelés dans le contingent. Par contre, le fait que les rapatriés viennent et vont vouloir acquérir des terres, ils rentrent en concurrence avec la famille pour justement l'acquisition des terres. Et c'est à travers ça essentiellement, et à travers aussi la petite fille Clara, qui elle, dont sera la première à aller avoir le bac, à aller à l'université, est une pacifiste et contre la guerre d'Algérie, et peut-être trop proche du FLN, qui peut amener quelques soucis à la famille.
1: Vous montrez aussi que quelque part il y a eu une forme d'émulation au niveau rural.
2: Oui, alors après,
1: puisque les pieds noirs sont venus, certains pieds noirs se sont installés dans le Gers. Avaient d'autres savoir-faire et finalement, comme les Italiens avant avaient apporté également leur savoir-faire, les coopératives,
2: chaque migration
1: apporte quelque chose.
2: Donc les Italiens, c'était des méthodes d'ensilage, c'était de labourer avec des chevaux, c'était des nouvelles charrues, c'était les courgettes, je crois. Enfin voilà, donc il y a pas mal de choses qu'ils ont, des types de maïs qu'ils ont acclimatés, qu'on n'utilisait pas habituellement. Et côté des rapatriés d'Algérie, typiquement, alors là c'est pas l'exemple du Gers, mais dans le Tarn-et-Garonne, sur toutes les fruitiers, il y avait des savoir-faire, des méthodes de techniques autres, et qui étaient quand même en avance par rapport aux pratiques de ce qui se passait dans les fermes locales.
1: Alors, nos Italiens de cette brave famille Ricci, ils ont quand même gardé leur fierté et leur esprit italien. Et c'est pour ça que je vous propose d'écouter Clardo Bazzotti, le Rital, qui est votre deuxième choix.
2: Et qui est un hymne de beaucoup d'Italiens aujourd'hui. Enfin, voilà. En tout cas, c'est une chanson qui les a beaucoup touchés.
1: Oui, qui reste très très ancrée dans le cœur des Italiens.
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0: Alain Monnier, vous nous parlez aujourd'hui de vos livres consacrés à l'immigration italienne, d'autres terres que les nôtres et d'autres espérances, de volumes donc, édités chez Privat. Et donc on a évoqué le contexte historique, le contexte social aussi. Je voulais juste dire quelques mots, voir avec vous le contexte plus personnel, un petit peu de personnel et social en fait, de vos héroïnes particulièrement. Ce qui est particulier, ce que j'ai trouvé très très finement indiqué dans vos livres, c'est le rôle de la femme et la manière dont il a évolué à travers ces années cruciales, et évolué à la fois au niveau général et au niveau des mentalités et de personnel.
1: Oui, tout à fait. Et effectivement, sur la saga, c'est donc, comme on disait tout à l'heure, Amelia et Rina, les héroïnes, mais derrière, il y a les filles. Et les filles, finalement, il y a Louisa qui va devenir institutrice, il y a la petite fille Clara, on disait qu'il y avait le bac, mais il y a Gina, la fille de Rina, qui, elle, ne veut pas être une esclave de la terre parce qu'elle a vu la vie de sa mère. Et donc, elle va s'embaucher dans des ateliers de la région pour finir par ouvrir un petit commerce d'électronique ménager dans le Lot, et toutes ces filles finalement poursuivent un petit peu et réalisent les ambitions des mères, et c'est pour ça que le livre s'appelle D'autres espérances, parce que c'est beaucoup à travers les femmes que petit à petit toute la famille s'intègre dans la société française.
0: Et c'est intéressant de voir aussi justement comment les sociétés françaises et italiennes ne sont pas si différentes, on l'a vu, mais elles sont quand même un petit peu. Et par exemple, il y a un moment où Matteo, le fils d'Amelia, rencontre Denise, une Française. Les mariages mixtes vont se faire.
1: C'est le premier de la famille qui,
0: voilà,
1: effectivement...
0: Et il lui paraît totalement

0: Et alors, lui dit Denise, tu devrais rester à ta place, être heureuse dans ton foyer, t'occuper de ta famille et laisser à d'autres le souci de changer le monde. Amélia, il faut que le monde change. Les femmes sont différentes des hommes, mais ne leur sont pas inférieures. Nous devons occuper la place que nous méritons. D'ailleurs, vous savez que j'ai raison. Amélia se tait. N'est-ce pas ce qu'elle désire pour Louisa ? Et donc, on voit là comment le personnage d'Amélia, qui au départ est totalement soumise à la hiérarchie, l'église, le patron, le mari, au service de tous, elle finit par être presque plus...
1: Elle suit l'évolution de la société et petit à petit...
0: Elle s'en affranchit pas mal, finalement.
1: Peut-être pas s'en affranchir, mais en tout cas, elle progresse avec le monde de l'après-guerre.
0: Elle devient quand même presque, vous le dites à un moment, presque plus autonome que sa sœur Rita.
1: Oui, voilà. Bon, après, ça, c'est le contexte du roman, parce qu'elle va devoir aller vivre à Paris à un moment donné, alors que Rina reste là. Et le fait de côtoyer la ville et d'autres personnes, lui procure une ouverture d'esprit que Rina, qui reste dans le Gers, n'a pas forcément. Et Rina s'en rend compte. Voilà. Et donc, Rina, qui a toujours mené un petit peu, qui était un peu la rebelle, d'un coup se rend compte, que c'est sa sœur qui reprend ce rôle-là.
0: Alors, ce que c'est aussi un point que j'ai trouvé particulièrement bien vu, c'est justement la manière dont ces femmes, qui sont des fortes femmes, quoi, elles portent beaucoup, se débrouillent justement dans un monde qui ne leur est pas en apparence ouvert, mais comment elles travaillent en profondeur. Les hommes de la famille, et ça, c'est vrai que c'est un côté qui me paraît tout à fait juste sur la partie italienne. Manière d'être le ciment de la famille.
1: C'est elle qui tient effectivement la famille, le ciment, comme vous dites. Alors, les hommes restent les hommes, c'est-à-dire, il y a le côté parade, on est sur la scène et puis on décide, mais derrière, toutes les grandes décisions sont prises par ces femmes, quoi, et par la mère de famille, qui, même sur l'aspect financier, un de mes amis m'avait raconté qu'à un moment donné, dans leur ferme, un soir, la mère sort les économies qu'ils avaient faites. Alors même le père est étonné d'avoir tout ça. Et il dit, mais qu'est-ce qu'on fait ? Et elle lui dit, on achète une vache avec ça. Et l'homme dit, oui, mais si elle meurt... Non, on achète une vache. Et effectivement, ils ont bien fait parce que cette vache les a aidés. Enfin, voilà. Et c'est des décisions qui n'apparaissent pas sur le devant de la scène, mais qui sont souvent portées par les femmes.
0: Et qui sont vitales, voilà. Finalement.
1: Et qui font, comme vous disiez, que la famille fonctionne et que petit à petit, elle progresse.
0: Alors après, je voulais vous poser quelques petites questions d'ordre plus littéraire.
1: D'accord.
0: Le temps principal que vous utilisez est le présent. Dans les deux livres. Et comment ce choix vous est-il venu ? S'est-il imposé à vous ? Est-ce que c'est...
1: C'est plus dynamique. C'est-à-dire que l'action coule de source avec le présent. Quand vous partez sur le passé...
0: Il y a une distance qui se crée.
1: Il y a une petite distance qui se crée. Ça, c'est moins entraînant directement pour le lecteur. Alors, le passé a d'immenses vertus sur certains textes, un peu plus petits. Là, on est quand même dans une histoire qui se raconte. Ce qui prime quand même là-dessus, c'est la narration. Et c'est après, j'ai toujours le souci aussi, mais ça depuis tous mes livres, que quand j'écris, je pense, je veux que le lecteur tourne la page. Voilà, ça c'est un peu mon obsession, à tel point même que il m'est souvent arrivé que j'avais 2-3 pages que je trouvais très bonnes, mais qui cassaient un peu le rythme et que j'ai fini toujours par enlever. Et donc, dans ce souci de garder le lecteur avec moi, le présent est un super outil.
0: D'accord. Donc, vous avez un peu devancé l'une des questions que j'allais vous poser. Non, c'est très bien. Donc, vous êtes plutôt à élaguer qu'à rajouter. Ou comment votre travail?
1: Souvent, c'est ça, oui. C'est-à-dire que c'est un peu comme en cuisine. C'est lier, réduire.
0: C'est ça.
1: Donc, comme beaucoup de...

0: d'écrivain, je fais 7 ou 8 versions du livre. Chaque fois, c'est réduire un peu, c'est devenir de plus en plus efficace. C'est mieux écrit d'une version à l'autre, avec comme plus grande difficulté, c'est de savoir quand on s'arrête. C'est-à-dire que si je fais une version de plus, elle va être plus parfaite, entre guillemets, mieux écrite, etc., les phrases. Mais il viendra un moment où on va perdre l'énergie du premier jet.
1: Tout à fait.
0: Et donc, la balance, c'est de garder une énergie première et un style qui me va bien. Et que le style ne l'emporte pas non plus sur l'énergie. Enfin, voilà, tout ça, c'est une question d'équilibre. Et à chaque livre, la question s'est reposée, quoi. Est-ce que je m'arrête là ou pas, quoi?
1: Comment finir?
0: Comment arrêter d'écrire?
1: Oui. Comment arrêter, oui. On a un peu le même problème en peinture.
0: D'accord.
1: Quand est-ce que le tableau est terminé? Parfois, c'est évident, puis parfois,
0: il
1: faut vraiment aller se promener, prendre un peu de distance et se dire non, c'est bon, j'arrête. Donc là, on a affaire à un narrateur omniscient qui nous situe déjà...
0: Oui, c'est le truc classique, un format classique.
1: Avec pas mal de place au dialogue, quand même.
0: Oui.
1: Ce qui n'est pas toujours facile à gérer, les dialogues. Et aux pensées des personnages, on est beaucoup dans la pensée aussi des personnages qui... Ils sont en train d'évaluer ceci, cela.
0: C'est l'avantage de la posture de l'auteur omniscient qui permet de se balader d'un personnage à l'autre.
1: Alors, avec un style très, très dépouillé, des phrases courtes, vous nous avez en partie expliqué un peu pourquoi récemment, le vocabulaire concret, ça, je pense que c'est aussi lié à votre sujet. C'est des paysans, ils ont les pieds dans la boue, ils gèrent...
0: Et le dialogue doit être cohérent
1: avec leur personnage,
0: le statut social des personnages, oui.
1: Alors, mais j'ai remarqué qu'il y avait très peu de particularisme. Vous n'avez pas tellement... ce qui est, je trouve pas mal là d'ailleurs hein. Vous avez pas fait de jeu sur les accents ou sur les dialectes, il y a pas
0: même quand des grands auteurs le font, je pense à Balzac, même je pense qu'il y a un passage de Proust où ils s'amusent à parler comme les paysans, tout ça, je trouve que ça passe pas.
1: Il y a un côté artificiel.
0: Je sais que moi lecteur, je n'y rentre pas, je reste complètement extérieur au passage. Je vous dis, dans Balzac, c'était plusieurs fois flagrant. Je pense que dès lors qu'on sait que c'est un paysan qui parle et que on le fait pas parler comme dans un salon de Saint-Germain-des-Prés, je crois que le lecteur adapte assez facilement, quoi.
1: Oui. Est-ce que vous travaillez tous les jours d'un seul jet ou...
0: Tous les matins.
1: Avec une discipline
0: C'est même pas une discipline, c'est avec une envie. donc, en général, c'est de 7h le matin à midi. Et des fois, après l'après-midi, je ne suis pas trop capable. Des fois, un petit peu en fin d'après-midi pour des relectures, tout ça. Mais c'est bien 5h tous les jours, chaque jour. Mais je vous dis, c'est pas une discipline, c'est...
1: C'est un plaisir.
0: C'est un plaisir, surtout quand je suis dans un roman, je me lève avec une facilité parce que je sais que je vais aborder cette scène ou qu'il faut que je refasse celle-là parce qu'elle n'était pas bien. Et ça me porte, quoi.
1: Est-ce qu'il y a un lieu qui vous convient particulièrement pour écrire? Ou c'est n'importe où?
0: Non, c'est chez moi, le bureau, la cuisine, voilà. Donc pour écrire. Et après, par contre, quand on est dans des relectures, là, je peux le faire dans un café, dans le train, n'importe où. Voilà. Mais là, je suis sur la reprise, sur peaufiner des phrases. C'est un autre travail.
1: Alors, par ailleurs, est-ce que l'idée de 2 livres a été la vôtre dès le départ? Ou... Oui. Est-ce que vous aviez prévu dès le départ que ça vous prendrait
0: deux
1: tomes?
0: Je voulais faire une saga sur 3 générations à peu près, avec une histoire, la grande histoire très riche dans cette période. Donc c'était un livre assez long et en fait c'est avec l'éditeur qui me dit bon, pas plus de tant de signes par volume parce qu'après ça fait de trop gros volumes, c'est difficile à commercialiser. Et du coup j'ai fait 2 volumes, mais quand j'ai fini le premier, j'ai enchaîné l'écriture du second dans la foulée. Les recherches
1: étaient déjà faites,
0: quoi.
1: D'accord. Et au niveau stylistique, quelles sont vos sources d'inspiration?
0: D'inspiration, je sais pas trop. Enfin, les auteurs que j'aime beaucoup, mais je n'ai rien à voir avec leur style, c'est Proust d'un côté et Modiano aussi de l'autre. Donc c'est l'opposé puisque la phrase proustienne est très très développée, pleine de circonvolutions, alors que Modiano c'est très très simple. Et
1: peut-être, peut-être êtes-vous entre les deux.
0: Mais Modiano, j'ai même essayé de le décortiquer en disant mais comment avec il m'est fait sujet, verbe, complément ou des choses très très simples et il illumine le lecteur et je trouvais ça assez magique, donc je l'ai même décortiqué pour me dire mais comment il fait quoi.
1: On ne sait pas,
0: c'est la magie.
1: Ça va être l'heure malheureusement de nous quitter. Donc, j'espère que vous avez passé un aussi bon moment que moi.
0: Et merci.
1: Et donc, il me reste à dire de vous dire merci.
0: Merci à vous.
1: Merci à Coraline. Et merci à nos auditeurs qui peuvent retrouver cet entretien sur le site de Radio Présence et en podcast sur toutes les plateformes numériques. Et à bientôt pour une prochaine émission.

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Chant 9e. Cette couleur dont le découragement au dehors me peignit lorsque je vis mon guide revenir, fit qu'il se hâta de renfermer en soi ses émotions nouvelles. Attentif, il s'arrêta comme un homme qui écoute, l'œil ne pouvant atteindre au loin à cause de l'air obscur et du brouillard épais. Il nous faudrait vaincre dans ce combat, dit-il, sinon tel à nous s'est offert. Oh, qu'il me tarde que l'autre arrive ici. Je vis bien que la suite amendait le commencement. Les dernières paroles, différant des premières, cependant son dire m'inspira de la peur, parce que peut-être je donnais à ce discours tronqué un sens pire que son sens véritable. En ce fond de la triste conque, où la seule peine est le manque d'espérance, aucun descend-il jamais du premier degré ? Demandai-je. Et lui répondit « Rarement arrive-t-il qu'un de nous parcourt le chemin par où je vais. Une autre fois je fus, il est vrai, forcé de descendre ici-bas par les conjurations de la dure Erichton, qui rappelait les ombres en leur corps. J'étais depuis peu dépouillé de ma chair, lorsqu'elle me fit entrer au-dedans de ces murs pour tirer un esprit du cercle de Judas. Ce lieu est le plus bas et le plus sombre, et le plus loin du ciel qui entoure et meut tout. Je connais bien la route. Ainsi, tranquillise-toi. Ce marais d'où s'exhale une vapeur fétide ceint la cité de douleur où désormais nous ne pouvons entrer sans colère. » D'autres choses, il dit, mais je n'en ai pas le souvenir parce que mes yeux m'avaient attiré tout entier vers la haute tour au sommet ardent où, tout d'un coup, je vis debout trois furies infernales teintes de sang qui avaient des membres et un port de femme, des ceintures d'hydres vertes et pour cheveux des cérastes et des serpents dont leurs tempes affreuses étaient liées. Et lui qui bien reconnut les servantes de la reine des pleurs éternelles, « Regarde, me dit-il, les féroces Érines. Celle-ci à gauche est Mégère, celle qui se lamente à droite est Alecto, Tisiphone est au milieu. » Et cela dit, il se tut. Chacune d'elles se déchirait la poitrine avec les ongles, elles se frappaient des mains et jetaient de si hauts cris que de crainte je me serrais contre le poète. « Viens, Méduse, nous le ferons de pierre, » criaient-elles toutes, regardant en bas. « Mal nous vengeâmes l'attaque de Thésée. Tourne-toi en arrière et ferme les yeux, car si la Gorgone se montrait et que tu la visses, jamais d'ici tu ne remonterais. » Ainsi dit le maître, et lui-même me tourna, et ne se fiant à mes mains, des siennes encore, il me couvrit les yeux. Ô vous qui avez l'intelligence saine, contemplez la doctrine cachée sous le voile des vers étranges. Déjà sur les ondes troubles venait avec fracas un son plein d'épouvante dont tremblaient les deux rives. Il ressemblait au vent impétueux qui, durant les ardeurs pernicieuses, secoue la forêt et sans que rien l'arrête, brise, abat les rameaux et les emporte au loin. Poudreux et superbe, il s'avance et fait fuir les animaux et les pasteurs. Il me rouvrit les yeux et me dit « Dirige maintenant ta vue sur cette antique écume, là où plus âcre est la fumée. » Comme les grenouilles devant la couleuvre ennemie fuient à travers l'eau jusqu'à terre où chacune d'elles se ramasse en soi, ainsi vis-je plus de 1000 âmes ruinées fuir devant un qui, marchant, passait le Styx à pied sec. Il s'éloignait de son visage cet air épais, portant souvent sa main gauche en avant, et de cette seule gêne paraissait fatigué. Bien je m'aperçus qu'il était envoyé du ciel, et je me tournai vers le maître, et il me fit signe de garder le silence et de m'incliner devant lui. Ah, qu'il me semblait plein de courroux! Il vint à la porte et l'ouvrit avec une petite verge sans que rien la retînt. Ô chassé du ciel, bande abjecte, commença-t-il sur le seuil, quelle audace est en vous! Pourquoi regimbez-vous contre cette volonté qui ne saurait jamais ne pas atteindre sa fin et a plusieurs fois accru vos douleurs? Que sert de se heurter contre les destins? Votre Cerbère, s'il vous en souvient, en a encore le menton à la gorge pelée. Puis il s'en retourna par la route bourbeuse et ne nous dit pas un mot. Mais il ressemblait à un homme qu'aiguillonne et presse un autre souci que de ce qui est devant lui. Et nous, tranquilles après les paroles saintes, nous nous acheminâmes vers la ville.
Nous y entrâmes sans nul conflit, et moi qui désirais voir ce que referme une telle forteresse, quand je fus dedans, je jetai mes regards alentour et je vis de tous côtés une vaste campagne pleine de deuil et d'affreux tourments. Comme près d'Arles, où le Rhône devient stagnant, comme à Pola, près du Quarnaro, qui ferme l'Italie et en baigne les limites, la plaine est toute bosselée de tombes. Ainsi en était-il ici, mais d'une façon plus triste. Entre elles se dressaient des flammes, qui les embrasaient tellement qu'aucun art n'exige que le fer soit plus rouge. Tous les couvercles étaient soulevés, et d'au-dedans sortaient des cris lamentables, que beaucoup paraissaient venir de malheureux dans les supplices. Et moi, maître, qui sont ceux-là qui, du fond des sépulcres, font entendre ces douloureux soupirs? Et lui, à moi, ici sont les hérésiarques, avec leurs disciples de toute secte, et les tombes en sont bien plus combles que tu ne le crois. Ici, le semblable est enseveli avec le semblable, les tombeaux sont plus ou moins brûlants. Et après avoir tourné à main droite, nous passâmes entre les tourmentés et les hautes murailles.

Chant dixième. Maintenant, par un étroit sentier, entre le mur de la ville et les tourmentés, va mon maître et moi derrière lui. Ô vertu suprême, dis-je, qui, comme il te plaît, me conduit par les tristes circuits, parle-moi et satisfais mes désirs. La gente qui gît dans les sépulcres, pourrait-on la voir? Tous les couvercles sont levés et nul ne les garde. Et lui, à moi, tous seront scellés quand, de Josaphat, ils reviendront ici avec les corps qu'ils ont laissés là-haut. De ce côté ont leur cimetière avec Épicure tous ces sectateurs qui veulent que l'âme meure avec le corps. Au reste de là, dedans, on satisfera bientôt ta demande et aussi le désir que tu me tais. Et moi, bon maître, si je ne te découvre pas tout mon cœur, c'est pour être bref, comme déjà auparavant tu m'y as induit. Ô Toscan qui t'en va, vivant par la cité du feu, ainsi sagement parlant, qu'il te plaise t'arrêter en ce lieu. Ton langage montre que tu es né dans cette noble patrie, à laquelle peut-être je fus trop rude. Subitement, cette voix sortit d'une des tombes, de quoi, effrayé, je me rapprochais un peu de mon guide. Et lui me dit « Que fais-tu? Tourne-toi. Vois la Farinata qui s'est levée. Tu le verras tout entier de la ceinture en haut. » J'avais déjà mes yeux fixés sur les siens, et lui, de la poitrine et du front, se dressait comme s'il eût eu l'enfer à grand mépris. Les mains promptes et hardies du maître me poussèrent vers lui à travers les sépulcres, disant « Que tes paroles soient nettes ». Et quand je fus au pied de sa tombe, Farinata me regarda un peu, puis d'un air hautain me demanda « Qui furent tes ancêtres ?» Moi, qui étais d'obéir désireux, je ne les lui cachais point, mais je les nommais tous, sur quoi il éleva un peu les sourcils, puis dit « Cruellement, ils furent mes ennemis et ceux de mes aïeux et de mon parti. Aussi, je les chassai deux fois. » S'ils furent chassés, répondis-je, ils revinrent de toutes parts, et l'une et l'autre fois. C'est un art que les vôtres n'apprirent jamais. Lors, se montrant à découvert, surgit une ombre qui seulement au menton de l'autre atteignait. Elle s'était, je crois, levée sur les genoux. Elle regarda autour, comme désirant voir si un autre était avec moi, et après qu'en elle l'espoir fut entièrement éteint, pleurant, elle dit « Si, à travers cette sombre prison, tu vas par grandeur d'âme, où est mon fils? Pourquoi n'est-il pas avec toi? Et moi, à lui, je ne viens pas de moi-même. Celui qui attend là, et que votre Guido eut peut-être à dédain, me conduit en ces lieux. Ces paroles et le genre de la peine m'avaient déjà appris le nom de cette ombre, ce pourquoi la réponse fut précise. Soudain, se dressant, il s'écria « N'as-tu pas dit « il eut » Ne vit-il plus? La douce lumière ne frappe-t-elle plus ses yeux? Voyant qu'un peu je tardais à répondre, à la renverse il retomba et ne parut plus au dehors. Mais cet autre magnanime, à la demande de qui je m'étais arrêté, ne changea point de visage. Sa tête, son corps restèrent immobiles. Et continuant le premier discours, « Qu'ils aient mal appris cet art, dit-il, cela me tourmente plus que cette couche. » Mais de la dame qui règne ici, le flambeau ne sera pas rallumé 50 fois, que tu sauras ce que coûte cet art. Et si jamais tu retournes dans le doux monde, dis-moi pourquoi ce peuple en toutes ses lois est si cruel contre les miens.

Sur le bord d'une haute rive, formée d'un cercle de pierres brisées, nous vîmes au-dessus d'un amas de tourments plus cruels. Et à cause de l'horrible puanteur qu'exhale le profond abîme, nous nous retirâmes derrière le couvercle d'un grand tombeau, où je vis une inscription qui disait « Je garde le pape Anastase que Photin détourna de la vraie voie ». Il convient de retarder notre descente afin qu'accoutumée un peu à l'infecte vapeur, elle nous soit ensuite moins pénible. Ainsi le maître. Et moi ? Trouve, lui dis-je, quelque compensation pour que le temps ne soit pas perdu. Et lui ? Tu vois que j'y pense, mon fils, dit-il. Au-dedans de ces rocs sont trois petits cercles de degré en degré, comme ceux que tu quittes. Tous sont remplis d'esprits maudits. Mais pour qu'ensuite la vue te suffise, entends comment et pourquoi ils sont dans la gêne. De toute malice qui attire la haine du ciel, la faim et l'injustice, et toute pareille faim offense autrui ou par la force ou par la fraude. Mais parce que la fraude est le mal propre de l'homme, elle déplaît davantage à Dieu. C'est pourquoi les fourbes gisent plus bas et plus de douleur les accable. Tout le premier cercle est pour les violents. Mais parce qu'on fait violence à trois sortes de personnes, sa construction le divise en trois enceintes distinctes. On peut faire violence à Dieu, à soi, au prochain. Je dis aux personnes et aux biens, comme tu vas l'entendre clairement. La violence donne la mort au prochain et le blesse. Elle l'atteint dans son bien par les rapines, les incendies, les exactions. Dans la première enceinte sont donc tourmentés les homicides, ceux qui frappent à tort, les ravageurs et tous les voleurs par bandes séparées. L'homme peut porter une main violente sur soi et sur ses biens. Ainsi, dans la seconde enceinte, il convient que sans fruit se repente quiconque se prive de votre monde, joue et dissipe son bien et se crée une peine de ce qui devait être sa joie. On peut faire violence à la divinité en la niant au-dedans de soi et la blasphémant en méprisant la nature et sa bonté. Ainsi, la plus étroite enceinte marque de son signe et Sodome et Cahors, et qui, discourant en son cœur, méprise Dieu. La fraude blesse toujours plus la conscience. Tant de secondes. La fraude blesse toujours la conscience. On peut en user contre qui a confiance et contre qui ne l'a pas. Cette dernière sorte de fraude détruit seulement le lien d'amour formé par la nature, d'où le second cercle on leur nie. L'hypocrisie, la flatterie, la sorcellerie, la fourberie, le larcin, la simonie, les commerces infâmes, la baratrie et pareilles ordures. Par l'autre sorte de fraude s'oublie l'amour que forme la nature et celui qui s'y surajoute et crée la foi spéciale. C'est pourquoi dans le plus petit cercle, là où est le centre de l'univers et au-dedans duquel est dite, éternellement le trait est consumé. Et moi, maître, ton discours procède très clairement et décrit bien ce gouffre et le peuple qui l'habite. Mais dis-moi, ceux du marais fangeux que le vent emporte et que bat la pluie et qui se heurtent avec des paroles si âpres, pourquoi dans la cité du feu ne sont-ils pas punis si Dieu les a dans sa colère ? Et si il ne les a pas, pourquoi sont-ils en telle angoisse ? Et lui à moi, d'où vient, dit-il, que ton esprit s'égare ainsi contre sa coutume, ou qu'ailleurs regarde ta mémoire ? Ne te souviens-tu point de ce que dit ton éthique, traitant des trois dispositions que le ciel réprouve, l'incontinence, la malice, l'aveugle bestialité ? Et comment l'incontinence offense moins Dieu et s'attire moins de blâme ? Si tu considères bien cette sentence et te rappelles quels sont ceux qui, hors d'ici, plus haut, subissent leur peine, tu verras aisément pourquoi ils sont séparés de ces félons et pourquoi, avec moins de courroux, la divine justice les martèle. Ô soleil qui guérit toute vue troublée, tu me satisfais tellement, lui dis-je, quand tu dénoues les difficultés que non moins que savoir douter m'est agréable. Retourne encore un peu en arrière, à ce que tu as dit de l'usure, qu'elle blesse la divine bonté et délie ce nœud. La philosophie, à qui l'écoute, enseigne en plus d'un endroit, me dit-il, comment la nature, dans son cours, procède de la divine intelligence et de son art propre. Et si tu lis bien la physique, tu trouveras dès les premières pages que votre art suit, autant qu'il peut, celui-là, comme le disciple suit le maître, de sorte que votre art est, pour ainsi parler, petit-fils de Dieu. De ces deux, si tu te rappelles,

rappelle le commencement de la Genèse, il convient que l'homme tire sa vie et son progrès. Et parce que l'usurier tient une autre voie, il méprise la nature, et en soi et dans l'art qui la suit, puisqu'en autre chose il met son espérance. Mais suis-moi. Il me plaît d'aller maintenant que les poissons glissent à l'horizon, que le chariot se montre au-dessus du coraux, et que plus loin le rocher devient moins abrupt. »

0: Chant 12e. Le lieu où nous vîmes pour descendre la rive était si âpre qu'il n'est point de vue qu'il ne rebutât à cause de ce que nous y trouvâmes. Tel qu'au-dessus de Trente, cette ruine qui frappa de flanc l'Adige, lorsque par un tremblement de terre ou le manque d'appui, elle s'écroula, forme du sommet de la montagne jusque dans la plaine où elle roula, un talus de roches, lesquelles ouvrent un chemin à qui serait en haut. Telle était la descente de ce précipice, et sur la pointe abrupte du gouffre gisait l'infamie des Crétois qui fut conçue dans la fausse vache. Lorsqu'il nous vit, il se mordit lui-même, comme dévoré de colère au-dedans. Mon sage guide lui cria « Lorsqu'il nous vit, il se mordit lui-même, comme dévoré de colère au-dedans. » Mon guide lui cria « Crois-tu peut-être qu'ici soit le roi d'Athènes, qui là-haut dans le monde te mit à mort ? Va-t'en, bête brute, celui-ci ne vient pas instruit par ta sœur, il vient pour voir vos peines. » Comme le taureau qui rompt ses liens au moment où il vient de recevoir le coup mortel ne sait où aller, mais ça et là sautille, ainsi vis-je faire le Minotaure. Et le maître prudent cria « Cours au passage, il est bon que tu descendes pendant sa furie. » Et descendant, nous prîmes notre route par cet éboulement de pierre qui souvent roulait sous nos pieds à cause du poids nouveau. Je m'en allais pensif et lui me dit « Tu penses peut-être à ces ruines que garde la colère bestiale que je viens de réprimer. Or, je veux que tu saches que lorsque l'autre fois je descendis dans le bas enfer, cette roche n'était pas encore écroulée. Mais si je juge bien, peu avant la venue de celui qui enleva à dite la grande proie du cercle supérieur, de toutes parts la profonde et sale vallée trembla tellement que je pensais que l'univers sentait l'amour par lequel il en est qui croit que plusieurs fois le monde fut ramené dans le chaos. Et à ce moment, cette vieille roche, ici et ailleurs encore plus, s'écroula. Mais fixe tes regards sur la vallée. Nous approchons du lac de sang où bouillent ceux qui par violence ont nui à autrui. Ô aveugle cupidité, ô folle colère qui tant nous incite pendant la courte vie et ensuite durant l'éternel nous plonge en un si affreux bain. Je vis une large fosse qui, comprenant toute la partie plane, se contournait en arc comme me l'avait dit mon guide. Entre elle et le pied de la ravine couraient à la file des centaures armés de flèches, comme s'ils avaient coutume d'aller à la chasse dans le monde. Nous voyant descendre, chacun d'eux s'arrêta, et de la bande, trois se détachèrent avec des arcs et des petits dards éprouvés. Et l'un d'eux cria de loin « À quel supplice venez-vous, vous qui descendez la côte? Parlez d'où vous êtes, sinon je tire l'arc. » Mon maître dit « Nous répondrons de près à Chiron. Pour ton malheur, ton vouloir fut toujours prompt. » Puis me touchant, il dit « Celui-ci est Nessus, qui mourut pour la belle Déjanire. » Et se vengea lui-même, et celui du milieu qui regarde sa poitrine est le grand Chiron, le nourricier d'Achille, et cet autre est Pholas, qui fut si plein de colère. Autour de l'étang, par milliers, ils vont, lançant des flèches contre toute ombre qui se soulève au-dessus du sang, plus que ne le permet sa faute. Nous nous approchâmes de ces animaux agiles, Chiron prit un trait, et avec la coche, il repoussa sa barbe des mâchoires. Lorsqu'il eut découvert sa large bouche, il dit à ses compagnons « Remarquez-vous que celui d'arrière meut ce qu'il touche ? Ainsi n'ont pas coutume de faire les pieds des morts. » Et le bon maître, qui déjà près de sa poitrine où se joignent les deux formes, répondit « Bien est-il vivant, et ainsi seul je dois lui montrer la sombre vallée. La nécessité l'y conduit, non le plaisir. » Tel suspendit ses chants d'Alléluia pour venir me commettre cet office nouveau. Il n'est point un larron, ni moi une âme noire. Mais par cette vertu par qui mes pieds se meuvent sur une route si âpre, donne-nous un des tiens qui, nous accompagnant, nous montre le guet et porte en croupe celui-ci, qui n'est pas un esprit qui aille par les airs. » Chiron, se tournant à droite, dit à Nessus, « Retourne et guide-les, et si une autre bande vous arrête, écarte-la. » Lors, avec l'escorte fidèle, nous suivîmes les bords de la rouge fosse bouillante, où les brûlés poussaient de grands cris. J'en vis d'enfoncer jusqu'aux sourcils, et le grand centaure dit « Ce sont les tyrans qui s'assouvissent de pillage et de sang. Ici se pleurent les ravages accomplis sans pitié. Ici sont Alexandre et le cruel Denis, à qui la Sicile dut des années douloureuses, et ce front au poil si noir est Azzolino. Et cet autre blond est Obiso d'Esti, qui vraiment fut là-haut dans le monde tué par son fils. Alors je me tournai vers le poète qui dit « Que celui-ci maintenant te soit le premier et moi le second ». Un peu plus loin, le centaure fixa ses regards sur quelques-uns qui, jusqu'à la gorge, paraissaient sortir de ce sang bouillant. Il nous montra une ombre seule à l'écart, disant « Celui-ci, dans le sein même de Dieu, perça le cœur que sur la Tamise on honore encore. » Puis j'en vis qui, au-dessus de l'étang, levait la tête et d'autres tout le buste, et de ceux-ci j'en reconnus beaucoup. Ainsi, de plus en plus baissait ce sang jusqu'à ne couvrir que les pieds, et ce fut là que nous passâmes le lac. Comme de ce côté tu as vu du sang diminuer toujours, dit le centaure, je veux que tu croies que de cet autre côté le fond se creuse de plus en plus, pour rejoindre l'endroit où il convient que la tyrannie gémisse. De ce côté, la divine justice point cet Attila qui fut le fléau de la terre, et Pyrrhus et Sextus, et trait éternellement les larmes qu'éternellement renouvelle la brûlante douleur en régnée de Cornetto et régnée Pazzo qui tant infestèrent les chemins. Puis, se retournant, il repassa le guet.
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1: Il est l'heure de mettre notre main dans celle de la Vierge Marie, avec confiance, comme de tout petits enfants, pour méditer le chapelet.

0: Bonsoir. Nous allons prier ensemble en nous tournant vers Marie avec confiance. Nous méditons aujourd'hui dans ce chapelet les mystères joyeux à toutes vos intentions.
1: Amen. Au nom du Père et du Fils et du Saint-Esprit. Amen. Amen.
2: Je crois en Dieu, le Père Tout-Puissant, Créateur du ciel et de la terre, et en Jésus-Christ, son Fils unique, notre Seigneur, qui a été conçu du Saint-Esprit, est né de la Vierge Marie, a souffert sous Ponce Pilate, a été crucifié, est mort et a été enseveli, est descendu aux enfers, le troisième jour est ressuscité des morts, est monté aux cieux, est assis à la droite de Dieu le Père Tout-Puissant, d'où il viendra juger les vivants et les morts.
3: Je crois en l'Esprit Saint, à la Sainte Église catholique, à la communion des saints, à la rémission des péchés, à la résurrection de la chair, à la vie éternelle. Amen.
4: Notre Père qui es aux cieux, que ton nom soit sanctifié, que ton règne vienne, que ta volonté soit faite sur la terre comme au ciel.
3: Donne-nous aujourd'hui notre pain de ce jour, pardonne-nous nos offenses, comme nous pardonnons aussi à ceux qui nous ont offensés, et ne nous laisse pas entrer en tentation, mais délivre-nous du mal.

0: et à l'heure de notre mort. Amen. Gloire au Père, au Fils et au Saint-Esprit,
1: maintenant et toujours, dans les siècles des siècles. Amen.
2: Premier mystère, l'Annonciation. L'ange lui dit : Sois sans crainte, Marie, car tu as trouvé grâce auprès de Dieu.
3: Avec Marie, laissons-nous toucher par l'amour du Père et adhérons à sa volonté. Fruit de ce mystère, l'humilité.
4: Notre Père qui es aux cieux, que ton nom soit sanctifié, que ton règne vienne, que ta volonté soit faite sur la terre comme au ciel. Donne-nous aujourd'hui notre pain de ce jour, pardonne-nous nos offenses, comme nous pardonnons aussi à ceux qui nous ont offensés, et ne nous laisse pas entrer en tentation, mais délivre-nous du mal. Amen.

0: de notre mort. Amen. Gloire au Père, et au Fils, et au Saint-Esprit,
1: comme il était au commencement, maintenant et toujours, dans les siècles des siècles. Amen.

0: Deuxième mystère, la visitation. Marie entra chez Zacharie et salua Élisabeth. Elle fut remplie de l'Esprit-Saint.
1: Avec Marie, découvrons l'amour fraternel. Fruit du mystère, l'amour du prochain.
2: Notre Père, qui es aux cieux, que ton nom soit sanctifié, que ton règne vienne, que ta volonté soit faite, sur la terre comme au ciel. Donne-nous aujourd'hui notre pain de ce jour. Pardonne-nous nos offenses, comme nous pardonnons aussi à ceux qui nous ont offensés. Et ne nous laisse pas entrer en tentation, mais délivre-nous du mal. Amen.
0: Je vous salue, Marie, pleine de grâce. Le Seigneur est avec vous. Vous êtes bénie entre toutes les femmes, et Jésus, le fruit de vos entrailles, est béni.
3: Sainte Marie, Mère de Dieu, priez pour nous pauvres pécheurs, maintenant

0: et maintenant et à l'heure de notre mort. Amen.
1: Je vous salue, Marie, pleine de grâce. Le Seigneur est avec vous. Vous êtes bénie entre toutes les femmes, et Jésus, le fruit de vos entrailles, est béni.
0: Sainte Marie, Mère de Dieu, priez pour nous pauvres pécheurs, maintenant et à l'heure de notre mort. Amen.
2: Je vous salue, Marie, pleine de grâce. Le Seigneur est avec vous. Vous êtes bénie entre toutes les femmes, et Jésus, le fruit de vos entrailles, est béni.
0: Sainte Marie, Mère de Dieu, priez pour nous pauvres pécheurs, maintenant et à l'heure de notre mort. Amen.
3: Je vous salue, Marie, pleine de grâce. Le Seigneur est avec vous. Vous êtes bénie entre toutes les femmes, et Jésus, le fruit de vos entrailles, est béni.
0: Sainte Marie, Mère de Dieu, priez pour nous pauvres pécheurs, maintenant et à l'heure de notre mort. Amen.
4: Je vous salue, Marie, pleine de grâce. Le Seigneur est avec vous. Vous êtes bénie entre toutes les femmes, et Jésus, le fruit de vos entrailles, est béni.
0: Sainte Marie, Mère de Dieu, priez pour nous pauvres pécheurs, maintenant et à l'heure de notre mort. Amen.
5: Je vous salue, Marie, pleine de grâce. Le Seigneur est avec vous. Vous êtes bénie entre toutes les femmes, et Jésus, le fruit de vos entrailles,

0: Amen.
1: Je vous salue, Marie, pleine de grâce. Le Seigneur est avec vous. Vous êtes bénie entre toutes les femmes, et Jésus, le fruit de vos entrailles, est béni.
0: Sainte Marie, Mère de Dieu, priez pour nous pauvres pécheurs, maintenant et à l'heure de notre mort. Amen.
2: Je vous salue, Marie, pleine de grâce. Le Seigneur est avec vous. Vous êtes bénie entre toutes les femmes, et Jésus, le fruit de vos entrailles, est béni.
0: Sainte Marie, Mère de Dieu, priez pour nous pauvres pécheurs, maintenant et à l'heure de notre mort. Amen.
3: Je vous salue, Marie, pleine de grâce. Le Seigneur est avec vous. Vous êtes bénie entre toutes les femmes, et Jésus, le fruit de vos entrailles, est béni.
0: Sainte Marie, Mère de Dieu, priez pour nous pauvres pécheurs, maintenant et à l'heure de notre mort. Amen.
4: Gloire au Père, au Fils et au Saint-Esprit, comme il était au commencement, maintenant et toujours, dans les siècles des siècles. Amen.

0: Troisième mystère joyeux, la nativité. Je vous annonce une grande joie. Aujourd'hui, vous est né un sauveur.
1: Avec Marie et les bergers, demandons la pauvreté du cœur et l'esprit d'adoration. Fruit de ce mystère, l'esprit de pauvreté.
2: Notre Père qui es aux cieux, que ton nom soit sanctifié, que ton règne vienne, que ta volonté soit faite sur la terre comme au ciel. Donne-nous aujourd'hui notre pain de ce jour. Pardonne-nous nos offenses, comme nous pardonnons aussi à ceux qui nous ont offensés. Et ne nous laisse pas entrer en tentation, mais délivre-nous du mal. Amen.

0: et notre mort. Amen.
1: Je vous
0: Gloire au Père, et au Fils, et au Saint-Esprit,
2: comme il était au commencement, maintenant et toujours, dans les siècles des siècles. Amen.

0: Quatrième mystère joyeux, la présentation de Jésus au temple. Ils l'emmenèrent à Jérusalem pour le présenter au Seigneur.
1: À la suite de Jésus, laissons-nous présenter à Dieu par Marie, notre mère. Fruit de ce mystère, l'obéissance et la pureté.
2: Notre Père, qui es aux cieux, que ton nom soit sanctifié, que ton règne vienne, que ta volonté soit faite, sur la terre comme au ciel. Donne-nous aujourd'hui notre pain de ce jour, pardonne-nous nos offenses, comme nous pardonnons aussi à ceux qui nous ont offensés, et ne nous laisse pas entrer en tentation, mais délivre-nous du mal. Amen.
0: Je vous salue, Marie, pleine de grâce. Le Seigneur est avec vous. Vous êtes bénie entre toutes les femmes, et Jésus, le fruit de vos entrailles, est béni.

0: maintenant et à l'heure de notre mort. Amen.
1: Je vous salue, Marie, pleine de grâce. Le Seigneur est avec vous. Vous êtes bénie entre toutes les femmes, et Jésus, le fruit de vos entrailles, est béni.
0: Sainte Marie, Mère de Dieu, priez pour nous pauvres pécheurs, maintenant et à l'heure de notre mort. Amen.
2: Je vous salue, Marie, pleine de grâce. Le Seigneur est avec vous. Vous êtes bénie entre toutes les femmes, et Jésus, le fruit de vos entrailles, est béni.
0: Sainte Marie, Mère de Dieu, priez pour nous pauvres pécheurs, maintenant et à l'heure de notre mort. Amen.
3: Je vous salue, Marie, pleine de grâce. Le Seigneur est avec vous. Vous êtes bénie entre toutes les femmes, et Jésus, le fruit de vos entrailles, est béni.
0: Sainte Marie, Mère de Dieu, priez pour nous pauvres pécheurs, maintenant et à l'heure de notre mort. Amen.
1: Je vous salue, Marie, pleine de grâce. Le Seigneur est avec vous. Vous êtes bénie entre toutes les femmes, et Jésus, le fruit de vos entrailles, est béni.
0: Sainte Marie, Mère de Dieu, priez pour nous pauvres pécheurs, maintenant et à l'heure de notre mort. Amen.
4: Je vous salue, Marie, pleine de grâce. Le Seigneur est avec vous. Vous êtes bénie entre toutes les femmes, et Jésus, le fruit de vos entrailles, est béni.
0: Sainte Marie, Mère de Dieu, priez pour nous pauvres pécheurs, maintenant et à l'heure de notre mort. Amen.
1: Je vous salue, Marie, pleine de grâce. Le Seigneur est avec vous. Vous êtes bénie entre toutes les femmes, et Jésus, le fruit de vos entrailles, est béni.
0: Sainte Marie, Mère de Dieu, priez pour nous pauvres pécheurs, maintenant et à l'heure de notre mort. Amen.
2: Je vous salue, Marie, pleine de grâce. Le Seigneur est avec vous. Vous êtes bénie entre toutes les femmes, et Jésus, le fruit de vos entrailles, est béni.
0: Sainte Marie, Mère de Dieu, priez pour nous pauvres pécheurs, maintenant et à l'heure de notre mort. Amen.
3: Je vous salue, Marie, pleine de grâce. Le Seigneur est avec vous. Vous êtes bénie entre toutes les femmes, et Jésus, le fruit de vos entrailles, est béni.
0: Sainte Marie, Mère de Dieu, priez pour nous pauvres pécheurs, maintenant et à l'heure de notre mort. Amen.
5: Gloire au Père, au Fils et au Saint-Esprit, comme il était au commencement, maintenant et toujours, dans les siècles des siècles. Amen.

0: Cinquième mystère joyeux, Jésus au temple à 12 ans. Ils le trouvèrent dans le temple. Il leur dit, « Je dois être dans la maison de mon Père. »
1: Demandons la fidélité aux exigences de l'appel de Dieu sur nous. Fruit de ce mystère, la recherche de Dieu en toutes choses.
2: Notre Père qui es aux cieux, que ton nom soit sanctifié, que ton règne vienne, que ta volonté soit faite sur la terre comme au ciel. Donne-nous aujourd'hui notre pain de ce jour. Pardonne-nous nos offenses, comme nous pardonnons aussi à ceux qui nous ont offensés. Et ne nous laisse pas entrer en tentation, mais délivre-nous du mal. Amen. Amen.

0: et Jésus, le fruit de vos entrailles, est béni.
1: Sainte Marie, Mère de Dieu, priez pour nous pauvres pécheurs, maintenant et à l'heure de notre mort. Amen.

0: de notre mort. Amen. Gloire au Père, et au Fils, et au Saint-Esprit,
1: comme il était au commencement, maintenant et toujours, dans les siècles des siècles. Amen.
2: Au nom du Père, et du Fils, et du Saint-Esprit. Amen.

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4: Chers amis, en ce temps pascal, nous continuons à nous laisser irradier par la lumière du Christ ressuscité. Je lisais il y a quelques jours cette belle prière d'intercession dans les Laudes. Père des Lumières, tu éclaires le monde par la splendeur du Christ ressuscitant dans la gloire. Fais resplendir aujourd'hui dans nos âmes la lumière de la foi. Nous sommes bien là dans l'atmosphère de Pâques, qui est l'anticipation de l'atmosphère du ciel, où de nuit il n'y en aura plus, comme nous le dit l'Apocalypse, parce que précisément tout sera transfiguré dans la lumière de Dieu. Cette préfiguration liturgique du monde transfiguré qui nous donne tant de joie et d'espérance se heurte cependant à la réalité de ce monde tel qu'il est et de l'histoire de l'humanité qui n'est pas encore pleinement dans la lumière mais qui se situe entre les ténèbres et la lumière. Jésus s'est présenté comme la lumière du monde, mais de ce fait il a aussi mis en évidence les ténèbres comme il le dit dans l'évangile selon saint Jean au chapitre 3. Tel est le jugement. La lumière est venue dans le monde et les hommes ont préféré les ténèbres à la lumière, car leurs œuvres étaient mauvaises. Quiconque en effet commet le mal déteste la lumière et ne vient pas à la lumière, de peur que ses œuvres ne soient démontrées coupables. Mais celui qui fait la vérité vient à la lumière, afin qu'il soit manifesté que ses œuvres sont faites en Dieu. Ici, nous passons du plan métaphysique, si je puis dire, le plan métaphysique, c'est Dieu qui est lumière, Jésus qui est lumière, au plan moral. La lumière qualifie le domaine de Dieu et du Christ comme étant celui du bien et de la justice, alors que les ténèbres qualifient le domaine de Satan comme étant celui du mal, du péché et de l'impiété. Alors bien sûr, pour tromper les hommes, Satan se déguise parfois en ange de lumière, comme nous dit saint Paul, pour séduire et perdre les hommes. Mais la prière et l'humilité permettent de déjouer ces tromperies, de le démasquer et de faire apparaître cette lumière de Satan pour ce qu'elle est, une fausse lumière, une lumière qui cache les ténèbres. Saint Paul nous exhorte donc à choisir la voie de la lumière et à rejeter celle des ténèbres. Il nous invite surtout à ne pas être dans une compromission, un entre-deux qui peut certes être confortable, parce que nous ne prenons pas trop de risques, nous suivons l'esprit du monde, nous ne nous démarquons pas, nous ne tranchons pas. Mais alors le résultat, c'est que nous devenons tièdes. Or, nous savons que Jésus vomit les tièdes, comme il l'a dit à saint Jean dans l'Apocalypse. Et donc, c'est pour nous éviter d'être vomis par la bouche du Christ que saint Paul nous exhorte. « Ne formez pas d'attelage mal assorti avec des non-croyants, nous dit-il. Quel point commun peut-il y avoir entre la condition du juste et l'impiété? Quelle communion de la lumière avec les ténèbres? Quel accord du Christ avec Satan? Quelle entente y a-t-il entre le sanctuaire de Dieu et les idoles? Sortez donc du milieu de ces gens-là et séparez-vous, dit le Seigneur. Ne touchez à rien d'impur et moi je vous accueillerai. » Il y a donc un choix à faire qui peut être douloureux, bien sûr, mais qui est nécessaire si nous ne voulons pas demeurer dans une zone grise, ou pire, dans les ténèbres. Il nous faut choisir résolument la lumière, c'est-à-dire le monde de Dieu. Et le monde de Dieu, c'est le monde du bien et non celui du mal. C'est le monde de la justice et non celui de l'injustice. C'est le monde de la vérité et non celui du mensonge. C'est le monde de la foi et non celui de l'impiété ou de l'adoration des idoles. Il s'agit pour nous de nous séparer de ceux qui font le mal afin de n'être pas en communion avec leurs œuvres mauvaises et donc avec les ténèbres. Souvenons-nous que notre vocation, la vocation de tout homme avec la grâce de Dieu, c'est de devenir lumière dans le Seigneur, c'est d'être rendu participant de la vie divine. Or la vie de Dieu est une vie pleine de lumière, puisque Dieu est lumière. Depuis le commencement de l'humanité, depuis le péché d'Adam et d'Ève, l'homme se trouve pris entre les deux, entre les ténèbres et la lumière. Et il lui faut donc choisir de sorte qu'il devienne soit fils des ténèbres, soit fils de lumière. Jésus lui-même utilise cette manière de parler pour nous faire comprendre la guerre eschatologique dans laquelle nous sommes plongés. Il distingue dans la parabole le monde présent du royaume qu'il est venu inaugurer. Dans cette parabole, il est question d'un homme riche qui avait un intendant et celui-ci lui fut dénoncé comme dilapidant ses biens. Vous vous souvenez de l'histoire, il le fait appeler en lui demandant de rendre compte de sa gestion. Et celui-ci, voyant qu'il est incapable de travailler la terre ou de mendier, s'arrange avec les débiteurs de son maître pour s'assurer un avenir et l'amitié des débiteurs, en leur faisant payer moins que ce qu'ils devraient. Et Jésus termine la parabole en disant « Le maître loua cet intendant malhonnête d'avoir agi de façon avisée, car les fils de ce monde-ci sont plus avisés envers leurs propres congénères que les fils de la lumière. » Il y a bien une séparation. Ce partage entre les ténèbres et la lumière, s'il passe dans le monde, entre les hommes, passe aussi au cœur de chacun de nous. Car de même que les fils de ce monde, ou fils des ténèbres, et les fils de la lumière renés en Christ, se mélangent durant le temps de ce monde, comme l'ivraie le bon grain, de même nous avons chacun personnellement à passer des ténèbres à l'admirable lumière du Christ. Nos cœurs ne sont malheureusement pas irradiés par la lumière de Dieu, comme le fut celui de la Vierge Marie, qui était l'Immaculée Conception. Nous avons été marqués par le péché. Nous sommes fragiles et faibles. Et donc le péché continue d'habiter nos cœurs. Et ne nous faisons pas d'illusions. Ce combat contre le péché qui nous obscurcit durera jusqu'à notre mort. C'est petit à petit que la lumière de Dieu illuminera nos cœurs et en chassera les ténèbres, de telle sorte que nous qui avons été créés à l'image de Dieu, nous devenions de plus en plus à sa ressemblance, habités par sa bonté, habités par son amour. Car c'est l'amour qui illumine les cœurs et suscite un comportement de bonté et de justice, suscite la sainteté même de Dieu en nous. Dans les écrits de l'Église primitive, il y a l'épître de Barnabé. Cette épître n'a pas été écrite par Barnabé, le compagnon de Paul. On suppose qu'elle a été écrite après l'an 130. Cependant, ce texte a toujours été connu dans l'Antiquité. Il a connu même une certaine gloire. Clément d'Alexandrie et Origène lui prêtaient une autorité canonique. Ensuite, Eusèbe et Jérôme le rejetèrent comme apocryphe. Et de fait, il n'est pas dans le canon des Écritures. Mais il reflète bien la catéchèse apostolique. Et il est très proche de ce qu'on trouve aussi dans la Didaché, qui est une catéchèse morale très connue de l'Antiquité. Cette épître nous présente donc le choix moral entre ces deux voies. Et voici ce que l'auteur nous dit. Il existe deux voies, relevant d'une doctrine et d'une autorité, celle de la lumière et celle des ténèbres. Sur l'une sont postés les anges de Dieu, porteurs de lumière. Sur l'autre, les anges de Satan. Ici, le Seigneur depuis les siècles et pour les siècles. Là, le prince de ce temps d'iniquité. Et l'auteur nous présente ensuite la voix de la lumière. Voici la voix de la lumière. Que celui qui entend y cheminer jusqu'au but assigné s'applique à sa tâche. Telle est la connaissance qui nous a été donnée pour nous diriger dans cette voie. Tu aimeras celui qui t'a créé. Tu glorifieras celui qui t'a racheté de la mort. Tu seras simple de cœur et riche d'esprit. Tu ne frayeras pas avec ceux qui foulent le chemin de la mort. Tu haïras tous ceux qui déplaisent à Dieu. Tu détesteras toute hypocrisie. Tu n'abandonneras pas les commandements du Seigneur. Tu ne te rengorgeras pas, mais tu seras humble toujours. Tu ne tireras gloire de rien. Tu ne trameras pas de mauvais desseins contre ton prochain. Tu ne permettras pas à ton âme l'insolence. Tu fuiras la débauche et l'adultère. Tu ne corrompras pas l'enfance. Tu resteras doux et paisible. Tu ne garderas pas rancune à ton frère. Tu ne t'interrogeras pas sur ce que demain réserve. Tu n'invoqueras pas en vain le nom du Seigneur. Tu aimeras ton prochain plus que ta vie. Tu ne pratiqueras pas l'avortement. Et tu ne feras pas mourir le nouveau-né. Je fais juste une parenthèse, mais vous voyez qu'au IIe siècle, la voix de la lumière rappelait cette vérité morale que nos sociétés ont oubliée et qui fait qu'elles glissent vers les ténèbres sous la conduite de Satan aujourd'hui. Je poursuis. Tu enseigneras à ton fils ou à ta fille dès l'enfance la crainte de Dieu. Ne convoite pas les biens de ton prochain. Ne sois pas cupide. Ne te lie pas de cœur avec les orgueilleux, mais recherche l'amitié des justes et des humbles. Tu accueilleras les événements de ta vie comme des bienfaits, en sachant que rien n'arrive en dehors de Dieu. Tu ne seras pas fourbe en pensée ou parole. La duplicité du langage est un piège mortel. Tu obéiras à tes supérieurs comme à une figure de Dieu avec crainte et respect. Tu partageras tout avec ton prochain, sans te flatter de posséder des choses. Car si vous mettez en commun les biens incorruptibles, combien plus le devez-vous des biens périssables? Tu ne seras pas bavard. La langue est un piège de mort. Autant que tu le peux, tu te garderas pur pour le bien de ton âme. Ne tiens pas tes mains tendues pour recevoir et fermées pour donner. Tu aimeras comme la prunelle de tes yeux quiconque t'annonce la parole du Seigneur. Nuit et jour, tu te souviendras du jour du Seigneur. Tu auras perpétuellement le souci, soit d'œuvrer par la parole, allant porter au loin l'exhortation ou te consacrant aux soins d'une âme, soit de travailler de tes mains au rachat de tes péchés. Jusqu'à la fin, tu haïras le mal. Tu jugeras avec équité. Tu ne créeras pas la division, mais tu rétabliras la paix en réconciliant les adversaires. Tu feras l'aveu de tes fautes. Tu n'iras pas à la prière la conscience mauvaise. Nous avons là, d'une certaine manière, la quintessence des Écritures et notamment de l'Évangile. Ne pas faire à autrui ce que nous ne voudrions pas qu'il nous fasse. Et vivre de cet amour prévenant qui prend soin de l'autre. Et puis surtout, demeurer dans cette attitude humble devant Dieu, avec un cœur purifié, priant, louant et glorifiant Dieu. Celui qui agit ainsi a de fait choisi le chemin de la lumière et laisse l'Esprit de Dieu habiter en lui. Il laisse la lumière divine illuminer son cœur et son esprit et transfigurer sa vie. Jésus n'a-t-il pas dit « Que votre lumière brille devant les hommes ?» Alors, voyant ce que vous faites de bien, ils rendront gloire à votre Père qui est aux cieux. Une vie belle et bonne, vécue sous l'inspiration de l'Esprit du Christ, est de fait évangélisatrice, même sans parole. Jésus, en effet, ne parle pas ici d'une annonce directe et explicite de sa doctrine qui s'adresserait à l'oreille. Il parle des actes. « Voyant ce que vous faites de bien, dit-il. » C'est une évangélisation qui passe par les yeux. Tout comme Jésus, après son baptême, a été interpellé par Pierre et Jean, « Seigneur, où demeures-tu ? » Et Jésus leur répond, « Venez et voyez. » Autrement dit, « Vous comprendrez ce que je suis en voyant ce que je fais, pas seulement en entendant ce que je dis. » Combien de personnes qui se sont converties dans les premiers siècles du christianisme en voyant les chrétiens mourir martyrs ? La petite sainte Blandine de Lyon n'a jamais évangélisé par des discours. Elle n'a su que dire « Je suis chrétienne, nous ne faisons rien de mal ». Mais les païens ont vu sa constance.

Mais il nous appartient à tous d'agir bien pour que notre lumière, qui est en fait celle du Christ en nous, brille devant les hommes et que les hommes, devant le témoignage de notre foi et de notre amour, se tournent vers Dieu et lui rendent gloire. Nous pouvons sans même nous en rendre compte, par un simple sourire, par une parole de gentillesse et de bonté, par un pardon donné, par un service rendu, refléter quelque chose du mystère du Christ. Ne perdons pas ces toutes petites occasions dans le présent de notre vie où nous pouvons repousser les ténèbres de notre monde par des petits gestes pétris de lumière. Vous savez, il y a quelque temps, j'étais en retard pour la messe et je courais dans la rue pour ne pas manquer le bus. Or, je le vois qui passe dans la rue perpendiculaire à la mienne et je me dis « Oh, c'est foutu !» Eh bien, à mon grand étonnement, le conducteur m'a vu de loin et alors qu'il n'y avait personne à cet arrêt, ni pour descendre ni pour monter, il s'est pourtant arrêté, a fait ouvrir la porte de derrière et a attendu que j'arrive. Ce simple petit geste de gentillesse m'a rempli de gratitude pour toute la journée. Et j'ai demandé au Seigneur de bénir abondamment cet homme, car par ce simple geste, il a illuminé ma journée. D'une certaine façon, il a été canal de la lumière de Dieu par son geste de bonté. L'auteur de l'Épître à Barnabé, après avoir évoqué la voix de la lumière, évoque la voix des ténèbres, et voici ce qu'il en dit. « La voix du noir est tortueuse et jonchée de malédictions. » Elle est la voie d'une mort et d'un châtiment éternel. Tout ce qui peut ruiner une vie s'y presse. Idolâtrie, arrogance, orgueil du pouvoir, hypocrisie, fourberie, adultère, meurtre, vol, vanité, désobéissance, fraude, malice, jactance, sorcellerie, magie, cupidité, mépris de Dieu. Et ensuite, voici comment il caractérise ceux qui marchent dans cette voie. Adversaire des justes, ennemis de la vérité, complices du mensonge, ignorant le salaire de la justice et n'étant attachés ni au bien ni au jugement équitable, indifférents à la veuve et à l'orphelin, vigilants non pour la crainte de Dieu, mais pour le mal, totalement étrangers à la douceur et à la patience, amoureux de la vanité, coureurs de récompenses, sans pitié pour le pauvre ni compassion pour l'affligé, habiles à la calomnie, oublieux de leur créateur, meurtriers d'enfants et détruisant par l'avortement la créature de Dieu, sans souci de l'indigent, dur avec l'opprimé, avocat des riches, juges iniques des pauvres, pécheurs universels. Voilà donc le portrait bien sombre, ténébreux de fait, que l'auteur nous présente de ceux qui suivent la voie du prince de ce monde. Notre humanité n'a pas beaucoup changé depuis 2000 ans et même depuis toujours, n'est-ce pas? Saint Paul, dans sa lettre aux Éphésiens, les exhortait afin qu'ils fuient tous ceux qui suivent ce chemin ténébreux. « Ne prenez aucune part aux activités des ténèbres, leur disait-il. Elles ne produisent rien de bon. Démasquez-les plutôt. Ce que ces gens-là font en cachette, on a honte même d'en parler. » Mais tout ce qui est démasqué est rendu manifeste par la lumière, et tout ce qui devient manifeste est lumière. Saint Paul nous montre bien là un cheminement, une dynamique et même une Pâque. Ce qui est ténébreux doit être rendu manifeste, doit être démasqué et donc ainsi venir à la lumière. Or, il faut bien voir que par naissance, tous les hommes appartiennent de fait au domaine des ténèbres. Puisque tous sont marqués de la blessure du péché originel et donc d'une propension à choisir le mal ou tout au moins d'une vulnérabilité aux séductions du diable ou de la chair. C'est le Seigneur et le Seigneur seul qui nous a appelés des ténèbres à son admirable lumière, comme le disait si bien Pierre dans sa première lettre. C'est le Seigneur qui a pris l'initiative de notre délivrance. C'est lui qui nous a mis en mesure de partager le sort des saints dans la lumière, pour reprendre la parole de saint Paul aux Colossiens. Il nous a en effet arrachés à l'empire des ténèbres et nous a transférés dans le royaume de son Fils bien-aimé, en qui nous avons la rédemption, la rémission des péchés. Cette grâce décisive, nous l'expérimentons lors du baptême puisque dans ce sacrement, saint Paul décrit ce qui se passe par cette parole. « Réveille-toi, ô toi qui dors, relève-toi d'entre les morts, et le Christ t'illuminera. » Cette manière de parler du baptême comme d'une illumination, nous la retrouvons aussi dans l'Épître.

0: lettre aux Hébreux. L'auteur parle des baptisés comme, je le cite, « ceux qui ont été illuminés, qui ont goûté aux dons célestes, qui sont devenus participants de l'Esprit Saint, qui ont goûté la belle parole de Dieu et les forces du monde à venir. » Cette illumination des baptisés vient de la grâce, c'est-à-dire de la puissance du Saint-Esprit qui vient opérer toute chose nouvelle en nous, qui nous fait devenir enfants de Dieu, en infusant en nous les vertus théologales de foi, d'espérance et de charité. Cette transformation n'est pas un vernis extérieur, une amélioration superficielle. Elle est un changement profond à l'intérieur de nos cœurs, une sorte de recréation dans la grâce. Et saint Paul le laisse entendre quand, s'adressant aux nouveaux baptisés qui ont quitté le paganisme, il leur dit « Jadis, vous étiez ténèbres, mais à présent vous êtes lumière dans le Seigneur. » Voyez la radicalité de l'expression. Il ne leur dit pas « vous commettiez des choses ténébreuses, des actes mauvais », mais « vous étiez ténèbres, dans votre être même ». Et la grande transformation, c'est que, ontologiquement, au niveau de son être, le baptisé devient lumière. Vous êtes désormais lumière dans le Seigneur. Non que nous puissions devenir lumière par nous-mêmes, nous devenons lumière par notre participation à la lumière de Dieu, par notre accueil de la Trinité Sainte en nos cœurs. Et la conséquence de ceci, selon ce que saint Thomas d'Aquin rappelle toujours, à savoir que l'agir suit l'être, eh bien, c'est que nous devons vivre désormais en fils de lumière. La transformation de notre être nous oblige quelque part. Cette transformation, cette illumination détermine pour nous une ligne de conduite nouvelle. Nous ne pouvons plus poser des actes qui appartiennent au royaume des ténèbres, alors que nous avons été transférés dans le royaume de la lumière et que nous sommes devenus lumière dans le Christ. La vie des fils de lumière ne peut être comme celle des fils des ténèbres. Il doit y avoir une différence et cela doit se voir. Ce serait humilier le Christ qui vit en nous que de continuer à agir comme nous agissions avant l'illumination reçue au baptême, en continuant à produire des œuvres mauvaises. Cela est valable pour les nouveaux baptisés, mais cela est aussi valable pour nous qui avons peut-être été baptisés dans l'enfance. Chacun doit veiller à ne pas laisser s'obscurcir sa lumière intérieure. C'est un appel à la vigilance. Nous péchons bien souvent par oubli de notre grande dignité. Saint Léon le Grand, dans une homélie pour Noël, exhortait les chrétiens en leur disant « Chrétien, prends conscience de ta dignité. Puisque tu participes maintenant à la nature divine, ne dégénère pas en revenant à la déchéance de ta vie passée. Souviens-toi que tu as été arraché au pouvoir des ténèbres pour être placé dans la lumière et le royaume de Dieu. Par le sacrement de baptême, tu es devenu temple du Saint-Esprit. Garde-toi de mettre en fuite un hôte si noble par tes actions mauvaises et de retomber ainsi dans l'esclavage du démon. Car tu as été racheté par le sang du Christ. » Saint Paul, de la même manière, nous faisait cette recommandation dans sa lettre aux Romains. Le salut est maintenant plus près de nous qu'au temps où nous avons cru. La nuit est avancée, le jour est arrivé. Laissons là les œuvres de ténèbres et revêtons les armes de lumière. Comme il sied en plein jour, conduisons-nous avec dignité. Point de ripaille ni d'orgie, pas de luxure ni de débauche, pas de querelle ni de jalousie. Mais revêtez-vous du Seigneur Jésus-Christ et ne vous souciez pas de la chair pour en satisfaire les convoitises. Voyez comme toute la morale découle de cette transformation ontologique de notre être par le baptême. Et n'inversons pas les choses. N'allons pas croire qu'il faudrait d'abord être bien, faire le bien, pour un jour mériter l'illumination, la vie dans l'esprit. Ce serait une forme de pélagianisme, cette hérésie qui prétendait que nous n'aurions pas besoin de la grâce de Dieu pour devenir saints et pour agir de belles manières, mais que nous pourrions le faire par nos propres forces. Bien au contraire, c'est la grâce de Dieu qui est première, qui nous transforme, qui nous rend capables d'agir selon ce que nous sommes devenus, lumière dans le Christ, et donc qui nous rend capables de poser des actes lumineux, des actes pétris de l'amour de Dieu. La morale, la vie bonne, n'est rien d'autre que la conséquence, le fruit de l'illumination. Et le fruit de la lumière, c'est tout ce qui est bon et vrai et juste, et qui s'oppose aux œuvres stériles des ténèbres, c'est-à-dire les péchés. Jean ne parle pas autrement quand il nous invite lui aussi à marcher dans la lumière, pour être en communion avec le Dieu qui est lumière. Et le critère d'une vie dans la lumière, pour lui, c'est l'amour fraternel. Les ténèbres s'en vont et la véritable lumière brille déjà, dit-il. Celui qui prétend être dans la lumière tout en haïssant son frère est encore dans les ténèbres. Celui qui aime son frère demeure dans la lumière et il n'y a en lui aucune occasion de chute. Mais celui qui a de la haine pour son frère est dans les ténèbres. Il marche dans les ténèbres. Il ne sait où il va parce que les ténèbres ont aveuglé ses yeux. Nous voyons bien ici le lien intime entre lumière et amour et entre ténèbres et haine. Dieu est amour, nous dit saint Jean, mais il nous dit aussi Dieu est lumière. Et la lumière est comme le reflet de l'amour, son rayonnement. Ainsi, celui qui vit dans l'amour, en vrai fils de lumière, fait rayonner parmi les hommes la lumière divine dont il est devenu dépositaire. Et en devenant dépositaire de cette lumière, il devient à son tour la lumière du monde, à l'image et ressemblance du Christ. En effet, Jésus n'avait-il pas dit à ses disciples « Vous êtes la lumière du monde » lors de son sermon sur la montagne. Et quand il les envoie ensuite pour évangéliser, c'est précisément pour apporter la lumière au monde et en chasser les ténèbres. La mission du chrétien est donc une mission d'illumination. Il me semble que dans notre monde devenu tellement ténébreux, il y a un besoin urgent que se lèvent les chrétiens, qu'ils sortent de leur cachette pour apporter la lumière du Christ ressuscité. Nous avons une grande responsabilité. Soit nous laissons la lumière du Christ sous le boisseau, et alors le monde continuera à s'enténébrer, soit nous devenons ce que nous sommes vraiment, ce que nous sommes devenus par le baptême. Des portes Christ, des portes lumière, des théophores, comme la tradition orthodoxe les appelle. Et alors la lumière continuera à briller pour annoncer contre toute espérance l'aube eschatologique que nous attendons tous.
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2: Bonjour, chers amis. Nous avons beaucoup parlé la dernière fois de briser ce qui s'appelle des isolements et d'avoir justement à faire circuler dans la famille cette si bonne chose qui s'appelle l'amour. Et pourtant, nous sommes, et bien que nous soyons dans le temps pascal, nous ne pouvons pas négliger le fait que nous restons des hommes pécheurs. Ça s'appelle aussi des hommes imparfaits. Comment peut-on s'aimer alors que nous sommes imparfaits et que nous voyons bien cette limite à notre capacité à aimer qui fait que nous ne sommes pas des gens parfaits? Nous ne faisons pas toujours le mal, le bien que nous devrions faire, et nous faisons trop souvent le mal que nous ne voulons pas faire. C'est cette fameuse loi que saint Paul nous rappelle, que je trouve très important, qu'on appelle la loi d'iniquité. Voilà. Alors nous ne sommes pas dans la perfection. Et la vie chrétienne, est-ce qu'il s'agit dans la vie chrétienne de suivre le chemin de la perfection, comme l'appelait Thérèse d'Avila quand elle parlait de ces beaux, ces très belles choses qu'elle a cherché à développer dans sa, dans son Carmel, le chemin de la perfection. Curieusement, c'est là qu'il faut reprendre le mot perfection. C'est en fait un chemin qui ne néglige pas notre imperfection. Les sages, les philosophes ont beaucoup parlé de cette vie parfaite comme un but. Et en fait, la vision chrétienne, ce n'est pas véritablement de chercher de la perfection, qui peut être finalement soit très utopique, soit aussi très orgueilleux, mais la vita perfecta, c'est sans doute un but, mais ça reste tout de même une utopie. Et il est beaucoup plus vrai de chercher un autre but qui s'appelle la sainteté. La sainteté, ce n'est pas la perfection. Et nous allons voir ça parce que on confond trop justement les deux. D'abord, toutes les familles sont imparfaites. La famille que vous avez fondée est imparfaite. Et celle dont vous êtes issu aussi. Alors voilà, vous êtes vous-même imparfait. Si nos familles sont imparfaites, c'est parce que nous sommes imparfaits. Alors une fois qu'on découvre ça, qu'est-ce qu'on doit faire? Est-ce qu'on peut faire quelque chose quand même de beau? Eh bien c'est ça qui est extraordinaire. Voilà l'optimisme chrétien, c'est de savoir que nous sommes imparfaits et que pourtant nous pouvons devenir des saints. Parce que d'abord nous sommes tout simplement les enfants d'un Père qui nous a très bien construits. Nous sommes des êtres faits à l'image de Dieu. Et c'est ça qui fait, non pas une perfection, pas encore, parce que nous le deviendrons dans la gloire du ciel, mais en tout cas, nous sommes des enfants bien-aimés. Et c'est du côté de l'amour qu'on va comprendre qu'il y a quelque chose de fort à justement être peut-être imparfait, mais capable de grandes choses. Voyez, quand la vaisselle s'empile dans votre évier, que les enfants se disputent, qu'il n'y a pas moyen de les séparer, et qu'en plus vous avez une boîte aux lettres remplie de factures, quand les relations humaines, familiales, semblent peut-être fades, ou quand le comportement de nos adolescents nous effraie beaucoup, tout cela, est-ce que ça pousse à se focaliser uniquement sur des difficultés et des problèmes, alors que notre famille bien imparfaite et toutes les familles imparfaites que nous côtoyons, tout cela, c'est la famille de Dieu. Et Dieu n'entend pas uniquement les cris, les disputes, les larmes qui coulent, mais il voit aussi les rires, les mots d'encouragement, les gestes affectueux, les actes d'amour. Voilà, nous ne sommes pas dans une période, peut-être on le dit trop souvent, assez facile pour la vie de famille, parce que le monde devient peut-être difficile. Bon, mais c'est une autre question. Mais peut-être que l'amour tend à disparaître un peu de nos familles, et pourtant, nous en avons tous besoin. Eh bien, saint Paul nous parle de cet amour, comment, sans sa largeur, sa profondeur, sa grandeur, il s'agit de pas autre chose que de l'amour de Dieu qui nous a été communiqué. communiquer. Et c'est par le Christ que nous communiquons ça. C'est là que nous trouvons une force. Et la force n'a rien à voir, justement, avec la perfection. Au contraire, saint Paul dit « ma faiblesse est ma force ». Alors voilà comment il faut bien faire la différence entre une famille sainte et une famille parfaite. Je ne sais pas si vous cherchez à être une famille parfaite, mais je vous le dis tout nettement, vous vous trompez de direction. Parce que perfection et sainteté ne sont pas du même côté. Et même la perfection, c'est une arme du diable. Il adore ça. Il adore nous parler de la perfection, parce que comme il sait que nous n'y arriverons jamais, il n'y a pas de meilleur moyen de désespérer que de savoir que nous restons imparfaits. La sainteté, ce n'est pas égaler Dieu, mais c'est savoir que nous sommes des enfants de Dieu. Voilà pourquoi il y a une force dans la faiblesse, exactement comme l'enfant se sent fort de ce qu'il est, surtout quand il se sait aimé de son père ou de sa mère. Voilà, ce n'est pas parce que l'enfant est parfait, puisqu'il est encore en devenir. Et la perfection dont on parle dans l'Évangile, quand Jésus dit « soyez parfaits comme votre Père céleste est parfait », mais ce n'est pas la perfection philosophique, le sans défaut, le sans mal. La perfection évangélique, c'est l'accomplissement. Le mot grec, c'est « téléos ». Donc on deviendra parfait parce que l'on arrivera à notre fin, à notre plénitude, à notre vocation qui est d'être des saints. C'est de dire « je t'aime » qui nous rend à la fois vulnérables, dépendants, mais en même temps ça nous rend forts. Alors c'est aussi parce que il faut bien accepter cela. Voilà une chose qui n'a pas été bien relayée peut-être dans nos catéchèses, c'est la puissance du mal qui est là au milieu de nous, qui fait que nous sommes effectivement marqués par beaucoup d'imperfections. C'est-à-dire que le beau champ de blé qui a été semé par Dieu, c'est le moment de la création, on s'aperçoit, comme il est rapporté dans l'Évangile, qu'il y a aussi de l'ivraie dans le bon grain. Alors les apôtres veulent enlever l'ivraie, parce que surtout, il faut ne sauver que le bon grain. Et Jésus leur dit non, laissez donc l'ivraie, parce que soit l'ivraie peut devenir du bon grain, pourquoi pas, mais c'est surtout parce que l'ivraie, en enlevant l'ivraie, eh bien on enlèverait aussi le bon grain. Et donc il y a une tolérance, on dit plutôt une permissivité de la part de Dieu par rapport au mal qui permet cette imperfection parce que c'est au cœur de nos imperfections que nous allons découvrir une force qui est celle justement d'aimer et de pouvoir aimer quelqu'un qui est imparfait. C'est pour ça que je vous parle de ça, parce que ça me semble essentiel dans une famille, non pas d'accuser, de reprendre parce qu'on n'est pas encore dans la perfection, mais à travers nos imperfections, nous allons le détailler, à travers chacune de nos imperfections, il est au contraire plus utile de nous aimer. Le champ est là avec le bon grain et l'ivraie. Et laissons non pas se développer l'ivraie, mais se développer le bon grain malgré l'ivraie, ou au milieu de l'ivraie. Parce que c'est croire que nous avons un potentiel de vie, d'éducation, d'humanisation qui est plus fort que ce qui nous fait du mal. Voilà pourquoi dans la famille particulièrement, on trouve cette sorte de capital de confiance, de ressourcement qui est essentiel, tout simplement parce que il est un réservoir aussi d'équilibre affectif. C'est le lieu où l'on peut exercer de l'amour. Ça s'exerce pas du tout de la même façon ou aussi mal dans la vie professionnelle, dans la vie sociale, politique, etc. Voilà. Eh bien, quand on regarde aussi l'histoire des familles saintes, les familles saintes, elles ont été des familles imparfaites. Regardez déjà dans la Bible, Abraham, qui quitte très mal sa femme, il a abandonné presque sa femme à Pharaon à un moment donné, et puis c'est une famille où il y a eu de la stérilité pendant longtemps. Il a vécu des troubles avec la servante Agar. Voilà. Et puis, il n'aura pas de terre, cet homme-là. Voilà comment la famille d'Abraham et de Sarah, ça a été une famille tout à fait imparfaite et bien difficile. David, qu'on dit quand même aussi être un saint, c'est quelqu'un qui a connu la répudiation, l'adultère, la polygamie. Il a eu des enfants rebelles, une descendance impie, etc., etc. Mais c'est un grand amoureux du Seigneur. Il y a les familles des saints aussi, la famille Soubirous. Le père était un chômeur, la femme, la mère un peu brusque. Les frères et sœurs de Bernadette vont être très cupides. Et mais cette famille-là, elle attire des familles entières à Lourdes. Et puis la famille Martin, 9 enfants, mais 4 sont morts. La mère est morte d'un cancer, ils n'ont pas manqué d'épreuves. Le père a fini faible et aliéné. Mais pourtant, c'est là que l'on avait vu voir, on a vu naître cette petite voix de l'enfance et ce docteur de l'Église qui est la petite Thérèse. Et donc, des familles sont saintes certainement pas parce qu'elles sont parfaites.

0: Alors donc, voyez, cette recherche de la perfection, qui est quelquefois d'ailleurs une recherche purement personnelle, presque individualiste. C'est le travers des gens qu'on appelle perfectionnistes et qui sont justement très difficiles à vivre en couple ou en communauté. Parce que les perfectionnistes, ce sont des gens qui s'attachent à ce qui n'est pas l'essentiel. C'est pas le fait que la maison est super bien rangée, qu'il n'y a pas un grain de poussière, que les parquets sont magnifiques, mais qu'il faut se promener en chaussons pour ne pas les rayer. Voilà, c'est pas cette perfection-là que nous recherchons dans notre maison, dans notre famille. La rechercher cette perfection, que ce soit dans une recherche personnelle, que ce soit même pour notre propre famille, encore une fois, c'est se tromper de parcours. Et puis, la famille n'est pas destinée à être parfaite. Ce sont les personnes dans cette famille imparfaite qui sont destinées à être saintes. Et donc, le vrai combat, ce n'est pas fabriquer de la perfection, c'est lutter contre le péché, contre ce qui nous fait du mal. Nous avons le péché qui ne peut se vaincre que par des vertus. Les vertus, c'est mettre en œuvre cette capacité que nous avons à développer l'amour sous toutes ses formes. Et ça suppose donc un certain combat. Quel est le combat qui attend nos familles ? C'est un combat où se trouvent les épreuves et où se trouvent aussi les tentations. Ne confondons pas les épreuves et les tentations. Même si c'est pratiquement le même mot en grec, la tentation, ça vient du malin, ça semble nous procurer du bien-être ou du plaisir, en réalité, ça nous atteint et ça nous fait mal et ça nous coupe de Dieu. Alors que l'épreuve est même supportée par le Seigneur, lui-même a vécu des épreuves, mais l'épreuve nous fait connaître de la souffrance, du mal-être même quelquefois, mais c'est en vue d'un bien qu'on appelle la vertu, alors que la tentation est toujours en vue d'un mal qu'on appelle le péché. Alors, sachons faire cela. Et voyez, dans le temps pascal, on a l'impression que ces affres du carême sont passées et qu'il faut plus parler de péché, de tentation et de lutte. Alors que nous avons justement ce piège dans le temps pascal de croire que maintenant que la résurrection est là, ben voilà, il n'y a pas de raison, peut-être que dans la joie, tout va bien. Et ce n'est pas la réalité de ce que nous vivons. L'épreuve et la tentation sont toujours là. Les tentations, vous savez, ça fonctionne par suggestion, et bien souvent elles sont là et elles s'imposent à nous, et c'est parce que nous commençons à nous délecter de cela que ça prend racine en nous pour arriver à la chute en pensée et au passage à l'acte qui est véritablement le péché. Voilà, c'est tout cela qui demande à être réenseigné pour que nous sachions croire et agir dans un combat pour lequel nous avons des armes. Et nous avons besoin de cela, pour cela, de volonté. La volonté, c'est pas faire ce que l'on veut, mais c'est faire ce que l'on doit. Voilà notre véritable liberté, c'est de travailler à notre bien. Parce que notre cœur est partagé. Et parce que nous ne pouvons pas éviter ce discernement entre le bien et le mal. Voilà pourquoi la perfection qui serait soi-disant un bien finit par faire un mal, souvent parce qu'elle est recherchée d'une façon individualiste. Alors passons maintenant à ce que sont précisément les moyens très concrets. Je vais surtout penser au couple, mais ça s'applique aussi à la famille. Il y a, je dis moi, 4 moyens très concrets de vivre ce combat spirituel, un combat spirituel dans le couple ou dans la famille, pour prendre le bon chemin de la sainteté, qui n'est pas le chemin de la perfection, mais le chemin dans l'imperfection où se trouve la sainteté. Eh bien, c'est d'abord le dialogue. Il y a ensuite le pardon, puis la tendresse et enfin la prière. Donc, je développe ces quatre, ce sont des gestes fondamentaux dans cette recherche que nous avons tous du bonheur conjugal ou familial. Le dialogue, c'est la rencontre de nos libertés. C'est dans le dialogue que nous savons nous respecter, mais nous savons aussi nous rencontrer, nous affronter parfois, c'est-à-dire chercher toujours plus une vérité. C'est pour ça que il y a de la perfection justement à chercher à écouter plus qu'à parler. Parce que parler, c'est tout doucement dire « je » et c'est oublier qu'il y a un « tu ». Alors que écouter, c'est d'abord savoir qu'il y a un « tu ». Et donc c'est se situer d'emblée dans une rencontre. Je répète, il faut écouter beaucoup plus que parler. Et ça, ça s'applique à la vie de couple. C'est très fort dans la vie de couple et c'est aussi très fort dans la vie familiale, entre parents et enfants, comme aussi entre les frères et sœurs. En famille, il y a cette façon de faire des petits conciles, employons ce mot qui est très chrétien, faire ces petits conciles où justement nous sommes capables de nous écouter. Et au passage, c'est aussi, paraît-il, écouter le Saint-Esprit. Les conflits viennent du manque de dialogue ou de dialogues qui n'en sont pas, où chacun cherche à imposer son point de vue. Voilà, donc pratiquons cette vertu du dialogue parce que c'est ce qui fait que nous allons nous améliorer les uns les autres, les uns par les autres. Parce que ma vérité, elle a tout de suite une limite, c'est la vérité de l'autre. Et en mélangeant la vérité de l'autre à la mienne, alors nous allons grandir tous les deux. C'est ça le dialogue. Il y a un autre pilier, un autre geste fondamental pour grandir dans cette perfection chrétienne, qui est justement la prise en compte de notre imperfection. Ça s'appelle le pardon, parce que l'amour chrétien, c'est l'amour du pardon, parce que je sais que je ne peux pas toujours aimer au maximum de ce que je dois. Et donc j'ai cette faille en moi qui fait que je ne fais pas le bien que je devrais faire et je fais trop souvent le mal que je ne veux pas faire. Voilà pourquoi humblement je reconnais cela, que j'ai pu te blesser, j'ai pu dire un mot désagréable, je n'ai pas fait un service, etc. Il y a tous ces manques à l'amour qui nous abîment et qui nous font du mal. Et on ne peut pas concevoir d'amélioration de l'être humain sans qu'il reconnaisse aussi qu'il ne s'est pas toujours aimé correctement. Voilà, ça c'est le pardon. C'est très fort dans la vie conjugale quand régulièrement on peut se pardonner. Parce qu'on ne fait pas que nettoyer le passé, on est en train de se transformer ainsi l'un par l'autre. Alors parlons de la tendresse qui est un absolu dans la vie familiale. Je dis bien la tendresse. C'est pas la sensualité, c'est pas d'abord mettre le corps dans ses désirs sexuels, etc. C'est la tendresse parce que par le corps, je transmets quelque chose à l'autre, par un sourire, par un geste affectueux, par un regard tendre. Prendre l'autre dans les bras pour le consoler. Prendre l'autre par la main pour lui préciser quelque chose. Il y a dans la tendresse, il y a un bien-être qui grandit. Et là aussi, on va arriver dans une perfection, cette perfection qui est un bien-être, parce que l'on se fait du bien avec de la tendresse. C'est valable pour les grands-parents qui ont tant de tendresse à donner à leurs petits-enfants. C'est tellement important dans les couples. Et puis, il faut pas oublier ce qui nous fait grandir par-dessus tout. C'est ce climat de prière quand nous savons nous rendre dépendants l'un l'autre de Dieu. C'est se remettre l'un l'autre en couple ou en famille, se remettre sous le regard de Dieu. Parce que c'est là que nous trouvons une vraie perfection. Notre absolu, c'est Dieu. Notre but ultime, c'est d'être en Dieu. C'est ce que nous vivrons dans l'éternité. Voilà comment nous deviendrons parfaits, mais parfaits dans le sens de accompli, comme Jésus qui, au soir de la croix, a pu dire « tout est accompli ». Donc, ne cherchons pas la perfection, cherchons plutôt la sainteté, chers amis.
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0: Quatrième semaine de Pâques, samedi. Évangile de Jésus, Christ, selon saint Jean. En ce temps-là, Jésus disait à ses disciples, « Puisque vous me connaissez, vous connaîtrez aussi mon Père. » Dès maintenant, vous le connaissez et vous l'avez vu. Philippe lui dit, « Seigneur, montre-nous le Père, cela nous suffit. » Jésus lui répond, « Il y a si longtemps que je suis avec vous, et tu ne me connais pas, Philippe. Celui qui m'a vu a vu le Père. Comment peux-tu dire « montre-nous le Père » Tu ne crois donc pas que je suis dans le Père et que le Père est en moi? Les paroles que je vous dis, je ne les dis pas de moi-même. Le Père qui demeure en moi fait ses propres œuvres. Croyez-moi, je suis dans le Père et le Père est en moi. Si vous ne me croyez pas, croyez du moins à cause des œuvres elles-mêmes. Amen, amen, je vous le dis, celui qui croit en moi fera les œuvres que je fais. Il en fera même de plus grandes, parce que je pars vers le Père. Et tout ce que vous demanderez en mon nom, je le ferai, afin que le Père soit glorifié dans le Fils. Quand vous me demanderez quelque chose, en mon nom, moi, je le ferai.
1: Et nous terminons cette semaine le commentaire de saint Jean, toujours dans le chapitre 14. Dans cet évangile, une parole de Jésus vient toucher un désir profond de Jésus lui-même. « Si vous me connaissez, vous connaîtrez aussi mon Père. » Ainsi donc, il nous promet que nous connaîtrons son Père. Lui-même désire que nous le connaissions, puisqu'il aime. Et quand nous aimons quelqu'un, nous désirons le faire connaître de tous. Alors, non pas Thomas ce coup-ci, mais Philippe pose une question. « Seigneur, montre-nous le Père. Cela nous suffit ? » La réponse de Jésus n'est pas très tendre, puisque presque comme un reproche, Jésus dit « Mais qui m'a vu a vu le Père ? » Il y a si longtemps qu'on est ensemble. Il n'a toujours pas compris que « me comprendre », c'est « le comprendre, mon Père ». Me rencontrer, c'est rencontrer le Père. Me suivre, c'est le suivre le chemin qui va vers le Père. Car tout enfant cherche son Père, sa mère, ses parents. Donc, Philippe commence à comprendre que le Père était là, parce que Jésus était là. Ainsi donc, Dieu ne se cache pas de loin. Il devient accessible, car qui est plus proche d'un enfant que son Père et sa mère ? Dieu, un Père qui nous aime comme une mère, disait un ami. Donc Jésus se donne à voir, et il donne à voir la divinité à travers sa vie, ses paroles, sa chair humaine finalement, son humanité. Certes, il sait très bien qu'on ne peut pas tout comprendre maintenant. J'ai encore beaucoup de choses à vous dire, dira-t-il ailleurs, mais vous ne pouvez pas les porter actuellement. Donc il invite à la confiance. La confiance, c'est de croire. Croyez, croyez-moi. Ainsi donc, sa vie circule. Celui qui croit en moi fera les œuvres que je fais. Il en fera de plus grandes encore. Mystérieuse parole, comme si nous pouvions être plus grands que Jésus et que le Père. Mais en fait, c'est parce qu'il continue son œuvre par son esprit à travers nous, le corps du Christ, dira saint Paul. Sa vie circule en nous, le corps, lui qui en est la tête. Et c'est en cela que nous ferons des choses plus grandes encore, car ce qu'il a fait, il ne l'a fait qu'au niveau de la tête et des apôtres et disciples, qui étaient le commencement finalement du corps du Christ, mais juste au commencement. Mais lui, il veut accomplir la totalité de son corps, le mener à la perfection, il nous expliquera si bien saint Paul. Tout ce que vous demanderez à mon nom, je le ferai, dit Jésus. Ce n'est pas une simple incantation. C'est une promesse, une prophétie, comme on dit dans la Bible. Demander en son nom, c'est entrer dans son désir, dans son cœur. Il n'y a pas de plus grande intimité. Ainsi donc, la prière devient un lieu de rencontre. C'est là que nous entrons dans son intimité. Comme toute amitié, comme toute fraternité, et comme tout amour sponsal d'un couple, c'est dans l'intimité de la rencontre que se construit, que se fonde et que se fortifie le lien. Une invitation pour nous, ouvrir les yeux sur ce mystère.

0: paru dans la presse avec Chantal Rirol.
1: Être disciple du Christ doit conduire à aimer les pauvres. Article de la revue « Sans raison de croire », témoignage du père Pedro Opeka à Madagascar et les propos recueillis par Marie-Ève Bourgois. Le père Pedro Opeka, fondateur de l'association Akamasoa, qui a fêté ses 35 ans en octobre dernier, revient sur 50 ans d'apostolat auprès des nécessiteux à Madagascar. Pourquoi avoir choisi de servir les plus pauvres? Père Pedro. Mon père est le seul survivant d'un charnier où 5000 personnes sont mortes. Avec ma mère, il a alors fui la Slovénie pour l'Argentine. Je suis né dans ce monde nouveau, au sein d'une famille très croyante de 8 enfants. On vivait sobrement, mais dans une grande joie. La foi n'était pas une coutume, c'était notre vie. Très vite, j'ai découvert Jésus, l'ami des pauvres, et j'ai voulu l'imiter. À 17 ans, je suis entré dans la congrégation Saint-Vincent de Paul pour devenir missionnaire. C'était 3 mois après la fin du Concile Vatican II. L'Église devenait la maison de tous, surtout des plus pauvres. Un jour, mon supérieur général m'a proposé une mission à Madagascar et je m'y suis installé définitivement en janvier 1976. Qu'avez-vous découvert sur place, Père Pedro? Quand je suis arrivé dans le sud-est du pays, à 800 km de la capitale, il y avait seulement 10% de chrétiens et 90% de non-baptisés. Mais tous croyaient au Dieu créateur. Il y avait une sagesse naturelle extraordinaire. J'ai vu de la pauvreté, mais surtout de la dignité. Les gens souffraient beaucoup, mais ils possédaient une telle force qu'ils étaient pour moi un exemple. Sans moyens, sans argent, perdus au fond de la brousse, sans téléphone ni internet, nous avons réussi à bâtir une communauté magnifique. On était pauvres, mais il y avait une joie immense, difficile à dépeindre. Quand les habitants voyaient la fraternité, le respect, la proximité, alors bien sûr, ils demandaient le baptême. En 50 ans à Madagascar, j'ai baptisé des dizaines de milliers de personnes. Puis un jour, tout a basculé. Oui. En 1989, je suis tombée très malade. J'avais dans l'idée de prendre une année sabbatique et de quitter définitivement l'île. Mais Dieu avait un autre plan. Ma communauté m'a demandé de devenir formateur de jeunes prêtres malgaches. Je me suis soignée et j'ai quitté le sud-est pour la capitale, Antananarivo. Une semaine plus tard, je suis passée devant une décharge à 8 km de la capitale et j'ai vu des centaines d'enfants et d'animaux se battre pour des ordures. Ça m'a fait un électrochoc. À minuit, je me suis mise à genoux sur mon lit, j'ai levé la main et j'ai dit « Seigneur, aide-moi à faire quelque chose pour ces enfants. Je n'avais pas d'argent. » Je n'étais connue par personne, mais le lendemain, je suis allée voir les gens de la décharge avec cette question. Aimez-vous vos enfants? Nous avons commencé à établir un plan, et c'est comme ça qu'est né le mouvement Akamasoa, qui veut dire les bons amis en malgache. Environ 800 familles vivaient autour de la décharge. Le lendemain, j'ai appelé des étudiants du Sud-Est que je connaissais et une douzaine d'entre eux m'ont suivi. Votre association humanitaire Akamasoa vient de fêter ses 35 ans. Quel bilan dressez-vous, Père Pedro? Aujourd'hui, ce sont plus de 900 jeunes malgaches, assistantes sociales, infirmières, éducateurs, etc., qui animent ce mouvement. Je ne pensais pas qu'un jour 40 000 personnes dépendraient directement de notre travail. Si j'avais su ça au début, j'aurais quitté Madagascar de frayeur. Nous avons accueilli tous les exclus pour faire briller en eux cette étincelle divine qui existe dans chaque être humain. Ce sont désormais des personnes dignes. Nous avons plus de 20 000 enfants et jeunes scolarisés. 12 000 d'entre eux mangent chaque jour à la cantine. La première école était sous un arbre. Aujourd'hui, nous avons des bâtiments et accueillons les jeunes de la crèche à l'université. En 35 ans, jamais nous n'avons refusé l'accueil à une maman, car si Dieu existe, il y a toujours une place pour un pauvre. Êtes-vous fier de votre parcours ? Je ne peux pas dire que je suis fier, car la pauvreté est toujours là. Mais je remercie Dieu et la Vierge Marie qui nous ont toujours protégés et guidés. Des enfants qui seraient en train de mendier sont à l'école. Leurs parents travaillent dans une carrière, un atelier de broderie ou le bâtiment. Avant, il y avait de la violence, des vols, là où aujourd'hui règne la paix et le respect mutuel. Une petite fille que nous avons aidée est devenue directrice d'un collège. Elle est mariée, elle a des enfants. Mais combien sont morts ? J'ai dû enterrer entre 4000 et 5000 personnes dans ma vie, dont un quart d'enfants. Quel conseil donnez-vous à ceux qui se sentent dépourvus devant tant de souffrances ? Il ne faut jamais désespérer. J'ai commencé sans argent, sans notoriété, avec la seule assurance que Dieu n'abandonne pas ses enfants. Mais Dieu n'a pas de bras, pas de jambes. C'est à nous d'agir. Tout ce que j'ai m'a été donné pour les pauvres. Rien ne m'appartient, sauf mes vêtements. Mais quand on vit dans cet esprit de pauvreté et de partage, je vous certifie que la vie est beaucoup plus belle et joyeuse. La prière a-t-elle une place dans votre apostolat ? Entre 8000 et 10000 personnes viennent à la messe chaque dimanche. 75% sont des enfants et des jeunes. L'espérance est là. Ici, les messes sont joyeuses. Le Christ est ressuscité. Il n'est plus mort. Il est dans notre cœur. L'Église fait-elle assez ? Dans le domaine de la charité. L'Église est le peuple de Dieu uni à Jésus, qui avait tant d'amour envers les plus faibles. Être disciple du Christ doit conduire à aimer les pauvres. En Afrique et à Madagascar, l'Église est très présente parmi les nécessiteux. Sans les missionnaires, les prêtres, les pasteurs, les religieuses, le continent serait plus pauvre encore. On critique souvent l'Église, mais le Vatican aide les plus pauvres sur tous les continents sans faire de bruit. De quoi avez-vous besoin aujourd'hui pour continuer votre combat ? Dans notre association, les gens sont eux-mêmes acteurs de leur avenir et fiers d'être en première ligne. Mais nous avons ici 3000

et le reste. Environ 100 logements de 60 mètres carrés sont construits chaque année pour 8000 euros chacun. Tous les ans, nous construisons aussi plusieurs écoles, agrandissant les maternités, entretenons les 5 cimetières, car nous accompagnons les personnes de leur naissance à leur mort. Ce que nous faisons n'est pas un projet, c'est un mouvement de fraternité pour remettre les plus pauvres debout. Jésus a dit « Lève-toi et marche » dans saint Matthieu. C'est ce que nous voulons dire à tous les démunis. Comment voyez-vous l'avenir? Je veux lancer un appel aux dirigeants du monde. Si vous êtes chrétien, partagez les richesses. Nous ne pouvons pas être à moitié chrétiens et à moitié indifférents. Pourquoi inventons-nous tant de choses pour divertir les gens et si peu pour aider les nécessiteux? Il y a trop de mensonges, d'égoïsme, d'argent jeté, de guerre, de mort. Quel dommage de n'avoir pas de président visionnaire dans le monde. Aujourd'hui, la terre est un village. Il faut que les mentalités changent. Nous devons tous nous entraider, car nous sommes tous enfants de Dieu. C'était paru dans la presse, un article dans la revue « Sans raison de croire ».

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2: Christine Orsini est agrégée de philosophie et vice-présidente de l'association Recherche Mimétique qui œuvre à la diffusion de la pensée de René Girard. Christine Orsini a été la première à rédiger un livre consacré à la pensée de René Girard et qui s'intitule précisément « La pensée de René Girard » chez Retz en 1984. Elle est également l'auteur du « Que sais-je » consacré à René Girard, publié en 2018. Voici le dernier chapitre de ce « Que sais-je » dans lequel Christine Orsini explique ce que René Girard met derrière ce terme « apocalypse ». Le paradoxe de la modernité est que, tout en connaissant les mécanismes de la violence, elle s'est pourvue d'institutions capables, sinon de la contenir tout à fait, du moins de la différer. Mais elle s'est privée de l'économie religieuse de la violence. Depuis Hiroshima, les armes nucléaires n'ont cessé d'exercer leur rôle de pharmacon, à la fois poison et remède. C'est toujours la violence qui tient la violence en respect. René Girard constate que les États modernes, qui produisent à grands frais des armes capables, dans un but dissuasif, de détruire toute vie sur Terre, sont dans le même rapport à la violence que les sociétés archaïques. Ils jouissent d'une paix précaire à l'ombre de leur violence sacralisée. La différence est qu'ils savent ce qu'ils font. Ainsi, tout est révélé, et ce n'est pas le rationalisme des Lumières, ni l'idéalisme hegélien, qui nous aide à comprendre ce qui nous arrive. Ce sont les évangiles, le choix de renoncer à la violence ou périr de mort violente, le choix entre le royaume ou les ténèbres, n'a plus rien d'utopique à l'échelle de la planète entière. Les textes évangéliques associent même les désastres écologiques, les fracas de la mer et des flots, à la menace d'autodestruction violente de l'humanité. En rencontrant la pensée de Clausewitz, par son livre « De la guerre » datant de 1832, au moment où l'islamisme violent provoque le retour de l'histoire, plus encore que le retour du religieux, René Girard est frappé par la convergence de l'intuition centrale du stratège prussien avec la théorie mimétique. Clausewitz, contemporain des guerres napoléoniennes, ne voit pas dans la guerre

comme Hegel, une ruse de la raison, mais il y voit un acte de violence, et il n'y a pas de limite à la manifestation de cette violence. C'est un duel où chacun des adversaires fait la loi de l'autre, d'où il résulte une action réciproque qui doit aller aux extrêmes. La guerre, instituée pour contenir la violence dans des limites acceptables, est en train de disparaître. Quand le but du conflit armé est l'extermination de l'adversaire, quand s'efface de plus en plus la distinction entre civils et combattants, le moteur de l'histoire n'est plus la volonté des hommes ou la politique, mais la violence pour elle-même, et une violence toujours plus indifférenciée. Cette indifférenciation est apocalyptique.

Clausewitz a souligné ce paradoxe. Le conquérant veut conquérir, il veut donc la paix, c'est le défenseur qui veut la guerre. Hitler mobilisera tout un peuple pour répondre aux humiliations du traité de Versailles. Ben Laden fera du 11 septembre une réponse aux États-Unis, etc. C'est une loi anthropologique. L'agresseur se pose en défenseur. Cette loi de la réciprocité provoque la montée aux extrêmes et le déchaînement de la violence. Au début de leur livre « Achevez Clausewitz », René Girard et Benoît Chantre placent une citation de Pascal, tirée des Provinciales. « C'est une étrange et longue guerre que celle où la violence essaie d'opprimer la vérité. Tous les efforts de la violence ne peuvent affaiblir la vérité et ne peuvent que la relever davantage. Toutes les lumières de la vérité ne peuvent rien pour arrêter la violence et ne font que l'irriter encore plus. » Pour René Girard comme pour Pascal, le combat sans merci entre la violence qui veut le mensonge et la paix et la vérité en défense qui veut la guerre est le duel qui traverse l'histoire et nul ne peut savoir comment il finira. En effet, la résolution sacrificielle a été invalidée par la révélation. Dès lors, la violence démasquée n'a plus aucune fécondité culturelle, elle est purement destructrice. Les génocides, les massacres de populations civiles sont autant, nous dit Girard, de ratages sacrificiels. Quand un terroriste se sacrifie, ce n'est pas pour sauver des vies, mais pour en détruire le plus possible. Selon René Girard, l'apocalypse a commencé, mais il donne à ce mot son double sens de révélation et de catastrophe. René Girard est un penseur apocalyptique qui refuse tout fatalisme. Les textes apocalyptiques des évangiles nous mettent en face de notre propre violence. Ils font partie de la révélation selon laquelle ce n'est pas Dieu qui nous punit, c'est nous qui, en refusant l'amour divin, nous punissons nous-mêmes. Le dépérissement des institutions chargées de nous protéger de notre violence est un effet de cette révélation. L'épître de Paul qui parle du triomphe de la croix dit que celle-ci a dépouillé les principautés et les puissances et les a données en spectacle, à la face du monde, en les traînant dans son cortège triomphal. Épître aux Colossiens, chapitre 2, versets 14 et 15. René Girard note de son côté l'ironie de Paul, qui compare les effets irrésistibles de la croix à ceux de la toute-puissante armée romaine. L'image d'un Christ vainqueur, pourtant, correspond à une réalité. En dévoilant l'origine violente des puissances et des institutions, la croix a bouleversé l'ordre du monde. La réalité des puissances de ce monde n'a jamais manqué de visibilité, tandis que le secret de leur fondation a toujours été bien gardé. Le triomphe de la croix est de révéler les sanglantes origines de tout ordre humain. L'envers du décor devient une représentation, celle de l'innocence de la victime et de la violence de ses persécuteurs. Il est vrai que les lumières de la vérité n'arrêtent pas la violence et même ne font que l'irriter davantage, comme disait Pascal. L'histoire de la chrétienté est pleine de bruit et de fureur. Mais Girard en appelle au simple bon sens. Y a-t-il eu jamais une civilisation aussi soucieuse que la nôtre du sort réservé aux victimes ?

Le souci des victimes est une grande première anthropologique. Dans les démocraties modernes, il est au principe des droits de l'homme et de tous les progrès accomplis en matière de soins, de solidarité, d'éducation ou encore de lutte contre les inégalités. Loin d'être aussi ethnocentriques que l'ont été et le sont encore toutes les autres, la société occidentale s'adresse à elle-même des reproches sévères, tous très mérités, mais aucune autre civilisation n'a révélé et réhabilité autant de catégories de boucs émissaires dont les souffrances avaient toujours été ignorées ou légitimées. Cependant, Satan ne peut plus refouler ces désordres, refaire de l'ordre sacrificiel alors qu'il se déchaîne. Les totalitarismes du XXe siècle ont été véritablement sataniques. C'est au nom de la défense des victimes que le communisme stalinien a fait des millions de victimes. Quand le nazisme d'Hitler a voulu éradiquer par le génocide du peuple qu'il a inventé le souci des victimes. On peut s'inquiéter aussi, en temps de paix, de la concurrence victimaire. Dans le langage symbolique des évangiles, on dirait que Satan essaie de prolonger son règne en prenant la place du Christ, comme si chacun voulait occuper mimétiquement la place de la victime pour diaboliser les autres et se diviniser soi-même. La vérité anthropologique, mise au jour par les textes bibliques et la passion, a un aspect existentiel. Elle concerne le destin de l'humanité, mais aussi de chacun de nous. L'épisode de la femme adultère montre comment une petite foule en colère, s'apprêtant à lapider une pécheresse, peut être retournée, et dans ce cas, détournée d'une violence cathartique. En disant que celui qui n'a jamais péché lui lance la première pierre, Jésus contraint chaque élément du troupeau à se séparer du tout pour redevenir soi. La première pierre est sans modèle. L'initiative de tuer est difficile. Elle devient impossible à prendre quand les plus âgés de la foule se retirent. Ils seront imités, la femme est sauvée. On dirait une conversion collective. Mais ce n'est pas la foule qui se retire. C'est, à la suite de quelques-uns, chacun qui se retire de la foule. Le principe de cette conversion, de toute conversion, est la descente en soi-même. C'est alors que cet appel, lancé à Paul sur la route de Damas, peut se faire entendre « Pourquoi me persécutes-tu ?» Merci de votre écoute. À notre prochaine rencontre.

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0: Chers téléspectateurs, bonjour et bienvenue à KTO pour la retransmission en direct de l'audience générale du pape Léon de la place Saint-Pierre. Le Saint-Père est toujours en train de saluer fidèles qui sont venus du monde entier écouter sa catéchèse. L'audience générale commencera d'ici quelques instants. Le Saint-Père ouvre cette audience avec le signe de la Sainte Croix et avec le salut liturgique. Apprêtons-nous à accueillir sa parole et à recevoir sa bénédiction.
1: Nel nome del Padre, del Figlio e dello Spirito Santo.
2: De la première lettre de Saint Paul apôtre aux Thessaloniciens. Frères, vous avez appris de nous comment il faut vous conduire pour plaire à Dieu. Et c'est ainsi que vous vous conduisez déjà. Faites donc de nouveaux progrès, nous vous le demandons. Oui, nous vous en prions dans le Seigneur Jésus. Vous savez bien quelle instruction nous vous avons donnée de la part du Seigneur Jésus. La volonté de Dieu, c'est que vous viviez dans la sainteté. Parole du Seigneur.
1: Cari fratelli e sorelle, buongiorno, benvenuti.
0: Chers frères et sœurs, bonjour et bienvenue.
1: La Costituzione del Concilio Vaticano II.
0: La Costituzione conciliaire Lumen Gentium sur l'Église
1: dedica un intero capitolo,
0: consacre un chapitre entier, le cinquième,
1: universale vocazione,
0: à la vocation universelle à la sainteté de tous les fidèles.
1: Ognuno di noi,
0: chacun de nous est appelé à vivre dans la grâce de Dieu,
1: praticando le virtù,
0: à pratiquer les vertus,
1: conformandosi a,
0: et à se conformer au Christ.
1: La santità,
0: la sainteté, selon la Constitution conciliaire, n'est pas un privilège réservé à quelques-uns, mais un don qui engage chaque baptisé à tendre vers la perfection de la charité, c'est-à-dire vers la plénitude de l'amour envers Dieu et envers son prochain. La charité est en effet le cœur de la sainteté à laquelle tous les croyants sont appelés, infusée par le Père à travers son Fils Jésus. Cette vertu oriente tous les moyens de sanctification, leur donne leur âme et les conduit à leur fin. Le plus haut degré de sainteté, comme aux origines de l'Église, est le martyr, témoignage suprême de la foi et de la charité. C'est pourquoi le texte conciliaire enseigne que tout croyant doit être prêt à confesser le Christ jusqu'à verser son sang, comme cela s'est toujours produit et se produit encore aujourd'hui. Cette disponibilité au témoignage se manifeste chaque fois que les chrétiens laissent dans la société des signes de foi et d'amour en s'engageant pour la justice. Tous les sacrements, de façon éminente l'Eucharistie, sont une nourriture qui font croître une vie sainte, assimilant chaque personne au Christ, modèle et mesure de la sainteté. Il sanctifie l'Église dont il est le chef et le pasteur. La sainteté est dans cette perspective son don qui se manifeste dans notre vie quotidienne, chaque fois que nous l'accueillons avec joie et y répondons avec engagement.
1: A tale proposito,
0: À ce propos, Saint Paul VI, lors de l'audience générale du 20 octobre 1965, rappelait que l'Église, pour être authentique, désire que tous les baptisés soient des saints, c'est-à-dire véritables ses enfants, dignes, forts et fidèles. Ceci s'accomplit comme une transformation intérieure, par laquelle la vie de chaque personne est conformée au Christ par la vertu de l'Esprit Saint. Lumen Gentium décrit la sainteté de l'Église catholique comme l'une de ses caractéristiques constitutives à recevoir dans la foi, car elle est considérée comme indéfectiblement sainte. Cela ne signifie pas qu'elle le soit pleinement et parfaitement, mais qu'elle est appelée à confirmer ce don divin durant son pèlerinage vers la destination éternelle, marchant à travers les persécutions du monde et les consolations de Dieu. La triste réalité du péché dans l'Église, c'est-à-dire à chacun de nous, invite chacun de nous à entreprendre un changement de vie sérieux, à nous confier en Seigneur qui nous renouvelle dans la charité. C'est justement cette grâce infinie qui sanctifie l'Église, nous remet une mission à accomplir jour après jour, celle de notre conversion. Ainsi, la sainteté n'a pas seulement une nature pratique, comme si elle pouvait se réduire à un engagement éthique, aussi grande soit-il, mais elle concerne l'essence même de la vie chrétienne, tant personnelle que communautaire. Dans cette perspective, la vie consacrée joue un rôle décisif et la constitution conciliaire en parle au chapitre 6. Chez le peuple saint de Dieu, elle constitue un signe prophétique du monde nouveau, vécu ici et maintenant dans l'histoire. En effet, ces conseils évangéliques qui façonnent toute expérience de la vie consacrée. La pauvreté, la chasteté et l'obéissance. Ces trois vertus sont des signes du royaume de Dieu, mais ce sont des dons libérateurs de l'Esprit Saint par lequel certains fidèles sont totalement consacrés à Dieu. La pauvreté exprime une confiance totale en la Providence, libérant du calcul et de l'intérêt personnel. L'obéissance a pour modèle le don de soi que le Christ a fait au Père, libérant de la suspicion et de la domination. La chasteté est le don d'un cœur entier et pur dans l'amour, au service de Dieu et de l'Église. En se conformant à ce mode de vie, les personnes consacrées témoignent de la vocation universelle à la sainteté de toute l'Église sous la forme d'un engagement radical. Les conseils évangéliques manifestent la pleine participation à la vie du Christ jusqu'à la croix. C'est précisément par le sacrifice du crucifié que nous sommes tous rachetés et sanctifiés. Contemplant cet événement, nous savons qu'il n'est aucune expérience humaine que Dieu ne rachète. Même la souffrance vécue en union avec la passion du Seigneur devient un chemin vers la sainteté. La grâce qui convertit et transforme la vie nous fortifie ainsi dans chaque épreuve, nous indiquant pour but non pas un idéal lointain, mais la rencontre avec Dieu qui s'est fait homme par amour.
1: La Vergine Maria, madre tutta santa del Verbo.
0: Que la Vierge Marie, mère toute sainte du Verbe incarné, soutienne et protège toujours notre chemin.

0: Très Saint-Père, les fidèles de langue française sont heureux de vous exprimer leurs sentiments respectueux et leur filial attachement. Ils vous assurent de leur prière à toutes les intentions de votre ministère apostolique universel. À la fin de l'audience, nous chanterons le Notre Père en latin, puis le Saint-Père donnera la bénédiction apostolique. Il accorde spécialement aux enfants, aux personnes âgées et aux personnes qui souffrent. Il bénira également les chapelets et les autres objets de dévotion que vous avez apportés à cette intention. Voici un résumé de la catéchèse que vient de prononcer le Saint-Père. Frères et sœurs, la constitution conciliaire Lumen Gentium nous invite à redécouvrir la vocation universelle à la sainteté comme don qui engage chaque baptisé à tendre vers la perfection de la charité. Cette plénitude de l'amour envers Dieu et le prochain est le cœur de la sainteté à laquelle tous les croyants sont appelés. Le texte conciliaire enseigne que tout croyant doit être prêt à confesser le Christ jusqu'au sang. Cependant, la triste réalité de notre péché nous invite à nous confier au Seigneur afin qu'il nous renouvelle dans la charité. C'est pour chacun une mission à accomplir jour après jour, celle de notre conversion. Lumen Gentium rappelle enfin que les conseils évangéliques de pauvreté, chasteté et obéissance sont des dons libérateurs de l'Esprit Saint par lesquels certains fidèles se consacrent totalement à Dieu. Ils témoignent ainsi de la vocation universelle à la sainteté de toute l'Église sous la forme d'une suite radicale du Christ. Que la Vierge Marie, Mère toute sainte du Verbe incarné, soutienne et protège toujours notre marche vers la sainteté. Maintenant, le Saint-Père va saluer en italien les pèlerins de langue française.
1: Saluto cordialmente pellegrini de lingua francese, in particolare quelli provenienti dalla Francia. I fedeli di diverse parrocchie, gli alunni di diverse scuole cattoliche, i pellegrini provenienti dal Belgio e dalla Svizzera. Siate testimoni gioiosi di carità e di pace, di cui il mondo ha tanto bisogno. Dio vi benedica.
0: Vous saluant en italien, le Saint-Père vient de dire: je salue cordialement les pèlerins de langue française, en particulier ceux venus de France, les fidèles de différentes paroisses et les élèves de plusieurs écoles catholiques, les pèlerins venus de Belgique et de Suisse. Soyez témoins joyeux de charité et de paix dont le monde a tant besoin. Que Dieu vous bénisse.

Chers téléspectateurs, c'est donc avec la prière de notre Père qui a été suivie par la bénédiction apostolique de Saint-Père que nous sommes arrivés à la fin de l'audience générale d'aujourd'hui. Je vous souhaite une bonne journée, merci et au revoir.

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1: Pascal Jacob, bonjour.
2: Bonjour Jean-Yves.
1: Beaucoup de nos auditeurs ont vu le beau film Sacré-Cœur. On a reproché à son réalisateur de faire de la propagande et du militantisme. Mais que peut-on faire quand on parle de la foi ?
2: Eh bien, précisément, commencer par distinguer la propagande, le militantisme et l'évangélisation ou le témoignage.
1: Oui.
2: La propagande ou le militantisme, tel qu'on l'entend, qui ressemble éventuellement à du prosélytisme, c'est une manière de faire adhérer autrui, mais sans vraiment passer par son intelligence, c'est-à-dire en forçant un peu sa volonté. Mm-hmm. Parce qu'au fond, l'adhésion à une vérité de foi, l'adhésion à une proposition de croyance ou de foi en général, eh bien, passe par la volonté, parce que nous adhérons à quelque chose dont on n'a pas l'évidence. Si on en avait l'évidence, on n'aurait pas besoin de l'intelligence, on n'aurait pas besoin d'autre chose que de l'intelligence, on n'aurait pas besoin de la volonté. Or, quand on n'a pas d'évidence, comme c'est le cas pour la foi ou la croyance en général, eh bien, il faut qu'il y ait un acte de volonté qui dise, en quelque sorte, par lequel on se dit, bah oui, j'adhère à ceci, à cela. Or, justement, toute la question d'un film comme par exemple le film Sacré-Cœur...
1: Qui est un beau film, d'ailleurs.
2: Qui est un très beau film, eh bien, c'est de peser, en quelque sorte, de mesurer ce qui est simplement de l'ordre de montrer à nos yeux, de montrer à nos intelligences ce qui s'est passé, ce qui se passe, ce qui se dit. Et puis, où est la frontière avec le moment où on va... en quelque sorte, tordre les choses pour que celui qui regarde ou celui qui entend soit comme conditionné, forcé, par exemple un conditionnement affectif. On peut par l'émotion, par la colère, par un certain nombre d'éléments affectifs, effectivement, pousser en quelque sorte la volonté à adhérer à quelque chose. Et voilà. Et donc tout l'enjeu de votre question, qui est une bonne question, c'est de savoir si effectivement dans le film Sacré-Cœur, eh bien, on est en deçà de la frontière ou au-delà de la frontière. Pour avoir vu le film, j'ai pas trouvé de... Non. Voilà, bon, c'est pas un film parfait, ni...
1: C'est
2: voilà,
1: un témoignage.
2: Mais voilà, j'ai pas trouvé qu'on était vraiment dans quelque chose de l'ordre de la propagande, un peu comme une propagande politique, voilà. Mais c'est vrai que quand on parle de foi, eh bien, nous avons sans doute le devoir pour que l'acte de foi, pour que la foi qu'on va transmettre et l'acte de foi qui va être posé soit véritablement un acte de foi, c'est-à-dire un acte libre, eh bien, effectivement, nous avons sans doute le devoir d'être... extrêmement attentif à la liberté de celui à qui on s'adresse.
1: Merci.
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0: Bonsoir à tous et bienvenue sur le plateau d'Un cœur qui écoute, votre émission de spiritualité. Aujourd'hui, nous avons le plaisir de rencontrer Stéphanie de Moulin. Bonjour Stéphanie.
1: Bonjour.
0: Merci d'être là, notamment pour nous présenter La meilleure part, être femme selon le cœur de Dieu, paru aux éditions Teki. Un beau livre tout rose avec des beaux symboles où on voit un cœur, une croix et un symbole de femme. Vous allez nous expliquer pourquoi vous avez écrit ce livre, ce qu'il y a dedans. Et puis, ça va être l'occasion aussi de suivre votre parcours de foi qui nous permet de vous avoir aujourd'hui présente devant nous. Est-ce que vous auriez la gentillesse de nous lire un extrait de texte de votre choix, s'il vous plaît?
1: Simon est un pharisien estimé. Il invite le jeune rabbi Jésus comme un égal. Il le reçoit à sa table et honore son hôte en partageant son repas et ses questions. Et Jésus accepte. Et au milieu du repas, une femme pécheresse notoire, entre et se dirige vers Jésus. Elle se place derrière lui, près de ses pieds, et elle se met à mouiller de ses larmes les pieds de Jésus. Elle les essuie avec ses cheveux, les couvre de baisers et répand sur eux le parfum. Les gestes de la femme sont en réalité immensément sensuels. Ils sont les gestes fous d'une femme amoureuse. Ils sont tellement forts, signifiants, tactiles. Ils sont si pleins d'amour qu'il nous semble incongru de les regarder, même aujourd'hui. Et pourtant, Jésus les reçoit. Il reçoit l'amour fou de la femme amoureuse et sa tendresse sponsale la replace dans sa vocation.
0: Pourquoi dans ce livre avec plein de pépites avoir choisi celle-ci?
1: J'ai choisi ces extraits parce que je trouve que le repas chez Simon et l'arrivée de cette femme pécheresse est en fait assez extraordinaire et on passe souvent sur le caractère incroyable des gestes que pose cette femme. Il n'y a qu'une femme qui pouvait poser de tels gestes auprès de Jésus. Et ça dit la capacité de la femme à entrer dans le mystère de Dieu, le recevoir, et sa capacité à répondre par une réponse d'amour. Ça dit aussi l'immense bonté du Christ qui lui est ajusté. Oui. Il va la laisser à sa juste place, oui. Il va rien prendre, il va recevoir, oui. Et en faire l'exemple pour tous ces hommes qui sont venus là autour de lui pour l'écouter, tous les amis de Simon qui étaient là. Oui. Et donc je trouve ça très, très fort.
0: Oui, j'avais relevé dans votre livre cette attention au Seigneur dans sa relation avec plusieurs femmes qui accueillent vraiment, qui a vraiment une relation d'amour, mais d'amour, alors on va pas dire d'amour chaste, c'est pas le mot, mais c'est vraiment l'amour philosophique d'un cœur à un autre cœur et qui permet à l'autre d'être soi entièrement et pas juste, comme vous dites, pris pour son physique par exemple ou je ne sais quoi. C'est beau.
1: Mais c'est ça la chasteté, c'est laisser à l'autre la possibilité d'être et d'être qui il est et ne pas mettre la main sur l'autre.
0: Et ça n'empêche pas chacun d'être pleinement homme, pleinement femme.
1: Exactement.
0: Mais c'est peut-être de s'élever à un niveau supérieur de la relation.
1: Oui, et puis ça permet, en fait, en se plaçant sous le regard de Dieu, dans l'amour de Dieu et en vivant, d'être pleinement femme, pleinement homme, et de recevoir l'autre dans sa singularité et dans sa complémentarité, sans que ce soit une menace. Parce qu'en fait, oui. Notre identité, nous la recevons du Seigneur. Et c'est de lui dont nous sommes l'enfant. Et donc nous n'avons plus à craindre d'être face à l'autre.
0: Alors c'est ça l'amour d'agapé ?
1: L'amour d'agapé, c'est l'amour de don, l'amour de Dieu en Dieu, oui.
0: Alors, petite question, pourquoi ce livre ? Surtout en un temps où beaucoup de personnes ont l'air d'insister pour faire croire à tout le monde que bon, on est tous pareils en fait. Homme-femme, il n'y a pas de différence. C'est un livre de combat ?
1: D'abord, on est toujours l'enfant d'une génération. Donc, moi, je suis aussi touchée par les questions qui se posent à mon époque. Donc, forcément, ces questions d'identité se posent. Oui. Et en fait, c'est un immense défi. C'est une pour l'Église et pour la foi, en fait, de répondre à cette question. Qu'est-ce que la femme? Qu'est-ce que l'homme?
0: Et puis aussi pour les éducateurs. Vous êtes maman de 5 garçons. Ils ont besoin aussi de savoir se placer, se positionner dans ce monde.
1: Voilà, exactement. Et puis, Et puis en fait, une amie m'a posé la question de la place de la femme dans la religion chrétienne, catholique. Tout ce que je portais en moi, sur ce sujet, je me suis dit que j'allais le lui livrer par écrit et non pas par oral.
0: À une succession de petits chapitres qui sont très bien titrés pour bien être distingués et justement qui répondent à différentes questions, différentes sensations, réactions, états. C'était difficile à écrire ?
1: C'est une belle aventure, l'écriture. Ce qui a été difficile pour moi, c'est de réduire. De réduire et d'accepter de ne pas tout dire.
0: C'est vrai que ça, c'est dense.
1: Et donc, de faire confiance dans les mots que je jette sur la page,
0: oui.
1: Et les laisser faire leur chemin.
0: Vous avez découvert des choses ?
1: On découvre toujours des choses parce que c'est très appuyé sur la parole de Dieu.
0: Mmh.
1: Et elle est si vivante qu'elle fait advenir dans l'unité. Elle met en lumière dans l'unité des réalités qu'on n'avait pas soupçonnées juste avant.
0: Quelle serait la fine pointe de ce livre ?
1: La fine pointe, c'est de montrer, de faire prendre conscience aux femmes et aux hommes que la vocation de la femme est une vocation à part entière, qu'elle est immense et qu'elle est nécessaire. Elle est nécessaire pour le monde. C'est une vocation triple, qui est à la fois celle de se reconnaître fille de Dieu, donc enfant de Dieu, mais en tant que fille du Père, et de se recevoir de son Père céleste qui l'accompagne.
0: Oui.
1: C'est de découvrir qu'elle est sœur, elle est amie du Christ, mais elle comprend tellement que Dieu veut épouser l'âme, et ça, elle le comprend face au Christ, et ça, c'est vraiment un chemin très féminin de compréhension. C'est pour ça que j'ai choisi ce texte pour introduire notre conversation. Et puis, c'est aussi entrer dans la maternité spirituelle qui est le chemin de la vie de toute femme, quel que soit notre état.
0: Ah oui, mais qu'on ait des enfants ou pas, notamment.
1: Voilà, de même que l'homme est appelé à être fils du Père, ami, frère du Christ et père spirituel, de le faire grandir dans le monde.
0: C'est le prochain livre, ça ?
1: Je ne suis pas sûre. Il faudrait que... L'intérêt, c'est que j'ai écrit de l'intérieur, ce livre.
0: Oui, oui.
1: Je ne voudrais pas avoir l'impression de faire un documentaire animalier sur l'homme.
0: D'accord, je comprends.
1: Il faudrait que je trouve un homme qui ait envie de
0: tenter l'aventure. Alors, vous êtes né dans une famille catholique ?
1: Je suis née dans une famille catholique, pratiquante, donc j'ai été baptisée bébé.
0: Mmh.
1: En
0: région parisienne,
1: non,
0: en province ?
1: En Bretagne, à Brest, dans les Embruns.
0: Voilà.
1: Et puis, donc j'ai grandi dans la foi, et j'ai le souvenir, adolescente, d'avoir choisi de croire soit toute la vérité du Christ,
0: oui.
1: soit rien. Parce que comme il dit, je suis le chemin, la vérité et la vie, soit je suis obligé soit de prendre tout, soit de rien prendre.
0: Mais qu'est-ce qui vous a incité à ce moment-là à déjà vous retrouver dans cette question-là, mais surtout à dire, j'y vais pas, je choisis.
1: En fait, peut-être, je ne m'en souviens plus, peut-être que c'était autour du temps de ma confirmation.
0: D'accord.
1: Mais...
0: Il y a une grand-mère dans le coin qui parlait un petit peu avec vous de ces thématiques-là ou...
1: Non, j'ai l'impression d'avoir beaucoup cherché tout seul, mais en famille, c'était important.
0: Mmh.
1: La fidélité et la cohérence étaient des choses très importantes.
0: Vous avez un père militaire ?
1: Non, j'ai un père universitaire.
0: D'accord. Et donc, à 13 ans, cette question se pose.
1: Voilà, adolescente.
0: Et là, go ?
1: Et là, je commence un chemin dans le silence. Petit à petit, et puis je décide d'avoir une petite habitude de prière, mais comme une adolescente normale, c'est-à-dire que ça occupe pas toute ma vie, mais en même temps, c'est important. Voilà. Quand je suis venue à Paris faire des études, donc j'ai fait des études à l'école du Loup.
0: Alors, pardon de vous couper, cette habitude de prière, elle ressemblait à quoi ?
1: Ben justement, elle a évolué. C'était un D'accord. peu une habitude de prière d'adolescente classique. Voilà. Enfin, je ne sais pas si c'est classique, mais appuyé sur...
0: Un petit je vous salue.
1: Voilà, des choses
0: des
1: très
0: intentions,
1: simples.
0: Des intentions, merci, pardon.
1: Ouais. Mais Dieu entend nos petits actes de foi très simples, et il en fait des grands chemins.
0: Oui.
1: et donc, vers 20 ans, je suis arrivée à Paris, où je suivais mes études de lettres et l'école du Louvre.
0: Ça vous a plu cette période-là ?
1: Beaucoup, beaucoup. Et là...
0: Avec une vie spirituelle à Paris aussi, en ayant repéré l'église machin ou l'église truc qui organisait des soirées pour les jeunes ou autre, vous avez...
1: En fait, j'ai eu une vie spirituelle un peu solitaire. Érémitique. Un peu solitaire. Mais en même temps, j'étais fidèle à la messe dominicale.
0: Oui.
1: Donc c'était toujours dans l'église. J'ai toujours eu conscience que l'église était l'église du Christ.
0: Oui.
1: Qu'il l'a fondée sur Pierre. Et que donc notre église est celle des apôtres. Mm-hmm. Et que la tradition de l'église et le magistère sont nourris par la réflexion, la digestion de tant de saints, de réalité spirituelle, que j'allais pas réinventer la foudre. Donc j'ai fait confiance à cette immense bibliothèque et immense source qu'est l'Église pour avancer, mais en liberté. Et j'ai pris l'habitude de méditer la parole de Dieu quotidiennement, en écrivant beaucoup. Voilà, ça c'était mon habitude. Je pense que c'était une forme de lectio, mais j'en avais pas du tout conscience.
0: Et vous nourrissiez votre réflexion avec des livres qui...
1: Oui, avec des livres et puis...
0: D'exégètes, de théologiens, de quoi ?
1: J'ai laissé la parole de Dieu résonner. Et je pense que... Vous savez, il y a une phrase qui dit « L'Esprit Saint vous fera connaître. Mm-hmm. » Vous fera tout connaître. Il travaille le cœur et il fait entrer dans le mystère de Dieu. Voilà, et puis...
0: C'est beau, cette graine qui a été plantée ?
1: Oui, c'est beau.
0: Et vous avez arrosé aussi un peu, mais vous en aviez besoin aussi ?
1: Oui, je pense que j'en avais immensément besoin. Je pense que la question du sens était pour moi essentielle.
0: Et à un moment, ça vous a pas, vous n'avez pas été tenté par une vie religieuse ?
1: Non. En fait, je ne me suis pas tellement posé la question.
0: Donc littérature ?
1: Littérature, histoire de l'art.
0: C'est beau.
1: Oui.
0: Et vous êtes mis à peindre à ce moment-là ?
1: Et après avoir un peu... J'ai eu donc mes 5 garçons assez vite. Et puis après, je me suis mis à peindre. J'étais un peu frustrée de ne parler de l'art que de l'extérieur, et ça a été vraiment... C'est une expérience à chaque fois de lutte pour faire naître une réalité
0: Déjà
1: sublimée.
0: Oui, c'est ça. Et en même temps, quand vous dites lutte, vous peignez au couteau, donc...
1: Voilà. Et puis j'ai beaucoup écouté de conférences, beaucoup de choses spirituelles en écoutant.
0: Oui.
1: En peignant, pardon.
0: Et les études que vous aviez faites ne vous ont pas... couper les jambes en vous disant, oh là là, vu ce que les autres ont fait, ça vaut mieux pas que je rentre dans l'aventure. Non, vous n'êtes pas comparé, vous avez fait ce que vous aviez à faire.
1: Oui, en même temps, je ne suis pas Botticelli, j'en ai conscience. Mais voilà, j'ai le droit d'être qui je suis, tout simplement.
0: Et qu'est-ce que vous dites dans votre peinture ?
1: J'essaye de dire la beauté, je crois, du monde.
0: Le monde est beau ?
1: Le monde est beau, oui.
0: Qu'est-ce qui est beau dans le monde ? En tout cas, quand on écoute France Info le matin, on ne voit pas tout de suite.
1: Oui, mais j'aime beaucoup cette petite phrase de l'écriture que je prends très réduite exprès. Dieu a tant aimé le monde. Et je pense qu'il est bon d'entrer dans le regard de Dieu. Les personnes sont belles. La nature est belle. Il y a énormément de beauté en ce monde, mais on ne la voit pas. Mais Dieu a tant aimé ce monde.
0: Donc c'est une école de vie, la peinture ?
1: C'est une école de vie. L'écriture aussi, c'est une école de vie.
0: Donc, peinture, écriture, cours au Bernardin en ce moment.
1: Oui.
0: Et il reste du temps pour votre mari et vos enfants ?
1: Le temps qui me reste est pour eux.
0: D'accord.
1: Mais c'est vrai que... En même temps, ce qui me nourrit va me permettre de nourrir autrui.
0: C'est ce que j'allais dire. Ils y gagnent.
1: Ils y gagnent.
0: Ils y gagnent.
1: Je l'espère, en tout cas.
0: Vous vous projetez comment, dans 5 ans ?
1: Où Dieu veut. Je ne me projette pas. Je me demande où il me conduit, mais ce que je vois, c'est qu'il m'a toujours conduit.
0: Et vous l'avez compris, ça

0: Mais la vie est un chemin de décentrement de soi. On apprend petit à petit à renoncer à
1: beaucoup de choses.
0: À beaucoup de choses.
1: Alors, vous êtes mère de famille. On en a reçu quelques-unes ici. Moi, j'en fréquente mon épouse, par exemple, ou ma mère. Et j'entends quand on parle un petit peu de, notamment d'éducation ou de vie maritale, que ça ressemble pas toujours exactement à ce qu'on avait prévu. Et puis on se prend parfois des épreuves qui sont vraiment costauds. Et puis on se dit que bon là, ça y est, on a payé la note. Non, il y a encore au-dessus. Et puis il peut y avoir encore au-dessus. Vous vivez ça comment? Et notamment quand vous appelez le Seigneur au secours. Est-ce que vous avez l'impression qu'il est vraiment toujours là, à côté de vous, et prêt à vous aider tout de suite?
0: Je trouve que c'est assez extraordinaire l'idée qu'a eue le bon Dieu d'inventer la relation homme-femme pour nous préparer au ciel. Parce que dans le mariage, on est quand même appelé à aimer quelqu'un qui est radicalement différent de nous.
1: Oui.
0: Et cette altérité nous oblige à nous décentrer de notre manière de penser, oui, de notre manière de faire. Et pour se mettre dans la pensée de l'autre, pour essayer de se mettre à l'écoute d'une pensée qui est radicalement différente. Mmh. Et c'est quand même la préparation extraordinaire au oui qu'on aura à poser à la fin de notre vie, au tout autre, quand il viendra nous demander à l'ultime instant de notre vie, viens-tu vers moi ? Et tout ce qu'on aura vécu nous aura préparé à ce oui qu'on aura à poser, mais il ne nous forcera jamais de vivre avec lui. Mmh. Donc ça, je trouve ça extraordinaire. Mmh. Et de fait, on vit tous des épreuves dans nos vies ordinaires, mm-hmm, notamment dans nos vies conjugales et familiales. Des épreuves, ça peut être de maladies qu'on a à vivre soi-même ou à accompagner, ou les épreuves des deuils de la vie.
1: Oui.
0: Et puis après, les épreuves qu'on peut avoir d'entente, d'ajustement à l'autre. On peut faire le parallèle avec la vie religieuse. Parce que, en réalité, au début de la vie, quand on entre dans une relation d'amour avec un jeune homme ou pour un homme avec une jeune femme, on aime vraiment l'autre, certes, mais on l'aime beaucoup pour ce qu'elle nous apporte. On aime la personne parce qu'il nous apporte, je sais pas, de la sécurité, de la beauté, une conversation, on se voit dans le regard de l'autre, vous voyez, plein de choses. Et puis les épreuves de la vie vont nous apprendre à aimer l'autre pour ce qu'il est. Mmh. Et finalement, on grandit dans notre capacité à aimer. Parce qu'on n'aime plus pour ce que ça... On aime, oui, de moins en moins pour nous-mêmes.
1: C'est moins intéressé.
0: De moins en moins intéressé. Et d'ailleurs, on est tous émerveillés devant un couple de personnes âgées qui savent s'aimer malgré l'infirmité, les pertes de mémoire, enfin toutes ces choses, oui, qui font la vie. Et qui sont immensément notre chemin de vie aussi. Mais c'est parce qu'en fait, il y a un témoignage d'amour qui est énorme.
1: Et qui ne relève pas seulement de la résignation, non, de l'habitude ou autre.
0: Non, c'est qu'il y a vraiment un choix, mmh, libre, consenti, mmh, éclairé, et qui est en fait une préparation à l'amour du tout autre, qui est notre Seigneur, qui viendra nous chercher, et alors, nous offre la vie éternelle.
1: Ce Dieu qu'on appelle au secours, souvent, ou pas, mais que quand c'est très grave, on appelle vraiment au secours, et ça, parfois sa lenteur à réagir fait que certains finissent par se dire, attends, j'ai dit des chapelets pour cette cause-là, j'ai fait des efforts, j'ai prié, j'ai demandé, toute l'évangile raconte tous ces gens qui demandent, et demandez, vous recevrez. Il y en a une, elle se contente de juste toucher son manteau, pif, elle est guérie. Et il y en a qui, gentiment, désespèrent ou finissent par se détourner, comme on l'est d'un amour qui n'est pas partagé, par, ouais, exemple.
0: Mais
1: ça vous est arrivé, ça?
0: Bien sûr, ça arrive, les moments de désespoir. Mais on peut garder le fil de l'espérance,
1: oui,
0: au fond de ce désespoir. Et on constate, avec le temps,
1: oui,
0: Que l'œuvre de Dieu se fait.
1: Avec
0: et je
1: le
0: pense
1: temps.
0: Que pour la personne qui est en désespoir aujourd'hui, il est possible que son désespoir d'aujourd'hui soit ce qui sera le marche-pied de son salut, dans le mystère de l'œuvre de Dieu dans nos vies.
1: Alors c'est dur à entendre, hein, quand on est en plein dedans.
0: Bah bien sûr, c'est tellement dur, c'est inentendable.
1: Oui.
0: Mais c'est le mystère de la souffrance qui nous traverse. Il n'y a que le Christ qui peut expliquer, donner un sens au mystère.

0: sert de cette souffrance qui traverse nos vies.
1: Ouais, et puis
0: on ne peut pas le lâcher.
1: Le monde aujourd'hui ne nous pousse pas trop à nous arrêter là-dessus et à penser là-dessus. Aujourd'hui, c'est jeune, riche et célèbre, et puis et on avance.
0: Oui, mais jeune, riche et célèbre, ça ne dure pas toujours.
1: Ben non.
0: Il y a un jour où on sera plus vieux, moins riche et dans l'oubli. Donc, ça vaut peut-être le coup de voir au-delà.
1: Mm-mm. C'est un entraînement ?
0: C'est une décision. Et puis, c'est une décision et un acte de confiance aussi. Et j'ai constaté que dans les questions que j'ai pu me poser, quand j'étais jeune fille, je me bataillais avec mes questions et j'essayais d'aller jusqu'au bout, jusqu'au désespoir pour essayer d'avoir la réponse. Et c'est toujours quand je lâchais cette question que je finissais par recevoir une réponse éclairante. Et je prenais conscience en recevant la réponse qu'elle ne venait pas de mon propre petit cerveau qui avait essayé de travailler. Et je pense que on doit mettre toute son intelligence et son cœur et sa sensibilité et son être dans les choix de vie qu'on fait et les questions qu'on se pose.
1: Oui.
0: Mais en même temps, on peut le faire en douceur, en sachant qu'on recevra la réponse de plus grand que nous.
1: Ça, vous l'avez expérimenté à chaque fois ?
0: Plein de fois.
1: Au hasard, vos enfants, Parcoursup ou je sais pas quoi.
0: Oui.
1: Les drames qu'il peut y avoir parfois là-dedans pour savoir qu'est-ce qu'ils feront plus tard, puis il faut répondre maintenant.
0: Voilà.
1: Ces choses-là, vous
0: faites confiance.
1: Vous êtes moins tendu.
0: J'essaye.
1: Voilà.
0: Mais là, je suis comme tout le monde, je suis
1: d'accord.
0: Un peu tendu.
1: Mais il y a un côté où vous savez que si on a décidé de mettre sa vie dans les mains du Seigneur, bon, ok, c'est l'accouchement, ça peut se faire un peu difficilement, mais ça accouchera de toute manière et de quelque chose qui sera sans doute bon.
0: Oui, c'est ça.
1: Je crois.
0: Je crois.
1: Voilà.
0: Je crois pour comprendre, je comprends pour croire. Pour croire. Voilà.
1: D'accord. Donc, oui. Donc, ce qui est bien, c'est que dans votre témoignage, on voit bien qu'on chemine et qu'on cheminera jusqu'au bout. Et que
0: si
1: là, nous, on est assis dans un fauteuil pour parler, c'est pas tout à fait la situation de notre vie de foi.
0: Oui, oui, oui. Et
1: de notre vie tout simplement.
0: Notre vie n'est pas un long fleuve tranquille.
1: Non.
0: Non. Ça, c'est certain.
1: Ça ressemble à un titre de film, non? Alors, on arrive déjà à la fin de cette émission. C'est le moment des questions courtes, réponses courtes. Est-ce que vous auriez la gentillesse de me dire un chiffre entre 1 et 10, s'il vous plaît?
0: 2.
1: Quel conseil donneriez-vous à quelqu'un qui aimerait rencontrer Dieu?
0: Demande-lui de venir à toi.
1: À nouveau, entre 1 et 10?
0: 10.
1: En dehors de la Sainte Famille, quel est le personnage biblique qui vous touche le plus en ce moment ?
0: J'aime beaucoup Pierre. Pierre qui est celui qui ose toujours poser la question qu'il ne fallait pas. Osons poser les questions qu'il ne faut pas poser. Parce qu'il obtient toujours une réponse.
1: Une dernière ?
0: 3.
1: Vous êtes sûr ? Quelle image vous faites-vous du paradis ?
0: Le paradis, c'est difficile de s'en faire une image, mais je reprendrai l'image évangélique de la noce. Le paradis est une noce, ce sera ma noce, et tout le monde sera invité, et quelle joie d'être épousé par Dieu, quelle joie d'être le centre de son attention. Mais ce sera aussi votre noce, et la noce de chacun présent. Et je serai invité à cette noce, et je serai aussi dans les réjouissances pour celui qui vit ses épousailles.
1: Donc une belle fête.
0: Ça va être une fête assez exceptionnelle.
1: Et qui ne se terminera pas, apparemment ?
0: Non.
1: Tant mieux. Merci beaucoup d'être venu jusqu'à nous. Je rappelle le titre de votre livre, « La meilleure part, être femme selon le cœur de Dieu », par Stéphanie Demoulin, aux éditions Teki. J'ai envie de dire que c'est un livre qui vaut le coup d'être lu et d'être mâché, médité, pas avalé d'un coup. Ça fait réfléchir sur son propre cheminement, quand on est une femme, et pour les hommes, c'est pas interdit non plus.
0: Merci beaucoup.
1: Et merci à vous tous pour votre fidélité. 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À la semaine prochaine.

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1: Évangile de Jésus Christ selon saint Jean. En ce temps-là, Jésus disait à ses disciples : Puisque vous me connaissez, vous connaîtrez aussi mon Père. Dès maintenant, vous le connaissez et vous l'avez vu. Philippe lui dit : Seigneur, montre-nous le Père, cela nous suffit. Jésus lui répond : Il y a si longtemps que je suis avec vous et tu ne me connais pas, Philippe. Celui qui m'a vu a vu le Père. Comment peux-tu dire : Montre-nous le Père ? Tu ne crois donc pas que je suis dans le Père et que le Père est en moi ? Les paroles que je vous dis, je ne les dis pas de moi-même. Le Père qui demeure en moi fait ses propres œuvres. Croyez-moi, je suis dans le Père et le Père est en moi. Si vous ne me croyez pas, croyez du moins à cause des œuvres elles-mêmes. Amen, amen, je vous le dis, celui qui croit en moi fera les œuvres que je fais. Il en fera même de plus grandes, parce que je pars vers le Père. Et tout ce que vous demanderez en mon nom, je le ferai, afin que le Père soit glorifié dans le Fils. Quand vous me demanderez quelque chose, en mon nom, moi, je le ferai.
2: Et nous terminons cette semaine de commentaires de saint Jean, toujours dans le chapitre 14. Dans cet évangile, une parole de Jésus vient toucher un désir profond de Jésus lui-même. Si vous me connaissez, vous connaîtrez aussi mon Père. Ainsi donc, il nous promet que nous connaîtrons son Père. Lui-même désire que nous le connaissions, puisqu'il aime. Et quand nous aimons quelqu'un, nous désirons le faire connaître de tous. Alors, non pas Thomas ce coup-ci, mais Philippe pose une question. Seigneur, montre-nous le Père. Cela nous suffit. La réponse de Jésus n'est pas très tendre, puisque presque comme un reproche, Jésus dit, mais qui m'a vu a vu le Père. Il y a si longtemps qu'on est ensemble. Tu n'as toujours pas compris que me comprendre, c'est le comprendre, mon Père. Me rencontrer, c'est rencontrer le Père. Me suivre, c'est le suivre le chemin qui va vers le Père. Car tout enfant cherche son Père, sa mère, ses parents. Donc, Philippe commence à comprendre que le Père était là parce que Jésus était là. Ainsi donc, Dieu ne se cache pas de loin. Il devient accessible, car qui est plus proche d'un enfant que son père et sa mère ? Dieu, un Père qui nous aime comme une mère, disait un ami. Donc Jésus se donne à voir, et il donne à voir la divinité à travers sa vie, ses paroles, sa chair humaine finalement, son humanité. Certes, il sait très bien qu'on ne peut pas tout comprendre maintenant. J'ai encore beaucoup de choses à vous dire, dira-t-il ailleurs, mais vous ne pouvez pas les porter actuellement. Donc il invite à la confiance. La confiance, c'est de croire. Croyez, croyez-moi. Ainsi donc, sa vie circule. Celui qui croit en moi fera les œuvres que je fais. Il en fera de plus grandes encore. Mystérieuse parole, comme si nous pouvions être plus grands que Jésus et que le Père. Mais en fait, c'est parce que il continue son œuvre par son esprit à travers nous, le corps du Christ, dira saint Paul. Sa vie circule en nous, le corps, lui qui en est la tête. Et c'est en cela que nous ferons des choses plus grandes encore, car ce qu'il a fait, il ne l'a fait qu'au niveau de la tête. Et les apôtres et disciples, qui étaient le commencement finalement du corps du Christ, mais juste au commencement. Mais lui, il veut accomplir la totalité de son corps, le mener à la perfection, il nous expliquera si bien saint Paul. Tout ce que vous demanderez à mon nom, je le ferai, dit Jésus. Ce n'est pas une simple incantation, c'est une promesse, une prophétie, comme on dit dans la Bible. Demander en son nom, c'est entrer dans son désir, dans son cœur. Il n'y a pas de plus grande intimité. Ainsi donc, la prière devient un lieu de rencontre. C'est là que nous entrons dans son intimité, comme toute amitié, comme toute fraternité et comme tout amour sponsal d'un couple, eh bien c'est dans l'intimité de la rencontre que se construit, que se fonde et que se fortifie le lien. Une invitation pour nous, ouvrir les yeux sur ce mystère.

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1: Nous souhaitons une belle fête aux Athanase et Zoé. Faire ce que Dieu veut et vouloir ce que Dieu fait. Telle est la devise de Saint José Maria Rubio, prêtre jésuite espagnol du XIXe siècle. Formé par les exercices spirituels de Saint Ignace, toute sa manière de vivre en est imprégnée et il déploie une grande énergie missionnaire nourrie par une contemplation active du Christ. Surnommé l'apôtre de Madrid, il est rapidement connu pour son dévouement pastoral auprès des plus démunis. Il prêche des missions populaires, annonce le Christ dans les rues et sur les places. Il a aussi le souci de la formation des jeunes pour qui il fonde plusieurs écoles et dans ses journées bien remplies, il trouve le temps de passer de longues heures au confessionnal. Tous ceux qui l'approchent font l'objet de son entière attention. Il se rend en effet toujours disponible, fruit caractéristique de la spiritualité ignatienne vécue en vérité. Voici sur lui quelques anecdotes. Un jour, alors qu'il se rend à une réunion, il croise un mendiant. Sans hésiter, il lui donne ses chaussures et continue son chemin pieds nus. Une autre fois, il est attaqué sur une route par un brigand. Au lieu de céder à la peur et à la colère, il l'accueille avec amour et miséricorde. S'engage entre eux un échange au fil duquel le brigand se convertit et change de vie. Enfin, un jour, une femme désespérée lui demande de l'aide pour son fils gravement malade, qu'aucun médecin ne parvient à guérir. Rempli de compassion, il prie avec ferveur pour la guérison de l'enfant. Quelques jours plus tard, l'enfant se rétablit miraculeusement, à la surprise de tous. La vie de José Maria est nourrie par l'amour de l'Eucharistie et une immense dévotion au Sacré-Cœur. Il encourage chacun à chercher refuge dans le cœur de Jésus en toutes circonstances, confiant dans sa miséricorde et sa compassion. Le Sacré-Cœur de Jésus est la source de notre salut, la fontaine de la grâce et la source de toute consolation, dit-il. À la suite de Saint José Maria Rubio, plongeons-nous aujourd'hui avec abandon dans le cœur de Jésus.
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Lecture de l'Épître aux Romains. Aucun d'entre nous ne vit pour soi-même, et aucun ne meurt pour soi-même. Si nous vivons, nous vivons pour le Seigneur. Si nous mourons, nous mourons pour le Seigneur. Dans notre vie comme dans notre mort, nous appartenons au Seigneur. Car si le Christ a connu la mort puis la vie, c'est pour devenir le Seigneur et des morts et des vivants.

0: Notre Père, qui es aux cieux, que ton nom soit sanctifié, que ton règne vienne, que ta volonté soit faite sur la terre comme au ciel. Donne-nous aujourd'hui notre pain de ce jour. Pardonne-nous nos offenses, comme nous pardonnons aussi à ceux qui nous ont offensés. Et ne nous laisse pas entrer en tentation, mais délivre-nous du mal. Amen.
1: Dieu qui nous a recréés par le baptême, fais-nous vivre toujours davantage de mystère pascal. Que ta grâce nous accorde de porter beaucoup de fruits et de parvenir aux joies de la vie éternelle. Par Jésus-Christ, ton Fils, notre Seigneur et notre Dieu, qui vit et règne pour les siècles des siècles. Amen.

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2: Bonjour, bonjour à tous. Dans l'actualité, cette forte mobilisation pour le 1er mai, plus de 300 000 manifestants ont défilé hier dans toute la France, selon la CGT, 158 000 selon la police. Des cortèges pour réclamer des hausses de salaire et la protection du 1er mai chômé. La CGT exige notamment une revalorisation du SMIC de 5%. En marge des défilés, le Premier ministre a soutenu les boulangers ouverts, tandis qu'Olivier Faure, lui, a été enfariné lors de la manifestation à Amiens. Et en parlant du 1er mai, voilà ce qui a changé depuis hier entre hausse des prix et nouvelles règles. Le prix repère du gaz a bondi de 15,4% en raison des tensions au Moyen-Orient. Côté transport, le permis de conduire peut maintenant être suspendu immédiatement en cas de téléphone au volant en Charente-Maritime. Enfin, bonne nouvelle pour les étudiants, les repas à 1 euro dans les Crous est généralisé à tous dès lundi prochain. 5 morts, c'est le bilan de ce grave accident de la route hier en Ardèche. Les victimes étaient originaires du Rhône et avaient entre 17 et 20 ans. Leur véhicule a fait une sortie de route avant de chuter dans un ravin d'environ 25 mètres avant de s'embraser. Une quarantaine de pompiers étaient mobilisés. On ne sait pas encore ce qui a provoqué l'accident. La Cour des comptes alerte sur la qualité des soins dans les hôpitaux et cliniques françaises. Elle estime qu'une partie importante des erreurs médicales, infections et complications pourraient être évitées, Julie Pierret.
3: Oui, chaque année, 13 millions de patients sont pris en charge dans près de 3000 établissements de santé. Mais les incidents graves seraient très largement sous-déclarés. En 2024, un petit peu plus de 7000 cas ont été signalés, alors que leur nombre réel pourrait être 20 à 50 fois supérieur. Parmi les dysfonctionnements relevés, des erreurs de médicaments, des objets oubliés après une opération ou des infections contractées à l'hôpital. À elles seules, ces infections nosocomiales provoqueraient 4000 morts par an. La Cour des comptes chiffre le coût global de ces défaillances à 11 milliards d'euros chaque année.
2: Merci Julie. Donald Trump a déclaré la fin des hostilités contre l'Iran. C'est ce qu'il dit dans une lettre adressée au Congrès. Le président affirme que les combats commencés le 28 février dernier sont terminés. Aucun échange de tirs n'a été recensé depuis le 7 avril. En revanche, le président américain a rejeté la dernière proposition de Téhéran. Et puis du sport avec du foot. Top départ de la 32e journée de Ligue 1 aujourd'hui. Nantes reçoit Marseille à 15h en ouverture. À 17h, PSG Lorient. Monaco se rendra sur la pelouse de Metz à 19h. Nice reçoit le RC Lens ce soir à 21h05. Voilà pour l'actualité. Excellente journée à tous.
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5: Nous souhaitons une belle fête aux Athanase et Zoé. Faire ce que Dieu veut et vouloir ce que Dieu fait. Telle est la devise de Saint José Maria Rubio, prêtre jésuite espagnol du XIXe siècle. Formé par les exercices spirituels de Saint Ignace, toute sa manière de vivre en est imprégnée et il déploie une grande énergie missionnaire nourri par une contemplation active du Christ. Surnommé l'apôtre de Madrid, il est rapidement connu pour son dévouement pastoral auprès des plus démunis. Il prêche des missions populaires, annonce le Christ dans les rues et sur les places. Il a aussi le souci de la formation des jeunes pour qui il fonde plusieurs écoles et dans ses journées bien remplies, il trouve le temps de passer de longues heures au confessionnal. Tous ceux qui l'approchent font l'objet de son entière attention. Il se rend en effet toujours disponible, fruit caractéristique de la spiritualité ignatienne vécue en vérité. Voici sur lui quelques anecdotes. Un jour, alors qu'il se rend à une réunion, il croise un mendiant. Sans hésiter, il lui donne ses chaussures et continue son chemin pieds nus. Une autre fois, il est attaqué sur une route par un brigand. Au lieu de céder à la peur et à la colère, il l'accueille avec amour et miséricorde. S'engage entre eux un échange au fil duquel le brigand se convertit et change de vie. Enfin, un jour, une femme désespérée lui demande de l'aide pour son fils gravement malade, qu'aucun médecin ne parvient à guérir. Rempli de compassion, Il prie avec ferveur pour la guérison de l'enfant. Quelques jours plus tard, l'enfant se rétablit miraculeusement, à la surprise de tous. La vie de José Maria est nourrie par l'amour de l'Eucharistie et une immense dévotion au Sacré-Cœur. Il encourage chacun à chercher refuge dans le cœur de Jésus en toutes circonstances, confiant dans sa miséricorde et sa compassion. Le Sacré-Cœur de Jésus est la source de notre salut, la fontaine de la grâce et la source de toute consolation, dit-il. À la suite de Saint José Maria Rubio, plongeons-nous aujourd'hui avec abandon dans le cœur de Jésus.
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6: Les parrains et marraines.
7: Si tu es baptisé, tu as eu un parrain ou une marraine, ou les deux. Présents lors de la cérémonie de ton baptême, ils ne servent pas seulement qu'à t'offrir des cadeaux. En principe, en acceptant d'être ton parrain et ta marraine, ils se sont engagés à aider tes parents dans leurs responsabilités, à t'accompagner dans ta vie chrétienne, à t'aider à grandir dans l'amour de Jésus. Mais leur rôle n'est pas uniquement spirituel, il est également humain. Certains entretiennent de vrais liens d'affection et de confiance avec leur filleul. Tes parents ont probablement choisi ton parrain et ta marraine parmi les membres de ta famille ou parmi leurs amis qui mènent une vie équilibrée et cohérente. L'usage veut que les parrains et marraines aient reçu 3 sacrements. Le baptême, la confirmation, l'Eucharistie et été au catéchisme. Tout cela est essentiel pour qu'ils puissent t'aider à grandir en Jésus et aider tes parents à transmettre les valeurs chrétiennes. N'hésite pas à leur parler ou à leur écrire s'ils habitent loin pour leur demander conseil. Ces adultes pourront, avec un regard un peu différent de celui de tes parents, t'écouter et te guider dans tes préoccupations tout au long de ta vie. Si l'un d'entre eux n'est pas baptisé, il ne sera alors que témoin de baptême. Soit parrain ou marraine de cœur, mais il faut cependant qu'il soit chrétien. Ils peuvent aussi s'occuper de toi lorsque tes parents seront défaillants, malades ou en cas de décès, mais ce n'est pas une obligation. Et n'oublie pas que la lumière que leur a confiée le prêtre en leur donnant une bougie est le symbole de la foi au Christ. Ton parrain et ta marraine sont considérés comme témoins de cette foi au Christ. Ils auront ainsi à veiller et à entretenir cette flamme pour qu'elle te guide tout au long de ta vie.
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10: Dali, Van Gogh, Goya, Dürer. Voyage en terre de couleurs. Une émission réalisée par Corinelle, un programme Maurice Clément Fèvre. Arrivé au sommet de son art, notre artiste n'a plus rien à prouver. Reconnue aussi bien en France qu'en Amérique, elle aura su s'affirmer dans un univers majoritairement masculin. Posons notre chevalet une dernière fois sur les terres du château de Beaufresne. Bienvenue chez Marie Stevenson Cassab. Dans les années 1910, Marie va se rendre sur la côte méditerranéenne pour des séjours réguliers à Grasse l'hiver. Elle s'installe à la Villa Angeletto, une superbe demeure non loin de Cagnes-sur-Mer, où réside désormais Auguste Renoir. Elle noue des liens d'amitié avec George Biddle, jeune peintre américain de Philadelphie. À son retour, elle accueille dans son château de Beaufresne Achille Segar, qui publiera en 1913 sa biographie « Marie Cassab, un peintre des enfants et des mères ». Elle continue aussi à conseiller James Stillman dans l'achat de ses tableaux et des siens aussi. Sa santé lui donne des soucis car elle pâtit d'une cataracte aux deux yeux. En 1913, à l'Armory Show de New York, deux de ses œuvres sont exhibées. Par ailleurs, elle s'inquiète aussi de la vitalité de Degas qui décline. « Degas n'est plus qu'une épave », écrit-elle. L'année suivante, elle reçoit la médaille d'or pour son brillant service à la cause de l'art de la part de l'Académie des Beaux-Arts de Philadelphie. Durand-Ruel présente tableaux, pastels, dessins et pointes sèches par Marie Cassab. Son tableau, Dame attablée devant le thé, produit un remarquable effet. Elle esquisse en 1913 un pastel mère au chapeau à fleurs et sa petite fille avec un chapeau noir dans une collection privée. Marie, âgée de 70 ans, dont la vue devient défaillante, a encore la force de brosser ses petits-neveux, les enfants de Robert Cassab, fils de son frère Alexander. Croquis de Tony est crayonné au pastel sur papier beige. Même si l'esquisse semble inachevée, le visage de ce bambin de 8 ans est très expressif. Son frère Alexander, plus vieux de 2 ans, est lui aussi portraituré. Robert Cassab et sa famille quittent la France pour l'Amérique avant le déclenchement de la Première Guerre mondiale. Ils emmènent les portraits des enfants. Robert a intégré la société d'investissement fondée par son grand-père Robert Simpson Cassab, dont son oncle Joseph Gardner avait repris la direction. L'artiste va désormais renoncer à la peinture. Jeune femme en vert, extérieur ensoleillé, est datée encore de 1914. Le docteur Ernest Stillman en fera don au musée d'art de Worcester, Massachusetts. Ses opérations de la cataracte sont un échec total et la laissent presque aveugle. Durant la guerre, elle ne suit pas sa famille en Amérique et préfère délaisser son château, trop exposé au conflit, pour résider dans le Midi, à Grasse. Pourtant, Madame Evemeyer l'invite à regagner New York avec Durand-Ruel, invitation qu'elle décline. Dans un courrier du 20 mai 1915 au galeriste, elle lui raconte que son amie Louisine a l'intention d'exposer sa collection et d'y joindre ses tableaux. Elle rajoute « Pour moi, elle trouve que cela mériterait qu'une femme peut être sérieuse en art. Pour cette raison, j'y consens. Même si l'artiste ne peint plus, des expositions la concernant ont toujours lieu. » Ainsi, du 6 au 24 avril 1915, est présentée à New York l'exposition de maîtres anciens et d'œuvres d'Edgar Degas et de Marie Cassab au profit des suffragettes. Le leader est Carrie Chapman, militante du droit de vote, dont Louisine Evemeyer défend le mouvement. Le public peut admirer ses tableaux à la galerie Knoedler.
11: Disparition d'un ami.
10: Marie, toujours préoccupée par l'état de santé de Degas, enjoint en 1916 à Jeanne Fèvre, nièce d'Edgar, de gagner Paris pour s'occuper de son oncle. En septembre 17, Marie Cassab revient à Paris pour l'enterrement de Degas, avant de redescendre dans le Midi jusqu'à la fin du conflit. Son tableau, Jeune fille arrangeant ses cheveux, fait partie d'une des ventes après décès de Degas. En décembre 1919, c'est Renoir qui décède à son tour. Marie est le témoin en 1920 d'une autre disparition familiale, celle de sa belle-sœur Maria, âgée de 73 ans, femme d'Alexander. La collection familiale est alors mise en vente, notamment toutes les productions de Marie, excepté les portraits de famille. En conséquence, se retrouvent sur le marché de l'art des réalisations de la peintre non connue du public, ayant pour effet de redynamiser sa cote de popularité.
12: Une coopération fructueuse.
11: À cette époque, Durand-Ruel reçoit les honneurs de la part du gouvernement français pour le commerce extérieur et non pour les beaux-arts. Il est vrai qu'avec Marie Cassatt, ils ont formé un binôme exceptionnel. Ils ont participé activement à la diffusion, transmission des œuvres impressionnistes, entre autres, en Amérique. Marie Cassatt s'est donnée pour mission de promouvoir l'art dans sa patrie et de soutenir les artistes américains. Elle y a magistralement réussi.

0: peintre et sculpteur de New York. En 1921, le Grolier Club de New York lui organise une manifestation sur ses eaux-fortes qui voyagera jusqu'à Chicago à la fin de l'année. Madame Eve Meyer réitère une conférence le 12 février 1921 sur le travail de l'artiste. Elle lui rend visite au château de Beaufresne pendant l'été. Le musée du Petit Palais à Paris recueille en 1923 le tableau de Cassatt intitulé « L'automne » représentant sa sœur Lydia. D'après certaines sources, la solide amitié qui lie Marie et Louisine depuis leur jeunesse se rompt suite à un différend cette année-là. Pourtant, en 1925, les liens ne semblent pas brisés puisqu'elle écrit à Louisine « Depuis la mort de ma mère, il y a 30 ans, j'ai vécu seule, supportant ce lieu et travaillant à mon art. Bien sûr, ma réputation d'artiste a été supérieure ici qu'aux États-Unis. »
1: Dernier adieu.
0: Le 14 juin 1926, Marie Cassatt décède à 82-83 ans dans son château de Beaufresne, diabétique et aveugle. À son enterrement, tombe sur son cercueil une avalanche d'œillets et de roses. 6 mois plus tard, le 6 décembre, c'est Claude Monet qui quitte ses nymphéas. Le marchand d'art Ambroise Vollard l'a décrit ainsi.
2: « Courant chercher une toile et des pinceaux. »
0: Le Philadelphia Inquirer souligne dans ses pages qu'elle était
2: considérée par les critiques des deux continents comme l'une des meilleures femmes peintres de tous les temps.
0: Quant au New York Herald Tribune, il est écrit.
2: Il est douloureux de penser qu'elle s'en est allée. Pendant des années, elle n'a cessé d'incarner toute une époque. C'est à ce titre qu'elle restera longtemps dans nos mémoires.
0: Marie Cassatt repose au cimetière Saint-Louis, au Ménil-Théribus, avec sa sœur Lydia, son jeune frère Robert et ses parents. La date de naissance, inscrite sur sa tombe, est le 22 mai 1843. Certaines sources mentionnent l'année 44. L'Amérique lui rend hommage avec 7 rétrospectives, de même que Paris commémore sa mémoire. 3 ans plus tard, Louisine Eve Meyer décède en 1929, léguant sa prodigieuse collection au Metropolitan Museum of Art de New York.
2: Qu'est devenu le château ?
0: La nièce de Marie, Hélène Marie Cassatt, fille de son frère Gardner, va transmettre la propriété à l'association du Moulin Vert. Elle accueille de nos jours des jeunes de la protection de l'enfance et abrite aussi un lycée agricole privé. Un devenir que Marie Cassatt aurait certainement apprécié de par l'accueil d'enfants et de leur instruction. N'oublions pas qu'elle n'hésitait pas à soutenir les villageois de sa commune. En effet, elle paya le salaire de l'institutrice du village et offrait à chaque Noël un sapin égoutté à tous les enfants. De plus, certaines villageoises lui servaient de modèle, comme René Lefebvre, René Chauvet, les enfants aussi, telle la cousine de sa gouvernante ou Sarah. La mémoire de Marie Cassatt est ainsi toujours présente dans son domaine et au cimetière dont la tombe est encore entretenue.
2: Marie Cassatt de par le monde.
0: Bien que la France possède quelques œuvres de l'artiste, la majorité se trouve à l'étranger et principalement en Amérique. L'essentiel des portraits de famille furent détenus par son neveu Robert Cassatt jusqu'à son décès en 1944. Les grands collectionneurs, tels Eve Meyer, Stillman, firent don de leur collection dans les différents musées américains. Ainsi, nous pouvons les admirer au Metropolitan Museum of Art de New York, dans les musées des Beaux-Arts de Buffalo, Boston, Philadelphie, Washington, Chicago, entre autres. En France, au musée d'Orsay et du Petit Palais de Paris, à la Bibliothèque Nationale de France à Paris. En Espagne, musée de Bilbao, à Lisbonne, au Portugal, en Suisse, à Baden et Zurich, à Londres, en Angleterre, pour n'en citer que quelques-uns.
2: Marché de l'art.
0: Marie Cassatt est toujours d'actualité sur le marché des transactions. Ainsi, le 23 mai 2001, à la vente chez Christie's New York, le pastel Sarah, au bonnet qui regarde à gauche, est parti pour 748 500 $. Sarah est la petite-fille d'Émile Loubet, ancien président de la République, voisin au Ménil-Théribus. Le 22 mai 14, toujours à New York, petite-fille au ruban noir, un pastel daté de 1901-1902 est adjugé 665 000 dollars. L'huile sur toile, portrait d'Hélène Marie Cassatt, est estimée entre 80 000 et 120 000 euros à la vente du 30 mai 2017. Enfant, jouant avec un chien, un tableau à l'huile de 1907 est vendu le 11 novembre 2018 chez Christie's New York, 4 800 000 $.

0: 12 500 dollars. Il était chez Durand-Ruel en janvier 1907. Il fut acquis par Joseph Garner Cassatt en octobre de la même année, puis dans la descendance familiale ensuite. Enfin, le 28 mars 2019, profil de Lydia, une aquarelle sur papier marouflé, estimée entre 80 000 et 120 000 euros chez Christie's Paris, est adjugée 250 000 euros.
1: Exposition.
0: Depuis sa disparition, la mémoire de Marie Cassatt a toujours été honorée à travers le monde, dans différentes manifestations. Nous citerons, en France, en 2005, Marie Cassatt Impression, au Musée d'art américain de Giverny. Et plus récemment, Marie Cassatt, une impressionniste américaine à Paris, de mars à juillet 2018, au Musée Jacques Marandré à Paris.
1: Bibliographie.
0: Nous ont accompagnés les femmes impressionnistes, Marie Cassatt, Eva González, Berthe Morisot, de Marianne Delafont et Marie-Caroline Saint-Saulieu, la Bibliothèque des Arts, Paris, 1991. Marie Cassatt, Sophia Kras, PML Édition, 1995. Lydia Cassatt, Lisant le journal du matin, Harriet Scott Chessman, Édition à vue d'œil, 2003. Marie Cassatt, Impression, Musée d'art américain Giverny, Terra Foundation for American, 2005, Édition Le Passage Paris, New York Art. Sans portrait, Les femmes et l'art, édition Grunt, 2007. En écoutant Cézanne, Degas, Renoir, Ambroise Vollard, chez Grasset, Paris 2011. Les impressionnistes en privé, sans chef-d'œuvre de collection particulière. Musée Marmottan-Monet, Paris, chez Azan, 2014. Marie Cassatt, hors série de connaissances des arts, 2018. Marie Cassatt, une impressionniste américaine à Paris, Musée Jacques Marandré, Institut de France, Culture Espace, Fonds Mercator 2018. Encyclopédie de l'impressionnisme Maurice Cérulaz, chez Somogyi 1974.
1: Site internet.
0: Du musée d'Orsay.fr, du petitpalais.paris.fr, du moulinvert.asso.fr, de cassatt-menil-bus.org, du menil-bus.fr, de arcuriol.com, de christis.com, catalogue 2016, vente des 23 mai 2001, 22 mai 2014, 11 novembre 2018 et 28 mars 2019.

Marie Cassatt fut une artiste peinte entre deux continents, ni complètement américaine, ni totalement française. Elle réussit de son mieux à inviter l'art français impressionniste sur le sol américain, grâce à ses nombreuses connaissances, amateurs d'art, collectionneurs et galeristes. C'est ainsi que bon nombre de toiles impressionnistes ont traversé l'Atlantique et se retrouvent de nos jours dans les musées des États-Unis. Cette seconde série de voyages en terre de couleur se clôture aujourd'hui sur le talent d'une peintre remarquable.

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2: Bonjour. Les dépôts de dossiers de surendettement ont augmenté en 2025, mais restent très inférieurs au niveau d'il y a 10 ans. 148 000 dossiers ont été déposés auprès des commissions départementales de surendettement, soit une hausse de 9,8% sur un an. La part estimée des personnes qui sollicitent la première fois le surendettement s'élève à 66%. La remontée des dépôts, amorcée depuis 2023, reflète la persistance de difficultés financières pesant sur les ménages les plus fragiles. Ceci confirme l'analyse de la pauvreté diffusée dans son rapport annuel par le Secours catholique. Malgré cette hausse, le niveau des dépôts reste nettement inférieur de 32% à celui de 2015. Le nombre total de personnes surendettées inscrites au fichier des incidents de remboursement des crédits aux particuliers pour une mesure de surendettement s'établit à 476 000, en baisse de 0,7% sur un an et de 32% sur 10 ans. Les commissions de surendettement ont orienté 142 000 dossiers vers une solution. S'agissant des dossiers déclarés irrecevables, trois motifs prévalent. La mauvaise foi, l'absence de situation de surendettement ou l'inéligibilité. Le surendettement touche principalement trois catégories de ménages. Les ménages pauvres, la perte d'emploi, la séparation, les problèmes de santé, les ménages en difficulté de gestion de leur budget. Le profil des personnes surendettées révèle des spécificités. Une majorité de femmes, une plus grande proportion de personnes seules ou de familles monoparentales, des situations familiales susceptibles d'accentuer les difficultés financières, des personnes divorcées ou séparées, une population en activité, une progression notable des jeunes, un fort taux de chômage, une surreprésentation des locataires, des ressources faibles avec un quart de prestations sociales. La part des dettes à la consommation dans l'endettement s'accroît légèrement. Elle augmente de 0,8 points. Ce sont des prêts personnels, crédits renouvelables, paiements fractionnés, mini-crédits. La part des dettes de charges courantes, le logement, l'énergie, les impôts, diminue de 0,8 points. Plus de la moitié des dossiers de surendettement clos ont bénéficié d'un effacement total ou partiel des dettes. Le montant total effacé s'élève à 1,3 milliard d'euros. Le montant moyen effacé par dossier est stable et ressort à 19 000 euros. En Haute-Garonne, 2 000 dossiers ont été traités pour 16 000 dettes, représentant 80 millions d'euros.
1: Secours catholique, Caritas France, délégation Ariège-Garonne.

0: Bonjour, bonjour à tous. Dans l'actualité, cette forte mobilisation pour le 1er mai, plus de 300 000 manifestants ont défilé hier dans toute la France, selon la CGT, 158 000 selon la police. Des cortèges pour réclamer des hausses de salaire et la protection du 1er mai chômé. La CGT exige notamment une revalorisation du SMIC de 5%. En marge des défilés, le Premier ministre a soutenu les boulangers ouverts, tandis qu'Olivier Faure, lui, a été enfariné lors de la manifestation à Amiens. Et en parlant du 1er mai, voilà ce qui a changé depuis hier entre hausse des prix et nouvelles règles. Le prix repère du gaz a bondi de 15,4% en raison des tensions au Moyen-Orient. Côté transport, le permis de conduire peut maintenant être suspendu immédiatement en cas de téléphone au volant en Charente-Maritime. Enfin, bonne nouvelle pour les étudiants, les repas à 1 euro dans les Crous est généralisé à tous dès lundi prochain. 5 morts, c'est le bilan de ce grave accident de la route hier en Ardèche. Les victimes étaient originaires du Rhône et avaient entre 17 et 20 ans. Leur véhicule a fait une sortie de route avant de chuter dans un ravin d'environ 25 mètres avant de s'embraser. Une quarantaine de pompiers étaient mobilisés. On ne sait pas encore ce qui a provoqué l'accident. La Cour des comptes alerte sur la qualité des soins dans les hôpitaux et cliniques françaises. Elle estime qu'une partie importante des erreurs médicales, infections et complications pourraient être évitées, Julie Pierret.
1: Oui, chaque année, 13 millions de patients sont pris en charge dans près de 3000 établissements de santé. Mais les incidents graves seraient très largement sous-déclarés. En 2024, un petit peu plus de 7000 cas ont été signalés, alors que leur nombre réel pourrait être 20 à 50 fois supérieur. Parmi les dysfonctionnements relevés, des erreurs de médicaments, des objets oubliés après une opération ou des infections contractées à l'hôpital. À elles seules, ces infections nosocomiales provoqueraient 4000 morts par an. La Cour des comptes chiffre le coût global de ces défaillances à 11 milliards d'euros chaque année.
0: Merci Julie. Donald Trump a déclaré la fin des hostilités contre l'Iran. C'est ce qu'il dit dans une lettre adressée au Congrès. Le président affirme que les combats commencés le 28 février dernier sont terminés. Aucun échange de tirs n'a été recensé depuis le 7 avril. En revanche, le président américain a rejeté la dernière proposition de Téhéran. Et puis du sport avec du foot. Top départ de la 32e journée de Ligue 1 aujourd'hui. Nantes reçoit Marseille à 15h en ouverture. À 17h, PSG Lorient. Monaco se rendra sur la pelouse de Metz à 19h. Nice reçoit le RC Lens ce soir à 21h05. Voilà pour l'actualité. Excellente journée à tous.

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11: L'Évangile ne rapporte pas de paroles de Saint Joseph, mais le récit de quatre songes qui ont profondément orienté sa vie et celle de la Sainte Famille. Le premier lui confirme que sa fiancée est bien enceinte d'un enfant conçu par l'Esprit Saint. C'est en Matthieu, chapitre 1, verset 20. Le second l'avertit de partir au plus vite en Égypte, avec femme et enfant, pour fuir la folie d'Hérode. C'est en Matthieu, chapitre 2, verset 13. Et les deux derniers concernent l'invitation à revenir en Israël après la mort d'Hérode, au verset 20, puis, sur le chemin du retour, l'injonction d'aller se retirer en Galilée plutôt qu'en Judée. C'est au verset 22. Marie a reçu une seule visitation de l'ange lors de l'Annonciation, alors que Dieu vient parler quatre fois à Joseph. Il témoigne ainsi de son immense confiance en lui. Pour le bien du couple et de l'enfant, c'est à Joseph que Dieu veut parler de certaines choses. Il l'avertit, lui indique des événements, lui assigne des appels ou des missions particulières.
12: Ainsi, dans notre vie de couple, Dieu parle clairement à l'un ou à l'autre, selon les sujets ou les temps, pour le bien du couple et de la famille. À méditer peut-être ensemble. Quand Dieu parle, l'écoutons-nous en mono ou en stéréo ? Le pape François a une grande dévotion pour Saint Joseph, et il a d'ailleurs placé toute l'Église sous son patronage durant l'année 2021. Pourquoi ? Pour sa docilité à Dieu, pour avancer dans ses pas et sur ses voies, pour conduire selon les desseins de Dieu le petit peuple de sa famille, la première église domestique, pourrait-on dire.
11: C'est en effet très impressionnant de constater dans les évangiles combien Joseph est à l'écoute de Dieu. Les paroles des anges sont dérangeantes, mais elles sont accueillies par Joseph. Il ne tergiverse pas, il s'exécute, car il discerne que c'est la volonté de Dieu. En tant qu'époux, acceptons-nous, à la suite du Christ, cette mission pastorale spécifique pour entendre, discerner avec notre épouse et mettre en œuvre les appels de Dieu. Certes, la difficulté est de discerner ce qui vient de Dieu ou de notre imaginaire, mais nous avons un atout immense. Nous sommes deux, unis en Dieu, avec des approches et des sensibilités bien différentes. Notre discernement commun saura nous guider. Mettons-nous en route, avançons pas à pas vers là où je t'indiquerai, comme dit Dieu à Abraham. Le Seigneur confirmera ou non, infléchira ou précisera sa parole.
12: C'est ainsi que pour nous deux, au fin fond de l'Inde, quelques mois avant notre mariage, Dieu nous a parlé avec force. Nous avons discerné puis entendu très clairement l'appel à consacrer notre mariage et notre vie à l'évangélisation en France. Cet événement demeure pour nous une boussole et un point d'ancrage déterminant qui n'a cessé de se confirmer depuis 40 ans. Ce sont les événements de la vie qui ont confirmé, ajusté et précisé cet appel. Dieu n'a pas cessé de parler et d'orienter par son Esprit Saint. Les fruits et le réel confirment ou non l'appel perçu de Dieu. Est-ce qu'il nous sort du réel ou il nous y ramène? Est-ce qu'il nous laisse en paix ou il nous divise? Est-ce que nos enfants bénéficient ou non de la mise en œuvre de cet appel? Est-ce que cet appel sert l'Église ou non? Est-ce qu'il unifie et fait grandir notre foi et notre amour conjugal?
11: À la suite de Joseph, Marie est père. À la suite de Marie, épouse et mère, elle-même si docile à l'esprit, comme à l'Annonciation ou lors de la Visitation. Entrons en couple dans cet apprentissage de l'écoute et de la docilité intérieure aux indications et aux appels si surprenants de l'Esprit-Saint dans le plus concret de nos vies. Cet incroyable trésor de l'Esprit-Saint qui guide, éclaire et accompagne au quotidien mari et femme pour réaliser leur mission, notamment de parents, est à la disposition de tous les époux qui s'ouvrent à cette grande grâce. Ainsi, la famille, l'Église domestique que le Seigneur leur a confiée, grandit pas à pas sur les voies de Dieu et donc de l'incarnation de Fils de Dieu dans les plus petites choses de la vie.
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1: Évangile de Jésus-Christ selon saint Jean. En ce temps-là, Jésus disait à ses disciples, « Puisque vous me connaissez, vous connaîtrez aussi mon Père. Dès maintenant, vous le connaissez et vous l'avez vu. » Philippe lui dit, « Seigneur, montre-nous le Père, cela nous suffit. » Jésus lui répond, « Il y a si longtemps que je suis avec vous, et tu ne me connais pas, Philippe. Celui qui m'a vu a vu le Père. Comment peux-tu dire « montre-nous le Père » Tu ne crois donc pas que je suis dans le Père et que le Père est en moi? Les paroles que je vous dis, je ne les dis pas de moi-même. Le Père qui demeure en moi fait ses propres œuvres. Croyez-moi, je suis dans le Père et le Père est en moi. Si vous ne me croyez pas, croyez du moins à cause des œuvres elles-mêmes. Amen, amen, je vous le dis, celui qui croit en moi fera les œuvres que je fais. Il en fera même de plus grandes, parce que je pars vers le Père. Et tout ce que vous demanderez en mon nom, je le ferai, afin que le Père soit glorifié dans le Fils. Quand vous me demanderez quelque chose, en mon nom, moi, je le ferai.
2: Et nous terminons cette semaine de commentaires de saint Jean, toujours dans le chapitre 14. Dans cet évangile, une parole de Jésus vient toucher un désir profond de Jésus lui-même. Si vous me connaissez, vous connaîtrez aussi mon Père. Ainsi donc, il nous promet que nous connaîtrons son Père. Lui-même désire que nous le connaissions, puisqu'il aime. Et quand nous aimons quelqu'un, nous désirons le faire connaître de tous. Alors, non pas Thomas ce coup-ci, mais Philippe pose une question. « Seigneur, montre-nous le Père. Cela nous suffit. » La réponse de Jésus n'est pas très tendre, puisque presque comme un reproche, Jésus dit « Mais qui m'a vu a vu le Père ? » Il y a si longtemps qu'on est ensemble. Il n'a toujours pas compris que « me comprendre », c'est « le comprendre, mon Père ». Me rencontrer, c'est rencontrer le Père. Me suivre, c'est le suivre le chemin qui va vers le Père. Car tout enfant cherche son Père, sa mère, ses parents. Donc, Philippe commence à comprendre que le Père était là, parce que Jésus était là. Ainsi donc, Dieu ne se cache pas de loin. Il devient accessible, car qui est plus proche d'un enfant que son Père et sa mère ? Dieu, un Père qui nous aime comme une mère, disait un ami. Donc Jésus se donne à voir, et il donne à voir la divinité à travers sa vie, ses paroles, sa chair humaine finalement, son humanité. Certes, il sait très bien qu'on ne peut pas tout comprendre maintenant. J'ai encore beaucoup de choses à vous dire, dira-t-il ailleurs, mais vous ne pouvez pas les porter actuellement. Donc il invite à la confiance. La confiance, c'est de croire. Croyez, croyez-moi. Ainsi donc, sa vie circule. Celui qui croit en moi fera les œuvres que je fais. Il en fera de plus grandes encore. Mystérieuse parole, comme si nous pouvions être plus grands que Jésus et que le Père. Mais en fait, c'est parce qu'il continue son œuvre par son esprit à travers nous, le corps du Christ, dira saint Paul. Sa vie circule en nous, le corps, lui qui en est la tête. Et c'est en cela que nous ferons des choses plus grandes encore, car ce qu'il a fait, il ne l'a fait qu'au niveau de la tête. Et les apôtres et disciples, qui étaient le commencement finalement du corps du Christ, mais juste au commencement. Mais lui, il veut accomplir la totalité de son corps, le mener à la perfection, il nous expliquera si bien saint Paul. Tout ce que vous demanderez à mon nom, je le ferai, dit Jésus. Ce n'est pas une simple incantation. C'est une promesse, une prophétie, comme on dit dans la Bible. Demander en son nom, c'est entrer dans son désir, dans son cœur. Il n'y a pas de plus grande intimité. Ainsi donc, la prière devient un lieu de rencontre. C'est là que nous entrons dans son intimité. Comme toute amitié, comme toute fraternité, et comme tout amour sponsal d'un couple, c'est dans l'intimité de la rencontre que se construit, que se fonde et que se fortifie le lien. Une invitation pour nous ouvrir les yeux sur ce mystère.

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1: Dans une précédente chronique, je vous ai présenté un splendide ouvrage sur l'abbaye de Boulors, sous-titré « Hier et aujourd'hui ». Les éditions Yeshua nous proposent aujourd'hui un deuxième ouvrage collectif, sous-titré « Soins pour la terre, soins pour les âmes », formule qui résume admirablement la mission et la vocation des moniales dans leur démarche écologique et catéchétique. Les moniales de l'abbaye de Boulors conjuguent un ancrage fort dans la vie quotidienne et une vie spirituelle nourrie. Leur mode de vie peut inspirer les fidèles laïcs dans leur vie personnelle. Au fil des 112 pages, illustrées de belles et intéressantes photos, de grands thèmes sont abordés. L'enracinement, la stabilité, l'obéissance au réel, le silence intérieur, le juste lien avec la création, le travail manuel de la terre, le soin pour le vivant, la mission de l'homme dans la nature, l'écologie intégrale, l'attention particulière à la beauté, la cohérence de vie, la conversion personnelle, la vie intérieure. Grâce au lait de leurs vaches, les moniales de Boulors affinent de bons fromages. Sur leur terre, elles cultivent aussi du blé ancien, du petit épeautre ou du sarrasin. Et dans leur jardin, elles récoltent abondance de légumes et de fruits gorgés de soleil. Les sœurs de cette magnifique abbaye du Gers sont pourtant motivées par bien plus que des paniers pleins. Elles cherchent la communion avec Dieu. Celle-ci se nourrit par la prière et par la charité fraternelle et se construit également au fil d'un travail fidèlement accompli dans une alliance respectueuse avec la création, le soin pour le vivant et la contemplation de la beauté. En fin d'ouvrage, 5 recettes appréciées des sœurs de Boulors sont proposées. Le gratin de pommes de terre et de chorizo, au fromage de l'abbaye, bien sûr. Les sablés salés de l'Assomption au thym très effeuillé. La pizza à la pâte au yaourt, garnie de tomates, fromage, jambon et olives. Les galettes à la farine de l'abbaye et aux cacahuètes. La pâte briochée, nappée de la confiture du monastère. Ajoutons que ce bel ouvrage de référence est au prix étonnamment accessible de 14,50 €. Raison de plus pour se l'offrir et de faire des heureux autour de soi.

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1: Bonjour, bonjour à tous. Dans l'actualité, cette forte mobilisation pour le 1er mai, plus de 300 000 manifestants ont défilé hier dans toute la France, selon la CGT, 158 000 selon la police. Des cortèges pour réclamer des hausses de salaire et la protection du 1er mai chômé. La CGT exige notamment une revalorisation du SMIC de 5%. En marge des défilés, le Premier ministre a soutenu les boulangers ouverts, tandis qu'Olivier Faure, lui, a été enfariné lors de la manifestation à Amiens. Et en parlant du 1er mai, voilà ce qui a changé depuis hier entre hausse des prix et nouvelles règles. Le prix repère du gaz a bondi de 15,4% en raison des tensions au Moyen-Orient. Côté transport, le permis de conduire peut maintenant être suspendu immédiatement en cas de téléphone au volant en Charente-Maritime. Enfin, bonne nouvelle pour les étudiants, les repas à 1 euro dans les Crous est généralisé à tous dès lundi prochain. 5 morts, c'est le bilan de ce grave accident de la route hier en Ardèche. Les victimes étaient originaires du Rhône et avaient entre 17 et 20 ans. Leur véhicule a fait une sortie de route avant de chuter dans un ravin d'environ 25 mètres avant de s'embraser. Une quarantaine de pompiers étaient mobilisés. On ne sait pas encore ce qui a provoqué l'accident. La Cour des comptes alerte sur la qualité des soins dans les hôpitaux et cliniques françaises. Elle estime qu'une partie importante des erreurs médicales, infections et complications pourraient être évitées, Julie Pierret.
2: Oui, chaque année, 13 millions de patients sont pris en charge dans près de 3000 établissements de santé. Mais les incidents graves seraient très largement sous-déclarés. En 2024, un petit peu plus de 7000 cas ont été signalés, alors que leur nombre réel pourrait être 20 à 50 fois supérieur. Parmi les dysfonctionnements relevés, des erreurs de médicaments, des objets oubliés après une opération ou des infections contractées à l'hôpital. À elles seules, ces infections nosocomiales provoqueraient 4000 morts par an. La Cour des comptes chiffre le coût global de ces défaillances à 11 milliards d'euros chaque année.
1: Merci Julie. Donald Trump a déclaré la fin des hostilités contre l'Iran. C'est ce qu'il dit dans une lettre adressée au Congrès. Le président affirme que les combats commencés le 28 février dernier sont terminés. Aucun échange de tirs n'a été recensé depuis le 7 avril. En revanche, le président américain a rejeté la dernière proposition de Téhéran. Et puis du sport avec du foot. Top départ de la 32e journée de Ligue 1 aujourd'hui. Nantes reçoit Marseille à 15h en ouverture. À 17h, PSG Lorient. Monaco se rendra sur la pelouse de Metz à 19h. Nice reçoit le RC Lens ce soir à 21h05. Voilà pour l'actualité. Excellente journée à tous.
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5: 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Jérôme Debardis.
6: Jérôme Debardis, bonjour.
7: Bonjour Jonathan, bonjour à tous.
6: Alors on va étudier le code de la route avec vous aujourd'hui.
7: Voilà, absolument.
6: Super.
7: C'est peut-être une habitude qu'on prendra d'ailleurs dans le futur. Il y a des petites situations dans lesquelles l'assureur est amené à vous donner des conseils. Et le code de la route, c'est la base quand même.
6: Est-ce que je peux me permettre une question, Jérôme ?
7: Allez-y.
6: Quand est-ce que vous avez passé le code de la route ?
7: Ah, en 1975.
6: Voilà.
7: C'est pas gentil votre question.
6: Est-ce que si vous le repassez aujourd'hui, vous pensez l'avoir ?
7: Oh, je pense pas.
6: Mais je pense que moi non plus.
7: Voilà, c'est comme le permis de chasse. C'est horriblement compliqué.
6: C'est fou. Tout est compliqué. Alors du coup, on va voir avec vous ce fameux code de la route et que peut donner comme conseil un assureur dans ces cas-là.
7: Alors, voilà,
6: en quoi l'assureur arrive dans le code de la route ?
7: Ah bah parce que les responsabilités peuvent être en fonction de certaines situations, les responsabilités peuvent être inversées, et c'est exactement ce qu'on va voir aujourd'hui, dans la mesure où je voudrais que nous parlions des véhicules prioritaires. Vous savez, il nous est tous arrivé de se retrouver au feu rouge et d'entendre, et on ne sait pas où, parce que c'est une écoute spatiale, on ne sait pas où, on entend pimpon, pimpon, on voit ou on ne voit pas des éclairs, des flashs, là, et on est affolé en disant qu'est-ce que je dois faire, je suis au feu rouge, qu'est-ce que je fais? Eh bien, déjà, vous avez le droit de passer au feu rouge. Voilà.
6: S'il y a un véhicule en intervention qui arrive.
7: Si vous avez un véhicule en intervention qui arrive et qui porte en plus à la fois son deux tons Et ça, à la fois sa sirène et son éclairage et son
6: oui,
7: signal lumineux.
6: La sirène
7: les deux doivent
6: être. Vous avez imité brillamment d'ailleurs.
7: Voilà. Hein, c'est bien. Hein,
6: oui.
7: Alors, d'abord, qu'est-ce que c'est qu'un véhicule prioritaire? Bah, il y en a. C'est défini par le code de la route.
6: Je vais vous lire la
7: liste tout simplement. C'est les véhicules de police nationale ou municipale. C'est les véhicules de gendarmerie nationale. Tout ça, c'est quand ils sont en intervention. Hein.
6: Oui.
7: S'ils ne sont pas en intervention, ils ne sont pas plus prioritaires que vous ou moi. Voilà. Les automobiles, exhortés par la police ou la gendarmerie, là on voit nos hommes politiques par exemple, les transports relatifs aux douanes, les transports rattachés au transfert de détenus, voilà, ça c'est prioritaire,
6: ouais.
7: C'est la pénitentiaire, les camions de sapeurs-pompiers, hein, mon petit-fils sera enchanté, parce qu'il aime les camions de sapeurs-pompiers,
6: tout le monde
7: comme beaucoup.
6: Aime les camions de pompiers.
7: Voilà, absolument. Et les ambulances dédiées aux unités mobiles hospitalières. Dans certains cas, vous avez des véhicules dont il faut faciliter le passage, mais
6: d'accord.
7: Ceux-là ne sont pas prioritaires. Voilà, il faut, dans la mesure du possible,
6: voilà.
7: Par exemple, une ambulance classique. En règle générale, on essaie de la laisser passer si on voit que, voilà, par courtoisie. Maintenant, il y a un cas de figure où on est obligé de la laisser passer si elle est effectivement mandatée par le SMUR, et qu'elle est en fait en intervention.
6: Généralement, le SMUR accompagne.
7: Donc là, il faut qu'elle ait son signal lumineux et son pimpon.
6: Son pimpon, très bien.
7: Son pimpon.
6: Et donc l'assureur peut conseiller ça aux parents ou aux jeunes conducteurs qui vont passer le permis. Le code de la route, pardon.
7: Oui,
6: conseiller, leur expliquer ce qu'ils ont le droit de faire.
7: Bien sûr, ce qu'ils ont le droit de faire. Et surtout, il faut savoir que ça inverse les priorités. Hein, vous avez un véhicule de police qui arrive avec ses signaux lumineux et sonores et qui arrive par votre gauche. Vous n'avez pas la priorité. Voilà, c'est lui qui a la priorité absolue. Ouais. Et si vous avez un accident dans ce cas de figure, eh bien, vous êtes responsable et vous avez. Vous êtes susceptible d'avoir une amende de 135 euros.
6: En plus,
7: et de
6: comme
7: perdre 4
6: bien.
7: Points de.
6: Voilà, triple dose au cas où.
7: Triple dose, absolument.
6: Voilà, oui, donc quand les véhicules sont en intervention, pour les véhicules prioritaires, on les laisse passer. Voilà, parce que sinon, risque d'accident, amende et point.
7: Absolument.
6: Et pour les autres véhicules, on fait attention, on ne grille pas les feux
7: exactement.
6: Et on fait preuve de courtoisie.
7: Exactement, ce sont des véhicules d'intérêt général. Et l'intérêt général, ça prime sur nos petits intérêts particuliers.
6: Voilà. Par contre, si c'est un véhicule qui n'est pas en intervention, là, tout va bien.
7: Oui, absolument. Absolument. Alors, les véhicules d'intérêt général, c'est qui ? Parce que tout à l'heure, je vous ai parlé des véhicules d'intérêt général prioritaire. Et ceux disposant de facilité de passage, simplement, c'est qui ? C'est les ambulances privées, hein, on vient d'en parler. C'est les véhicules de transport d'organes humains ou de produits sanguins. Hein, on le voit, ça, de temps en temps, un produit sanguin sur les petites camionnettes blanches. Hein. Les véhicules de transport de fonds de la Banque de France.
6: Hein,
7: si on les arrête, on risque de prendre en plus un peu plus qu'un PV.
6: Très bien, oui, parce que c'est un gros véhicule.
7: Les engins de salage en hiver, et puis les véhicules d'intervention électrique. Alors, je pense qu'il s'agit là de EDF,
6: oui.
7: Les véhicules EDF.
6: Les véhicules de salage, vaut mieux les laisser passer si on veut rouler.
7: Oui.
6: C'est
7: préférable, voilà.
6: Surtout dans les pays froids, je pense notamment à ceux qui nous écoutent dans les Pyrénées, en Ariège.
7: Oui, en Ariège particulièrement.
6: Vers Saint-Gaudens, vers Lourdes. Voilà.
7: Vers Saint-Giron en plus.
6: Voilà.
7: Dans la montagne.
6: On sait que vous y allez souvent. Et donc, dans ces cas-là, mieux vaut les laisser passer. Mais de manière générale, soyons courtois au volant, peut-être.
7: Voilà.
6: C'est ça le conseil de l'assureur.
7: Oui, céder le passage aux véhicules prioritaires en mission, libérer les voies de circulation dès qu'on peut, hein, quand on a surtout un véhicule qui est en intervention, libérer les voies de circulation, réduire son allure dès qu'on entend...
6: L'assurance ne vous couvrira pas s'il y a un accident d'un véhicule en intervention.
7: C'est-à-dire qu'elle ne vous couvrira pas. Elle va considérer que la responsabilité est inversée. C'est le code de la route qui s'appliquera. Le code de la route inversera les priorités.
6: Donc soyez courtois, laissez passer, et si jamais vous ne pouvez pas, on ne peut pas passer par-dessus, mais on essaye de s'arranger au mieux.
7: Oui, bien sûr.
6: Voilà. C'est toujours utile de poser des questions à son assureur.
7: Eh bien oui, vous voyez que maintenant, vous comprenez mieux pourquoi l'assureur peut s'intéresser au code de la route et va s'intéresser au code de la route dans les émissions qui viendront. Et
6: voilà. D'accord, très
7: de
6: bien.
7: De temps en temps.
6: C'est annoncé. Merci beaucoup, Jérôme.
7: Voilà.
6: À la semaine prochaine.
7: À bientôt.
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1: Bonjour chacune et chacun. En ce moment, nous faisons refaire le toit de notre nid. Ah, c'est un sacré souk là-haut. Nos amis couvreurs ont du taf. À coup d'escalade vers là-haut, puis retour jusqu'au sol, ils démontent à petit feu 2000 tuiles canales en terre cuite des deux pentes du toit, les tiennent sous les bras par paquets de quatre en descendant l'échafaudage, les déposent dans le jardin, les évacuent à la brouette, les jettent dans le camion garé dans la rue à 100 mètres, reviennent au pas de course empiler où ils peuvent les 1001 tuiles neuves, nettoient le chantier pour le laisser nickel, repartent fourbus se poser pour la nuit avant de réattaquer ces Olympiades sur un toit voisins dès le lendemain matin. Ils suent, ils soufflent, ils glissent, ils sont cognés par la chaleur quand elle est là, mouillés sous les grains, speed quand le soir arrive, soucieux de ne laisser aucun espace du toit perméable à la pluie ou au vent. Eh ben, ce métier de couvreur est un sport quasi extrême, un art souvent dangereux, un marathon face à la météo, un jeu d'équilibre sous le ciel à plusieurs mètres de la terre ferme. Et nous, pendant ce temps, habitants du nid, nous suivons du fond de nos canapés tous les pas sur nos têtes, les coups sur les chevrons, les glissements de tuiles, les poses d'isolation. De temps en temps, on aperçoit, en levant le pif vers les Vélux, un pied, une silhouette, un demi-corps qui navigue en travers du toit, une main qui essuie une trace laissée sur un carreau. Ah, tout un monde actif sur le toit du monde. Quel incroyable métier! Le toit, c'est ce qui nous protège, nous isole, nous couvre, nous rassure, nous assure un refuge, un lieu chaud où vivre à l'abri du dehors, un espace cosy pour respirer, grandir, se détendre, rêver jour ou nuit, se nourrir, partager, prendre soin. Un cocon, avoir un toit, surtout s'il ne fuit pas, c'est avoir un chez-soi. C'est beau la symbolique du toit comme enveloppe de nos vies, corps et

0: poreuses, abîmées par le temps, cassées, perméables, et les tuiles neuves qui seront posées l'une après l'autre avec patience, application, pour une rénovation de notre psyché, de notre système émotionnel. Un changement de tuile pour un toit neuf, plus sécure, plus solide, mais sans rien enlever du charme de l'ancien. En conscience de la vulnérabilité des murs et du terrain qui font de ce nid un lieu unique. Les amis, on n'a pas forcément un toit de maison à changer, mais on a tous en nous un paquet de tuiles poreuses, fragilisées par les tempêtes de la vie. Alors osons ce passage de l'ancien au nouveau en rénovant notre toit pour un moi plus libéré, plus vrai. Mille et une tuiles sous les étoiles.
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3: Plusieurs pays situés dans différentes régions du monde présentent aujourd'hui des atteintes précises et documentées aux droits humains liées à des régimes politiques spécifiques. En Érythrée, située dans la corne de l'Afrique au bord de la mer Rouge, entre le Soudan et l'Éthiopie, le régime du président Azaïs Afwerki fonctionne sans élection nationale depuis l'indépendance en 1993. Il s'agit d'un État à partie unique. Concrètement, les citoyens sont soumis à un service militaire obligatoire, à durée indéterminée, souvent assimilé à du travail forcé. Les arrestations arbitraires sont fréquentes, sans procès ni accès à un avocat. Tous les médias sont contrôlés par l'État et les journalistes indépendants ont été emprisonnés ou ont disparu. L'accès à Internet est très limité et surveillé. En Turkménistan, en Asie centrale, entre l'Iran et l'Ouzbékistan et la mer Caspienne, le régime est une autorité présidentielle très fermée. Le pouvoir contrôle les élections sans réelle opposition. Les autorités pratiquent des arrestations arbitraires et utilisent la torture pour obtenir des aveux. Les prisonniers politiques peuvent être détenus au secret pendant des années. L'État limite fortement la liberté religieuse, la liberté de circulation et l'accès à l'information. Internet est massivement censuré, avec des millions de sites bloqués. En Afghanistan, situé entre l'Iran, le Pakistan et l'Asie centrale, le régime actuel est un émirat islamique, dirigé par les talibans depuis 21. Il ne repose pas sur des élections. Les femmes sont exclues de l'éducation au-delà de 11 ans, interdites de nombreux emplois et contraintes dans leurs déplacements. Cette politique est parfois qualifiée d'apartheid de genre. Les minorités ethniques comme les Hazaras subissent des discriminations et des expulsions forcées. La liberté d'expression est quasiment inexistante, avec des sanctions contre les journalistes et opposants. En Myanmar, en Asie du Sud-Est, entre l'Inde, la Chine et la Thaïlande, l'armée a pris le pouvoir lors d'un coup d'État de 21. Dirigé par Min Aung Hlaing. Le régime est une junte militaire. Les manifestations pro-démocratie ont été réprimées par des tirs sur des civils, des arrestations massives et des condamnations à mort. L'armée mène aussi des opérations contre certaines minorités, avec des villages brûlés et des déplacements forcés de population. En Arabie Saoudite, située dans la péninsule arabique, le régime est une monarchie absolue, dirigée par Mohammed Ben Salman. Il n'existe pas d'action nationale démocratique. Les opposants politiques, militants et journalistes peuvent être arrêtés. Le système judiciaire autorise des peines sévères, dont la peine de mort. Les autorités surveillent les réseaux sociaux et poursuivent les critiques du régime. Des cas de détention arbitraire et de mauvais traitement ont été documentés. Enfin, en Soudan, situé au nord-est de l'Afrique, entre l'Égypte et l'Afrique subsaharienne, la situation est liée à un conflit armé entre factions militaires. Il ne s'agit pas d'un régime stable, mais d'une lutte de pouvoir. Les violations incluent des attaques directes contre des civils, des violences sexuelles utilisées comme armes de guerre et des déplacements massifs.

0: L'absence d'autorité centrale renforce l'impunité des groupes armés. Dans chacun de ces cas, les atteintes sont concrètes. Absence d'élection libre, détention sans procès, torture, contrôle total de l'information, discrimination légale et usage systématique de la violence par l'État ou des forces armées.
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2: Je suis à nouveau aujourd'hui avec le docteur Jacques Moreau, qui était gastro-entérologue au CHU de Toulouse et qui est spécialiste des maladies inflammatoires chroniques de l'intestin qu'on appelle les MICI. On a bien parlé la semaine dernière de comment fonctionne l'intestin, du microbiote, des neurones, et on a commencé à parler de ce que sont ces MICI. Alors, j'ai compris que ces maladies inflammatoires intestinales existent depuis peu de temps, c'est-à-dire qu'ils n'existaient pas, par exemple, il y a quelques siècles. Et ils sont venus petit à petit avec l'évolution de la manière de se nourrir dans les pays soi-disant développés, comme aux États-Unis et puis en Europe. Et petit à petit, ça se propage vers d'autres pays asiatiques et autres. Donc Jacques, est-ce que tu veux bien revenir sur ce sujet? Moi, ça m'intéresse beaucoup de savoir que les MICI sont liés à la malbouffe, par exemple, et que ça se propage depuis qu'on mange mal, on dirait. Hein?
3: Tout à fait, Sylvie, tu as raison, c'est bien ce qui nous chagrine, je dirais. On mange de plus en plus mal, et de ce fait, on modifie l'équilibre microbien de notre intestin, puisqu'on a dit qu'une des causes principales, bien qu'on n'ait pas tout élucidé dans le domaine des MICI, elle est liée à un déséquilibre en appauvrissement de certaines souches microbiennes dans l'intestin, notamment pour le cas de la maladie de Crohn. Alors, la maladie de Crohn n'est pas non plus une maladie génétique, même si on a découvert des mutations. Ces mutations ne se sont pas trouvées dans toutes les ethnies, dans tous les pays, donc ça ne suffit pas pour expliquer la maladie. D'ailleurs, elle ne se transmet pas, ou la fréquence de transmission n'est pas plus de 1 à 2% quand on a un parent atteint de MICI. Ce n'est pas une maladie donc héréditaire, ce n'est pas une maladie psychosomatique, ce n'est pas une maladie contagieuse ou infectieuse, c'est bien qu'il se passe quelque chose à l'intérieur de notre intestin. Et on va parler de l'épidémiologie, c'est-à-dire la science qui consiste à mesurer la fréquence, l'incidence de ces maladies en lien avec des causalités extérieures, c'est-à-dire l'alimentation principalement, mais aussi des facteurs donc d'environnement dont on a déjà parlé. Les fameux xénobiotiques.
2: Alors, je suppose que tu vas nous en parler, mais moi j'attends avec impatience de savoir ce qui se passe exactement, parce qu'on dit qu'à cause de la malbouffe, ça crée la maladie, mais qu'est-ce qui crée la maladie entre la malbouffe et les symptômes ?
3: Eh bien, parce que ce qu'on mange dans ces malbouffes sont des choses qui ne sont pas digestibles, qui modifient notre microbiote, qui perturbent les populations bactériennes. Et c'est ce dysmicrobisme, cette dysbiose qui enflamme la muqueuse intestinale, puisque les bactéries sont elles-mêmes responsables de la régulation de cette immunité intestinale. Si on les agace, si on les perturbe, s'il y a des populations bactériennes qui se développent et d'autres qui, au contraire, s'affaissent, eh bien, ça déséquilibre notre immunité et la muqueuse s'enflamme.
2: C'est-à-dire que les bonnes et gentilles bactéries voilà. Deviennent méchantes bactéries.
3: Oui, en tout cas, un déséquilibre existe entre les méchantes et les bonnes.
2: Ah, d'accord.
3: Alors, pour l'épidémiologie propre, donc, globalement, c'était effectivement les pays du nord de la planète, les pays scandinaves, le Canada, les États-Unis qui étaient touchés, la France aussi, avec un gradient nord-sud qui persiste mais s'atténue. D'ailleurs, le plus grand registre européen, ça c'est une fierté de la France, européen de MICI est à Lille, le registre EPIMAD. On compte actuellement environ 150 000 cas de maladie de Crohn et à peu près 100 000 cas de rectocolite hémorragique.
2: En France, tu veux
3: en
2: dire
3: France,
2: oui.
3: En France, hein, ça c'est la fréquence. L'incidence est de l'ordre de 5 à 8 nouveaux cas par an. Donc, bien sûr, toutes ces maladies, ça fait 250 000 malades, ne sont pas actives, heureusement, sinon on ne pourrait pas envahir les hôpitaux. Beaucoup sont en rémission grâce au traitement, et d'autres sont en poussée, plus ou moins sévère, puisque le propre de ces maladies chroniques, c'est qu'elles évoluent par poussée. Des gentilles poussées, des méchantes poussées. Donc, l'idée du médecin qui prend en charge ses patients, c'est de rassurer le patient en disant, vous avez une maladie chronique, malheureusement, on n'est pas capable de la guérir complètement, mais on peut vous assurer une bonne rémission et la facilité de vivre à peu près normalement avec cette maladie grâce à son traitement bien suivi. Voilà pour ce qu'on peut dire de ces maladies au long cours. Pour ce qui est de l'épidémiologie moderne, on constate une augmentation globale de leur fréquence et leur extension mondiale. Alors, on pourrait, de façon un peu simpliste, dire que on pourrait coller la topographie de l'extension de ces maladies avec la topographie de l'extension des fast-foods. Et effectivement, des pays comme ceux du Maghreb ou de l'Afrique, qui n'étaient jamais touchés par ces maladies, même en Asie maintenant, développent des Mickey, pas aussi fréquentes qu'en France, mais manifestement, tous ces pays sont maintenant présents dans les congrès internationaux pour parler de ces maladies inflammatoires chroniques qui perturbent effectivement.
2: C'est pas une bonne nouvelle, ça.
3: Ce n'est pas une bonne nouvelle. Alors, on a parlé des facteurs environnementaux, bien sûr, ils existent. Quel potentiel, les fameux pesticides, les polluants. Personne ne sait exactement quel est leur rôle précis dans les Mickey, mais manifestement, ça doit quand même jouer un rôle puisque les pays les plus pollués sont aussi les plus malades. Sur le plan intestinal. Voilà, donc on a dit appauvrissement du microbiote, ça c'est sûr, facteur alimentaire, ça c'est sûr. Il y a aussi le tabac qui joue un rôle nocif dans la maladie de Crohn, alors que ce serait presque l'inverse dans la rectocolite hémorragique, mais on ne va pas inciter les gens à fumer pour autant. Et dans la CH, la caractéristique c'est que quand on a eu une appendicectomie assez tôt dans la vie, on est protégé de l'RCH. En tout cas, il y a beaucoup moins de rectocolite hémorragique que les gens qui ont eu une appendicectomie. Et là, c'est peut-être pas aussi par hasard, c'est qu'on a éliminé...
2: Il y a quelque chose qui se passe dans l'appendice, l'appendice, et on ne sait pas exactement quoi.
3: En tout cas, le système immunitaire est modifié au point qu'il nous protège plus ou moins de l'RCH.
2: Des choses bizarres.
3: Voilà.
2: Et donc, les diagnostics, on en a déjà parlé un peu la semaine dernière, mais tu peux redire encore quelques mots?
3: Alors, pour les symptômes dont on a vu, diarrhée, douleur abdominale, émission de sang, pour les gens qui ont une localisation très basse au niveau du rectum, de l'anus, et sensation de faux besoin, d'urgence toilette, c'est-à-dire on donne au patient une carte d'urgence toilette qui leur permet d'accéder en priorité n'importe où aux toilettes. Et quand c'est des poussées plus sévères, eh bien, ils sont fatigués, ils sont anorexiques, ils maigrissent, ils ont de la fièvre. Et alors, ce qui est aussi très intéressant, c'est comme il y a un côté auto-immun à ces maladies, d'autres maladies auto-immunes peuvent s'associer aux Mickey, notamment la polyarthrite rhumatoïde, le psoriasis, et on traite effectivement ces maladies avec le même type de traitement.
2: Ah, non, s'il y a, parce que je reconnais des gens qui ont de la polyarthrite.
3: Alors, pour le diagnostic lui-même, on n'a pas de diagnostic univoque, unique, ça n'existe pas pour l'instant. On a des bilans biologiques sanguins avec parfois des anticorps plus ou moins spécifiques de la maladie de Crohn qui donnent une petite orientation, mais ça ne suffit pas. On a développé un test assez efficace qui mesure l'inflammation non pas dans le sang, mais dans les selles, qui s'appelle la calprotectine fécale. Alors ce médicament s'est développé, puis comme il n'était pas remboursé, les patients ne voulaient pas le faire, puis maintenant enfin il est remboursé dans des conditions très précises. Et l'avantage, c'est qu'il peut être réalisé à la maison, parce que les patients n'étaient pas très contents d'amener leur pot de sel à la consultation. Et cela, il y a un micro-test qui peut se faire à la maison, et donc par téléphone, par Internet, les patients peuvent communiquer le résultat de leur calprotectine au médecin. Et c'est un très bon marqueur inflammatoire. Il a ses limites aussi, des faux positifs, des faux négatifs, mais une bonne calprotectine, c'est un bon signe. Alors ensuite, après la biologie, il y a l'échographie, qui a fait des progrès fantastiques, l'échographie haute fréquence. On l'a dit, l'épaisseur de la paroi intestinale, c'est très, très mince, hein, quelques millimètres. Mais grâce à ces nouveaux appareils, on arrive à mesurer la paroi de l'iléon, par exemple. Donc on évite à ces patients de faire des scanners à répétition, des endoscopies à répétition, juste en mesurant l'épaisseur de la paroi pour essayer d'être enflammé ou pas. Donc c'est un geste que peut faire maintenant le gastro-entérologue qui s'est formé à ça au quotidien. dans l'échographie haute fréquence. Le scanner, c'est le gland classique de base, utilisé en urgence notamment, dès qu'il y a des problèmes de risque d'abcès, de péritonite, c'est le scanner qu'on utilise. Quand on a un peu plus de temps, on fait un entéroscanner. Entéro, ça veut dire de l'intestin. Et donc, on fait boire un malade un produit opaque au rayon X, et donc on voit très bien le dessin de l'intestin au scanner. L'IRM, un peu moins disponible, mais tout aussi performante, voire plus performante encore, pour voir ce qui se passe dans le tube digestif et aux alentours du tube digestif. Et ensuite, la coloscopie, bon, c'est l'examen de base pour le gastro-entérologue. Elle permet de bien voir la muqueuse, de faire des prélèvements, ce qu'on appelle les biopsies, qui vont pouvoir nous dire à l'échelon microscopique si l'inflammation est importante ou pas, rechercher éventuellement des cellules douteuses. Alors là aussi, on évite de la réaliser trop souvent parce que c'est très, très embêtant pour un patient de se préparer, de faire une purge, nettoyer l'intestin, surtout dans des conditions où son intestin est déjà fragile, hein, il n'y va pas de guetter le cœur. Mais bon, la coloscopie permet en plus de voir parfois un peu une partie de l'intestin grêle, la partie terminale, l'iléon. On peut pénétrer comme ça dans l'intestin grêle à partir de la coloscopie sur quelques centimètres. Et c'est important. On peut faire une gastroscopie.
2: La paroi de l'intestin grêle, oui, par rapport à la paroi du côlon, c'est plus fragile l'intestin grêle ou c'est pareil?
3: Je crois que c'est pareil. Je ne veux pas trop prononcer là-dessus, mais il n'y a pas de grosse différence. Non. On a vu, c'est pas plus fragile l'un ou l'autre. C'est fragile quand effectivement il y a une pénétration d'un ulcère dans l'iléon ou dans le côlon.
2: Ouais.
3: Mais c'est très fin. Le côlon, je dirais, plus mince même que l'iléon. Voilà, la gastroscopie, donc ça passe par l'estomac, parce que de temps en temps, on l'a vu, le Crohn peut toucher aussi les parties hautes, hein, l'œsophage, l'estomac. Donc on regarde s'il n'y a pas de localisation haute qu'on ne soupçonne pas, parce qu'elles ne sont pas symptomatiques. Et un examen un peu plus original, qui est développé depuis une quinzaine d'années maintenant, c'est la vidéocapsule, c'est-à-dire on a miniaturisé tellement ces petites caméras, donc c'est ça la taille d'une grosse gélule médicamenteuse, il y a une caméra à chaque extrémité, et donc on avale cette capsule avec de l'eau, on fait avancer un petit peu avec une petite purge, et pendant toute la séquence de transit dans l'intestin grêle, cette caméra ou ces petites caméras enregistrent tous les 2 ou 3 secondes
2: donc la parole. Ça fonctionne par Wi-Fi alors?
3: C'est enregistré par la capsule elle-même. Ah oui, tu as raison. Oui, bien sûr. Alors, on porte à la ceinture un appareil qui enregistre les images. Oui, c'est ça. Le seul inconvénient, on peut l'imaginer, c'est que s'il y a un rétrécissement de l'intestin, ce qu'on appelle une sténose, hein, il faut la chercher parfois. C'est rare. Hein. D'habitude, avec un peu de corticoïde, on n'a rien à faire passer. Mais donc, ce qu'on fait en général, par prudence, d'abord, on fait un scanner avant pour voir s'il n'y a pas un gros rétrécissement. Et deuxièmement, on fait avaler au malade une autre capsule qui, celle-là, va se déliter automatiquement au bout de 48 heures, qui a la même taille. Donc, si celle-là passe, on peut penser que la caméra va passer aussi.
2: D'accord.
3: Ça va, c'est clair ce que...
2: Si, c'est très clair. C'est très clair.
3: Alors ensuite, pour catégoriser ces malades et leur gravité, c'est l'évolution en fait qui va trancher, c'est-à-dire en fonction du nombre, du rythme des poussées, on va dire que ça c'est une forme légère, peut-être un traitement simple, ça suffira. Et d'autres qui sont d'emblée, qui se présentent avec des signes de gravité, par la durée de la poussée, par les localisations étendues, et celles-là, il va falloir les attaquer sur le plan thérapeutique de façon beaucoup plus soutenue. Donc ça aussi, peut-être que l'intelligence artificielle va nous aider dans ces algorithmes.
2: Ben, on va en reparler, je pense, de cette intelligence artificielle. Mais là, tu vas peut-être nous parler des traitements. Donc, il y a plusieurs sortes de traitements. On va faire ça la semaine prochaine. On arrive à la fin de cette émission, de cette deuxième émission. Donc, à la semaine prochaine, Jacques.
3: À la semaine prochaine, Sylvie.

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Lecture de l'Épître aux Romains. Aucun d'entre nous ne vit pour soi-même, et aucun ne meurt pour soi-même. Si nous vivons, nous vivons pour le Seigneur. Si nous mourons, nous mourons pour le Seigneur. Dans notre vie comme dans notre mort, nous appartenons au Seigneur. Car si le Christ a connu la mort puis la vie, c'est pour devenir le Seigneur et des morts et des vivants.

0: Notre Père, qui es aux cieux, que ton nom soit sanctifié, que ton règne vienne, que ta volonté soit faite sur la terre comme au ciel. Donne-nous aujourd'hui notre pain de ce jour. Pardonne-nous nos offenses, comme nous pardonnons aussi à ceux qui nous ont offensés. Et ne nous laisse pas entrer en tentation, mais délivre-nous du mal. Amen.
1: Dieu qui nous a recréés par le baptême, fais-nous vivre toujours davantage de mystère pascal. Que ta grâce nous accorde de porter beaucoup de fruits et de parvenir aux joies de la vie éternelle. Par Jésus-Christ, ton Fils, notre Seigneur et notre Dieu, qui vit et règne pour les siècles des siècles. Amen.

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1: Le clin d'œil de Denis Corpet.
2: Bonjour mes amis. Notre curé aime les gens. On le voit à son sourire, on l'entend dans sa voix. Il aime aussi les animaux, moustiques par exemple. Moustique, c'est son chat, un beau félin, souple et musclé, noir comme l'enfer. Moustique est pieux et vient souvent à la messe de semaine. D'habitude, il est sage. C'est à peine si l'on sait qu'il est là. Mais lui viennent parfois des envies de chanter « Amen », alors il miaule. Ce n'est jamais dans le ton, on le chasse. Parfois lui viennent des envies de grimpette. J'ai trop souvent rêvé d'escalader le retable pour lui jeter la pierre. Lui, c'est plutôt le martyr d'Étienne qui l'attire. Il aimerait se glisser derrière le saint, mais il a peur des bourreaux qui brandissent leur roc. Moustique me fait penser au chat du curé de la Dorade, feu Guy Chotard, qui disait sur Sud Radio « Mon chat m'a appris à prier ». Je reprends ici ses paroles. Ce chat-là, c'est un indépendant. Il n'aime pas les portes closes, il veut pouvoir courir à l'autre bout du village. Il faut qu'il saute et qu'il découvre. Au début, je croyais qu'il m'avait trouvé pour que je le nourrisse. Un miaulement léger, ce n'est pas un braillard. J'ouvrais une boîte, il la flairait poliment de son doux museau et s'en allait gentiment, comme pour me dire « Tu n'as rien compris, c'est toi que je veux ». Il a besoin de présence, d'amitié. Je me lève et il dégringole du grenier, et le soir quand je reviens du jardin, un miaulement plaintif au-dessus de ma tête, il était dans l'arbre à m'attendre. Une caresse, il saute gracieux, et nous rentrons tous les deux chez nous. Il est heureux de sentir ma main sur sa tête, il s'en délecte, il la cherche. Puis il s'installe là, sur la chaise, tout près, et il ronronne. Paix et bonheur l'accompagnent tous les jours de sa vie. Mon chat m'a appris à adorer. Car il ne dit rien, mais il vit une présence. Il a besoin de la sentir. Mettons-nous en présence de Dieu. C'est le béaba de toute prière. Du temps perdu et donné, à ne penser à rien d'autre qu'à lui. Et qu'il est là, si proche, autour de moi, au creux de moi. Que ta main, Seigneur, soit sur nous. Le geste de la main posée dans tous les sacrements, c'est celui de la main de Dieu. Un signe de cette tendresse à laquelle on ne peut et on ne veut échapper. Et puis ronronner, c'est adorer. Je reconnais mon extrême dépendance. Elle ne me pèse pas, elle me nourrit. Elle me donne une joie secrète et intime. Mais être aimé et aimer, n'est-ce pas le sommet de l'homme? Les amours heureux ne sont-ils pas « Je m'abandonne à toi, je suis bien entre tes bras, j'adore ça et je t'adore ». Le chat, l'amoureux, le croyant, c'est un peu la même histoire. À bientôt mes amis.

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2: Bonjour, bonjour à tous. Dans l'actualité, plus de 20 000 participants rassemblés pour une free party géante près de Bourges. Ils occupent un vaste terrain militaire de tir d'essai, jugé très dangereux en raison de possibles munitions non explosées. Face au risque d'accident, 600 gendarmes et secouristes sont sur place. Ce Technival illégal vise à dénoncer un projet de loi durcissant fortement les sanctions contre ce type d'événement. 5 morts, c'est le bilan de ce grave accident de la route hier en Ardèche. Les victimes étaient originaires du Rhône et avaient entre 17 et 20 ans. Leur véhicule a fait une sortie de route avant de chuter dans un ravin d'environ 25 mètres et de s'embraser. Une quarantaine de pompiers mobilisés. On ne sait pas encore ce qui a provoqué l'accident. Forte mobilisation pour le 1er mai, la fête du travail. Hier, plus de 300 000 manifestants ont défilé dans tout le pays selon la CGT. 158 000 selon la police. Dans le même temps, un boulanger installé en Isère a été contrôlé par l'inspection du travail hier matin. Il faisait travailler 7 employés et risque plus de 5 000 euros d'amende. Sébastien Lecornu l'a assuré de son soutien et qu'il ferait tout pour annuler d'éventuelles sanctions. Le SAMU recrute en ce moment ses futurs assistants de régulation médicale. Les candidatures sont ouvertes pour les prochaines sessions de formation. C'est un poste clé lorsque les patients appellent le 15. Christophe Lenoble est assistant de régulation médicale et formateur au SAMU. On l'écoute.
3: Le premier maillon de la chaîne de secours, c'est l'assistant de régulation médicale qui va décrocher l'appel du SAMU Centre 15 et qui va répondre, qui va prendre les coordonnées, qui va géolocaliser l'appel. Il faut être à l'écoute, il faut être toujours dans l'empathie parce que c'est pas évident d'appeler le SAMU, on fait pas ça tous les jours. Avoir un sens de la réactivité parce qu'il faut savoir réagir rapidement. Alors il y a de la théorie, il y a de la pratique, donc on va apprendre tout ce qui est la partie médicale. On va apprendre aussi les guidages de gestes par téléphone parce que faire un massage cardiaque c'est différent de le faire au téléphone, c'est beaucoup plus complexe. On a des cours de communication et surtout des mises en pratique avec des stages dans d'autres SAMU.
2: Dans l'actualité également, Donald Trump qui annonce la fin des combats contre l'Iran. Le président menace toutefois de détruire le pays si les négociations de paix échouent. Dans le même temps, Washington taxera à 25% les véhicules européens dès la semaine prochaine. Une sanction contre Bruxelles pour son manque de soutien dans sa guerre contre l'Iran. Et en rugby, affiche de gala cet après-midi pour le RCT. Les Toulonnais défient Leinster à Dublin pour une place en finale de Champions Cup. Un choc au sommet à suivre dès 16h. Voilà pour l'actualité, c'est la fin de ce flash. Très bonne journée à tous.
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6: Bienvenue sur Radio Présence à l'écoute de Vivante Église. Aujourd'hui, je vous propose un numéro consacré à un événement qui a lieu du 8 au 10 mai à Lectoure dans le Gers, le Festival des Terres Solidaires. Il est organisé par le CCFD Terres Solidaires, c'est-à-dire le Comité catholique contre la faim et pour le développement. Je reçois dans cette émission trois de ses membres, Françoise Laborde, Adeline Tesserinck et Christian Trouche. Bienvenue à tous les trois. Je vais préciser tout de suite vos engagements respectifs au sein du CCFD Terres Solidaires. Françoise Laborde, vous êtes bénévole et membre de l'équipe d'animation diocésaine du CCFD à Toulouse. Adeline Tesserinck, vous êtes permanente du CCFD, c'est-à-dire salariée du CCFD Terres Solidaires, chargée de mission mobilisation citoyenne. Et enfin, Christian Trouche est également bénévole et surtout président du CCFD de Midi-Pyrénées. Tout cela étant précisé, j'imagine que beaucoup de nos auditeurs ne savent pas grand-chose sur ce qu'est et sur ce que fait le Comité catholique contre la faim et pour le développement. Est-ce que l'un ou l'une d'entre vous peut rappeler ce qu'est ce projet associatif, quand il a vu le jour, et ce que sont sa vocation et sa raison d'être? Je crois que c'est Françoise Laborde qui va s'en charger.
0: Bien volontiers, Eric. Oui, ben c'est une très très belle association qui est née donc en 1961 dans un contexte de crise. On découvrait la question de la faim dans le monde, donc c'est le directeur de la FAO qui avait lancé un appel de détresse que le pape avait répercuté. Et en France, ben, les chrétiens, les catholiques se sont dit qu'est-ce qu'on fait ? Et donc toute une fédération d'associations, de mouvements catholiques, le Secours catholique en faisait partie à ce moment-là, se sont fédérés pour une première campagne de solidarité. Donc, c'est créé comme ça le CCF, Comité catholique contre la faim, qui est devenu très rapidement le Comité catholique contre la faim et pour le développement, parce que le CCFD a choisi comme chemin de création et de travail de ne jamais assister, de toujours faire confiance à des partenaires, à des associations fiables, bien sûr, mais qui ont déjà un projet, ont déjà construit quelque chose qui répond aux besoins des populations et qui n'est pas plaqué avec notre look et nos façons de faire occidentales. Alors, il y a cet aspect-là qui est très important. Le deuxième point important dans la création du CCFD, c'est qu'évidemment, il y a en arrière-plan toute la doctrine sociale de l'Église qui éclaire notre route, qui met en avant la dignité de l'homme, ben justement le respect donc du travail des partenaires des différents continents. Et donc il y a aussi une collégialité, puisqu'il y a toujours à peu près plus de 28 mouvements dans cette collégialité, surtout au niveau de l'Assemblée Générale à Paris, mais aussi dans les diocèses, il y a un certain nombre de mouvements avec qui on est encore en contact. Alors pourquoi est-ce que plus de 60 ans après, on a fêté les 60 ans en 2021 et 2022, le CCFD travaille encore. Ben c'est parce que la faim, elle est toujours là. Elle s'est même aggravée depuis quelques temps, depuis le Covid et même un peu avant, suite à des conflits, suite à des tas de facteurs
6: dramatiques. Aussi,
0: le réchauffement climatique, les catastrophes, la multiplication des actions un peu prédatrices, des grandes entreprises qui exploitent dans les pays du Sud d'une manière peu respectueuse des populations et de l'environnement, tout ça pour produire des grandes cultures comme le soja, le coton, les minerais rares, et tout ça, ça impacte énormément les populations du Sud pour fournir des choses qui nous sont utiles, par exemple le coltan, etc., dans nos téléphones portables et nos ordinateurs. Le changement climatique, comme vous le disiez, accroît ce projet. Il y a eu un moment où il y avait une petite avancée, c'était au moment où il y a eu les objectifs du millénaire pour le développement, et là, il y avait eu quelques progrès dans la lutte contre la faim, et maintenant on est en recul. Donc, le CCFD, on l'a dit, agit sur les causes de la faim, il ne veut pas faire de soutien, et d'ailleurs, son slogan humoristique mais assez révélateur, c'est le CCFD, la seule ONG qui ne fait rien. Alors les gens, quand ils voient l'affiche, ils ouvrent les yeux, comment vous faites rien alors? Bon, non, on fait rien parce que ce sont d'autres qui font et on les appuie, voilà, on les accompagne. Donc qu'est-ce qu'on fait? On a quand même trois axes de travail, donc de l'éducation à la solidarité, donc auprès des jeunes, auprès des adultes, en milieu scolaire, universitaire, et puis dans les paroisses, dans les diocèses. Et puis aussi, on fait un travail donc de soutien à ses partenaires. Alors les partenaires, il y en a à peu près 550 dans 72 pays, et ça touche quand même une très grande proportion de population. Et c'est donc une efficacité de terrain. Le troisième axe, c'est le plaidoyer. Parce que les partenaires nous ont dit, bon ben vous faites du don, vous faites du microcrédit. On a une société qui a été créée pour ça, qui s'appelle la CIDI. Mais ça ne suffit pas. Il faut faire pression sur les instances politiques internationales, bon, françaises, européennes, l'ONU, bon.
6: Oui, alors vous parlez de l'ONU, excusez-moi de vous couper, parce qu'il me semble important de l'indiquer, c'est que l'ONG, donc CCFD Terre Solidaire, dispose d'un statut consultatif à l'ONU.
0: Oui, tout à fait, comme beaucoup d'autres ONG de droits humains. Et donc le CCFD a choisi, à la demande de ses partenaires, de s'engager dans du plaidoyer. Alors on a commencé surtout en l'an 2000, au moment où il y a eu la grande campagne pour l'abolition de la dette. C'est le CCFD qui l'avait coordonné en France. Mais depuis, on a sans arrêt des campagnes de plaidoyer. En particulier, on a une qui continue sur l'extractivisme, justement les questions de ces minerais ou de
6: les terres rares, les minerais.
0: Voilà, et voilà, et de toutes ces aussi les grands barrages, enfin tous ces projets qui sont soi-disant pour développer un pays, mais qui ont de telles conséquences et où les populations locales ne sont jamais consultées. Voilà les trois axes du CCFD. Donc, par exemple, pour les dernières municipales, on est allé rencontrer, là aussi, on est allé sur le terrain rencontrer les candidats et leur proposer les demandes du CCFD, les sensibiliser. Bon, après, au niveau national, au niveau des élections présidentielles, c'est le siège qui s'en occupe. Les élections régionales, on peut faire aussi. Ce travail de plaidoyer, en collaboration avec beaucoup d'autres ONG, avait abouti à une loi formidable qui s'appelle la loi sur le devoir de vigilance des multinationales. Et en 2017, elle a été signée. Et c'était un espoir formidable puisque l'Europe était en train de travailler sur un traité du même genre et l'ONU aussi. Et actuellement, on est un peu déboussolé pour pas dire autre chose parce qu'ils sont en train de tout détricoter au nom des économies, au nom de la guerre par-ci, la guerre par-là et des facteurs qui effectivement impactent les pays, mais c'est inquiétant.
6: Ce partenariat international que vous évoquiez, c'est d'abord et avant tout un soutien, un accompagnement des acteurs locaux. Vous vous appuyez vraiment sur les acteurs locaux avant tout.
0: Voilà, ce sont donc des associations. Oui, oui, parce que donc c'est à peu près sur tous les continents. Donc, ce sont des associations qui contactent le CCFD ou que le CCFD le repère. Donc, on a des chargés de mission par zone géographique. Et par exemple, nous, la région qu'on suit en Midi-Pyrénées, c'est la région des Grands Lacs africains. Donc, il y a plusieurs chargés de mission, un qui coordonne et puis d'autres pour certains pays. Et ils vont donc rencontrer ces projets, voir si leur fonctionnement va, choisir un axe. Parce que souvent, ces partenaires, ils ont des actions dans plusieurs directions. Et donc, on choisit un axe précis et on le finance. Et puis, on surveille que tout va bien. Et de temps en temps, donc, on fait venir certains de ces partenaires en France. Avant, c'était pendant la campagne de Carême. Maintenant, c'est plutôt à d'autres moments dans l'année. Et on leur donne la parole pour qu'ils témoignent ici.
6: Donc, il y a une vigilance aussi, bien sûr, sur l'utilisation des fonds qui peuvent être envoyés sur place et sur leur utilisation. Ça, c'est important, comme vous le dites, pour nos auditeurs, pour ceux qui nous écoutent.
0: Une fiabilité, oui.
6: Vous évoquiez ces trois leviers principaux, donc le partenariat international, le plaidoyer. Il y a aussi la mobilisation citoyenne. Et ça, c'est peut-être Adeline Tesserin, puisqu'elle est chargée de mission dans ce domaine, qui peut nous en parler. Comment vous mobilisez les gens sur vos actions, sur vos sujets, sur les causes que vous défendez ?
7: Alors, en fait, la mobilisation citoyenne, c'est un grand terme, mais qui veut tout simplement dire mettre en place des actions qui vont permettre de sensibiliser et de collecter des fonds au niveau de la population locale, voilà, au niveau des citoyens autour de nous. L'idée, c'est d'éveiller les citoyens avec lesquels on vit sur ce qui se passe, sur les enjeux politiques et les enjeux humains des situations que vivent certains de nos partenaires. Et donc, par ce biais-là, il y a énormément de bénévoles sur le terrain, donc... Mon rôle, ça va être d'accompagner les bénévoles pour mettre en place des actions, soit de sensibilisation, c'est-à-dire des actions de rue où on va interpeller les gens par des animations de type porteurs de parole sur certains sujets politiques ou sujets économiques ou sujets humains, soit mettre en place des actions de collecte, soit se mettre en lien avec des écoles. Voilà. Moi, mon lieu principal, c'est vraiment d'accompagner, de soutenir les équipes de bénévoles qui font ça depuis longtemps et qui font ça très bien.
6: Et donc, on peut considérer que vous êtes un service de l'Église de France. Vous vous adressez surtout aux chrétiens, aux chrétiennes.
7: On est un service d'Église, mais pas que. En fait, au tout début, effectivement, on était le CCF, le Comité catholique contre la faim. Mais en fait, maintenant, on est vraiment devenu une ONG.
6: Donc une ONG au plein sens du terme.
7: Voilà, oui. C'est-à-dire qu'on est vraiment sur la communauté citoyenne de la française, en fait. On fait vraiment partie intégrante de la vie associative française et aussi chrétienne. Mais pour le coup, on essaye d'aller sur les deux types de publics parce que les deux se rejoignent à un moment donné. C'est-à-dire qu'à un moment donné, il y a des chrétiens dans l'Église qui vont s'éloigner et d'autres qui vont se rapprocher de l'Église. Et l'idée, c'est que nous, on est vraiment à la porte entre les deux. Et on propose des activités spécifiques pour le public chrétien où là, vraiment, nos outils sont enrichis de la parole du Christ et des évangiles. Mais on va aussi proposer des animations et des outils qui sont pour le grand public sur lesquels on n'a pas du tout d'évangélisation, sur lesquels on n'a pas de rapport avec l'Évangile. Mais par contre, la manière dont on le fait sont sous-tendues par les valeurs du Christ.
6: Christian Trouche, bonjour. Bonjour. Votre rôle en tant que président du CCFD Midi-Pyrénées consiste en quoi essentiellement ?
8: Il consiste à appuyer le travail d'Adeline, par exemple, dont elle vous a parlé, pour essayer de coordonner, d'organiser au niveau de la région, alors l'ancienne région Midi-Pyrénées, et on est encore sur les régions...
6: Les huit départements de Midi-Pyrénées.
8: Les huit départements, voilà. Et d'essayer de renvoyer un petit peu, de faire le lien entre le national et le local, et pour dynamiser le local. On est vraiment un intermédiaire En théorie, on ne crée pas nos propres actions, si ce n'est lorsque tous ensemble, on décide de faire quelque chose d'envergure régionale, comme le festival dont on va parler tout à l'heure.
6: Oui, on va en parler dans quelques instants. Et vous, donc Françoise Laborde, vous êtes membre de l'équipe d'animation diocésaine du CCFD à Toulouse. En quoi consistent vos interventions, vos actions personnelles ?
0: Personnel, vous parlez de l'équipe.
6: Oui, l'équipe, voilà. Et puis vous-même éventuellement au sein de cette équipe.
0: Oui. Donc, moi j'étais présidente quelques années aussi pour la délégation de Toulouse. Le travail de l'équipe est extrêmement diversifié. Bon, il y a bien sûr le gros, l'essentiel c'est la campagne de carême, bon, parce que c'est le moment où le CCFD est visible et appelle aux dons dans les paroisses. Avant on faisait venir des partenaires, mais maintenant il y a des moments très très importants d'engagement autour de toutes les missions qu'on a, et elles sont nombreuses. Bon, par exemple, on est engagé dans des actions comme le Festival Alimentaire, qui est un festival de cinéma destiné aux jeunes ou au grand public autour de l'alimentation, des enjeux de l'alimentation. On est engagé aussi dans le Festival Cinéma et Droits de l'Homme. On est engagé dans des actions de paroisse. Alors, par exemple, une soirée ciné à Colomiers, on fait ça régulièrement avec d'autres associations et on présente un film qui va dans notre thématique. On cherche un intervenant. On est engagé dans un jardin partagé à Toulouse depuis plusieurs années, en lien avec le projet TAPSA qui se termine et qui fait le sens de la création du festival, un jardin un peu exotique, un

0: c'est toujours en première annonce ou de manière indirecte. On va pas arriver avec notre banderole, mais on est témoin du message du Christ à travers l'engagement pour les plus pauvres.
1: Je voulais appuyer ce que dit Françoise. Effectivement, on est service d'église reconnu comme tel, pas simplement considéré comme tel, mais reconnu officiellement. Mais on assure la présence de l'église dans les milieux, tout milieu laïque et auprès des plus pauvres. Nous sommes une des organisations de l'église qui a cette mission-là. Et on l'assure donc dans tous les milieux, ici comme au sud.
2: On en vient au Festival des Terres Solidaires, qui a donc lieu dans le Gers à Lectoure du 8 au 10 mai. C'est une première pour cet événement. D'où est venue cette initiative et quels sont vos objectifs en l'organisant?
1: Donc, l'idée, c'est une opportunité, on va dire. Nous allons travailler pendant 4 ans, comme l'a dit Françoise tout à l'heure, plus en lien avec l'Afrique des Grands Lacs. Mais ce lien-là était inclus à l'intérieur d'un grand projet du CCFD qui était en lien avec l'Agence française de développement qui a cofinancé ces projets. Et certaines régions françaises donc, se sont engagées, comme Midi-Pyrénées s'était engagée à suivre et à diffuser un peu les projets de ces zones-là sur une thématique bien précise qui est la souveraineté alimentaire. Donc le projet visait la souveraineté alimentaire et l'agroécologie comme chemin vers la souveraineté alimentaire. La souveraineté, c'est un droit, c'est la possibilité pour les populations de produire leur nourriture, de la choisir et de maîtriser la production de cette alimentation. Et donc l'agroécologie comme technique, comme moyen, pas simplement d'un point de vue agronomique, mais aussi d'un point de vue social et culturel, nous paraissait être le chemin, et le CCFD avait écrit un certain nombre de choses par rapport à ça. Donc en fin de ce projet qui a duré 4 ans, on s'est demandé comment on pouvait le conclure. Et on a discuté pendant un certain nombre de réunions de ce projet de faire un festival qui permettait de réunir à la fois des représentants des partenaires qu'on avait rencontrés pendant ces années, puisqu'on a rencontré des gens du Rwanda et du Burundi, et puis de diffuser aussi, comme a expliqué tout à l'heure Adeline, notre façon de voir les choses et avec des personnes qui sont à la fois actives là-bas, mais aussi ici. Puisque de toute façon, dans notre pédagogie, on va dire, on a une pédagogie d'éducation populaire, et la majorité des bénévoles du CCFD sont engagés aussi en France et essayent de mettre en œuvre ici les façons de travailler qu'on prône au Sud. C'est-à-dire, on ne fait pas les choses à la place des gens, mais ni là-bas, ni ici. Mais ici, on peut s'impliquer sur les mêmes thématiques, puisque les thématiques économiques, environnementales, comme vous l'avez dit, sont communes maintenant.
3: Pour compléter ce que disait Christian, en fait, ce temps-là aussi, c'est vraiment un temps de fête où on voulait célébrer toutes les rencontres et toutes les choses que les bénévoles et les équipes ont pu découvrir pendant ces 4 ans de projet. Et c'était vraiment de pouvoir mettre en lumière tout ce qui s'était vécu et de célébrer avec les gens autour de nous et avec entre nous, de célébrer ça en fait, de faire la fête autour d'une programmation qui est culturelle, de musique, de spectacle, mais aussi autour d'ateliers, puisqu'on est de l'éducation populaire, donc pour nous c'est comme ça aussi qu'on partage avec les gens autour de nous à travers faire des choses ensemble et vivre des choses ensemble.
2: Oui, on va en parler évidemment de cette programmation dans le détail. Bon, donc, 3 grandes thématiques, l'alimentation, l'agriculture et avant tout l'agroécologie. Les partenaires du festival, je pense que c'est important aussi de les indiquer. D'abord l'AFD en premier.
1: L'Agence française de développement est un des financeurs donc important et le projet est commun avec eux. Ce qu'ils appelaient transition vers une agroécologie paysanne au service de la souveraineté alimentaire. Voilà le terme officiel de ce projet qui va se terminer, se conclure à l'occasion du festival.
2: Et il y a aussi des partenaires institutionnels, comme on dit. Donc il y a la ville de Lectoure, le conseil départemental du Gers, la région Occitanie aussi.
1: Voilà, et puis aussi d'autres partenaires, comme par exemple Éthicable, qui s'implique avec nous, Solagro, bien sûr, qui a été invité, et puis quelques aides locales de gens présents sur le secteur. La région Midi-Pyrénées aussi, on aura quelqu'un du conseil régional qui sera présent. Et puis des associations locales, vous voyez, Intermarché, le cinéma local, la librairie Tartinerie de Saran,
0: par exemple. Très bien. Voilà.
2: On va en parler bien sûr aussi lorsqu'on va détailler la programmation. Dernière information avant de faire la

0: propose l'accès. Est-ce que c'est gratuit? Est-ce que toutes les propositions sont en accès gratuit pour les visiteurs?
1: Presque toutes sont gratuites.
0: Non, mais c'est
1: La
0: bien.
1: très grosse majorité, voilà,
0: Je le précisais.
1: est gratuite. Simplement, il y a deux choses. Donc, un spectacle le premier soir qui sera composé de trois parties. Une partie humour avec un humoriste influenceur, ce sont les termes actuels, Nicolas Mérieux. Et puis deux groupes, un groupe de reggae rock et un groupe de latino-berbère. Donc là, on va demander quand même une participation. Et puis le dimanche, il y a un gospel dans la cathédrale, là aussi. C'est quand même un festival assez important. Notre objectif, c'est quand même globalement au CCLD d'avoir un maximum de moyens pour
0: Bien
1: nos
0: sûr.
1: actions vers le sud. Donc c'est un investissement, mais il faut aussi qu'on essaye
0: Avoir,
1: d'équilibrer tout ça.
0: voilà, un équilibre du financement. Bien, merci pour cette présentation très complète, d'une part du CCFD Terre Solidaire, de son organisation et de ses actions, et puis donc des objectifs et des thématiques du Festival des Terres Solidaires. Nous allons détailler sa programmation dans quelques minutes. Ce sera après la pause habituelle dans cette émission, pause que nous allons faire en musique en écoutant le Gloria de la Missa Luba, la messe congolaise.

0: Nous sommes de retour à l'antenne avec mes trois invités, Françoise Laborde, Adeline Tesserinck et Christian Trouche, tous membres du CCFD Terre Solidaire, le comité catholique contre la faim et pour le développement, qui organise le festival des Terres Solidaires du 8 au 10 mai à Lectoure dans le Gers. Nous avons évoqué en première partie d'émission les objectifs de cette manifestation autour des thèmes de l'alimentation, de l'agriculture et de l'agroécologie. La programmation de ces trois jours de festival, qu'est-ce qu'elle propose au public et sous quelle forme? Il y a énormément de choses. Christian Trouche.
1: Effectivement, il y a beaucoup de choses et d'ordre très divers. Rapidement, pour préciser, donc il y a des tables rondes de débat, il y a ce qu'on appelle des ateliers, donc où, comme disait Adeline, les gens vont mettre les mains dans la terre.
0: Oui, c'est atelier participatif, c'est comme ça qu'il faut dire.
1: Atelier participatif, absolument. Il y a des concerts, de la musique, des spectacles de rue et théâtre, voilà, pour se détendre, mais toujours proche ou sur les sujets d'agriculture, d'agroécologie, d'alimentation. Et il y aura aussi une exposition photo, même deux expositions photo différentes. Voilà, donc on touche un peu à plusieurs domaines.
0: Il y a des aspects culinaires aussi, je crois, il y a des aspects culinaires. On peut se restaurer sur place.
2: Oui,
1: forcément.
0: Très agréablement, mais... Non, mais quand c'est aspect culinaire, est-ce qu'il y a aussi des cuisines africaines ou des choses comme ça, par exemple? C'est un peu ma question.
1: Pour l'instant, a priori, à travers des food trucks, voilà, je cherchais le terme. Ils seront présents. On n'a pas de la cuisine spéciale. On se base sur les capacités de production locale.
0: Oui, oui. Il y aura des jeux aussi. Oui, il y a des jeux.
1: La dernière journée est orientée plutôt vers les familles. Donc, on a mis en place aussi des jeux ou des activités qui permettent aux enfants aussi de s'y retrouver, de s'amuser à travers ces ateliers, ces stands. Et les jeux proposés.
0: Alors, j'ai vu aussi dans la programmation qu'il y avait une espèce de focus, une fenêtre ouverte sur le Burundi. Pourquoi ce pays en particulier?
1: Mais parce que nous aurons présents sur place deux partenaires du Burundi, de la même organisation, qui s'appelle Inades Formation, qui travaille au Burundi depuis très, très longtemps aussi sur l'agroécologie locale. Donc, ils animent les communautés villageoises pour... améliorer leur production alimentaire. Ils sont déjà venus, c'est la deuxième fois qu'ils viennent. Ils étaient venus dans le cadre du TAPSA, donc ce fameux projet en visite en Midi-Pyrénées.
0: Où se déroulent la plupart des propositions qu'il y a dans la programmation de ce festival? Il y a plusieurs lieux ou il y a un seul espace au sein duquel toutes les propositions seraient rassemblées et mises à disposition des visiteurs? Non, c'est vraiment vaste, hein. Ça couvre un peu diverses zones de Lectoure.
1: Voilà, il y a un lieu central qui est la Halle aux Grains au centre de Lectoure. Et ensuite, les différentes animations se répartiront dans la ville. Bon, c'est pas une ville immense, tout est accessible à pied. C'est quand même très concentré sur le centre, autour de la cathédrale, de la mairie, du collège, de la halle, et puis voilà.
0: Du théâtre de la Comédie, c'est ça?
2: Ouais. Pour les conférences, oui.
0: Pour les conférences, il y aura la cathédrale, il y aura un concert aussi.
1: Mmh. Voilà, le théâtre de la Comédie qui est contre la halle, le cinéma aussi qui est à côté... Les concerts seront dans la mairie. Derrière la mairie, il y a ce qui s'appelle le Jardin des Marronniers, qui est une esplanade avec vue sur les Pyrénées. Donc, Lectoure, vraiment, on a reçu un accueil à bras ouverts par la ville, qui s'est bien investie dans notre proposition. Et vraiment, c'est un cadre qui convient bien en termes de dimension par rapport à ce qu'on imagine faire.
0: Pour ceux qui ne connaissent pas, moi j'ai eu l'occasion d'aller à Lectoure, c'est une très jolie ville et... En plus d'assister à ce festival et à toutes ces propositions, il y a le plaisir de la découvrir pour ceux qui ne la connaîtraient pas encore. Alors, les temps forts et les principaux intervenants du festival pendant ces trois jours, il y a des tables rondes, elles sont consacrées à quel thème et qui va y participer?
1: Alors, il y a six tables rondes successives. Donc, la première, évidemment, comme on est CCFD, on va se poser la question comment nourrir 10 milliards d'humains sans dévorer la planète?
0: Donc, vaste sujet.
1: Sur ce thème-là, on fait appel principalement à un chercheur du CIRAD, donc qui est l'équivalent, si vous voulez, de l'INRAE en France, mais qui travaille à l'international, qui a travaillé beaucoup en Inde. Donc, c'est un sujet de recherche. Donc, il réfléchit à cette question-là depuis très longtemps et a vraiment, une intervention très intéressante de sa part à ce sujet. Et donc, forcément, il va nous parler d'agroécologie à travers les expériences d'agroécologie sur des dimensions très importantes, en Inde en particulier, sur lesquelles il a travaillé.
2: Tu peux donner son nom, Christian?
1: C'est Bruno Dorin. Bruno Dorin. Sur la deuxième table ronde, on va se poser la question de l'agroécologie. Je pense que le public en général, puisqu'on s'adresse au grand public, en a une image, ou les agriculteurs locaux, une image un peu comme un risque de retour en arrière, en disant « mais on va revenir à la culture attelée ». Et là, on fait appel à Marc-André Sellos, qui est aussi quelqu'un de très connu, qu'on voit régulièrement dans les émissions nationales, professeur au Muséum d'histoire naturelle en particulier, qui va nous parler des fondements scientifiques de l'agroécologie. Et ça sera repris par un exemple de ce qui peut se faire, une expérience qui s'est faite dans le Gers d'agroécologie au travers de la coordination ou la complémentarité entre l'élevage et puis l'utilisation d'espaces un peu difficiles, mais qui permet d'améliorer la biodiversité. Ça, c'est la deuxième conférence. La troisième, on va parler à ce moment-là beaucoup plus d'international, revenir sur l'international, qui sera le samedi, sur du local au global, penser des échanges commerciaux plus justes. Là, on est tout à fait sur une thématique habituelle au CCFD, sur les questions d'échanges internationaux et de souveraineté alimentaire, mais dans le sens du CCFD. Avec des intervenants là aussi de qualité, Philippe Pointereau qui a écrit plusieurs livres, la Confédération Paysanne, les représentants d'Éthicable qui sont connus, et du CCFD. Et la table ronde sur laquelle on a la personne la plus connue, on va dire, c'est la table ronde du début d'après-midi, samedi, avec Cyril Dion. Donc Cyril Dion qui a fait plusieurs films qui ont quand même bien fonctionné, qui sont connus. Il a été aussi lui-même, alors c'est pas animateur le terme, mais de la Convention citoyenne pour le climat. Donc c'est quelqu'un qui investit sur les questions d'environnement et d'alimentation. Son premier film concernait l'alimentation à travers le monde aussi. Et il a écrit aussi quelques livres. Donc il sera comme grand témoin de cette quatrième table ronde.
0: Pour ceux qui connaissent aussi, Cyril Dion a participé à la création de ce qu'on a appelé le mouvement des colibris.
1: Oui, c'est vrai, tout à fait.
0: Et ça, je pense, dans les milieux écologistes, c'est un mouvement très connu, pas seulement écologiste d'ailleurs. Effectivement, c'est quelqu'un qui a une certaine aura, et on sait très bien qu'il puisse participer à cette table ronde où il y a beaucoup d'autres participants, j'ai vu. Hein. Il y a Bernard Hydrac aussi, enfin voilà, et c'est au Théâtre de la Comédie. Hein.
1: Voilà.
0: 14h le 9 mai.
1: De Solagro, et puis des gens du CCFD, puis Ecocert, représentant d'Ecocert, qui est une grosse organisation de certification biologique, la plus grosse en France. Et
0: qui est basée dans le Gers.
1: Qui est dans le Gers.
0: Bravo le Gers.
2: Bravo le Gers. Donc, le film de Cyril Dion, c'est Demain.
0: Ah oui, c'est Demain, voilà. Effectivement. Le titre du film de Cyril Dion qui avait fait parler de lui.
1: Le premier film. Demain est Animal, et le soir, voilà. On passera à Animal.
0: Oui, oui, tout à fait.
1: Un peu orientation jeunesse.
0: Il y a d'autres tables rondes?
1: Il y a une table ronde sur l'eau, le même jour, en fin de journée, sur l'eau, donc qui est un grand sujet local, gersois, occitan, mais aussi au sud, avec des témoignages à la fois du Burundi, de personnes du CCFD qui sont allées dans ce qu'on appelle en immersion, en Bolivie. Donc voilà, on va parler un peu des questions d'organisation et de gestion de l'eau, de partage de l'eau en tant que bien commun. Et le dimanche, on conclura les tables rondes par une table ronde sur l'alimentation. Là, avec des acteurs locaux qui agissent soit dans le Gers aussi, mais dans le Lot, sur comment améliorer les questions alimentaires et donner accès à l'alimentation dans le collectif ou privé, s'organiser pour s'alimenter correctement en local, de façon, bien sûr, écologique.
0: Il y a également des ciné-débats. Quelles thématiques vont-ils aborder? Quels films vont être projetés?
1: Il y aura un seul ciné-débat, c'est celui à la suite du film Animal avec Cyril Dion.
0: Donc il y en a un seul. Le côté festif, alors je ne sais pas si c'est Christian Trouche qui va en parler ou Adeline Tesserinck, notamment les soirées. Donc il y a le premier soir, il y a une soirée humour et concert qui va se passer au Jardin des Marronniers, donc le 8 mai. C'est avec quels artistes et à partir de quelle heure?
3: Donc la soirée, elle est divisée, comme le disait tout à l'heure Christian, par trois propositions. La première qui commence à 20h30, c'est le spectacle de Nicolas Mérieux. Nicolas Mérieux qui est donc un youtubeur, un influenceur, comme on dit en français, qui a beaucoup travaillé avec le CCFD d'Aquitaine l'an dernier pour justement faire la promotion de manière un peu humoristique de l'agroécologie, de tout ce projet-là. Et donc, il en a fait un spectacle. Et ensuite, ça s'enchaîne avec le groupe reggae The Ridgers. Je vous avoue personnellement que je ne les ai pas entendus. Mais l'équipe culturelle qui a proposé cette programmation les connaît particulièrement bien. Et s'ils ont été choisis, c'est qu'ils sont aussi en respect avec nos valeurs et ce qu'on veut porter. Et pareil pour le groupe latino-berbère, La Roubla. L'idée, c'était aussi qu'on puisse proposer des choses d'univers un peu différents. Voilà, on a des propositions latino, on a la proposition reggae, et puis le spectacle d'humour, histoire de pouvoir toucher aussi un peu tout le monde. Voilà, le samedi soir, alors c'est un bal traditionnel. Pour le coup, là, c'est une soirée à participation libre. C'est ouvert à tout le monde, ce sera à l'esplanade du Bastion. Et l'idée, c'est voilà, vraiment, je crois qu'en France, on aime bien manger, mais on aime bien aussi tout ce qui est autour de la danse traditionnelle. Hein. Chaque région a un peu sa danse à lui. Et l'idée, c'est aussi de le mettre en avant pendant nos spéciales des Terres Célibères.
0: Oui, c'est avec le groupe La Talvera. Je suppose que c'est un groupe de musique trad, comme on dit.
4: Oui, exactement. Du Tarn.
0: Du Tarn, voilà, de la région. À l'esplanade du Bastion, donc à partir de 21h.
3: 21h.
0: Et puis, le dimanche, il y a un concert, un grand concert à la cathédrale Saint-Gervais à 15h.
3: Exactement.
0: C'est du gospel.
3: Exactement, la paroisse de Lectoure nous a ouvert la porte de la cathédrale et donc pour le coup on a ce magnifique lieu pour accueillir ce concert. C'est un groupe qui a l'habitude de performer ici en région Midi-Pyrénées, hein. Ils sont issus de Toulouse et voilà, ils ont une belle programmation qui va durer une heure et demie dans ce créneau-là. Voilà, s'il y en a qui sont intéressés, ils ont un site dans lequel on peut écouter les chants. Voilà, il suffit de taper le nom du groupe The Sunshine Voice and the Gospel Show.
0: À la cathédrale Saint-Gervais, donc à 15h.
3: 15h.
0: Et puis, il y a une cérémonie de clôture et une surprise de fin. Alors, la surprise, évidemment, on ne va pas vous dire de quoi il retourne.
3: Exactement.
0: Mais c'est à 17h à la Halle au Grain en accès libre. Cérémonie de clôture, qu'est-ce qui va se passer en fait, en dehors de cette surprise, bien sûr?
3: Alors, en fait, comme il y a aussi, me semble-t-il, un temps de démarrage, c'est important aussi qu'on puisse ensemble clôturer tout ce qui a été vécu. Voilà, c'est l'histoire de... C'est toujours important quand il y a un début, un milieu et une fin, de pouvoir mettre en avant cette fin-là et de le faire avec tous les bénévoles qui étaient avec nous, parce que l'air de rien, ce festival a nécessité l'engagement d'un certain nombre de bénévoles sur les 3 jours à peu près, un peu plus de 90, donc c'est pas rien. Et l'idée, c'est de pouvoir fêter ce beau festival, ces gros 3 jours qui vont être intenses avec plein de choses vécues en termes culturels, en termes d'apprentissage, en termes de partage. Et voilà, ça va être un peu cette idée-là.
0: Oui, c'est énorme, effectivement, en termes d'organisation. Il y a vraiment énormément de choses. Et pendant les 3 jours, il n'y a pas un jour où il y a moins de choses que les autres. Pourquoi
1: avant... On ne vous a pas tout dit, puisqu'il manque la partie spécifique pour les chrétiens qui voudraient venir participer.
0: Alors justement, j'allais venir, en fait, avant de conclure, pour les chrétiens, quel message vous pouvez envoyer pour leur donner envie de venir à Lectoure pour participer à ce festival et pour assister à toutes ces tables rondes, aux ciné-débats, aux conférences et aux ateliers participatifs?
3: Alors, on a d'abord une proposition. C'est-à-dire que nous, on s'est dit, on est quand même une ONG avec des valeurs chrétiennes. Et comment est-ce qu'on peut faire rayonner le Christ dans ce festival-là? Parce que là, on a plein de propositions hétéroclites, mais à aucun moment, on avait une proposition pour inviter le chrétien à se poser et à donner sens à tout ce qu'il a vécu. Et l'idée, en fait, dans cette proposition qu'on fait à destination vraiment du public chrétien, c'est on ouvre un espace le vendredi après-midi, le samedi matin, le samedi après-midi, qu'on appelle notre terre, notre bien commun pour préparer la paix, où c'est un espace où on peut inviter les festivaliers ou même du public, les gens chrétiens qui n'ont pas forcément participé à tout, de pouvoir échanger sur ce qu'il a vécu, sur quel sens il y donne, sur quelles sont les questions qui se posent, sur est-ce qu'il est perdu ou pas entre les différentes positions des paroisses, des églises, et lui, comment ça fait sens avec lui-même. Voilà. C'est pas toujours évident, hein, parce que souvent on est dans un discours, on peut entendre un discours très accusateur par rapport à tout ce qui est écologie, agroécologie, et l'idée c'est de pouvoir offrir un lieu où on puisse se poser des questions et de se nourrir pour repartir. On a ça, on propose aussi des marches vers l'essentiel, qui sont inspirés de l'encyclique du pape François Laudato Si. Et l'idée, c'est de proposer un temps de méditation autour des 5 sens. Goûter, sentir, toucher, voir et écouter, pour entrer en communion autant avec la terre qu'avec le Christ, qu'avec soi-même. Et on propose après, donc le dimanche matin, à 9h15, on propose aussi une conférence qui sera animée par Jean-Michel Borteri, qui est un prêtre abbé bénédictin et voilà, qui a longtemps œuvré dans une paroisse du côté de Limoges et qui a une spécificité et une expertise autour de l'agroécologie et de l'engagement dans l'Église autour de cette question-là. Et la messe, évidemment, à 11h, qui sera présidée par Mgr Camiade, l'évêque de Cahors.
5: Nous mettrons aussi en place dans la cathédrale une exposition de photos de
3: Yann Arthus Bertrand.
5: De Yann Arthus Bertrand sur Laudato, avec des commentaires de Laudato aussi.
0: Il y a souvent de très belles expositions photos à Lectour, ça en sera une de plus. Françoise Laborde, je vous laisse le mot de la fin. Alors qu'est-ce que vous diriez à nos auditeurs pour leur donner envie de venir?
2: venez nombreux. Vous avez tellement de possibilités de passer de très bons moments, de découvrir, de comprendre un peu mieux ces questions d'alimentation au niveau international, de partage, et puis de faire la fête. Donc vraiment, venez. L'exposition aussi de Lisa Arango, il faut en parler, c'est le prix photo du CCF des Terres Solidaires, qui sera donc au cloître scolaire Saint-Joseph, parce que le CCFD a lancé depuis peu des prix photos et c'est une très belle exposition qui s'appelle En attendant la récolte, donc elle est liée à notre thématique. Voilà, donc c'est ça, j'encourage tout le monde à venir participer aux différentes propositions, un jour, deux jours, trois jours, un morceau, il y a tant de choses à découvrir.
0: Et je le redis, Lectour est une très jolie ville, la région qui l'entoure l'est également, donc n'hésitez pas à y aller, c'est la fin de cette émission. Il me reste à vous remercier tous les trois d'y avoir participé. Je rappelle que le CCFD Terres Solidaires organise le premier festival des Terres Solidaires du 8 au 10 mai à Lectour dans le Gers. Toute la programmation et les informations pratiques sont consultables sur le site www.ccfd-terresolidaires.org. Cette émission était animée par Éric Dupri, à la technique Jonathan Botello. Maintenant, la suite de nos programmes, à la semaine prochaine.
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3: Notre enfant peut avoir du mal à nommer ses peurs et à ce moment-là, c'est son corps qui nous parlera. Nous aurons besoin de décoder ce qu'il nous dit. Dans tous les cas, face à une peur, nous pouvons remarquer que notre enfant change de comportement. Il peut être collant, ne voulant pas être seul dans une pièce ou au contraire, rester isolé des autres pour éviter les relations sociales. Notre enfant peut sursauter facilement au moindre bruit, il peut avoir du mal à s'endormir ou se réveiller fréquemment. Ses mains sont moites, il tremble facilement, sa respiration est rapide. Notre enfant peut également être nauséeux, il a la mal à la tête, au ventre. En effet, tous ces signes peuvent venir d'autres symptômes. Mais n'écartons pas tout de suite les peurs qui font partie de notre vie de tous les jours et qui, pour notre enfant, peuvent vite sembler insurmontables. En premier lieu, observons notre enfant pour en savoir plus sur ses peurs, ses symptômes, puis nous pourrons alors en parler avec lui. Nous échangerons sur ses symptômes, ses émotions, ses peurs qu'il ressent face à certaines situations. En parler, c'est déjà une grosse étape pour s'en libérer. Nous ne devons pas minimiser son importance et ne pas ridiculiser sa peur, par exemple, du monstre dans le placard. Cette peur, il la ressent. Et lui dire qu'elle n'a pas lieu d'exister ne permettra pas à notre enfant de la chasser comme ça par magie. Nous devons alors le câliner, le rassurer sans vouloir éviter cette peur. Nous pouvons également lui donner des outils pour apprivoiser ses peurs. Une échelle de 1 à 10 pour la quantifier, une lumière pour le noir, un bâton magique contre les monstres, la dessiner. Pour l'aider ensuite à gérer seul ses émotions, nous devons l'encourager dans ses tentatives pour surpasser cette peur. Pour son courage face à certaines situations dont nous connaissons l'effort qu'il a fourni pour s'y confronter. Nous pouvons aussi lui parler de nos propres peurs quand nous étions enfants, que nous avons encore maintenant, et comment nous arrivons à nous rassurer devant elles maintenant, nos trucs et astuces, quoi. Dans tous les cas, réconforter notre enfant sans en rajouter sera pour lui la meilleure des manières pour réussir à la surmonter.

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2: Bonjour Anna Lasserre.
3: Bonjour Philippe.
2: La semaine dernière, on se quittait en disant que l'auteur de cette semaine, c'était le monsieur, monsieur écrivain, c'est monsieur Victor Hugo.
3: Oui.
2: Aujourd'hui, nous allons donc à Pau et à Cotteret en compagnie, on l'a dit, un des plus grands écrivains, monsieur Victor Hugo.
3: Il vient Philippe à Cotteret parce qu'il suit une cure en 1843. Il a beau être un grand écrivain, il souffre comme nous, et il souffrait de rhumatisme et de problèmes aux yeux.
2: Avant de se rendre à Cotteret, il séjourne à Pau. Et dans le passage que vous avez retenu, il évoque Antoine de Bourbon, qui est le père de notre bon roi Henri IV.
3: Henri IV, dont la mère, Philippe, n'est autre que Jeanne d'Albret, fille de Henri II, roi de Navarre.
2: Il dit aussi que le tremblement de terre de Lisbonne, qui a eu lieu le 1er novembre 1755, le jour de la Toussaint, a été ressenti jusqu'à Lourdes.
3: Oui, et ce tremblement de terre a fait de très nombreuses victimes. Une énorme vague a détruit le port. Des incendies ont brûlé pendant plusieurs jours.
2: Par son intensité, ce tremblement de terre a marqué les esprits de nombreux penseurs européens en ce milieu du XVIIIe siècle.
3: Voltaire, par exemple, Philippe, écrit un poème sur le désastre de Lisbonne et il évoque à nouveau ce drame dans son célèbre conte philosophique « Candide ».
2: En tout cas, on comprend en lisant Victor Hugo pourquoi il avait toujours un carnet dans sa poche. Il était intéressé par tout ce qu'il voyait. Voilà, c'est quand même incroyable. Lisbonne,
3: oui,
2: Lourdes.
3: Oui.
2: Ça fait un bout,
3: oui, oui.
2: Pour l'avoir fait en voiture.
3: Oui, mais il paraît que ça a été un tremblement de terre épouvantable.
2: Ah ben oui, parce que...
3: Qui a détruit la ville de Lisbonne.
2: Oui, parce que Lisbonne-Lourdes, c'est presque Lourdes un peu plus loin que Paris.
3: Ah oui.
2: Donc, ça a dû trembler. Ah non, on vous écoute donc avec l'auteur de cette semaine, M. Victor Hugo.
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3: On connaît de Victor Hugo son ouvrage posthume, En voyage, Alpes et Pyrénées. On connaît moins ce qu'il écrivit dans ses carnets au cours du séjour qu'il fit dans les Pyrénées, en août 1843. Il était venu à Cotteret soigner des rhumatismes et des ophtalmies. Dans ses carnets, il en a toujours un dans sa poche, il prend des notes, il ne rédige pas forcément des phrases. Voici ce qu'il écrit dans l'un de ses carnets quand il quitte Pau pour Cotteret. Pau, ville gaie, jolie, propre, un peu trop refaite et remaniée, ce qui lui ôte son air historique. La tranchée que fait le vieux fossé à travers la ville a conservé seule l'ancienne physionomie du pot d'Antoine de Bourbon. Vieille maison d'ardoise, cahotée, coupée d'accidents curieux d'architecture, étalant à tous leurs étages les verrues originales et bizarres de la maçonnerie domestique du XVe siècle. 6h du matin, il pleut. La pluie en haut, le gave en bas mêlent leur bruit. Route pittoresque, ombragée, verte et gaie, malgré le mauvais temps. Les Pyrénées à l'horizon, sommets cassés, mâchés, tordus, pétris, comme tripotés par la main formidable d'un géant. Petit lac de neige dans les trous. On n'entend plus ici ces appellations éclatantes jetées à toute voix par les muletiers espagnols à leurs mules. En avant, la générale, la capitaine. Le cocher béarnais dit à ses juments, en patois et à demi-voix, avec l'accent tantôt goguenard, tantôt caressant, « En avant, la grise, la blonde !» Dans un village, cette inscription sur une porte, « L'Okea des serres ne puede faltar. » On sent le voisinage de l'Espagne. Ici, les toits d'ardoise partout, toits aigus, inclinés pour l'écoulement des neiges et des pluies. Faites quelques lieues, traversez ces montagnes, vous trouvez les toits plats, les tuiles creuses. Ici, les villages des Ardennes, là, les villages de la Calabre. Le nord est sur un versant des Pyrénées, le midi sur l'autre. Saint-Pé, charmante ville, avec des vestiges du XVe et du XVIe siècle. Les paysannes sortent de la messe en longue file, vêtues de noir, avec des capuchons gris, blancs, rouges. On dirait des processions de religieuses de tous les ordres. À Cotteray, l'effet est encore plus étrange. Elles ont le capuchon gris et les pieds nus. Lourdes, arrivée magique, magnifique donjon du XIIIe siècle sur un rocher. Le Gave d'un côté, la ville de l'autre. Au fond, les montagnes, hautes, abruptes, coupées de tranchées profondes d'où montent les brumes, le vent, le bruit. À Lourdes commence la grande gorge des Hautes-Pyrénées qui s'épanouit à Vidalos, s'écarte et se divise en quatre ravins et forme cette immense patte d'oie dont le centre est Argelès et dont les quatre ongles vont atteindre à l'occident, Arbeoste, par la vallée d'Estrême de Salles et Aucun par le Val d'Azun. Au midi, Cotteray, par le détroit de Pierrefitte et au levant, Barège, par le défilé de Luce. La gorge de Lourdes à Argelès en est pour ainsi dire le manche, comme le bras de cette main ouverte. Lourdes est la porte des Hautes-Pyrénées. En 1755, elle ressentit le contre-coup du tremblement de terre de Lisbonne. Le réseau central des Pyrénées était gardé au Moyen-Âge. Chaque articulation des vallées avait son château qui apercevait les deux châteaux des deux vallées voisines et correspondait avec eux par des feux. On en voit aujourd'hui les ruines qui ajoutent un immense intérêt au paysage. Rien de plus poignant que les ruines de l'homme mêlées aux ruines de la nature. Le donjon de Lourdes voyait les trois tourelles du château de Pau, qui apercevait la tour carrée de Vidalos, laquelle pouvait communiquer par des signaux avec l'antique Castrum Emilianum, bâti par les Romains et relevé par Charlemagne sur la colline de Saint-Savin, qui se rattachait à travers les montagnes à la forteresse féodale de Beausens. Les signaux s'enfonçaient ainsi de tours en tours dans la vallée de Luce, jusqu'au château de Sainte-Marie, dans la vallée de Gavarny, jusqu'à la citadelle des Templiers. Les châtelains des Pyrénées, comme les burgraves du Rhin, s'avertissaient les uns les autres. En quelques heures, les bailliages étaient sur pied, la montagne était en feu. Les paysans, chose remarquable et toute locale, ne haïssaient pas ces châteaux. Ils avaient le sentiment que ces forteresses, tout en les dominant, en les opprimant même, protégeaient la frontière. C'est le peuple des montagnes qui a donné à l'un de ces châteaux, près du col d'Ossau, le nom de « Bon Château » qu'il garde encore, Castel Loubon. Victor Hugo ne se déplaçait jamais sans un carnet, sur lequel il dessinait, prenait des notes sur place, notes qu'il exploitait en revenant chez lui, car tout l'intéresse, les paysages, l'histoire locale, les gens. Lorsqu'il se rend dans les Pyrénées en 1843, il est accompagné par Juliette Drouet et il voyage incognito, ne donnant, quand il doit se nommer, que la deuxième syllabe de son nom, qu'il laisse orthographier selon la fantaisie du questionnaire. Le passage retenu est extrait d'un ouvrage écrit par Victor Hugo, intitulé « Voyage aux Pyrénées », suivi du journal de Juliette Drouet, ouvrage publié par les éditions Cairn en 2014.
2: Alors, on peut quand même préciser aux auditeurs que vous avez fait la préface de cette nouvelle édition du Voyage aux Pyrénées de Victor Hugo.
3: Je l'ai fait, Philippe, à la demande des éditions Kern, qui voulaient rééditer cet ouvrage en le faisant suivre du journal tenu par Juliette Drouet, hein, qui accompagnait Victor Hugo.
2: Et ce qui vous a intéressé, hein, je crois, c'est que Victor Hugo et Juliette Drouet ont des regards bien différents sur les Pyrénées et leurs habitants, même s'ils voyagent ensemble.
3: C'est exactement ça, Philippe. Juliette Drouet, elle tient un journal, comme pourrait le faire un intendant, un économe. Tandis que sous la plume de Victor Hugo, les paysages s'animent, prennent vie.
2: Eh oui. Juliette Drouet, elle est terre à terre. Elle note les dépenses, les menus, les heures d'arrivée et de départ de la diligence. C'est moins poétique. Mais elle donne des renseignements intéressants sur la vie dans les Pyrénées au XIXe siècle.
3: Assurément, et c'est pour cela que c'est intéressant, parce que Victor Hugo lui porte surtout un regard empreint de poésie. Il se réjouit d'avoir tous les jours un spectacle nouveau, inattendu et merveilleux sous les yeux. Et Juliette Drouet, elle, c'est la vie au quotidien.
2: Au quotidien, voilà. Les deux se complètent merveilleusement bien, je pense.
3: Parfaitement, oui.
2: Et donc, on vous a demandé de faire cette...
3: Cette préface, voilà. Et ce qui était intéressant, c'était vraiment de réunir le journal de Juliette Drouet et les écrits de Victor Hugo.
2: Ah, et ça a dû... C'est un peu honorifique quand faire une préface d'un livre où Victor Hugo écrit.
3: Oui, bien sûr. Et en même temps, cela m'a permis de relire et relire X fois ce voyage de Victor Hugo dans les Pyrénées qui est remarquablement écrit. On ne s'en lasse pas. Ouais. On peut le relire sans arrêt.
2: D'accord.
3: Et en se laissant bercer par son style remarquable.
2: Voilà, Anne. Mais je ne savais pas que vous aviez fait cette préface. Félicitations à vous. Alors, la semaine prochaine, nous partirons dans une diligence branlante pour aller à Foix avec un écrivain britannique qui s'appelle...
3: Charles Richard Weld.
2: À la semaine prochaine, Anne.
3: À la semaine prochaine, Philippe.
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5: Bonjour à toutes et à tous. Aujourd'hui, dans notre chronique Solidairement Vôtre, nous allons parler de solidarité, bien sûr, mais solidarité, engagement et proximité. Nous recevons Françoise Nouvellon. Bonjour Françoise.
6: Bonjour.
5: Et Geneviève Batlabouri. Bonjour Geneviève.
7: Bonjour.
5: Vous êtes toutes deux engagées aux équipes Saint-Vincent de Tarbes. Françoise, vous êtes la présidente, Geneviève la secrétaire.
7: C'est exact.
5: Alors si je me souviens bien, vous travaillez beaucoup ensemble. C'est une coprésidence, hein. Il y a beaucoup de, disons, de collaboration entre vous.
6: C'est exactement ça. Nous sommes un bureau aux relations étroites et des relations de réelle confiance.
5: En tout cas, merci d'être avec nous pour que nos auditeurs découvrent mieux ce que sont que les équipes Saint-Vincent. Bien sûr, nous verrons le fonctionnement, les activités. On va tout d'abord parler des origines. Quel est l'historique, d'une certaine façon, Françoise, des équipes Saint-Vincent ?
6: Alors, l'histoire des équipes Saint-Vincent, elle commence... dans la région parisienne, lors d'un dimanche en 1617, au cours de son homélie, Vincent de Paul évoque la situation difficile d'une famille et invite les paroissiens à aider cette famille. C'est le début d'un élan qui va être à l'origine de la création de la confrérie de la charité, qui, au fil des siècles, va poursuivre cette œuvre et qui changera de nom il n'y a pas très longtemps, en 1971, en devenant Équipe Saint-Vincent.
5: Alors Françoise, dites-nous, parce que moi personnellement, souvent, j'ai confondu Équipe Saint-Vincent et Conférence Saint-Vincent de Paul. Qu'est-ce que c'est la différence ?
6: Alors, la différence, elle est dans le fait que Vincent de Paul a confié à des femmes une œuvre dans l'Église de France, ce qui était quand même assez novateur à l'époque. L'œuvre s'est poursuivie et au XIXe siècle, un jeune étudiant, Frédéric Ozana, s'est lui aussi aperçu qu'il y avait des besoins auprès des gens précaire. Et comme il était étudiant, avec d'autres étudiants, ils suivaient des conférences, ce qu'on appellerait des cours aujourd'hui, et ils ont décidé de créer une conférence, Saint-Vincent de Paul, qui serait des petits groupes qui iraient rencontrer des personnes en difficulté et apporter des solutions sociales aux besoins de ces personnes.
5: Et les équipes Saint-Vincent, alors elles sont constituées simplement de femmes ?
6: Alors, les équipes de Saint-Vincent, dans leur statut, sont des équipes entièrement féminines. Sauf la possibilité, depuis l'an passé, de modifier nos statuts et de permettre à des hommes d'adhérer, en ayant pour le moment un intitulé qui est celui d'adhérent et pas encore celui d'équipier. Mais c'est une réflexion qui est en cours.
5: Alors, Geneviève, je me tourne vers vous pour vous demander simplement de nous dire les missions ou la mission des équipes Saint-Vincent de... On dit Saint-Vincent de Paul ou si on s'arrête, équipe Saint-Vincent.
7: Équipe Saint-Vincent.
5: Alors, quelle est leur mission ?
7: Alors, la mission des équipes, c'est d'agir avec tous ceux qui vivent des situations de souffrance, de difficultés matérielles, morales, psychologiques, et donc de leur venir en aide sans discrimination, quelle que soit la couleur de pensée,
5: la religion,
7: sans discrimination. Ainsi, au relais, par exemple, pour les cadeaux de Noël que fait l'aumônerie, ils sont distribués à tous les détenus. Il n'y a aucune discrimination.
5: Alors, est-ce que vous pouvez nous donner, vous êtes donc équipière.
7: Oui.
5: Qu'est-ce qui vous a rejoint au fond de vous quand vous avez justement rejoint les équipes Saint-Vincent ? Qu'est-ce qui vous avait touché le plus, Geneviève, pour venir dans cette association, donner de votre temps ?
7: Eh bien, c'est un engagement.

0: Il m'a présenté le relais. Je suis arrivée par le relais. Puis j'ai été attirée amicalement par les autres équipières.
1: Voilà.
0: Et comme il manquait une secrétaire dans
1: Eh
0: le
1: bien,
0: nouveau bureau, je me suis laissée.
1: vous avez répondu
0: Voilà.
1: présente. Françoise, pouvez-vous nous parler de la structure? Parce que si j'ai bien compris, vous êtes constituée en association de solidarité en quelque sorte. Mais quelle est la structure? Est-ce qu'il y a une structure nationale, régionale? Est-ce que vous pouvez nous en dire plus?
2: Alors, nous, les équipes Saint-Vincent de Tarbes, nous sommes une association loi 1901, avec toutes les obligations juridiques qui y sont attachées, et donc l'obligation d'effectuer une assemblée générale annuelle. Et en ce qui concerne, par exemple, les membres du bureau, nous sommes élus pour 3 ans et uniquement pour 3 ans.
1: D'accord, c'est
2: Voilà.
1: pas renouvelable.
2: Alors, ça peut être renouvelable si dans l'équipe il n'y a pas d'autres
1: Voilà.
2: possibilités, mais comme cette association, elle est aussi adhérente de la Fédération nationale des équipes Saint-Vincent, la fédération souhaite qu'il y ait le plus de renouvellement
1: Oui.
2: possible.
1: Et donc, avec les liens avec la fédération, c'est aussi des temps de formation. Comment est-ce qu'il y a une aide particulière entre vous, votre association, et la fédération, et les autres associations qui peuvent exister au niveau national?
2: Bien sûr. Alors, nous avons des liens amicaux et étroits avec la Fédération nationale, en ce sens que à Tarbes, par exemple, le local dont nous disposons, rue de Ville, est un local qui appartient à la
1: Ah oui.
2: Fédération nationale. Donc, nous pouvons compter sur son
1: Là,
2: appui.
1: il y a même une aide matérielle.
2: Exactement. Donc nous pouvons compter sur son appui, que ce soit au niveau juridique, que ce soit au niveau financier, que ce soit sur les formations, puisque par exemple, les 3 membres de bureau étions à Paris jeudi dernier pour assister à une journée de formation pour mieux connaître le mouvement Équipe Saint-Vincent.
1: Alors Geneviève, au niveau de la spiritualité qui anime votre engagement, l'engagement des équipes Saint-Vincent, ben, bien sûr, je suppose que c'est lié à la spiritualité de Saint-Vincent-de-Paul.
0: Oui, tout à fait, tout à fait. Et la spiritualité de Saint-Vincent-de-Paul nous conduit à ce que notre mouvement soit fidèle à sa spiritualité qui est basée sur Jésus-Christ, qu'il nous donne comme modèle d'amour, de compassion, de patience, d'accueil, et aussi de la Vierge Marie, qu'il nous donne comme modèle d'humilité, de simplicité dans le service. Ne jamais oublier que on doit s'effacer devant le service. Il n'est pas pour nous, c'est pas une affaire d'ego. Hein, on doit faire comme la Vierge, discrètement, mais très efficacement.
1: On est vraiment au cœur du message de l'Évangile.
0: Tout à fait, c'est la mission aussi, justement, à travers les actions de solidarité auprès des plus précaires, il s'agit d'apporter aussi le message de la bonne nouvelle, mission d'Église.
1: Alors, Françoise, vos équipes Saint-Vincent font partie du pôle diaconie du diocèse. Le lien, justement, avec Monseigneur Mika, avec le diocèse de Tarbes-Lourdes, quel est-il?
2: Alors, ce lien, il s'est constitué sur un besoin que nous avons. Chaque mois, toutes les équipières se réunissent et nous avons toujours une première demi-heure qui est une demi-heure d'un temps spirituel. Nous avons eu jusqu'au mois de juin le soutien et la présence de l'abbé Chevalier et son départ nous a obligés à trouver un autre soutien spirituel. Et là, le contact a été pris avec la communauté apostolique de Jérusalem et nous nous sommes accordés sur le fait que, par trimestre, alternativement, 3 religieuses viennent animer la première demi-heure. Et ensuite, nous pouvons passer à nos activités. Mais ce temps spirituel, il est important parce qu'il nous rappelle le sens de nos missions.

0: et il nous permet aussi de relire des moments, de relire des situations à l'aide de l'Évangile. Mmh. Et nous sommes aussi aidés dans ce temps par la revue que produit le National et qui nous fournit chaque mois un texte qui peut être de Vincent de Paul, mais qui peut être un texte de l'Évangile ou un extrait d'une lettre de Saint Paul que nous lisons, sur laquelle nous réfléchissons et sur laquelle les unes et les autres sont invités à donner un éclairage, une compréhension personnelle.
1: Merci Françoise et merci Geneviève pour cet échange. À très bientôt.

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1: Dans le Gers, dernièrement, le comité Hoche-Baron du Souvenir Français du Gers a tenu son assemblée générale. Dans la région d'Hoche et de Baron, le comité participe à la gestion et au respect des carrés militaires locaux, comme celui de Baron qui compte environ 94 tombes. Le comité participe activement aux cérémonies patriotiques locales et nationales, comme le 11 novembre, le 8 mai, le 14 juillet, ainsi qu'aux commémorations local. Il collabore avec les collectivités, les anciens combattants et les établissements scolaires pour maintenir vivant le devoir de mémoire. Pour nous en parler, Pauline Cazier a rencontré Louis Saint-Ignan, délégué départemental, et Rose-Marie Miotti, la présidente du comité Hoche-Baron.
2: Louis Saint-Ignan, bonjour. Vous êtes délégué départemental du Souvenir Français. Alors, pour les auditeurs de Radio Présence qui ne connaissent pas le Souvenir Français, pouvez-vous expliquer les missions ?
3: Oui, alors bonsoir à tous vos auditeurs. Alors, le Souvenir Français est une très vieille association puisqu'elle a été créée après la guerre de 1870 contre la Prusse. Le 2 septembre 1870, Napoléon III a capitulé à Sedan. Que pour autant, la guerre de 1870 n'a pas été terminée. Elle a continué sur le sol français puisque Paris a été assiégé. Les combats ont même eu lieu au bord de la Loire. Le 28 janvier 1871, il y a eu l'armistice, ce qui a déclenché la Commune de Paris, puisque les Parisiens ont refusé la paix avec, à l'époque, c'était la Prusse et ses alliés des provinces allemandes. L'unité allemande a été réalisée d'ailleurs par Bismarck le 18 janvier 1871, à Versailles, et peu avant donc la signature de l'armistice. Et le 10 mai 1871 a été signé le traité de Francfort, par lequel la France a dû céder l'Alsace et la Moselle à l'Empire allemand. Un professeur alsacien, François-Xavier Nissen, n'a pas accepté cette situation. En 1872, déjà, avait germé cette idée. Il a créé le Souvenir Français, qui est une association mémorielle qui a trois objectifs. Alors, c'est une association qui est soumise à la loi de 1901, qui n'existait pas au moment de sa création, mais qui a été mise en conformité avec la nouvelle loi 1901, qui a été reconnue d'utilité publique en 1906, qui est placée sous le haut patronage du président de la République, qui a été couronné par l'Académie française et l'Académie des sciences morales et politiques. Et donc, c'est une association qui n'a pas, qui est une continuité. Ce n'est pas comme une association d'anciens combattants qui regroupe les personnes ayant participé à un même conflit et malheureusement, elle vient de disparaître. Je prends un exemple, il n'y reste plus d'anciens combattants de la guerre de 1914-1918, puisque le dernier poilu, les Arpontichelli, est décédé, que le second conflit mondial voit de moins en moins d'anciens combattants, et que chaque jour on voit que les effectifs, les participants à la guerre d'Algérie, chaque jour décèdent, hein, puisque c'est la tranche d'âge des personnes nées entre 1934 et 1942. Donc il y a de plus en donc les effectifs s'amenuisent. En revanche, l'association du Souvenir Français est une association mémorielle qui dure depuis plus d'un siècle et qui n'a pas de limite dans le temps puisqu'elle continuera à s'occuper donc du souvenir. Il y a essentiellement trois missions que je vais vous résumer. La première, c'est de conserver la mémoire des personnes, des hommes et des femmes qui sont morts pour la France au cours de son histoire ou qui l'ont honoré par de belles actions, notamment en entretenant leurs tombes ainsi que les monuments élevés à leur gloire, tant en France qu'à l'étranger. Donc c'est la mission première, l'entretien des tombes des morts pour la France et des monuments commémoratifs. La deuxième mission est d'animer la vie commémorative en participant et en organisant des cérémonies patriotiques nationales et des manifestations locales qui rassemblent les différentes générations autour de leur histoire. Souvenir Français, la délégation générale et les six comités du Gers qui la composent, aux cérémonies tant nationales, c'est-à-dire 8 mai, 14 juillet, 11 novembre, que local, nous participons au combat de Castelnau-sur-Lauvignon, au combat du maquis de Meillan, de l'île Jourdain, de Panjas. Nous organisons et nous participons à ces cérémonies. Et les cérémonies les plus marquantes sont celles de, pour le GER, sont celles de Castelnau-sur-Lauvignon, du maquis de Meillan. Et les deux cérémonies importantes organisées par le Souvenir français sont celles qui ont lieu à Lectour, au carré des Sénégalais, parce qu'il y a un carré de tirailleurs sénégalais qui sont morts de maladie après la guerre 14-18 et qui ont inhumé dans un carré militaire à Lectour. Et la cérémonie en hommage aux Harkis. Alors, la cérémonie a lieu une année à Roche, une année à Mirande, parce qu'il y avait à Mirande une communauté Harkis qui travaillait dans un hameau de forestage. Donc chaque année aussi, nous participons à la cérémonie organisée à Mirande. Et enfin, la troisième mission du Souvenir français, c'est de transmettre le flambeau du souvenir aux générations successives en leur inculquant, par la connaissance de l'histoire, l'amour de la patrie et le sens du devoir. Alors, à ce titre-là, j'interviens dans les établissements scolaires, en primaire, dans le secondaire. Et moi-même, je participe chaque année, je fais partie du jury du concours national de la résistance, auquel participent les élèves des collèges et des lycées du département du Gers. Et également, dans cette mission de transmettre la mémoire, nous finançons des voyages scolaires, soit sur des lieux de mémoire nationaux, comme les champs de bataille de Verdun, du Chemin des Dames ou des plages de Normandie, sur les sites locaux, maquis de Meillan, le musée de la Résistance à Auch, ou le musée très intéressant des frères da Silva à Brugnin, ce petit village. Il se situe près de Florence. Donc voilà les trois missions essentielles du Souvenir français. Concernant ces ressources, parce qu'il faut des ressources pour se faire, nous avons essentiellement deux sources de revenus. D'une part, les cotisations des membres. Nous sommes à peu près, un peu, cette année, les effectifs ont remonté. Dans le département, nous sommes à peu près 490 membres. Et également, la quête nationale du Souvenir français qui a lieu chaque année aux alentours de la Toussaint. Nos quêteurs se mettent sur la voie publique ou près des cimetières pour recueillir les dons des personnes et nous leur expliquons le sens de la mission du Souvenir français.
2: Je voulais vous poser la question, est-ce qu'il y a une particularité des monuments aux morts dans le département du Gers par rapport à d'autres départements?
3: Je ne sais pas qui a fait un ouvrage très intéressant sur ces monuments aux morts. Ils sont de différentes formes, de différentes conceptions. Et je crois même qu'il y a quelques monuments aux morts dans le département de la guerre de 1870. Notamment, j'ai vu l'autre jour, je suis allé à Masseub, où il y a de chaque côté de la route le monument aux morts érigé à la demande du Souvenir français à l'époque pour les morts pour la France gersoise de la guerre de 1870. Et de l'autre côté de la rue, il y a le monument aux morts dédié aux morts des deux guerres mondiales, de la guerre d'Algérie, d'Indochine et des opérations extérieures.
2: Je vais passer la parole à Rosemary Miotti. Vous êtes présidente du comité pour Auch-Baron, parce que, monsieur de Saint-Ignan, vous disiez qu'il y a sept comités, c'est ça ? Six. Alors, dans ce comité Auch-Baron, madame Miotti, expliquez-nous ce que vous faites.
4: Nous essayons de cultiver les lieux de mémoire, en ce sens qu'on fait des appels aux adhérents, et aujourd'hui, j'ai une cinquantaine d'adhérents à jour de leur cotisation et j'ai à peu près 100 adresses. On fonctionne en faisant effectivement toutes les cérémonies. On essaye d'être présent à toutes les cérémonies avec nos porte-drapeaux. Nous avons deux porte-drapeaux, un titulaire et un suppléant. Et ensuite, suivant la demande, parce que nous n'allons pas vraiment au-devant, suivant la demande, nous recevons des demandes pour rénover un monument aux morts, faire des voyages scolaires dans les lieux de mémoire, et c'est comme ça que nous fonctionnons. Après, effectivement aussi, on fait un petit peu, on va, comme là, j'essaye de rentrer en relation avec l'académie, l'inspecteur d'académie, pour essayer dans les collèges, les lycées, de faire des actions pour sensibiliser les jeunes et En fait, c'est les fonctions du souvenir français que nous essayons de mettre en œuvre dans nos comités, et ce que j'essaye de faire à Auch.
2: Vous recrutez toujours des adhérents, c'est plus compliqué les années passant ?
4: Oui, c'est de plus en plus compliqué parce que d'abord, moi personnellement ici, dans le comité Auch Parents, j'ai un comité vieillissant. Il ne faut pas se voiler la face à Auch, les jeunes partent. J'en ai quand même quelques-uns, hein, il ne faut pas dire, mais j'ai beaucoup de mal pour arriver à transmettre le flambeau, comme disait tout à l'heure Monsieur Saint-Ignan, et avoir de nouveaux adhérents jeunes. Mais je ne suis pas en perte de vitesse au niveau des adhérents cotisants, donc je suis contente, parce qu'il faut se contenter de peu. Voilà.
2: Quand vous vous déplacez dans l'établissement scolaire, ce sont les collèges, les lycées ?
3: Les écoles primaires aussi. Les
2: écoles primaires, est-ce que vous sentez que la génération actuelle est encore sensibilisée, les professeurs d'histoire sensibilisent les élèves sur la période des années 40 et même la guerre d'Algérie, ou comment ça se passe ?
3: Je le pense parce que nous avons, je prends l'exemple de deux comités, le comité de Condon, où la secrétaire et la trésorière sont deux professeurs d'histoire du lycée Bossuet, qui sont très impliqués et qui interviennent beaucoup auprès de leurs élèves, qui sont très intéressés. Ils organisent d'ailleurs des cérémonies. L'an passé, nous avions organisé une cérémonie à Condon en l'honneur de Nori Kazoubon, qui est échappé au massacre de Castelnau-sur-l'Avignon, qui est parti réaliser une mission à la frontière espagnole et qui s'est arrêté un soir à... Malheureusement, le mauvais soir à Meillan, et qui a été tué lorsque le maquis a été pris d'assaut par le régiment de grenadiers allemand. Et donc, c'est un Condon moi qui est inhumé au cimetière de Condon, et avec les professeurs d'histoire qui sont membres du souvenir français, nous avons organisé une très belle cérémonie. Puis nous intervenons également, pour jouer à Lectour, nous avons confié le drapeau de Rhin et Danube dont nous avons hérité, puisque l'association Rhin et Danube, qui regroupait les anciens combattants de la première armée française, a été absorbée, parce qu'il n'y a plus personne, par le souvenir français, et nous sommes chargés de transmettre son héritage moral. Et nous avons récupéré le drapeau que nous avons confié à la garde de la cité scolaire Maréchal Lannes. Là aussi, le proviseur de cette cité est très, très, très impliqué, et les professeurs également. Et je le vois aussi dans les établissements scolaires. Hein, je reçois des demandes de voyages pédagogiques d'écoles primaires, du département, de petites communes. Et effectivement, les enseignants sont très impliqués.
2: Une dernière question, combien reste-t-il d'anciens combattants de la guerre de 39-45 dans le département ?
3: 39-45 ne doit pas rester beaucoup, ils doivent se coordonner sur les poignets, sur les deux mains. Hein. Et la dernière. Alors, il y a eu aussi, c'est une guerre méconnue, c'est la guerre de Corée, mais qui a impliqué un bataillon français de 3500 hommes, où il y a eu 387 tués, je crois, mais c'était sous la bannière de l'ONU. Hein. C'était la demande de l'ONU et une résolution du Conseil de sécurité qui avait demandé aux nations d'engager une action contre l'agression de la Corée du Nord contre la Corée du Sud. Donc il y a un Gersois qui a été tué pendant ce conflit et qui est inhumé à Saramon. Sinon, après en Indochine, c'était une guerre, mais avec des volontaires, c'est l'armée de métier. Mais le contingent le plus important, c'est les anciens combattants d'Algérie, parce que c'est des appelés. Les effectifs sont encore importants, mais ils diminuent chaque jour de plus en plus. Mais de la Deuxième Guerre mondiale, il ne doit pas rester beaucoup d'anciens combattants. Hein.
1: Voilà, nous venons d'entendre il y a quelques instants Rose-Marie Miotti, la présidente du comité Auch-Barons, ainsi que Louis Saint-Ignan, le délégué départemental. C'est dernièrement que le comité Auch-Barons du souvenir français du Gers a tenu son assemblée générale. C'est à cette occasion que Pauline Cazier a réalisé cet entretien. Pauline Cazier, que l'on remercie.
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6: Chers auditeurs de Radio Présence, bonjour. Nous nous retrouvons pour cette semaine à nouveau dans le cadre de l'émission La Chronique Verte de Benoît Guillard. Aujourd'hui, et pour un certain nombre de semaines, j'ai fait le choix d'aller à la rencontre d'un certain nombre de témoins autour d'une thématique que j'ai choisie qui s'appelle alimentation, circuit court et circuit de proximité. Et donc j'irai au fur et à mesure des semaines à la rencontre d'un certain nombre de témoins. Et aujourd'hui je suis donc à Ségus. J'étais venu déjà il y a un an maintenant, pratiquement déjà, rencontrer Aurélien. Et donc je reviens voir Aurélien. Bon, simplement parce que j'étais interpellé à la fois par sa démarche, par l'esprit, son engagement, projet de vie et son projet de foi aussi. Et puis également parce que je suis très sensible au travers de l'émission que nous avons menée aussi pour présenter le projet de l'Assomption, très sensible au projet qui se développe sur le centre Assomption de Lourdes. Donc je suis à Ségus, petit village, à quelques kilomètres de Lourdes. Et Aurélien donc est un maraîcher, mais il va se présenter un tout petit peu plus juste après. Juste pour introduire cette émission et un petit peu dresser le décor, j'ai envie de vous faire part de quelques réflexions. D'abord, vous dire que chaque crise amène les consommateurs et les agriculteurs vers les circuits courts. On observe que le développement des circuits courts est souvent inversement proportionnel à la présence des coopératives sur nos territoires. Ces formes traditionnelles de circuits courts, que sont les marchés de plein vent et les ventes à la ferme, sont tout de même de plus en plus important aujourd'hui. D'autres formes sont apparues récemment, comme les AMAP, bien sûr, les magasins de producteurs. Et avec le Covid, on a bien vu que les circuits courts ont bénéficié de cette crise. Si les circuits courts ne vont pas remplacer les circuits longs, et ça, certes, c'est un propos que je ne peux que constater, on peut quand même avancer sans idéologie et de façon pragmatique qu'il faudra quand même développer davantage les circuits courts dans le but de rééquilibrer à la fois la production au niveau global, mais aussi et surtout au niveau local, afin de mieux résister et d'avoir une plus grande résilience par rapport aux crises qui s'accumulent à nos portes, qu'elles soient notamment climatiques, économiques, sociales. On est fragile à être trop dépendant des circuits courts, et ces circuits courts, ils sont très peu aidés financièrement. Ils ont peu de moyens, mais ils ont toujours été très inventifs. Alors bonjour Aurélien, peut-être juste quelques mots sur qui êtes-vous, un petit mot sur aussi votre projet de vie et projet de l'unité maraîchère que vous menez.
7: Bonjour Benoît, bienvenue à nouveau au Jardin de l'Aigle-Vive. Alors moi je suis Aurélien, je suis installé en maraîchage sur Ségus depuis 2021, donc ça, je finis la cinquième saison. Chaque saison est très différente depuis 5 ans. Je suis installé sur un projet qui s'appelle le Hameau Graines d'Espérance, dont je passe un peu les détails, mais qui est un projet d'accueil à long terme, d'accueil en personnes en situation de fragilité. Et donc mon projet a vocation aussi à être en lien et à avoir des ponts avec ces projets d'accueil. Donc je cultive un peu plus de 5000 m², donc un demi-hectare, en maraîchage qu'on pourrait appeler sur sol vivant ou que certains pourraient appeler en permaculture. Donc l'idée de ne pas mécaniser le travail, de n'utiliser aucun traitement, ni pesticides, ni herbicides, ni engrais, utilisant des produits de synthèse et allant même jusqu'à refuser les produits utilisables en agriculture biologique à partir du moment où ce sont des produits qui tuent ou qui viennent de loin ou qui détruisent une partie de l'environnement pour venir servir notre production locale. Voilà, et donc on essaie d'avancer avec ça, avec une réalité économique quand même dans l'idée de vivre de notre métier, et c'est là que du coup arrivent les circuits courts.
6: Alors justement Aurélien, les circuits courts, donc vous êtes partenaire du projet de restauration du centre Assomption. Peut-être, bon, on avait présenté un petit peu la journée qu'organisait le centre Assomption là, à cette occasion, peut-être nous dire deux mots sur ce que ça représente pour vous d'abord, ce projet. Et en quoi, finalement, ça répond un petit peu à vos attentes et à vos besoins en tant qu'homme et en tant que maraîcher.
7: Alors, le projet de l'Assomption, qu'est-ce que ça représente pour moi ? Vous disiez, Benoît, que les circuits courts ne remplaceront pas les circuits longs. Moi, j'ai cet espoir quand même que si, et je pense que c'est des choix politiques qui peuvent être assez vite posés. On a aujourd'hui tous les chiffres de comment pourraient être redistribués, par exemple, les subventions ou des systèmes de sécurité sociale alimentaire. Enfin, voilà, aujourd'hui, il y a plein de choses qui existent. Et après, il y a aussi des productions qui sont très localisées dans certaines zones du monde et qu'on ne pourra pas tout de suite faire pousser du cacao à Ségus. Donc on aura encore besoin de certains circuits longs, mais s'ils sont vertueux, ils peuvent rester positifs. Et donc dans ce cadre-là, de circuit court avec l'Assomption, on a mis en place un projet de d'alimenter leur cuisine, la cuisine de ce centre qui produit entre 800 et quasiment 500 repas par jour aujourd'hui, en fonction des périodes scolaires ou non, et touristiques ou de pèlerinage. Et donc l'idée est à terme de d'alimenter cette cuisine en 100% bio et local. Alors attention, bio ça veut pas toujours dire très propre et local, donc faire attention à ces petites choses. Mais voilà, et donc dans ce cadre là moi j'ai consacré 50% de la production des jardins, qui correspondent entre 5 et 7 tonnes de légumes par an, à l'alimentation de cette cuisine. Et donc c'est un projet qu'on démarre depuis le mois d'avril, en gros, enfin de toute la saison là. Et voilà, et qu'on mène de front avec le chargé de projet de la mission Assomption, les cuisiniers de la cuisine, les responsables de la maison, et les sœurs, et les gens qui mangent et qui nous font des retours. Voilà.
6: Et alors justement, puisque là, c'est un projet qui démarre, qui se pose aussi dans le temps et dans la durée, donc j'imagine que ça va impacter votre organisation sur le futur, sans doute vous faire gagner un peu de temps par rapport aux AMAP et par rapport au temps que passe la commercialisation de vos produits. Et puis en même temps, ça vient aussi tout simplement venir alimenter et vous mettre en ligne avec vos aspirations et avec votre foi, tout simplement.
7: Alors oui, il y a beaucoup de choses là. effectivement, donc il y a le fait d'aller livrer la cuisine avec des cuisiniers qui s'engagent à s'adapter en fait à la semaine ou deux semaines ou trois semaines en avance sur la production en cours et adapter leur menu. Donc ça a un impact effectivement sur le temps de commercialisation. Qui est plutôt positif pour moi. Moi, avant, je commercialisais un petit peu sur les marchés, restaurateurs, à la ferme et sur différents points cagettes en collectif avec d'autres producteurs, sur Lourdes, sur Argelès, et des épiceries associatives aussi au Pays Toy. Et là, donc, j'ai gardé les ventes à la ferme, qui se passe aussi, tu as parlé du Covid, ce qui est un outil qui a été développé pendant le Covid. Et donc j'ai 50% de la vente qui se passe à la ferme, la commercialisation, et le reste, donc, maintenant, qui part sur le centre Assomption. Et donc là, effectivement, il y a un gain de temps et il y a effectivement une modification de planning. Et c'est là qu'il faut rester vigilant, parce qu'on pourrait très vite passer à de la production en demi-gros qui intéresse la restauration collective, à savoir de la pomme de terre, du chou, de la courge, du poireau, des carottes et des oignons et des salades, et en rester là et en oublier la biodiversité cultivée et certains légumes de type roquette, choucal, blette, des choses qui vont être assez productives sur notre territoire de montagne et parfois contraignantes pour les cuisiniers, ou parfois juste oubliées par les consommateurs aussi, ou avec des goûts nouveaux. Et voilà, donc il faut rester vigilant à pas non plus modifier complètement les plannings de culture pour rester sur une agriculture paysanne et sur une agriculture résiliente, parce que quand on cultive 5 légumes, si on a une mauvaise saison sur 3 légumes, eh ben on a perdu 65% du chiffre d'affaires. Quand on est sur 50-55 légumes, ben quand il y a une saison qui se passe mal sur 20 légumes, ben on a encore 70-80% de la production.
6: Et alors j'ose dire, puisque j'écoute le discours là, ça veut dire aussi que la relation avec le cuisinier, celui qui fait tous les jours les menus et qui cuisine tous les jours les repas, est là du coup très importante, non?
7: Alors le cuisinier, c'est la clé de voûte du projet, c'est la pierre d'angle, la pierre angulaire. Et donc effectivement, la relation est primordiale avec lui et avec toute l'équipe, avec qui on a des commissions de restauration chaque mois. Et la relation se tisse avec le cuisinier petit à petit, parce que il a beaucoup de boulot en cuisine, j'ai beaucoup de boulot au jardin. Donc on a pour projet de se rencontrer au jardin avec non pas le cuisinier, mais toute son équipe en fait, toutes les personnes qui sont en cuisine. Et qui viennent découvrir aussi cette forme d'agriculture, parce que ils sont un peu les maîtres d'œuvre en cuisine. Mais peut-être que pour eux, maraîchage bio et maraîchage bio paysan de montagne, c'est la même chose, et ça ne l'est pas forcément. Et du coup, de venir comprendre en fait pourquoi tel ou tel légume ne peut pas arriver en cuisine, pourquoi certains oui, quelles sont les contraintes en fait chez nous. Et petit à petit, voilà, de tisser ça. Mais ça démarre super bien, et on voit sur les visages et dans ce que dit Kevin et également Aurélien et les autres collègues de cuisine, qu'en fait ils sont très contents de travailler, enfin de retrouver des produits bruts en cuisine, de retrouver du goût, de retrouver de la couleur et du travail, et pas d'être simplement des réchauffeurs, mais d'être enfin des vrais cuisiniers, et de faire le travail pour lequel ils se sont engagés, quoi.
6: Oui, ils retrouvent le fondement même de leur métier, en fait, hein, tout simplement. Et alors, donc, effectivement, la deuxième partie de ma question, elle était plus en rapport, en fait, avec l'écologie intégrale, Laudato si. Et comment ben, un homme comme toi, qui est à la fois très respectueux de la création, ben, en fait, ce projet répond aussi à tes valeurs et à tes engagements.
7: Oui, alors là, c'est très personnel. Et vu qu'à l'intérieur, c'est toujours en questionnement, je crois qu'il faut toujours être en recherche et jamais s'arrêter à ce qu'on croit, même si on a un cadre qui est facilement prédéfini. Donc oui, j'ai envie d'être en lien avec quelque chose qui est plus grand que moi et qui m'attire. Certains parleront de Dieu, de source d'amour. Et je reconnais cette présence dans tout le vivant autour de moi et donc dans ma manière de cultiver aussi et dans la manière dont sont également transformés et mangés mes légumes. Quoi. C'est pas uniquement ma manière de travailler, puis ensuite je vends mes légumes à des gens qui en font n'importe quoi. Ça peut arriver. Et donc ce lien-là, donc ce lien au vivant est très fort, et du coup ben, dans les vivants il y a aussi les personnes humaines qui m'entourent, et donc c'est nourrir ce lien avec ces personnes-là aussi. Il y a la relation avec moi-même, qui est en fait parfois peut-être la plus compliquée, on croirait pas, mais en fait c'est savoir se mettre en relation avec les autres, c'est déjà être capable de ces relations-là. Et donc voilà, donc ça c'est tout un chemin, moi personnellement, dont je vous passerai les détails, mais voilà, on avance avec nos défauts, nos casseroles, notre vécu, mais c'est un chouette chemin. Et une petite anecdote, là je parlais tout à l'heure avec une amie qui a un projet pour accompagner les collectifs, les associations, en termes de communication et de relations personnelles justement, mais de manière assez profonde, pas seulement de la CNV et des outils de développement personnel, mais en allant beaucoup plus profondément. Et en fait, quand il y a un conflit, que ce soit en soi ou que ce soit dans la relation à l'autre, en fait, que ce conflit soit toujours une opportunité d'avancer et jamais juste en fait une zone rouge, quoi. Et voilà, donc ça va être pareil dans le travail avec les autres, dans la relation avec plus grand que soi, qui parfois est un peu compliqué. Des fois, ça répond pas trop là-haut, quoi. Enfin, là-haut ou en bas, vraiment, des fois, on se sent un peu seul face à l'absolu, quoi. Voilà.
6: Merci Aurélien. En tout cas, ce qu'on peut dire aussi, c'est que le circuit court, en tout cas en t'écoutant et en vous écoutant, c'est plus que l'expression du commerce, en fait. Hein. C'est vraiment d'abord et avant tout du lien social. Dans le contexte, c'est aussi un ancrage très fort, territorial, et c'est surtout pas un repli. Et donc, il est clair que, enfin, moi je le partage aussi, hein, je crois que on parle de plus en plus de démocratie alimentaire. Mais cette démocratie alimentaire, elle passe peut-être avant tout aussi par justement ce regard sur les circuits courts et puis la volonté d'accompagner ces développements. Et puis en même temps, c'est aussi la reprise en main du système alimentaire d'une façon beaucoup plus large par les citoyens, hein, puisque eux-mêmes, ils doivent contribuer à décider des orientations. Et c'est là qu'on voit qu'ils ont plein de façons d'agir, par leur façon de consommer, par leur façon de manifester leurs besoins et leurs attentes, par leur façon d'agir eux-mêmes sur leur jardin ou sur les terres agricoles lorsqu'ils sont agriculteurs. Et puis aussi en tant que parents, parce que les enfants, il faut aussi leur apprendre un petit peu tout ça. Il faut leur dire aussi l'importance du local, l'importance du bio, l'importance de la création. Et donc tout ça est un cheminement très important, une expérience très importante, et effectivement on continuera ces émissions hein, sur l'alimentation et les circuits courts, parce que je crois que c'est important de partager ça avec vous, chers auditeurs, de réfléchir ensemble, hein, c'est un peu l'idée, de réfléchir ensemble sur justement qu'est-ce qui se joue dans tout ça, et qu'est-ce que chacun d'une façon simple peut faire pour faire avancer effectivement ces enjeux-là. En tout cas, Aurélien, merci infiniment. Je sais qu'il y a beaucoup de travail, qu'il n'y a pas beaucoup de temps. Voilà, et merci beaucoup en tout cas.
7: Merci beaucoup, Benoît. Si je peux juste ajouter une petite chose, je sais que ton intitulé d'émission s'appelle maintenant les circuits courts, et ça a été annoncé comme ça. Mais en fait, si on parlait de circuits normaux, en fait, parce que c'est le circuit normal d'un produit agricole de terroir et de paysan, c'est qu'il soit en fait mangé localement. Et alors, sauf sur des choses, comme on l'a dit tout à l'heure, sauf sur des choses exceptionnelles. Mais donc, en fait, c'est un peu comme l'agriculture bio. En fait, on paye un label pour être en agriculture biologique, alors qu'en fait, ceux qui travaillent en agriculture dite, enfin, chimique, qui n'est pas dit, en fait, devraient payer un label pour une agriculture chimique ou conventionnelle, ou je sais pas. Et qu'en fait, l'agriculture bio devrait être considérée comme agriculture normale, quoi. Et ensuite, sur la reprise en main par les citoyens, effectivement, donc, on peut consommer localement, soutenir nos paysans, etc. Donc ça, c'est, il y a plein de petites initiatives qui se créent à droite à gauche. Ça fait déjà pas mal d'années. Les AMAP, c'est quasiment 30 ans maintenant. Et donc on a plein de petites initiatives qui se créent. Et là, en fait, il est temps d'aller plus loin et que les citoyens s'engagent non pas seulement dans leur manière de consommer, mais en fait dans leur manière d'agir. Je parlais de politique tout à l'heure au sens de la cité, quoi, de s'engager dans la cité. Il y a les municipales qui arrivent. Et en fait, d'aller dire, en fait, nous, on est d'accord de voter maintenant, mais en fait, on veut que vous, les politiques, vous vous engagez avec les paysans, avec l'environnement, avec l'air qu'on respire, avec ce qu'on mange, avec l'eau qu'on boit, et qu'en fait, on peut plus, quoi, on peut plus nier le lien, en fait, entre les maladies sanitaires, l'hygiène, enfin, voilà, la santé nationale, en fait, et la carotte qu'on mange, quoi. Il y a un lien qui est direct au niveau moléculaire, et voilà. Et donc, je vous invite à écouter les prochaines émissions où il y aura peut-être des invités qui font partie du nouveau collectif Alimentation, Agriculture et Territoire 65.
6: Merci infiniment, Aurélien. Chers auditeurs, je vous dis à la semaine prochaine.
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2: Mais quel bonheur de vous retrouver, Philippe Nonni et Diego Arrabal. Comment allez-vous ?
3: Très bien, mon cher Philippe Subercase, bonjour.
4: Bonjour les deux Philippe.
3: Et bonjour Diego Arrabal.
4: Bonjour mon cher ami.
3: Allez.
2: Alors, un jour, un livre, un auteur, et de quoi, c'est quoi le sujet de cette émission ?
3: Ah, c'est un sujet, aujourd'hui, on va travailler le devoir de mémoire.
2: Ah, oula, ça vous
3: est... Et vous verrez que la semaine prochaine, ça sera également un thème, effectivement, que l'on aura. Vous savez que c'est un thème qui m'est très cher. Il m'est très cher, pourquoi ? Parce que la résistance à la barbarie est souvent une histoire d'homme, ou pour être plus exact, une narration faite par les hommes pour les hommes. Peu de place est laissée aux femmes dans ces récits, et pourtant, comme d'habitude, la réalité est bien plus nuancée, et c'est justement le thème du roman « Lettres absentes » publié aux éditions du Chèvrefeuille étoilé. Nous recevons donc son auteur. Bonjour Manuela Parra.
5: Bonjour. À vous tous, bonjour aux Pyrénées.
3: Et merci, « Lettres absentes ». Voici justement la quatrième de couverture de votre roman publié aux éditions du Chèvrefeuille étoilé, Manuela Parra. Et si les absentes pouvaient encore parler ? Elles s'appellent Inès, Juliette, Louise, Mathilde, Antonia. Certaines ont existé, d'autres s'inspirent de témoignages. Espagnoles ou françaises, engagées dans la résistance contre le fascisme et la barbarie nazie, elles furent emprisonnées, torturées, parfois exécutées, souvent oubliées. Cette correspondance imaginaire, profondément documentée, offre un dialogue entre ces femmes de l'ombre et l'autrice et crée du lien entre elles. Porté par la plume inspirée de Manuela Parra, témoin de notre temps, ce roman polyphonique redonne chair et âme à ces résistantes dont les luttes résonnent encore aujourd'hui. Entre fiction et mémoire, ce livre est un fervent hommage à celles qui ont osé dire non, à celles qui ont aimé, douté, résisté, à celles dont la parole, trop souvent étouffée, devient ici un cri de vie. Manuela Parra, comment vous est venue l'idée de ce roman « Lettres aux absentes » que vous avez publié au Chèvrefeuille étoilé ?
5: Eh bien, d'abord, si vous voulez, il m'est venu spontanément après les. Vous savez que je suis aussi présidente de l'association qui organise les rencontres franco-espagnoles.
3: Alors, vous allez nous en parler de ça. Vous allez commencer par nous parler de ça pour les auditeurs et les auditrices, parce que je ne suis pas persuadé que tout le monde connaisse effectivement cet aspect-là. Allez-y.
5: Ben, c'est une association qui est le miroir d'une association qui existe en Espagne. Vous savez que moi, je suis fille de l'exil des républicains espagnols et puis de l'exil économique aussi. Donc, je suis pratiquement espagnole. D'ailleurs, j'ai la nationalité espagnole. Et si vous voulez, je participe en Espagne à un mouvement qui s'appelle Voces del Extremo avec des jeunes espagnols, artistes, auteurs. Et j'ai souhaité créer Voix de l'extrême en France et on organise chaque année les rencontres franco-espagnoles où on invite des artistes, des écrivains pour, si vous voulez, mettre la culture au cœur de notre engagement et avec la même conviction que nos anciens, c'est-à-dire qu'ils avaient mis la culture au cœur de la République parce qu'ils pensaient que c'était un levier de transformation sociale. Voilà. Et donc, en 2024, on a organisé les rencontres franco-espagnoles, c'était la cinquième édition.
3: C'est à Montpellier que vous organisez ça.
5: À Montpellier, qui s'appelait Racines et Raíces. Et nous avons fait un grand travail autour de Georges Samprun. Voilà, hein, puisqu'il était des deux côtés de la frontière et que c'était un homme qui s'était engagé dans la résistance. Et j'ai beaucoup travaillé sur Georges Samprun, notamment son premier livre qui s'appelait Le Grand Voyage. D'ailleurs, on a poussé un
3: magnifique
5: spectacle.
3: Magnifique roman,
5: voilà, magnifique roman, le premier roman qu'il a écrit. Et d'ailleurs, on a aidé une compagnie à faire une création autour du Grand Voyage. Et puis, ce livre m'a bouleversée parce que j'avais lu d'autres livres, mais celui-là m'a particulièrement bouleversée. Et ça m'a rappelé tout le travail que j'avais fait quelques années auparavant sur les femmes engagées, les Espagnoles engagées en France qui avaient connu Ravensbrück. Et avec ce qui se passe en France, parce qu'on découvre aujourd'hui la montée du fascisme même en France, Et donc, j'ai eu honte. Et je me suis dit, tous ces gens, toutes ces femmes françaises et espagnoles qui se sont battues, qui sont souvent oubliées, puisque les femmes sont souvent les oubliées, ben, ça a été pour moi une libération que d'écrire la première lettre à Inès. Et après, ça s'est enchaîné tout seul. Parce que c'est quand même plus de 20 ans de collecte mémorielle, d'entretien, de rencontres avec des hommes et des femmes qui ont connu la barbarie nazie, ou leurs descendants qui m'ont livré leur histoire. Et j'ai eu besoin d'écrire lettres aux absentes. Donc, si vous voulez, c'est pas été un projet qui construit anticipé. Ça a été pour moi une libération. Voilà.
3: Vous dites que les femmes sont souvent oubliées. Moi, j'ai le sentiment que les femmes sont même toujours oubliées dans le cadre, effectivement, de la résistance. On voit bien, par exemple, personnellement, je suis philatéliste, on voit très souvent que dans les séries de timbres qui ont été consacrées à l'issue de la Seconde Guerre mondiale, donc aux résistants, beaucoup sont consacrés aux hommes. Et à partir d'aujourd'hui, là, maintenant, on commence à voir des séries de timbres consacrées aux femmes, hein, je parle de la philatélie en France, je connais un peu moins la philatélie étrangère. Est-ce que vous, dans votre volonté d'écrire ce roman « Lettres aux absentes », vous avez voulu aussi faire ce devoir de mémoire, sachant que les derniers témoins, donc, qui ont vécu cette Seconde Guerre mondiale, qui ont été résistants, qui sont nés dans les années 20, c'est-à-dire 1924, 1925, peut-être 1930, et encore ils avaient 15 ans, 1945, donc ça veut dire des gens qui ont aujourd'hui 100 ans, et pour la plupart qui sont morts et dont les derniers vont certainement mourir dans les années qui vont venir, est-ce qu'il y avait cette volonté de conserver dans le marbre des mots ce souvenir par rapport effectivement à cette montée du fascisme dont vous parliez tout à l'heure?
5: Bien sûr. Vous avez parlé de graver dans le marbre. Moi, j'ai eu très envie de graver dans le marbre les actes héroïques, notamment des Espagnols, mais j'exclus pas des Françaises. Mais bon, c'est vrai que j'ai une particularité, une affection particulière pour les Espagnols qui se sont engagés en Espagne contre Franco, contre le fascisme, qui arrivent en France et qui continuent à s'engager, alors qu'elles ont été mal accueillies, qui continuent à s'engager dans la résistance, comme Mercedes Targa à Carcassonne, comme New Catala, je veux dire, et qui ont été complètement oubliés, mais oubliés aussi politiquement, parce qu'il fallait pas que ensuite la libération de la France ou l'engagement dans la résistance des Espagnols et des Espagnols puisse être revendiqué par les Espagnols. Donc, si vous voulez, donc la France n'était pas encline à supporter, si vous voulez, politiquement ce cadre-là. Et donc, si vous voulez, moi, gravé dans le marbre, d'ailleurs, bon, dans mon livre d'être aux absentes, effectivement, et vous verrez qu'il y a mes gravures. Et pour moi, la gravure, c'est pas neutre. Ça veut dire que c'est aussi faire en sorte que ça reste. Et oui, tout à fait. Et c'est ce que me disent les personnes, quelle que soit leur origine ou leur âge, elles me disent toutes, quand elles lisent d'être aux absentes, qu'elles ont appris des choses. Voilà. Et certaines me disent, des gamines notamment, parce que j'interviens dans des lycées, me disent on s'identifie à Louise, par exemple, hein, qui est dans le livre, qui incarne les jeunes filles qui se sont engagées dans la résistance, qui était lycéenne. Voilà.
3: Alors, vous évoquez d'ailleurs à travers votre livre, donc on voit, il y a une trame, il y a des personnages qui sont fictifs, mais qui quelque part représentent des personnages qui ont réellement existé, des personnages qui sont réels, mais que vous romancez quelque part pour mieux effectivement parler du roman. Moi, j'aurais quand même signalé donc aux auditeurs et aux auditrices que vous avez eu un coup de cœur. Donc dans le journal, le fameux journal donc du Proche-Orient, L'Orient le Jour, qui est un journal donc que l'on trouve à Beyrouth, hein, au Liban, alors que je connais très bien personnellement parce que j'ai de la famille au Liban, et donc quand j'y étais au Liban, je lis à chaque fois tous les jours L'Orient le Jour. Je vais lire quelques extraits de cet article qui s'appelle « Femmes en résistance ». Qui est un coup de cœur sous la plume de Yves Chemla, donc qui est un journaliste de L'Orient le Jour, qui écrit cela. Dans Lettres aux absentes, correspondance imaginaire de femmes en résistance, Manuela Parra réactive une mémoire oubliée, celle des femmes républicaines espagnoles qui ont subi le pire. Elles avaient lutté contre l'autoritarisme et les injonctions obscurantistes, vociféré contre l'exigence de la vie. Viva la muerte était l'abject slogan franquiste. Cette correspondance littéraire fait rappel de la résistance à la répression aveugle qui se prolongera longtemps après la fin de la guerre civile, les emprisonnements, sévices, raptes d'enfants, exécutions sans jugement. Celles qui auront rejoint la France seront nombreuses à entrer en résistance contre l'occupation nazie. Capturées, elles furent torturées, assassinées, envoyées dans les sinistres camps. Certaines ont survécu et ont raconté. Ce livre est une méditation qui trouve les mots pour susciter leur présence. Celle-ci rend nos mémoires plus assurées par l'exigence de liberté qu'elles n'ont cessé d'affirmer. Comment vous avez réagi quand vous avez vu qu'il y avait cet article sur votre livre, donc dans L'Orient le Jour, qui est quand même un journal de référence au Proche-Orient ?
5: Ben, j'ai été très émue, voilà, parce que je ne m'y attendais pas, parce que voilà, c'est la maison d'édition qui a... Et c'est vrai que, oui, j'ai été très émue, surtout par rapport à tout ce qui se passe au Proche-Orient, par rapport à toutes ces femmes aussi qui résistent là-bas, dans des conditions horribles. Et je ne sais pas. Enfin, pour moi, ça a été un grand honneur. Et j'aurais voulu aussi être modestement porte-parole de toutes ces femmes qui souffrent là-bas, quoi. Voilà.
3: On va parler, Manuela Parra, de ces femmes, effectivement, mais on va parler aussi de votre père, parce que c'est à la mort de votre père que votre maman vous remet un carnet de poèmes aux pages jaunies, et à partir de là, c'est le début de notre histoire, dans votre vie, la vôtre, où la honte de vos origines vous quitte à tout jamais. Racontez-nous ce moment.
5: Eh ben, ce moment, ça a été un moment de surprise, d'incompréhension. J'avais l'impression que je partais que c'était une autre vie qui m'était donnée, parce que j'aurais jamais imaginé que mon père ait pu écrire des poèmes, parce que maman ne savait pas que c'était pas lui qui les avait écrits, et moi non plus d'ailleurs. En plus, comme je ne parlais pas très bien l'espagnol, puisqu'on ne parlait que français à la maison et que moi j'avais fait anglais et allemand au lycée. Donc, si vous voulez, pour moi, ça a été une surprise incompréhensible et une énigme. Mais ça m'a même par moments embarrassée parce que ça perturbait toute la vision que j'avais et les sensations aussi, les émotions et la vie que j'avais eue jusqu'à présent par rapport à ce rapport à l'Espagne. Et donc, je ne savais pas quoi faire de ce patrimoine, de ces poèmes que ma mère m'a confié spontanément. Et d'ailleurs, je ne sais pas pourquoi, je n'ai jamais posé la question. Pourquoi moi, on est six enfants. Je suis la dernière, c'est vrai que j'étais assez proche de mon père et que avant qu'il ne meure, il voulait à tout prix, il savait qu'il allait mourir, il voulait à tout prix que j'écrive avec lui son histoire de la guerre d'Espagne qu'il nous avait jamais trop confiée, quoi. Et là, puis on n'a pas eu le temps de le faire, donc. Et petit à petit, ces poèmes, après les avoir regardés pendant des années, m'ont mis sur le chemin de m'ont aidé à rebrousser le chemin de l'exil de mon père, à faire de très belles rencontres, parce que sans ces rencontres-là, j'aurais pas fait tout ce que j'ai fait depuis. Et parfois, avec un peu de hargne, parce que j'en voulais à mon père, je me disais, mais si tu m'avais raconté tout ça, peut-être que ma vie aurait été différente. J'aurais pas fait les mêmes choix, j'aurais été fière de ce que tu as fait, j'aurais continué le combat, ton combat. Et puis, ben voilà, je me suis dit, bon, de toute façon, et puis avec notamment Des frontières et des femmes, que j'ai écrit et qui a reçu le prix Binaros chez vous, eh bien...
3: On s'en souvient, on y était avec Diego Arrabal.
5: Oui, c'est ça que je voulais.
3: Au salon du livre de Bagnères de Bigorre, oui, tout à fait.
5: Et je me dis que ces femmes-là m'ont appris, bon, petit à petit, quand je les ai rencontrées... À calmer ma fureur. Et voilà. Et aujourd'hui, j'ai le sentiment et la conviction. Je me considère pas comme écrivain. Je me considère comme une passeuse. Et j'écris pour ça. Puis le jour où j'aurai plus rien à passer, ben j'arrêterai. Voilà. Voilà.
3: Alors cet aspect, moi je l'ai appris hein, concernant votre père dans un très bel article qui est consorti donc nos confrères du Midi Libre, donc oui. Journal hein, que l'on trouve notamment sur l'Hérault et sur toute la partie Languedoc-Roussillon. Oui. Voilà ce qui est écrit. Ils écrivent une revanche entre guillemets sur la vie et ils mettent vous concernant, fille d'exilés espagnols, habitée par la honte sur ses origines durant son enfance oui. au nom de l'intégration. Manuela Parra porte aujourd'hui la voix de ceux qui ne peuvent plus le faire. Tout bascule à la mort de son père. Sa mère lui remet un carnet aux pages jaunies sur lesquelles sont inscrits des poèmes. Longtemps, elle pensera que les mots calligraphiés par son père étaient les siens. Elle découvrira plus tard qu'il s'agissait en fait de ceux de Federico Garcia Lorca, recopiés par son père, alors qu'il se trouvait dans le camp d'Argelès.
5: Oui, c'est vrai.
3: S'ouvre alors un monde méconnu, un itinéraire de vie passée sous silence. Et là, vous déclarez, j'ai été ébloui par tout ce qui m'avait été caché. Si mon père m'avait raconté tout ça, je n'aurais pas eu honte de mes origines. Est-ce que vous n'avez pas la sensation, et c'est ce qui a donné hein, votre livre magnifique, Lettre aux absentes, donc publié au Chèvrefeuille étoilé, est-ce que vous avez pas eu l'impression quelque part que votre père, il a voulu vous protéger en ne vous racontant pas son histoire pour pas que vous alliez quelque part risquer de vous impliquer, notamment dans le cadre de la dictature franquiste, avec tout ce que ça aurait pu impliquer pour votre vie?
5: Ben, je crois qu'effectivement, il fallait d'abord... bon, en fait, après, il était quand même... Il était toujours impliqué quand il était en France. D'ailleurs, il n'a jamais obtenu... Mon père était capitaine dans l'armée républicaine. Il n'a jamais obtenu... Enfin, quand il a demandé une seule fois, parce qu'il avait quand même... Il était assez fier. Il n'a jamais obtenu la nationalité française.
3: Il ne l'a pas demandé. Donc, il ne l'a pas demandé ou
5: il a demandé une fois, on l'a lui a refusé parce que c'était un indésirable vu qu'il était engagé.
3: D'accord.
5: Et voilà, donc il y a ça, c'était la première chose, et puis la deuxième chose.
3: Et il a vécu ça comme une humiliation ou pas? Vous avez pu en discuter avec lui?
5: Oui. Ah non, mon père en discutait pas de ces choses-là. C'était très tout ça. On n'avait pas les rapports que l'on a aujourd'hui avec les parents, entre les parents et les enfants.

0: Et nous, je pense qu'il y avait une manière de nous protéger, mais aussi se protéger parce que il avait fait partie du cartel de la montagne.
1: C'était quoi le cartel de la montagne?
0: En fait, c'était à un moment donné les insurgés, c'est-à-dire ceux qui s'étaient soulevés contre la République de l'armée, s'étaient enfermés dans le cartel de la montagne. Et comme mon père qui était resté dans le giron de la République et le peuple de Paris ont voulu aller dans la caserne parce que c'était là où il y avait les armes. Et donc, pour s'armer contre Franco, puisque Madrid a résisté et a gagné d'ailleurs. Et donc, si vous voulez, ils étaient enfermés et là, ils sont arrivés à fracasser les portes. Le peuple de Madrid et mon père sont rentrés dans la caserne et il y a eu un massacre. Et ils ont emporté tous les fusils, toutes les armes qu'il y avait à l'intérieur, quoi. Voilà. Et donc, si vous voulez, il a participé à ce fait, et c'était su puisqu'ils étaient tous fichés, et donc il risquait le garrot. Voilà, vous rappelez quand même que la France a livré un certain nombre de résistants espagnols à Franco, et ces résistants ont été fusillés. Ça, c'est des faits d'histoire. Donc, il y avait quand même toujours ce problème. Moi, je me souviens aussi, enfant, j'avais 4-5 ans, eh bien, chez moi, il y avait souvent des inspecteurs qui venaient, qui fouillaient, qui regardaient, etc. J'ai vu mon père un jour arriver comme une furie à la maison, alors que il travaillait, parce qu'il avait été certainement averti, et prendre un carton dans lequel il avait son uniforme, et puis des choses qui lui restaient de la guerre d'Espagne, et les faire disparaître, parce qu'après, il y a eu une fouille. Donc, si vous voulez, tout ça, c'était clandestin, en quelque sorte. Et il nous protégeait aussi, parce qu'il savait que nous étions stigmatisés, et stigmatisés à l'école. Bon, je veux dire, combien de fois à l'école primaire, on nous disait les sales espagnols ou Santelay, c'est des rouges, ils sont avec le diable, non, on joue pas avec vous à la marelle, voilà. Enfin, je veux dire, donc, pour lui, c'était aussi une manière de nous mettre à l'abri.
1: C'est une histoire vraiment émouvante que vous nous racontez là. Terriblement émouvante. Je rappelle le titre de votre ouvrage, de votre roman, « Lettres aux absentes », édition donc, du Chèvrefeuille étoilé, qui est un échange épistolaire, donc imaginaire, effectivement, entre des femmes que vous avez voulu réhabiliter. Oui. J'avais une dernière question avant qu'on se quitte. Comment vous expliquez, et c'est tout, je trouve, l'objet de votre livre que de les réhabiliter, comment vous expliquez que les hommes soient toujours mis en avant dans les actes de résistance et que les femmes soient si peu citées et mises à l'honneur?
0: Parce que je pense que c'est des... Bon, on parle des années... on parle des années 30, 40. Ce sont, je pense, des restes culturels. Bon, où on le voit aussi aujourd'hui dans des pays où les femmes se battent et elles ne sont pas non plus reconnues. Ce sont des pays qui restent sur des schémas, à mon avis, archaïques. Et voilà, et je trouve que... Et puis les femmes ont mis longtemps à se battre pour ça, parce que finalement, elles sont reparties derrière les fourneaux, de s'occuper des gamins... Pour elles, même si elles ont milité, je pense à quelqu'un comme Nunes Targa qui est revenue, qui est le premier personnage, qui est incarné dans le premier personnage qui est Inès dans Lettres aux absentes. Après, elles sont rentrées avec force, elles ont milité, elle a voulu à tout prix faire condamner son tortionnaire, qui a été pendu d'ailleurs. Mais elle a voulu témoigner. Mais après, bon, elles ont eu des activités dans les années 60, 70, dans le planning familial, etc., etc. Mais elles ont repris le rôle de la femme avec des activités à côté. Et je pense, pour moi, c'est culturel. en France, pour nous, ce serait peut-être plus le cas aujourd'hui.
1: Ce serait peut-être plus le cas aujourd'hui. Je le reprécise, je

0: Je citais tout à l'heure l'article, vous savez, dans L'Orient le Jour, donc sur votre livre, oui. Lettres absentes, oui. Publié au Chèvrefeuille étoilé. La photo, puisqu'on fait de la radio, ça ne se voit pas, mais la photo qui est mise en évidence, c'est une photo de femme espagnole avec des fusils. Mm-hmm. Et donc on voit bien que ce sont des combattantes. Et je trouve que votre livre aujourd'hui, je ne sais pas si vous le ressentez comme ça, fait un écho aux femmes ukrainiennes aujourd'hui qui se battent sur le front. On voit des reportages de temps en temps à la télé, aux femmes kurdes qui se sont battues notamment contre Daesh, donc au Proche et au Moyen-Orient, et que l'on a vu également. C'est-à-dire qu'aujourd'hui, on commence à voir des reportages qui montrent qu'effectivement, il y a des femmes résistantes, y compris des combattantes sur le terrain. Est-ce que vous pensez qu'aujourd'hui, la place des femmes est beaucoup plus reconnue et que votre livre, quelque part, va faire œuvre effectivement pour aider à redonner une place aux femmes dans le cadre effectivement de la résistance à toutes les oppressions, hein, que ce soit le fascisme ou toute autre forme de pouvoir qui vise à confisquer la liberté des hommes et des femmes?
1: Oui. Ben, je l'espère d'une part, et puis si vous voulez, c'est aussi l'objet de tout le travail d'intervention que je fais sur justement les femmes, femmes en guerre, femmes courage, dans des lycées, dans des collèges, pour sensibiliser les jeunes aujourd'hui de manière à ce qu'ils puissent être aussi des courants de transmission. Mon enjeu, c'est pas non plus de faire entre guillemets, une corporation ou un communautarisme femme-femme par
0: d'accord,
1: rapport à ça.
0: D'accord, ou du militantisme, là, d'accord.
1: Voilà, mon enjeu, si vous voulez, c'est de rééquilibrer l'engagement de l'homme et de la femme universelle, et pour qu'on se rende compte qu'il faut ensemble à la fois se battre et puis ensemble faire reconnaître des valeurs qu'il faut garder, des valeurs de liberté, des valeurs républicaines, quoi. Et donc effectivement, mon souci, c'est de remettre à niveau, en quelque sorte, voilà, même si quand j'interviens dans des lycées ou même dans des conférences, quand on me demande sur l'engagement des femmes, je parle un peu de l'équilibre à rétablir, mais du combat homme-femme commun qu'on doit. Parce que je m'inspire quand même, il y a un homme qui s'appelle Léopold Lacour, qui a inspiré notamment des femmes en Espagne en 1932, qui sont les Mujeres Libres, et qui étaient, et qui, elle, et lui, étaient sur ce principe de d'homme-femme universel. Et je trouve que on doit ensemble travailler et résister. C'est pas, la résistance n'appartient pas aux hommes et n'appartient pas qu'aux femmes. Elle appartient aux citoyens, aux individus, à part entière. Voilà. Donc,
0: C'est un joli mot de conclusion, Manuela Parra, de cette très belle interview. Je rappelle, hein, vraiment, je recommande votre roman « Lettres absentes », édition donc, du Chèvrefeuille étoilé, parce que c'est aussi la façon dont vous l'avez conçu, un roman qui interroge et qui constitue effectivement ce devoir de mémoire dont je parlais dans mon propos liminaire donc, lors de cette interview. Vraiment, voilà, Les Tropes Absentes, édition du Chèvrefeuille étoilé, Manuela Parra, un roman à lire. On arrive tout doucement vers l'été. C'est vraiment un roman qu'on peut lire à l'ombre, avec un petit thé glacé. Ou qu'est-ce que vous prendriez, vous, Diego Arrabal, avec ce roman?
2: Un petit peu de gin.
0: La
2: douceur.
0: Une petite douceur, voilà, pour le faire. En tous les cas, merci beaucoup, Manuela Parra,
1: de m'avoir accordé ce temps. J'en suis très touchée. Merci.
0: Merci beaucoup.
1: Merci beaucoup.
0: Au revoir.
2: Au revoir.
1: Au revoir.
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1: Quel bonheur, Annick Valérie, de vous retrouver pour les causeries vertes. Et aujourd'hui, parce que vous savez que j'aime ça, vous m'avez préparé une recette. Oui. C'est vrai que le mois de janvier, c'est le mois sans alcool, le Dry January.
2: Oui.
1: Voilà. Et vous avez pensé à nous faire une recette très bonne et sans alcool.
2: Exactement. Bon, alors d'abord,
1: j'ai résumé un peu.
2: Oui, c'est très, très, très, très bien. Alors, aujourd'hui, je vous ai porté une recette de jus de pomme aux épices.
1: Alors, enfin, quand je vous ai porté, moi, je ne vois rien sur la table, pour l'instant.
2: J'ai dit, j'ai porté la recette.
1: Ah, la recette, oui.
2: Voilà. Eh bien, écoutez, en hiver, donc, vin chaud, tout ça, ça fait bien. Aux environs des fêtes, ça... C'est bien festif et le souci c'est qu'il y a des enfants et puis il y a des gens qui n'ont pas envie de consommer d'alcool.
1: Oui, à consommer bien sûr avec modération pour ceux qui nous écoutaient.
2: Voilà, et en janvier, plein de bonnes résolutions, beaucoup de gens maintenant ont décidé de faire une petite pause. Et donc j'avais l'idée de vous proposer cette recette que j'ai personnellement testée et qui a rencontré beaucoup de succès.
1: Parce que y a pas mal d'émissions effectivement à la télé, à la radio sur un peu c'est ce qu'on appelle le mocktail, les cocktails sans alcool.
2: Exactement.
1: Et pour retrouver un peu la puissance ou la force de l'alcool, hein, qui donne un goût des fois amer ou fort, ils rajoutent effectivement des ingrédients comme le gingembre par exemple. Et ils disaient que ça donnait ce caractère un peu costaud
2: un peu punchy
1: voilà d'un verre alcoolisé mais sans alcool.
2: Exactement.
1: Donc, voilà. Écoutez, je vous ai coupé la parole.
2: Donc, aucun souci. Donc, il n'y a pas longtemps, vous allez tous savoir, j'ai fêté mon anniversaire.
1: Oh, alors, voilà. On est indiscret. Non, on ne saura pas.
2: Donc, je vais faire... Vous savez que Jacqueline Mayen, dans une de ses pièces, était une actrice sur le retour qui ne voulait absolument pas dévoiler son âge. Et alors, elle déclarait qu'elle avait 8 ans.
1: 8 ans, ah oui.
2: 8 ans, c'est ça.
1: C'est
2: ça,
1: donc,
2: ça,
1: vous avez
2: 8
1: ans.
2: J'ai 8 ans pour très longtemps, d'ailleurs. Voilà. Donc, et à cette occasion-là, j'ai porté dans un grand thermos où d'habitude on propose du café, le jus de pomme aux épices. Alors là, enthousiasme, j'étais très contente de moi. Voilà, c'est, je ne commence pas dans la modestie, vous remarquerez.
1: Non, mais écoutez, c'est pour la résolution de cette année.
2: Donc effectivement, dans ce jus de pomme aux épices, vous allez trouver le gingembre. Ah. Justement pour ce côté un peu poivré, un peu offensif, mais qui est très très agréable. Et puis ensuite, vous trouverez des épices fraîches ou des graines qui donnent de la fraîcheur et d'autres qui donnent de la chaleur. Donc pour ce qui est de la fraîcheur, pour un litre et demi de jus de pomme, vous allez pouvoir ajouter le zeste d'un demi-citron, le jus de ce demi-citron, le zeste d'une orange et puis le jus de cette orange aussi.
1: D'accord.
2: Donc en plus, vous allez voir, c'est excellent pour la santé. On a finalement quelque chose qui s'apparente à un grog sans alcool. Pour ce qui est de la fraîcheur va être apportée par de l'anis étoilé que l'on trouve traditionnellement dans tous ces vins chauds, voilà. Mais également du fenouil et de l'anis vert.
1: D'accord.
2: Et ça, c'est intéressant parce que vous avez une note presque mentholée, anisée, voilà. Il faut savoir d'ailleurs que le fenouil est la base du pastis, et contrairement à ce qu'on pense souvent.
1: Ah, d'accord.
2: Voilà, ce n'est pas l'anis. Enfin, il y a plein de recettes, mais la recette classique comprend du fenouil qui vient de Chine, bien entendu.
1: Ah.
2: Voilà. Oui, on est très dépendant finalement, oui. Même pour ça.
1: Mais oui, parce que la pomme de terre, elle vient de l'Amérique à l'époque.
2: Voilà, hein. C'est ça. Mais le fenouil, actuellement, est acheté en Chine, c'est ce que je veux dire.
1: Ah, toujours.
2: Oui, oui, apparemment, voilà. Moi, des cultures de fenouil, en France, je n'en connais pas. Bon, après, je ne connais pas tout, mais bon, voilà.
1: D'accord.
2: Voilà, donc fenouil, anis vert, anis étoilé. Bon, fenouil, anis vert, plutôt bio, oui, mais... Et puis, ce sont des plantes qui sont plutôt sympathiques à avoir dans le jardin, on pourra en parler après. Donc une étoile d'anis étoilé, une cuillère à café rase de fenouil, une cuillère à café rase d'anis. On peut même si on passer à la demi-cuillère, enfin voilà. Et puis après, c'est des épices chaudes que l'on trouve habituellement dans les grogues, c'est-à-dire cannelle. On en avait déjà parlé, c'est l'écorce d'un petit arbre qu'on appelle le cannelier. Et il vaut mieux préférer la cannelle de Ceylan, qui est de meilleure qualité. Le clou de girofle, qui est un bourgeon de fleurs séchées. Et la cardamome. Alors moi, la cardamome, je l'aime bien. On la trouve souvent dans des recettes indiennes. Ce sont des petites gousses. Alors, l'écorce elle-même est un peu molle et elle est parfumée. Mais à l'intérieur, vous trouverez des graines noires. Donc, trois variétés de cardamome, la verte, la blanche et la brune. Peu importe celle que vous choisirez, voilà. Si c'est une brune, les gousses sont grosses, vous en prenez une ou deux à la limite. Et puis pour les autres, 3-4, ce sera bien. Éventuellement de la muscade, si vous avez ce que l'on appelle du massis, c'est-à-dire l'enveloppe extérieure de la noix de muscade, c'est encore mieux. Donc la muscade, vous râpez un petit peu avec les petites râpes qui sont vendues dans les flacons. Voilà. Alors le principe de tout ça, c'est que c'est sûr que si on laisse flotter les épices, on n'aura pas trop le goût des épices, ça va mettre très longtemps à pénétrer le jus de pomme. Donc moi j'ai trouvé...
1: Une astuce?
2: Ben, j'ai ressorti le vieux moulin à café, vous savez là, celui qui fait bzzz.
1: Ah oui.
2: Moulin électrique, et ça c'est épatant pour broyer les graines d'épices. Donc, je fais ma petite préparation là-dedans.
1: Alors le jus de pomme, c'est vous qui le faites ou vous achetez du jus de pomme?
2: Non,
1: on achète du jus de pomme bio.
2: Voilà, en général, moi, je pars sur 1,5 litre. Ça permet de se resservir si on est 4-5, c'est sympa.
1: Oui.
2: Alors, bio, c'est mieux. Après, ça dépend. Moi, ça m'est arrivé d'en préparer pour une communauté. Je suis partie sur 16 litres de jus de pomme. Donc là, effectivement, j'ai plutôt
1: du jus de pomme ordinaire.
2: En fait, même le jus de pomme à petit prix est quand même de bonne qualité. On n'est pas...
1: Donc, du jus de pomme, là, sur cette recette, 1,5 litre. Hein.
2: 1,5 litre, voilà. Donc, un demi-citron, une orange entière.
1: Un demi-citron, une orange entière que vous allez aussi écraser?
2: Alors, l'orange, on a prélevé le zeste et on a prélevé le jus.
1: Donc, on la
2: presse. Donc là, voilà, effectivement, il faut taper dans du bio, hein, parce que ouais. c'est beaucoup mieux.
1: On presse donc le citron, l'orange.
2: Oui.
1: On récupère le jus.
2: Oui.
1: Qu'on va rajouter donc au 1,5 litre de...
2: On prélève le zeste en premier. C'est plus facile de prélever le zeste quand l'orange est encore entière. Hein. Donc avec une petite râpe, on prélève juste la partie orange.
1: D'accord.
2: Voilà. Et puis ensuite, on presse l'orange une fois que le zeste a été prélevé. Pour le citron, on se contentera d'une moitié de citron. Et puis ensuite, dans le moulin à café, donc on va mettre l'étoile d'anis étoilé, de badiane, une petite cuillère de fenouil, une petite cuillère d'anis vert, de la cannelle, c'est mieux si vous l'avez en bâton. Donc vous allez prendre un petit bâton de cannelle, vous allez le fragmenter entre les doigts et puis vous allez le rajouter dans le moulin à café. Le girofle, alors, y a des gens qui ont horreur de ça parce que ça leur rappelle le dentiste. L'essence de girofle est beaucoup utilisée.
1: Voilà. C'est les anciennes.
2: Voilà. Ah, mais il y a encore des gens qui
1: par exemple, quand on met voilà. Coup de girofle, ça calme les douleurs dentaires.
2: C'est pas, il paraît. Moi, je le fais régulièrement, ça marche très bien.
1: D'accord.
2: Vous attendez un rendez-vous, vous avez la mâchoire qui est douloureuse, vous vous endormez. En fait, moi, je fais ça. Je prends le clou de girofle, j'enlève les quatre petites pointes qui peuvent blesser la mâchoire. Je le glisse contre la gencive et je m'endors avec.
1: Ah bon?
2: Et c'est, bon, c'est épatant. Hein. Uh-huh. Ça marche très, très bien.
1: Alors,
2: désinfectant et un petit peu anesthésiant, c'est vraiment très bien. Et en plus, si vous avez mal à la gorge, ça vous soigne le mal de gorge en même temps. Elle est pas belle, la vie. Donc, girofle ou pas, suivant vos envies ou vos répulsions. Et puis, de la cardamome, donc l'équivalent d'une... d'une cuillère à café. Donc vous voyez, si vous avez des grosses gousses, vous en mettez une, sinon trois. Et puis éventuellement la muscade, voilà. Et puis oui, j'oublie, alors ça, ce sera après. Donc dans le moulin à café, vous broyez tout ça, vous allez le rajouter à votre...
1: Donc ça fait une poudre.
2: Préparation.
1: Ça fait une poudre qu'on...
2: Oui,
1: qu'on va... Pâte,
2: une poudre, voilà.
1: Une poudre qu'on va rajouter dans les 1 litre et demi.
2: Voilà, où on a déjà mis les zestes et les
1: jus. Et le jus de citron.
2: Voilà. Et pour finir, on va rajouter ce que l'on
1: appelle... D'orange, pardon.
2: Ce que l'on appelle une phalange. Alors j'adore, ça fait un peu Halloween. Mmh. Une phalange de gingembre.
1: D'accord.
2: C'est-à-dire une section que vous allez couper fin en petites tranches et que vous rajoutez. Voilà. Donc vous allez monter tout ça à ébullition. Vous faites blubluter, vous faites blubluter, j'aime bien blubluter, c'est moi qui l'ai inventé, j'adore. Vous faites blubluter la préparation pendant 10 petites minutes à feu doux,
1: très doux.
2: Et puis vous fermez et vous oubliez. En fait, ça va infuser. Si vous voulez, vous pouvez le consommer tout de suite. Alors vous allez être obligé de filtrer puisque vous avez ces épices qui flottent, donc ça va peut-être pas être très très agréable. Un filtre à café en papier, ça marche. Vous pouvez mettre un tissu dans une passoire, ça marche aussi, voilà. Et donc soit vous le consommez tout de suite, vous le présentez tout de suite, soit vous pouvez, comme j'avais fait pour mon anniversaire, le verser dans une bouteille thermos et le consommer tout au long de la journée.
1: Voilà, et froid ?
2: Non, chaud.
1: À chaud ?
2: Oui.
1: À chaud.
2: J'ai oublié de le dire.
1: Pardon.
2: On le refait chauffer, voilà.
1: Non, parce que c'est vrai qu'un cocktail, on imagine toujours les cocktails de froid.
2: Et non, justement, c'est une alternative au vin chaud.
1: D'accord.
2: Voilà, donc ça réchauffe et en même temps ça réjouit, que du bonheur.
1: Et sans alcool.
2: Et sans alcool. Donc vous pouvez partager ça avec les petits aussi, qui vont avoir les sourcils qui vont s'arrêter au niveau du cuir chevelu.
1: Quelle odeur ça ?
2: Mais c'est un mélange, hein, donc un peu comme le vin chaud, c'est complexe. Ouais, vous avez toutes les notes qui se mélangent, mais c'est plutôt sympathique. Dans cette recette-là, on arrive à sentir les notes fraîches de l'anis vert et de l'anis, c'est plutôt sympa, voilà.
1: Ok. Eh bien, écoutez, on démarre cette année avec ce cocktail sans alcool, qui est le pendant du vin chaud, qui doit avoir aussi des vertus.
2: Oui, tout à fait. Au niveau santé, c'est pas tant. Si vous avez un refroidissement, c'est quelque chose qui peut être. C'est certes, vous n'aurez pas le rhum, mais c'est une bonne alternative au grog.
1: Au grog, voilà. Un grand merci à vous, Annick Valérie. Puis bien sûr, comme d'habitude, on se retrouve la semaine prochaine.
2: À la semaine prochaine, Philippe.

0: Bonjour à toutes et à tous. Bonjour Lisette.
1: Bonjour Anne.
0: Qu'avez-vous à proposer à nos auditeurs pour le week-end prochain? Et si on commençait par le Gers?
1: Un événement incontournable pour les passionnés de vitesse et de belles mécaniques, le Nogaro Motor Festival. Après une pause en 2025, le festival fait son grand retour le week-end des 2 et 3 mai sur le circuit Paul Armagnac à Nogaro. C'est le plus grand rassemblement de véhicules customisés du Sud-Ouest. Préparez-vous à admirer des voitures et motos d'exception, toutes plus impressionnantes les unes que les autres.
0: Alors, si ça vous intéresse, notez bien que le festival sera ouvert le samedi 2 mai de 10h à 19h et le 3 mai de 10h à 18h.
1: Deux jours riches en animations, démonstrations et rencontres avec des passionnés. Pour plus d'informations, consultez le site circuit-nogaro.com.
0: À l'Île Jourdain maintenant, vous nous proposez une exposition.
1: Ce week-end, à l'Île Jourdain, effectivement, une exposition photographique mérite toute votre attention. Quoi ma gueule, à l'Ours Brun. C'est une belle occasion de découvrir des regards et des expressions uniques à travers la photographie. Vous pourrez apprécier le travail de l'artiste tout en partageant un moment convivial.
0: Et oui, précisons que cette exposition a lieu dans le cadre du 25e Festival Mai Photographique, festival qui met en avant les talents de photographes amateurs de la banlieue ouest et autour de Toulouse. Et alors, où a lieu cette exposition? Quoi alors, ma gueule?
1: Au restaurant L'Ours Brun, situé au 9 Place Gambetta à l'Île Jourdain. C'est un lieu chaleureux qui saura vous accueillir pour cet événement. C'est à voir jusqu'au 31 mai et alors l'entrée est gratuite.
0: Une autre proposition de sortie dans le Gers?
1: Direction Marciac, au Fab Lab de la Microfolie. Pour Bulle de Folie, tout en volume, un atelier ludique pour tous de 7 à 99 ans. Deux rendez-vous le samedi 2 mai à 10h et à 15h.
0: Qu'est-ce qui est proposé dans ces ateliers?
1: Bulle de Folie permet une approche d'œuvre emblématique autour du travail de la sculpture.
0: Et précisez-nous où ça se passe?
1: Au 10 bis rue du Chevalier d'Antras à Marciac. C'est gratuit, alors on y va, on bricole, on imagine et on s'amuse.
0: Et maintenant un tour dans les Pyrénées-Atlantiques.
1: Aujourd'hui, nous avons un événement tout spécialement dédié aux amoureux des animaux, le Salon du Chiot. Ce salon se tiendra ce week-end au parc des expositions de Pau. C'est une véritable fête pour les passionnés du monde canin. Il aura une grande variété de races représentées avec des éleveurs venus des quatre coins de l'Hexagone. C'est l'occasion rêvée de découvrir des petites boules de poils adorables.
0: Salon ouvert de 10h à 18h.
1: Alors, une précision importante. Tous les éleveurs présents sont des naisseurs producteurs. Aucun animal issu d'importation ou de négoce ne sera au sein du salon. Information essentielle pour ceux qui cherchent à accueillir un compagnon canin dans de bonnes conditions, les passionnés apprécieront cette démarche.
0: Alors, côté tarif pour entrer, c'est 8 euros pour les adultes et 4 euros pour les enfants de 2 à 10 ans.
1: Et si vous avez des questions ou besoin d'informations supplémentaires, consultez le site salonduchiot.fr.
0: Et dans les Hautes-Pyrénées, Lisette, que nous proposez-vous?
1: Une soirée à Bagnères de Bigorre pour les amateurs de hip-hop, ce vendredi 1er mai à 20h30 à La Lanzic. Les billets sont à 10 euros en pré-vente et 15 euros sur place. Et pour ceux qui ont un petit creux, pas d'inquiétude, sur place, il y aura food truck, une buvette d'extérieur pour savourer de délicieuses spécialités tout en profitant de la musique.
0: Toujours dans les Hautes-Pyrénées, c'est à Ibos que vous avez repéré une exposition qui se termine ce premier week-end de mai.
1: Un événement effectivement à ne pas manquer pour les amateurs d'art contemporain. Le sculpteur danois Frédéric Xener s'intéresse à l'histoire de l'art, à l'archéologie et aux croyances et aux textes mythologiques. Il entremêle tout cela pour créer un récit non linéaire où le présent, le passé et le futur se rencontrent de façon intrigante.
0: C'est au Parvis, au Centre d'art contemporain d'Ibos.
1: C'est un cadre idéal pour apprécier cette exposition ouverte. Alors, c'est de 11h à 13h et de 14h à 18h30. C'est vraiment une belle occasion de plonger dans cet univers unique.
0: Merci Lisette, à la semaine prochaine.
1: Merci Anne et surtout prenez soin de vous.
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L'ange du Seigneur annonce à Marie qu'elle serait la mère du Sauveur, et elle conçut du Saint-Esprit. Voici la servante du Seigneur, qu'il me soit fait selon ta parole. Et le Verbe s'est fait chair, et il a demeuré parmi nous. Je vous salue Marie, pleine de grâce. Le Seigneur est avec vous. Vous êtes bénie entre toutes les femmes, et Jésus, le fruit de vos entrailles, est béni. Sainte Marie, Mère de Dieu, priez pour nous, pauvres pécheurs, maintenant et à l'heure de notre mort. Que ta grâce, Seigneur, se répande dans nos cœurs. Par le message de l'ange, tu nous as fait connaître l'incarnation de ton Fils bien-aimé. Conduis-nous par sa passion et par sa croix jusqu'à la gloire de la résurrection. Par le Christ, notre Seigneur.

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2: Bonjour Mgr Jean-Marc Mika.
3: Bonjour Anne-Rose.
2: Cette semaine, pour cet entretien hebdomadaire, vous nous accueillez au chalet, votre chalet à Lourdes, tout près du sanctuaire. Alors, c'est pas la première fois, mais on va un peu rentrer dans les coulisses, pardon, puisque régulièrement, on enregistre cet entretien ici, où vous passez quand même pas mal de temps. On essaie de comprendre un petit peu ce que l'évêque de Tarbes et Lourdes vient faire ici au chalet épiscopal. Pourquoi c'est nécessaire pour vous de passer plusieurs jours par mois ici, tout près du sanctuaire?
3: Oui, de manière habituelle, je repère désormais à l'usage, parce qu'on m'avait posé la question au début, quand je suis arrivé, comment je comptais me répartir entre Tarbes et Lourdes. J'avais répondu, mais j'en sais rien, je verrai bien. Je sais que jusqu'à Monseigneur Donze inclus, c'était tous les mois d'hiver à Tarbes, et puis les mois d'été, toute la caravane épiscopale s'installait au chalet avec la secrétaire, le cuisinier, le chauffeur, etc. Bon. Et puis Mgr Sahuquet, lui, se partageait trois fois par semaine à Lourdes, trois jours par semaine à Lourdes et trois jours par semaine à Tarbes, et que Mgr Perrier, c'était à peu près trois fois par jour à Lourdes et trois fois par jour à Tarbes, et que Mgr Brouvet, lui, s'était installé ici à Lourdes, et que moi, je m'adapterai, je verrai bien. Bon, alors, au constat, désormais, avec un peu de recul, j'observe que je passe à peu près six semaines continues l'été, entre juillet et août, ici au chalet à Lourdes, tout en allant à Tarbes régulièrement, bien sûr, mais enfin, je pose mes valises à Lourdes. Et puis, au moment du pèlerinage diocésain, qui, juste avant la Toussaint, est suivi juste après la Toussaint par l'Assemblée plénière, je repasse 15 jours d'affilée ici à Lourdes. Et puis, plusieurs fois dans l'année, j'y passe quelques jours. Là, cette semaine, je viens poser mes valises à Lourdes pour 4 ou 5 jours, à l'occasion du pèlerinage de Malte, qui me donne quelques obligations de présence et de réception. Bon, puis ça arrive deux, trois autres fois dans l'année. Sinon, le rythme habituel, c'est d'arriver, j'arrive pendant la saison des pèlerinages, le mardi soir. Je passe la journée du mercredi avec des rendez-vous et des réunions propres à l'activité du sanctuaire. Et notamment le mercredi midi, je poursuivis l'habitude prise par mes prédécesseurs d'inviter tous les évêques présents avec des pèlerinages pour un déjeuner entre évêques fraternels. Et c'est l'occasion pour moi de voyager en 1h30 ou en 2h dans le monde entier grâce à eux, et c'est bien agréable. Et voilà.
2: C'est important pour vous de sentir cette ambiance du sanctuaire. Vous êtes tout près, hein, donc vous entendez peut-être les chants des pèlerins qui montent. C'est important pour vous, évêque de Tarbes et Lourdes, gardien de la grotte, de sentir ça, de l'entendre?
3: Bien sûr. Alors, d'autant que, évidemment, ma responsabilité m'oblige à intervenir beaucoup dans l'administration aussi du sanctuaire. Et donc, à travers un certain nombre de réunions très, très régulières tout au long de l'année, en saison et hors saison des pèlerinages, comme on dit, avec les différents acteurs du sanctuaire, le recteur, bien sûr, que je rencontre à peu près toutes les semaines, et puis directeur et autres intervenants importants du sanctuaire que je rencontre régulièrement. Donc, de toute façon, je suis obligé d'être ici pour ces rencontres-là. Et puis, d'autres invitations ou obligations liées à ma charge du sanctuaire et de gardien de la grotte, comme on dit, pour un certain nombre de célébrations que je dois présider ici, des pèlerinages que je dois ouvrir ou conclure, enfin, voilà. Donc, je suis de toute façon lié à l'activité du sanctuaire.
2: Est-ce que cette activité, elle consiste aussi à continuer de plancher sur le projet Lourdes 2030? Alors, pour les Lourdais, c'est tout ça avec un jargon et un dossier certainement connu, mais pour les restes des diocésains, peut-être pas. Le projet Lourdes 2030, c'est quand même un projet très conséquent. Vous êtes impliqué dedans, Mgr?
3: Ah, oh, et comment? C'est un projet en effet conséquent, alors qui s'est appelé Lourdes 2030 au début, qui peut-être devra être rebaptisé Lourdes 2035 ou 2040, mais qui, sous cette appellation, concerne une vision du sanctuaire mise à jour, en quelque sorte, à partir d'un certain nombre d'obligations de mise aux normes, de bâtiments qu'il faut refaire ou de lieux qu'il faut revoir, parce que le sanctuaire vieillit, bien évidemment. Et plutôt que de, comme pour le reste, mettre des rustines ici et là dans l'urgence chaque fois qu'il y a une obligation, eh bien de se poser, de définir une vision d'ensemble qui à la fois répond à ces obligations, mais aussi à l'évolution du profil des pèlerinages et des pèlerins identifiés, hein, toujours voilà, qui évolue, pour adapter notre pastoral d'accueil et d'accompagnement de propositions du message de Lourdes à ces nouveaux publics qui viennent d'autres continents, qui changent aussi le modèle des hospitalités qui amènent des pèlerins malades qui étaient l'immense majorité des pèlerins de Lourdes jusqu'à il y a pas si longtemps, a considérablement changé, notamment depuis le Covid, mais déjà bien avant. Et donc, le nombre de pèlerins est toujours aussi important, mais leur sociologie, leur style, leur identité a changé. Il faut que nous nous adaptions à eux pour continuer de proposer le message. Et donc, pour cela, il y a des aménagements à faire, des modernisations à opérer, etc., etc. Et donc, Lourdes 2030, ça recouvre toute cette vision qui fait que dès qu'on a les moyens de poser un élément du puzzle, on sait où le poser dans une cohérence d'ensemble qui sera achevée un jour lorsque les moyens auront permis de poser pièce après pièce. Voilà.
2: Ça veut dire que sur la base d'une peut-être pas d'une conversion, mais d'un travail de réflexion pastorale sur l'accueil des pèlerins, le visage du sanctuaire, enfin des bâtiments, va évoluer.
3: Il n'a jamais cessé de le faire depuis 1848, 58, et il continue de le faire encore, et il le fera encore. Notamment, un des grands éléments phares de cette vision, c'est le réaménagement complet de l'entrée dans le sanctuaire par la porte Saint-Joseph. Oui. Là, pour le coup, en lien avec la ville de Lourdes, puisque ça concerne le domaine public à l'extérieur de la porte Saint-Joseph. Ceux qui sont venus au sanctuaire ont repéré la démolition des baraquements hérités du chantier de construction de la basilique Saint-Pilis, oui. Qui étaient les pavillons missionnaires, vocations, jeunes, mèges, actions catholiques, etc. Et donc, le réaménagement de tout cet espace, il y a eu l'aménagement d'une chapelle Saint-Jean-Paul II, sous la radio et le service de la communication, à côté du musée Sainte-Bernadette. Bon. Donc, ça n'a jamais cessé d'évoluer et ça continuera de le faire. Donc, l'espace d'entrée Porte Saint-Joseph, avec de grosses modifications, une redéfinition de l'usage des anciens accueils malades où sont aujourd'hui Chapelle des Confessions, l'Hospitalité Notre-Dame de Lourdes, le Bureau Médical, le Musée des Miraculés, donc avec de nouvelles réorganisations. L'administration globale du sanctuaire, qui est dispersée sur plusieurs sites et que l'on voudrait regrouper en un seul lieu, bon, et diverses autres choses. Un des gros chantiers, c'est l'accessibilité à la basilique de l'Immaculée Conception, dite basilique supérieure, en permettant l'accès sécurisé des pèlerins fauteuils roulants et autres personnes handicapées, autrement que par le trottoir très étroit qui borde la route et qui, quelquefois, met les gens en danger, comme lorsque les voitures passent un peu vite sur cette route-là. Et donc, une fois dans la basilique elle-même, il y a des marches partout, etc. Donc, il faut revoir un petit peu les choses et puis la rafraîchir intérieurement. Ceux qui lèvent les yeux et regardent un petit peu s'en rendront vite compte. Voilà. Donc, il y a beaucoup, beaucoup de projets, d'ambitions et beaucoup de gens qui veulent nous soutenir aussi dans ces opérations, des gens qui ont les moyens de nous aider à l'étranger, en Asie, aux États-Unis et bien d'autres. Et donc, il y a tout un travail là aussi de présentation, de projets, de dossiers et pour solliciter des mécènes qui sont vraiment désireux de nous aider à faire tout ça.
2: Ma dernière question sur ce sujet, Monseigneur. Bon, il y a une part de travaux à suivre, de chantiers, de réflexion pastorale, on a bien compris. Ça vous intéresse, ça vous passionne. Enfin, quel cœur vous y mettez dans tout cela? On peut se dire qu'a priori, la question des trottoirs et tout ça, ça pourrait être un problème en plus qui vous concerne pas complètement.
3: Vous savez, mon quotidien au service du diocèse, il ressemble à ça aussi, avec les réalités tout à fait concrètes, matérielles et pratiques qui concerne le diocèse, mais c'est pareil pour vous dans vos familles. où les réalités théologiques et spirituelles magnifiques du sacrement du mariage qui sont exposées au moment de la préparation s'incarnent au quotidien dans des contingences matérielles diverses. Ben, c'est pareil pour l'évêque, hein, et voilà, et c'est comme ça pour l'Église, et c'est comme ça pour tout le monde.
2: Allez, Monseigneur, merci d'abord pour ces réponses sur cette question. Ça fait du bien au diocésain, je pense, d'avoir des nouvelles, de ces nouvelles-là du sanctuaire de Lourdes. On va revenir sur la journée diocésaine du 25 avril dernier, une magnifique journée au cours de laquelle le diocèse a vraiment rendu hommage au bienheureux abbé Pascal Vergès. C'était vraiment une journée réussie, un bel hommage. Hein. Certainement qu'au ciel, Pascal Vergès était tout à la fête.
3: J'étais extrêmement heureux de voir que bon nombre de prêtres ont répondu à l'invitation à se retrouver au presbytère d'Argelès qui vient d'être réouvert, reconstruit, pour un temps de bénédiction et un temps fraternel, avant de nous retrouver avec tous ceux qui se sont déplacés, et ils étaient nombreux, bien sûr de la paroisse et des vallées, mais aussi d'autres lieux du diocèse qui avaient répondu à l'invitation à se retrouver au cimetière d'Argelès, autour de la tombe de l'abbé Pascal Vergès, du bienheureux Pascal Vergès, pour un long temps de prière et d'intercession pour demander des vocations pour le diocèse, avant de nous retrouver au village d'Aucun, dans le Val d'Azun, pour une magnifique conférence de Monseigneur Perrier. Il avait donné une très belle conférence déjà à la Maison de Saint-Paul, mais vraiment celle donnée samedi dernier à Aucun était bouleversante, dans une salle municipale comble, avant que l'on se retrouve pour une très très belle messe dans une belle église d'Aucun que je ne connaissais pas, qui est vraiment un très très bel endroit, qui est l'église dans laquelle l'abbé Pascal a été baptisé, qui est l'église de sa toute petite enfance, avant que la famille ne déménage à Luce, où le papa était gendarme. Et où le diocèse était bien présent aussi, dans une église comble avec une belle célébration chantée par le chœur diocésain bien présent. Et puis voilà, avant que de nouveau on se retrouve à la salle des fêtes municipales pour un très très beau temps convivial offert par la mairie. Et tout cela était magnifique.
2: C'était beau de voir à quel point les habitants du Val d'Azun, y compris ceux qui ne sont pas nécessairement liés à la vie de l'Église, sont touchés par cette figure, par la vie donnée de Pascal Vergès, par l'enfant du pays qui a donné sa vie pendant la guerre.
3: Une figure qui est restée longtemps tout à fait inconnue. Enfin, même les membres de sa famille témoignent que, ils savaient qu'il y avait un oncle qui fut prêtre du diocèse, qui est mort à 34 ans en Allemagne, 1944. Mais eux-mêmes découvrent les circonstances de cette mort et la qualification de martyr par l'Église. Et beaucoup de gens font de même, y compris les prêtres du diocèse d'ailleurs. Et c'est une source de belle fierté. Et dans le contexte de notre monde aujourd'hui, c'est finalement une mise en lumière par l'Église de 50 martyrs qui peuvent éclairer, nous aider, éclairer la conscience des fidèles catholiques d'aujourd'hui et nous aider à porter sur notre monde et son histoire.

0: Qu'est-ce qu'on va vivre en diocèse autour de cette figure spirituelle ?
1: Alors déjà, j'ai indiqué que désormais, chaque année, le 5 mai, je célébrerai une messe à la cathédrale en l'honneur du bienheureux Pascal Vergès et de ses compagnons martyrs du nazisme, comme prévu par l'Église. Donc chaque année, le 5 mai, déjà il y aura ce rendez-vous annuel, puisque depuis Bernadette Soubirous, Sainte Bernadette, c'est le premier membre de notre Église diocésaine à être ainsi honoré par l'Église. Et donc de même qu'on se retrouve de manière importante à Lourdes chaque année le 18 février pour Sainte Bernadette, et bien de même on se retrouvera à la cathédrale chaque année le 5 mai pour le bienheureux Pascal Vergès. Et outre ce rendez-vous-là, eh bien, il faut travailler, et c'est la mission confiée au comité abbé Pascal Vergès, travailler à le faire connaître. Et notre archiviste diocésaine, Madame Pascale Castillo, a mis au point une exposition que l'on a découverte samedi dernier, et qui est appelée, qui est itinérante, et les paroisses se sont appelées à en faire la demande pour contribuer à faire connaître Pascal Vergès, les conférences de Monseigneur Perrier, les publications qui viendront. L'archiviste travaille à réunir des documents que l'on sait exister, mais qui sont très dispersés, pour continuer d'approfondir de notre côté la connaissance de l'abbé Pascal Vergès. Et puis, il y a une réflexion aussi sur le lieu de sa sépulture. Aujourd'hui, il est dans le caveau familial à Argelès, et la famille y tient, et c'est tout à fait normal. La question, c'est est-ce qu'un jour, on pourra imaginer le transférer de ce caveau familial vers une église du diocèse, pourquoi pas la cathédrale. La question est ouverte, il y a avantages et inconvénients, il y a pour, il y a contre. Bon, mais voilà, il y a une réflexion.
0: Vous êtes pour ou vous êtes contre ?
1: Il y a une réflexion qui doit se poursuivre. Moi, je suis pour ce qu'on estimera être le plus opportun et le meilleur. Pour l'instant, il est bien heureux. On verra si un jour il est canonisé avec les autres bienheureux qui ont été donc béatifiés avec lui. On verra ce qu'il conviendra de proposer à ce moment-là.
0: Merci beaucoup, Monseigneur. Alors, j'avais encore une question, mais on la garde pour la semaine prochaine. Nous parlerons, entre autres, des sacrements de l'Eucharistie, ces adultes qui demandent la première communion, qui sont déjà baptisés et qui, après des années, reviennent à l'Église pour demander la première communion. Je vous propose qu'on garde cette question sous le coude pour la semaine prochaine. Merci beaucoup, Monseigneur.
1: Avec plaisir et très, très bonne semaine à tous.

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2: Bonjour Jean-Paul Pérez.
3: Bonjour Anne-Rose.
2: Jean-Paul, vous êtes paroissien de la paroisse du Pays de Lourdes et vous allez nous présenter aujourd'hui une proposition portée par la paroisse de Lourdes. C'est une soirée bioéthique qui aura lieu le jeudi 28 mai à Lourdes avec tout un programme à partir de 18h. Vous allez nous présenter ça aujourd'hui. D'abord, pourquoi c'est important de faire une soirée, un moment bioéthique dans une paroisse ?
3: Eh bien, c'est important parce que déjà aujourd'hui en France, dans notre pays, il se passe des choses. Il y a les états généraux de la bioéthique qui ont démarré.
2: Dont on ne parle pas vraiment beaucoup.
3: Ah non, vraiment on n'en parle pas, même pas du tout.
2: Et pourquoi ?
3: Eh bien, je ne sais pas. En tout cas, puisqu'on est chrétien, de mon point de vue, il faut s'y intéresser parce que la bioéthique, c'est pas une notion de permis défendu, ou ce n'est pas une notion qui est réservée à des spécialistes. Alors c'est vrai qu'il y a des trucs qui sont un peu complexes, etc. Mais non, mais la bioéthique, ça concerne d'abord tout un chacun. Et d'autre part, ça concerne notre vision de l'homme, notre vision de la femme.
2: C'est pas une affaire de scientifiques, de médecins, spécialistes qui ont planché
3: pas.
2: Sur des tas de dossiers.
3: Non. Ça concerne tout le monde, la bioéthique. Et particulièrement lorsqu'on est chrétien, parce que on a le devoir de s'intéresser à ce qui se passe dans notre monde. On a le devoir d'y être présent. Et puis, la bioéthique, si vous voulez, c'est quelque chose qui n'est pas que, encore une fois, une question de loi ou de permis défendu, mais comme le dit Jean-Paul II dans l'Évangile de la vie, annoncer la vie, c'est annoncer Jésus, en fait. Et parce que c'est lui le verbe de vie. Et du coup, tout ce qui tourne aujourd'hui dans ce qu'on appelle la bioéthique, en fait, ça concerne la vie et la vie de tout le monde.
2: Cette soirée bioéthique, elle s'adresse donc à tout le monde, aux paroissiens de Lourdes et plus largement tous ceux qui veulent un petit peu creuser ces questions-là.
3: C'est ça, l'objectif c'est de vivre quelque chose ensemble d'une part et puis de mieux comprendre certains enjeux d'aujourd'hui, certains débats surtout d'aujourd'hui sur la fin de la vie, sur les débuts de la vie aussi. Et on se rendra compte, et on se rend compte d'ailleurs, que début de la vie et fin de la vie, en fait, sont liés. D'abord, c'est une même continuité. Mais lorsqu'il y a des choses qui touchent les débuts de la vie, ça touche la fin de la vie aussi, et réciproquement.
2: On se rend compte que souvent, quand il y a un débat bioéthique qui éclate et là, qui suscite un peu plus d'émotions, sans doute plus que les états généraux, comme vous le soulignez, c'est souvent par rapport au tout début de la vie ou à la toute fin. Entre les deux, on n'en parle pas trop.
3: Ben, oui,
2: comme s'il ne se passait rien, finalement.
3: Eh bien, en fait, non. Il se passe des choses. Mais, si vous voulez, d'abord, la bioéthique, c'est quelque chose qui... C'est un terme qui est relativement nouveau. Hein. C'est apparu dans la loi française il n'y a pas si longtemps que ça. En fait, et c'est un terme qui a été inventé dans les années 70, qui vise à autonomiser, si vous voulez, la réflexion sur l'éthique, sur le comportement, la recherche du bien, etc.
2: C'est déjà bien. Mais, c'est déjà bon signe.
3: Alors, qu'il y ait une réflexion, c'est bon signe. Mmh. Mais que cette réflexion soit autonome, en dehors de tout cadre de référence,
2: ouais.
3: Là, il peut y avoir un petit problème. Et lorsque l'on est chrétien, on a une vision de l'homme, une vision de la femme, une vision du couple, par exemple. Et c'est ça notre critère de référence. Et on ne peut pas avoir autonomisé la science, autonomisé les pratiques, en dehors de cela. Parce que sinon, finalement, c'est quelque chose qui tourne sur elle-même, et en fait, qui se justifie en permanence par elle-même.
2: Alors, le jeudi 28 mai, il y a tout un programme. Mais alors, ce qui est intéressant, c'est que vous commencez à 18h par la messe. La messe à l'église paroissiale de Lourdes. Puis ensuite, il y aura un temps d'adoration, de prière pour la vie, de 18h30 à 19h30. Et ensuite,
3: à 20h30,
2: un documentaire, le dérèglement bioéthique. Alors, on va revenir sur le dérèglement bioéthique, sur ce documentaire qui est proposé, réalisé par la Fondation Jérôme Lejeune. Mais d'abord, je trouve ça intéressant quand même de pointer que vous commencez par un temps de prière. Ça, c'est quand même très important, ce temps de prière pour la vie.
3: Absolument, parce que dans toute chose, d'ailleurs, lorsqu'on est chrétien, la prière, c'est ce qui fonde l'action. Par exemple, et particulièrement dans ce domaine de la vie, tout ce qui tourne autour de la vie ce n'est pas que du combat, parler de la vie ce n'est pas que de la confrontation, parler de la vie c'est d'abord de la prière en fait.
2: Et puis c'est une bonne nouvelle, a priori.
3: Et la vie est une bonne nouvelle en fait. parce que la vie, c'est le verbe de vie, c'est Jésus, et on annonce une bonne nouvelle. Et du coup, c'est de se tourner d'abord vers la vie, qui est Jésus dans l'Eucharistie, et ça sera dans l'adoration pour cette prière pour la vie.
2: Ensuite, donc je le disais, à 20h30, ce documentaire qui sera suivi d'un temps de réflexion. Ça, c'est un moment en partenariat avec la Fondation Jérôme Lejeune. Mais le dérèglement bioéthique, c'est le titre du documentaire. De quel dérèglement parle-t-on là ?
3: En fait, il y a un jeu de mots, parce qu'on parle de dérèglement climatique, si vous voulez, ouais, aujourd'hui, qui est très à la mode. Voilà. Donc, on parle de dérèglement bioéthique parce que il y a des choses qui sont assez préoccupantes, je dirais, sur le plan, d'une part, de la réflexion, mais aussi sur le plan des capacités que la technique, aujourd'hui, offre à l'homme, et sur la capacité de manipulation de la vie. Les débats autour de la vie ne se focalisent pas uniquement sur la fin de la vie, même si aujourd'hui c'est un enjeu majeur, puisque la discussion des lois sur la fin de la vie, et en particulier sur le suicide assisté, nous font craindre une transgression, en fait, anthropologique. Mmh. C'est-à-dire que dans la loi naturelle, dans les commandements, il est dit « tu ne tueras pas ». Or, tuer quelqu'un n'est pas un soin. Abréger la vie de quelqu'un n'est pas un soin. Donc effectivement, aujourd'hui, ça revient en permanence.
2: Mais on voit quand même que les choses ont évolué, les choses ont un peu bougé. Voilà, on a quand même vu au Sénat des réactions qu'on n'avait peut-être pas, on n'avait peut-être pas prévu que ça se passe comme ça, mais on voit bien que c'est pas une évidence quand même quand on touche à la fin de la vie.
3: Ce n'est pas une évidence pour certains, pour d'autres, c'est une évidence dans un certain domaine, si vous voulez. C'est un peu comme une marée qui, il y a un flux, il y a un reflux, donc effectivement, il y a des mouvements, etc. Mais on sent qu'il y a une tension de certaines vers la capacité de pouvoir manipuler, d'avoir prise, en fait, sur la vie. Or, la vie, elle nous est donnée. Même dans un laboratoire, dans une éprouvette, on ne peut pas créer la vie. En fait, c'est impossible. Même lorsque l'on met deux gamètes ensemble dans une éprouvette, c'est pas vraiment une éprouvette, mais lorsqu'on met deux gamètes ensemble, on se rend compte qu'on ne peut pas créer la vie, en fait. Et donc, il y a cette volonté de vouloir avoir prise sur la vie, et en particulier sur la vie des humains. Et il y a un risque de transgression lorsque l'on veut prendre totalement la main sur la vie des personnes sous couvert de dire que c'est du soin.
2: C'est une volonté politique ou scientifique ?
3: Il y a, du point de vue des soignants, puisque moi j'ai été soignant, oui, nous savons que nous sommes faits pour soigner, pour donner la vie, pour soutenir la vie, pour accompagner la fin de la vie. Mais du côté du soignant, je pense, et j'ai de nombreux témoignages, hein, il n'y a pas cette volonté d'abréger la vie, en fait. Il y a cette volonté d'accompagner la vie au mieux, d'ailleurs. Même dans les services de cancérologie, les services de réanimation, c'était un métier.
2: Oui, on voit avec les témoignages des soignants dans les unités de soins palliatifs, par exemple.
3: Absolument. Et si les unités de soins palliatifs existent, c'est bien justement pour cette dimension d'accompagnement. Mais il n'y a pas volonté du côté des soignants.
2: Donc c'est politique. C'est une affaire politique, tout ce que vous nous décrivez là.
3: Oui, au politique, au sens des affaires de la cité, effectivement. Mmh. Et donc, il y a des gens qui estiment, de leur point de vue, si vous voulez, que abréger la vie permettrait de résoudre un certain nombre de problèmes.
2: Tout cela, il en sera question dans cette soirée. En fait, c'est l'objet du documentaire. Le dérèglement bioéthique ne va pas se concentrer uniquement sur cette question-là,
3: non,
2: j'imagine.
3: Justement, ça ne va pas se concentrer uniquement sur ces lois de fin de vie, parce que, encore une fois, ce qui concerne l'homme concerne tout l'homme et tous les hommes. Ça, ce n'est pas de moi, c'est l'Église qui le dit dans Vatican II. Je le reprends tranquillement. Et ça concerne tout l'homme, c'est-à-dire ça concerne du début de la vie jusqu'à la fin de la vie. Et donc, on parle de dérèglement bioéthique parce que il y a quand même des questions qui se posent. Par exemple, lorsque la loi autorise de créer des embryons chimères, c'est-à-dire où on peut mélanger en quelque sorte des cellules humaines embryonnaires et des cellules animales, si vous voulez, on crée quelque chose on ne peut pas parler d'être humain, puisqu'il y a une sorte de mélange, si vous voulez. Et donc, ça, c'est, aujourd'hui, c'est autorisé par la loi, et ça sera sans doute étendu. Et on est dans la manipulation de l'être humain, parce qu'on ne peut pas dire que l'embryon qui devient une personne, si vous voulez, n'est pas un être humain. Et donc, ce sont des choses comme ça qui vont être abordées. Et puis, ce qui est très beau dans ce documentaire, que j'ai déjà vu, c'est qu'il y a un jeune couple qui raconte son histoire. Et son histoire avec son enfant, et c'est un peu le fil conducteur de ce documentaire, et c'est très très beau de voir que la vie est plus forte en fait.
2: Ce jeudi 28 mai, donc après le visionnage de ce documentaire donc réalisé par la Fondation Jérôme Lejeune, je le rappelle, il y aura un temps d'intervention, puis un temps d'appropriation là, en petits groupes. Alors c'est quoi l'objectif? C'est qu'il y ait un réveil chez vos amis paroissiens et que les gens puissent vraiment se dire bah là en fait c'est aussi mon devoir de m'y intéresser, de m'informer, de prendre part à tous ces débats. C'est quoi l'objectif? Pourquoi vous faites cette soirée-là?
3: Pourquoi cette soirée? C'est parce qu'encore une fois, la bioéthique, c'est l'affaire de tout le monde. Et ce n'est pas l'affaire de quelques spécialistes.
2: Oui, mais tout le monde ne va pas faire bouger les choses.
3: Eh bien, on peut faire, quand on est chrétien, on sait qu'on peut faire bouger les choses par la prière, déjà. Et puis, de s'intéresser à ce qui se passe dans le monde qui nous entoure, c'est fondamental, en fait. C'est-à-dire qu'on ne vit pas dans un monde, dans une paroisse, par exemple, on ne vit pas dans un monde qui est clos, dans un cocon, si vous voulez. On est dans le monde, en fait. Nous ne sommes pas du monde, mais nous sommes dans le monde. Et c'est important de comprendre, déjà, de comprendre ce qui se passe dans notre monde, celui que l'on habite. Et puis, c'est important de intérieurement se mobiliser, de se sentir concerné. Ouais. Parce que c'est souvent des expériences humaines qui peuvent être très douloureuses, qui peuvent être très sensibles et autres. Et on ne peut pas avoir d'avis tranché dans ce domaine-là. Et on ne peut pas avoir, ce n'est pas une question, encore une fois, de permis défendu, mais c'est une question de c'est quoi l'homme, c'est quoi la femme, c'est quoi le couple, c'est quoi l'enfant, c'est quoi la vie finalement. Et ça concerne tout le monde.
2: Quel public particulièrement vous visez, pour faire court, est-ce qu'il y a un âge requis pour être réceptif à tout ça?
3: Eh bien, je dirais de 7 à 77 ans. Non, 7 ans, c'est peut-être un peu jeune. Mais je dirais même des grands ados, des lycéens, des collégiens. C'est peut-être un peu jeune encore. En tout cas, des lycéens jusqu'à n'importe quel âge, en fait. Nous sommes tous concernés, encore une fois.
2: Et puis pas seulement des paroissiens. On peut venir, on peut inviter plus largement aussi.
3: Bien sûr.
2: Voilà, puisqu'on a bien compris, c'est un sujet qui concerne tous les hommes.
3: Tout homme et tous les hommes.
2: Pour terminer, Jean-Paul Pérez, en préparant cette émission, vous me parliez des 5 essentiels, les 5 essentiels pour la vie. Est-ce que vous pouvez rapidement nous mettre l'eau à la bouche et puis vous reviendrez nous en parler? Puis allez, puisqu'on est dans les promesses, vous reviendrez aussi nous parler des états généraux de la bioéthique.
3: Cette promesse. En fait, un jour que je réfléchissais aux 5 essentiels dont on entend parler beaucoup dans les paroisses, qui sont fondés sur l'écriture, sur le chapitre 2 des Actes des Apôtres, où on voit les apôtres qui sont assidus à l'enseignement, assidus à la fraction du pain en prière, qui partagent, qui sont... Donc on peut décliner ces 5 essentiels en 5 essentiels qui sont la prière, la fraternité, la formation, le service et l'évangélisation. Eh bien, je me rends compte en fait que dans l'Évangile de la vie, qui est une encyclique majeure, qui est pas très connue, mais qui est une encyclique majeure, on parle finalement de ces 5 essentiels où Saint Jean-Paul II, dans cette encyclique, nous incite d'une part à la prière, à vivre la fraternité, puisqu'il parle de peuple de la vie, de former les consciences, de former les personnes. Il parle aussi de tout ce qui est le service, parce que être pour la vie, ce n'est pas être contre l'euthanasie ou contre, mais c'est d'abord être pour. En fait, l'Église n'est pas forcément contre, elle est d'abord pour. Mmh. Et elle est pourquoi? Ben, accompagner la vie naissante, avoir des centres d'aide pour des communautés de réhabilitation de toxicomanes, d'hébergement des mineurs, des malades mentaux, etc. Tout ça, ce sont des dimensions qui sont déjà vécues sur Lourdes, par exemple. Et puis, il y a aussi l'annonce, l'évangélisation, parce qu'encore une fois, annoncer la vie, c'est une bonne nouvelle. Et cette bonne nouvelle, c'est Jésus-Christ lui-même.
2: Merci beaucoup Jean-Paul Pérez. Rendez-vous donc jeudi 28 mai à Lourdes. Rendez-vous d'abord en l'église paroissiale de Lourdes à 18h pour la messe, 18h30, 19h30 un temps d'adoration et de prière pour la vie, et puis à 20h30 donc le dérèglement bioéthique, documentaire réalisé par la Fondation Jérôme Lejeune. Ce documentaire qui sera suivi d'un temps de réflexion et d'échange. Merci Jean-Paul Pérez. À bientôt sur
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3: Merci Rose.

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2: Bonjour Hélène et Thomas Barbier.
3: Bonjour Anne-Rose.
2: Vous êtes coordinateur du mouvement Vivre et Aimer en Bigorre, Béarn et Pays Basque, le 64 et 65. C'est un mouvement d'église que vous êtes venu nous présenter il y a quelques mois déjà au micro de Radio Présence. Alors pour rappel, c'est un mouvement d'église qui s'inspire de la spiritualité ignatienne et qui fait partie du panel de toutes les propositions qui constituent ensemble la pastorale pour les couples et les familles. Peut-être que, alors on va pas refaire l'historique du mouvement puisqu'on a déjà eu l'occasion de le faire avec vous, mais peut-être rappeler quand même la conviction forte de votre mouvement qui est vraiment le pilier, à savoir que les couples pour le mouvement est vraiment porteur de changement dans une société. Ça c'est vraiment la conviction du mouvement Vivre et Aimer. Thomas.
3: Oui, effectivement, pour nous, Vivre et Aimer, on pense que le couple est le moteur de changement pour notre société. Alors pourquoi ? Parce que d'abord le couple s'expérimente d'abord dans l'apprentissage de la vie à deux. Et selon Vivre et Aimer, toujours renforcer son couple favorise les relations au sein de l'ensemble de sa famille. Donc ça a un impact positif sur les enfants. Mais aussi ça permet au couple qui se sent bien d'avoir une influence positive sur son entourage, au travail, dans la société et en général.
2: Vous voulez dire qu'un couple qui va bien, il rayonne au-delà de même de la sphère familiale.
4: C'est exactement ça, oui, tout à fait. Le couple est porteur de changement dans sa propre famille et autour de lui. Ouvert sur le monde, son amour devient contagieux.
2: Ah, contagieux pour les autres familles et puis pour la société
4: exactement,
2: tout entière.
4: Ouais.
2: Qu'est-ce que, si on prend le problème dans l'autre sens, qu'est-ce que la société, elle peut ou elle doit apporter au couple ?
4: On voit que le couple est globalement un peu en difficulté dans la société actuelle, avec pas mal de fragilisation, dû aussi au mode de vie très différent, avec des fois des couples où il y en a un qui, voilà, les lieux de travail sont parfois différents, donc il y a même des couples qui n'habitent pas ensemble. Il y a aussi des familles recomposées avec chacun à sa maison, avec ses propres enfants, avec des moments de retrouvailles. Donc ça, c'est une réalité de société qui fait qu'il y a aussi une fragilisation.
2: Thomas,
3: oui. Oui, ce que je pourrais ajouter, c'est que quelque part, on peut penser ou on peut voir que la société, elle vend un peu du coup de foudre, hein, de l'amour éphémère, alors que finalement, l'amour se construit au quotidien. Pour nous, l'amour, c'est une décision de chaque jour qui conduit à la pleine réalisation de soi-même, en particulier grâce à sa prise en charge de ses propres besoins. Donc l'idée, c'est effectivement, à travers une communication toujours plus meilleure dans le couple, on accède grâce à des clés pour cela à progresser et à vraiment construire quelque chose de durable.
2: Voilà, vous vraiment, l'objectif pour le mouvement, c'est de dire l'amour durable est possible et voilà. Il y a des clés pour y arriver et c'est ce que propose le mouvement.
4: Exactement. Donc en fait, en 2023, Vivre et Aimer a fêté ses 50 ans et a publié le manifeste pour l'amour durable en 10 points. C'est quelque chose qu'on peut signer, hein, on peut signer ce manifeste sur Internet. Et c'est aussi rendre visible que voilà, s'aimer pour la vie, vouloir s'aimer pour la vie, c'est possible en fait. Mais ça nécessite des outils et des moyens. Et c'est vrai que Vivre Aimer permet de proposer des outils extrêmement concrets qui paraissent pas spirituels à un premier abord, en fait, qui sont vraiment sur la vie concrète. C'est-à-dire, c'est relire des situations de couple en disant quel sentiment on a ressenti dans telle situation. Ça nous permet d'exprimer ce qui est vraiment profondément touché en nous et ça va permettre à notre conjoint de nous comprendre, en fait. Et sachant nous comprendre, il y aura plus d'attention et de délicatesse, en fait.
2: Est-ce que vous n'avez pas peur que... Alors attention, hein, je me fais l'avocat du diable. Mais est-ce que tout ça, ça ne fait pas un peu cliché ? Peut-être que parmi les auditeurs, il y en a qui se disent « Moi, je ne m'y retrouve pas dans ce que j'entends, là. C'est bien joli tout ça, c'est bien joli ce rêve. Mais les réalités des couples aujourd'hui, elles sont différentes. Et voilà, cette proposition de Vivre et Aimer, elle est très belle, mais elle colle pas pour moi ou pour d'autres situations que je connais. »
4: Alors peut-être que ça ne peut pas convenir à tout le monde. Au niveau spirituel, c'est très ouvert parce que les couples qui viennent à nous, il y a parfois un qui est croyant, l'autre pas.
2: Oui.
4: Et là, franchement, chacun a sa place. Il y a beaucoup de respect et la spiritualité n'est pas vraiment exprimée clairement. En fait, elle est, c'est un peu la colonne vertébrale, mais ce n'est pas formalisé, verbalisé. Du coup, quelqu'un qui est non-croyant peut vraiment avoir sa place. Et après, c'est plutôt, je dirais, si en fait le couple a vraiment envie de durer, si les deux ont envie de ça, en fait, il suffit juste de s'accorder du temps et ça, c'est accessible à tout le monde, en fait. C'est en fait un cadeau qu'on se fait l'un à l'autre de vraiment bloquer ça dans son agenda.
2: De prendre soin de son couple. Alors, c'est ce que vous proposez avec le mouvement Vivre et Aimer, mais le mouvement Vivre et Aimer n'est pas le seul mouvement ou service d'église à inventer des propositions pour aider et accompagner les couples et les familles. Et lors de la journée du 21 mars, organisée par le pôle Annonce de la foi dans le diocèse de Tarbes et Lourdes, vous avez eu l'occasion, le mouvement Vivre et Aimer, par votre intermédiaire, a eu l'occasion de participer à cette journée. C'était une journée de réflexion sur le sens de la pastorale familiale. Est-ce que vous pouvez nous dire ce que vous avez vécu, vous, Thomas, vous y étiez. Dites-nous comment ça s'est passé. Et d'abord, qu'est-ce qui vous a intéressé dans cette proposition? Pourquoi pour vous c'était intéressant d'aller rencontrer d'autres acteurs de la pastorale familiale?
3: Alors oui, effectivement, c'était tout l'intérêt de cette initiative là, lancée donc par Thibault Leblanc, cette journée diocésaine couple et famille, où étaient invités finalement tous les mouvements ou tous les acteurs qui tournent autour de ce sujet du couple de la famille. Donc je vais pas être exhaustif parce que je risque d'en oublier, mais bon, il y avait les équipes Notre-Dame, il y avait les gens qui font la préparation au mariage, les tandems, etc. Enfin voilà, il y avait quand même un certain nombre de mouvements. Et ce qui était intéressant, c'est que là, pour le coup, on est ancré donc dans le territoire. On était tous à cette journée avec représentants de nos mouvements, mais pas tellement avec nos étendards, beaucoup plus pour se rencontrer, se connaître. Donc ça, faire ce réseau-là, c'était déjà un objectif important pour cette journée, qui est une journée qui était un peu nouvelle, c'est-à-dire que par les années dans le passé.
2: Mais d'habitude, personne, vous parlez pas tellement. Chacun fait sa petite cuisine dans son coin, si je puis dire.
3: Oui, voilà. Donc on avance chacun, alors que là, tout l'objectif et tout l'intérêt et ce qui était vraiment beau dans cette journée, c'est que on a passé du temps ensemble, on a travaillé dans des carrefours sur différents sujets qui étaient proposés. Donc on a parlé du SAV après le mariage, typiquement.
2: Service après-vente.
3: Service après-vente, on peut le dire comme ça. Qu'est-ce que nous, l'Église, là, dans le diocèse, qu'est-ce qu'on peut proposer? Donc c'était tout à fait intéressant de partager les idées avec des personnes qui... Je parlais de tandem, qui est un parcours donc pédagogie des équipes Notre-Dame, sur 18 thèmes qui se déroulent en général sur 2 ans. Donc il y avait un couple qui faisait ce type de proposition. Il y avait des personnes de la préparation au mariage, donc on a travaillé ensemble pour regarder qu'est-ce qui ferait sens. Et ce qui est peut-être ressorti en premier, en tout cas moi ce qui m'a marqué, c'est la volonté des uns et des autres de faire un travail de cohésion, de se connaître mieux et de regarder comment on pouvait s'épauler les uns les autres pour pouvoir avancer dans les missions qu'on a reçues là, pour un temps chacun. Voilà, donc ça, je pense que ça a été vraiment un point très fort. Du reste, pour parler plus de nous, Hélène et moi, on est en train de préparer, et demain on va avoir une réunion sur la préparation au mariage pour regarder si on peut mettre en place une équipe conjointe avec donc la paroisse de Lourdes et celle d'Argelès, typiquement. Voilà, donc parce que il y a des besoins, on est appelé par nos prêtres et on ne veut pas travailler tout seul dans notre coin.
2: Alors ça, c'est quand même, pardon, je vous coupe, mais ça, c'est quand même très important de dire, de faire entendre aux auditeurs que vous ne voulez pas rester seul dans votre coin, que vous avez vraiment un désir de travailler ensemble avec les paroisses, avec les autres mouvements, qu'il y a vraiment une volonté de proposer ou de donner un sens à ce qu'est la pastorale des couples et des familles, tous ensemble, quoi, pas chacun de son côté, chacun avec son style.
3: Voilà, tout à fait. Donc c'était vraiment, je crois, l'objectif de cette journée de Thibault. Et je crois comprendre que tout le monde a été au rendez-vous avec cette proposition et avec ce souhait. Et ça, c'était vraiment super de découvrir ça, enfin, tous autour de la table, qu'on avait pour la plupart tous cette aspiration.
2: Voilà. Alors, ça n'empêche pas que vous allez continuer à déployer les propositions qui sont vraiment propres au mouvement, hein, tout en travaillant en collaboration, on a bien compris, avec les autres réalités et les autres propositions de la pastorale couple et famille. Mais pour ce qui est du mouvement Vivre et Aimer, en tous les cas, il y a deux rendez-vous dont on va parler maintenant. C'est une soirée le 21 mai prochain. Là, il s'agit de découvrir les clés de l'amour durable. Non, on vient d'évoquer l'amour durable. Ça, c'est une soirée à l'autre. Qu'est-ce que c'est exactement? Quel est l'objectif de cette soirée? Alors, découvrir les clés de l'amour durable, oui, mais ça s'adresse à qui exactement?
4: Alors, le 25 septembre dernier, il y a déjà eu ce type de soirée dans énormément de villes en France. C'était un petit peu le buzz pour faire découvrir le mouvement. Cette soirée a été vraiment beaucoup suivie. Et donc, l'objectif, c'était de, à nouveau, faire connaître le mouvement, surtout sur le 65, parce que c'est un mouvement qui est assez peu connu dans le diocèse. En vue également de la session d'octobre, là, qui est un week-end. Un week-end, ça peut peut-être faire un petit peu peur, se dire, on va passer deux jours dans ce mouvement, où est-ce qu'on va? Est-ce qu'on va être piégé par quelque chose? Qu'est-ce qui va se passer? Est-ce qu'on va devoir parler en couple, en groupe de notre intimité, etc. Donc, voilà, il peut y avoir des appréhensions. Et du coup, cette soirée découverte, c'est un petit peu la session en mini-format, c'est-à-dire c'est une soirée où il va y avoir trois couples qui vont témoigner de questions très concrètes. Et déjà, c'est un petit peu rentrer dans le cheminement, la proposition de vivre aimé. Voilà, voir si les gens adhèrent à la proposition. Et s'ils ont envie d'aller plus loin, il y aura la possibilité de la session plus tard.
2: Ça, c'est pour tous les couples ou pour ceux qui se préparent, ceux qui sont mariés depuis longtemps, ceux qui sont mariés depuis quelques mois?
4: Alors, la soirée découverte, ça peut être pour tous les couples. La session d'octobre, c'est aimer dans la durée, donc c'est plutôt pour les couples qui ont au moins 5 ans de vie commune.
2: D'accord.
4: Mais la soirée, ça peut être pour tous les couples, en fait.
2: Pour l'une et l'autre des soirées, concrètement, comment ça se passe d'un point de vue logistique? Enfin, pour la soirée et le week-end, comment ça se passe d'un point de vue logistique? J'imagine que si vous venez en parler au micro de Radio Présence dès aujourd'hui, c'est qu'il y a des inscriptions.
3: Oui, voilà. Donc, la soirée donc, du 21 mai va débuter à 20h. Ça va durer jusqu'à 22h30 maximum.
2: Voilà, ça se passe au centre paroissial Saint-Pierre à Lourdes. Hein.
3: Voilà, ça se passera au centre Saint-Pierre à la Lourdes, exactement. Vous êtes invité à venir en couple, puisqu'il y aura, comme dit Hélène, un certain nombre de témoignages, mais aussi des réflexions à avoir à l'intérieur du couple, en intimité. Donc ça fait sens que de venir à deux, bien sûr. Mm-hmm. Et puis, donc cette soirée se passera avec un cheminement assez simplifié, mais qui va faire toucher un peu du doigt des sujets de communication dans le couple, et puis qui se terminera par un petit verre de l'amitié, tout simplement, en fin de soirée.
2: Voilà, l'accueil convivial, ça compte aussi. Alors tout ça, on a bien compris, cette soirée du 21 mai, elle est en quelque sorte un peu un avant-goût pour le week-end, la session hein, Aimer dans la durée, du 16 au 18 octobre prochain. Donc là, c'est aussi à Lourdes, mais ça se passe au sanctuaire?
4: Non, c'est à la Maison Saint-Fray.
2: C'est à la Maison Saint-Fray, donc juste à côté du sanctuaire de Lourdes. Les inscriptions sont déjà ouvertes. Vous avez déjà des couples qui sont inscrits
4: oui,
2: pour cette session.
4: Fait, oui, c'est ça.
2: Donc il reste des places, mais faut pas trop traîner, quoi. C'est maintenant que ça se passe.
4: Oui, tout à fait.
2: Ouais. Comment on fait? On va sur le site.
4: Oui.
2: Sur le site internet, on peut aussi vous envoyer un mail.
4: Tout à fait. Oui. Mais pour les sessions, en fait, il y a chez Vivre Aimer un couple inscripteur, en fait, qui dialogue avec les couples et qui répond vraiment à leurs questions et qui est vraiment formé là-dessus. Mais en fait, on peut aussi nous contacter, bien sûr.
2: Voilà, BBB comme Bigorre, Béarn, Basque, Pays Basque, bbb@vivre-et-aimer.org, ça c'est l'adresse mail, et puis le site internet
3: vivre-et-aimer.org.
2: Voilà, c'est la même chose. Merci beaucoup. Est-ce que vous voulez rajouter quelque chose pour conclure en beauté cet entretien?
4: Oui, alors il y a une petite date aussi qu'on vous avait pas donné, Androse. C'est le 7 juin, il y a une journée familiale à Pau. Voilà. Alors, c'est pas sur le diocèse.
2: Ils en sortent toujours de
4: mais
2: leur chapeau.
4: Nous, en fait, on est une grande famille. Donc, voilà, on réunit les.
2: Mais on écoute Radio Présence à Pau aussi. Donc, à Pau et dans le Béarn, Radio Présence, pas de problème.
4: Voilà, donc une journée familiale où vous pouvez venir avec aussi vos enfants. Il y aura une garderie pour les enfants.
2: Voilà. Voilà, donc toutes les infos, les inscriptions, les modalités, les renseignements sur le mouvement, tout ça, c'est sur le site internet, que ce soit pour le 21 mai, le 7 juin ou la session du 16 au 18 octobre prochain. Et je suis sûre que vous reviendrez nous en parler de cette session d'ici le mois d'octobre.
4: Avec grand plaisir.
2: Merci beaucoup à tous les deux, Hélène et Thomas Barbier. À bientôt sur Radio Présence.
3: Merci.
4: Au revoir.

0: Bonjour, bonjour à tous. Dans l'actualité, plus de 20 000 fêtards rassemblés près de Bourges après la free party géante sur un terrain militaire de Cournus, un site classé très dangereux par la préfecture en raison de possibles munitions non explosées. Ce technival illégal vise à dénoncer un projet de loi durcissant fortement les sanctions contre ce type d'événement. On en sait plus sur l'accident qui a provoqué la mort de 5 jeunes en Ardèche hier. Selon les premiers éléments, c'est la vitesse qui serait en cause. Pour rappel, leur voiture a fait une sortie de route sur la départementale 270 entre Sarat et Vernosque. Le véhicule a chuté de 25 mètres dans un ravin avant de s'embraser totalement. Le parquet a ouvert une enquête. On manifestait pour la fête du travail hier dans tout le pays. Plus de 300 000 participants selon la CGT, 158 000 selon la police. Des cortèges pour réclamer des hausses de salaire et la protection du 1er mai chômé. Dans le même temps, un boulanger installé en Isère a été contrôlé par l'inspection du travail hier matin. Il risque 5 000 euros d'amende pour avoir fait travailler 7 employés. Sébastien Lecornu l'a assuré de son soutien et qu'il ferait tout pour annuler d'éventuelles sanctions. Chute démographique dans les écoles françaises. D'ici 2035, le pays comptera 1,7 million d'élèves en moins. Pour anticiper cette baisse inédite, l'éducation nationale teste une nouvelle carte scolaire dans 18 départements. Des fermetures de classes sont à prévoir un peu partout en France. Les conséquences seraient majeures et bien réelles, selon Morgane, maîtresse d'école, qui y voit comme une contrainte au niveau de l'enseignement. On l'écoute.
1: Une classe supprimée, c'est un poste d'enseignant en moins et c'est un poste d'ATSEM en moins. Ce qui, moi, me chagrine beaucoup, on aura plus d'enfants dans les classes, donc on va concentrer les difficultés dans une même classe. Ça veut dire qu'on pourra moins bien faire notre travail aussi, parce que notre objectif, c'est quand même de faire évoluer les enfants, de les faire avancer, qu'ils apprennent, qu'ils grandissent. Et c'est plus facile quand ils sont moins nombreux. Surtout que là, on a quand même un certain nombre d'enfants avec des difficultés, des structures de soins qui sont loin, donc ils n'y vont pas tous. Il est vrai que cette année, j'en ai vraiment pas beaucoup. Mais du coup, ils ont tous fait des bons énorme qu'on n'aurait pas forcément obtenu s'ils étaient 30 dans une classe.
0: Des propos recueillis par Chloé Lombardi. Malgré l'annonce de la fin des hostilités au Congrès, Donald Trump menace de nouveau l'Iran. Le président se dit insatisfait des négociations actuelles et n'exclut pas de reprendre les bombardements. De son côté, un responsable militaire iranien juge une reprise du conflit probable. Et puis en rugby, affiche de gala cet après-midi pour le RCT. Les Toulonnais défient Leinster à Dublin pour une place en finale de la Champions Cup. Coup d'envoi à 16h. Très bonne journée à tous.
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4: Revue de presse en solo aujourd'hui, 1er mai oblige. 1er mai, enfin le temps de penser à nous, écrit Emery Christensen dans son édito de la vie. Le temps aussi de s'interroger sur la pertinence ou non de restreindre ces jours fériés au nom de l'activité économique. Dans sa chronique d'hier à aujourd'hui, Laurent de Boissieu, que je lis sur le site de La Croix, revient lui aussi, alors dans le contexte du débat politique sur l'ouverture de commerce le 1er mai, il revient sur l'histoire très politique du 1er mai, de la Journée internationale des travailleurs jusqu'à Saint-Joseph-Artisan, fêté le même jour. Angle d'approche légèrement différent avec Théophane Leroux, plume mordante de famille chrétienne, qui dans les pages du magazine revient quant à lui sur son expérience de reconversion professionnelle et qui, à l'occasion du 1er mai, médite sur, et je le cite, « la place rarement ajustée du travail dans nos vies ». Et de nous rappeler alors comment, dans l'histoire des hommes, la vision du travail a toujours oscillé entre malédiction, la punition divine, et la bénédiction, collaborée à l'œuvre du Créateur. Le travail, lieu d'asservissement ou d'épanouissement ? Rien de tout cela. Et pour éviter ces deux écueils, notre confrère s'appuie tout simplement sur la spiritualité monastique. être attentif au réel et faire de son travail une prière. Dans Famille chrétienne, toujours, vous lirez une très intéressante enquête. Travailler pour l'Église ? Un sacerdoce ? Il faut savoir qu'en France, l'Église emploie quelque 12 000 personnes, l'équivalent d'une société comme Alstom. Ce à quoi s'ajoutent des milliers de bénévoles. Mais qu'est-ce qui pousse donc autant de personnes à travailler dans et pour l'Église ? Le hasard ? La Providence ? Une quête de sens ? Après avoir travaillé pour plusieurs musées parisiens, Myriam Aubry se demandait comment être davantage missionnaire. Lorsque l'église Saint-Sulpice l'a contactée pour concrétiser un parcours de visite des chapelles. « Mon travail, dit-elle, est devenu le lieu de rencontre avec le Christ. » Autre volet, travailler pour l'église implique certaines concessions financières. Responsable des ressources humaines du diocèse de Nanterre, Charlotte Mirebeau admet « Quand je veux recruter, je me prive de bons profils parce que, comme je paie mal, je ne peux pas faire de concurrence. » Myriam Aubry, elle, concède de ne pas chercher la rentabilité. Quand on travaille pour l'Église, il y a un équilibre à trouver entre travail et esprit de service. D'autres salariés disent aussi leurs limites à représenter l'Église et le Christ aux yeux de tous. Ainsi, une ancienne adjointe en pastorale. Il m'arrive parfois de frôler l'allergie et d'avoir une pèlerinite aiguë. Moine bénédictin à Saint-Vendry et coach, le père Ludovic Lucuru pointe le nouveau défi à relever par l'Église. Connaître les laïcs qui travaillent pour elle et les former. Et d'ajouter, il n'y a pas que les déserts médicaux, il y a aussi les déserts sacerdotaux. Et là, les laïcs font un travail phénoménal. Mois de mai, mois des ponts. Dans une série intitulée « Les pouvoirs du sport », le journal La Croix fait la part belle aux bienfaits de l'activité physique. Ainsi, dans l'édition de ce lundi, vous lirez comment, avec son camion, l'éducateur sportif Romain Parmentier dispense des cours hebdomadaires dans les territoires ruraux profonds des Pyrénées-Orientales. Des cours appréciés particulièrement par les seniors, qui voient là une occasion de tisser, de retisser le lien social, tout autant que celui de pratiquer une activité physique. Le secret ? Pédagogie et bonne humeur. Ce mardi, nos confrères de la Croix étaient à la maison d'arrêt d'Épinal. Là où une trentaine de détenus participaient à une journée mêlant basket et recrutement. Dans cet univers clos, la perspective d'un emploi change tout. Elle peut même, dans certains cas, ouvrir la voie à une sortie anticipée. Ce genre de journée, ça prouve aussi qu'on ne nous oublie pas, glisse Théo, touché par la présence des recruteurs. Et puis, toute la presse chrétienne tourne encore et toujours son regard vers le Moyen-Orient et vers Jérusalem. Une ville qui n'appartient à personne de manière exclusive, écrit Marie-Lucille Kubaki, notre consœur de la vie. Les lieux saints deviennent des champs de bataille identitaires. Les mots poignants du cardinal Pizzaballa, que je lis dans la Croix de ce mercredi. Dans une lettre pastorale d'une rare densité, publiée ce lundi 27 avril, le patriarche latin de Jérusalem propose des pistes pour repenser le rôle singulier que les chrétiens peuvent jouer en contexte de guerre. Je vous renvoie à la Croix de ce mercredi et à l'hebdomadaire La Vie qui décrypte et analyse cette lettre. Et enfin, pour terminer, quelques notes d'espérance. Ils portent le même prénom. L'un est israélien, l'autre palestinien. Ce lundi dans la Croix, à l'occasion de la parution de leur dictionnaire amoureux, l'un d'Israël, l'autre de la Palestine, les deux historiens et amis, Elie Barnavi et Elias Sambar, tous deux partisans du dialogue et de la paix, jettent un regard lucide sur l'avenir de leur peuple. Dans la vie, c'est le visage lumineux d'Eti Hillesum, jeune étudiante juive d'Amsterdam, morte à Auschwitz en 1943, qui fait la une du magazine. Admiratif et nourri par les écrits d'Eti Hillesum, grande figure de la spiritualité contemporaine juive et chrétienne, le réalisateur israélien Hagai Levi vient d'adapter l'autobiographie de la jeune fille, Une vie bouleversée. Une série qui sera diffusée sur Arte ces 21 et 28 mai. Note d'espérance enfin avec l'écrivain Jean Rouault qui, toujours dans la vie et à l'occasion de la parution de son dernier livre, La Maison Imaginaire, nous amène aux sources de son inspiration, la Bible. Alors qu'en voyant un soldat israélien marteler une statue de Jésus crucifié, on pourrait se demander, comme je le lis toujours dans divers médias chrétiens, si l'État d'Israël devient antichrétien. Toute l'espérance de Jean Roux réside dans ce livre, la Bible, dans ce lien entre juifs et chrétiens.
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1: Et pour ce nouveau rendez-vous avec les entreprises en Occitanie, je vous propose aujourd'hui de découvrir le groupe Gimenez, une société fondée il y a près de 30 ans, en 1996, par une fratrie, une entreprise de transport routier à la base qui s'est beaucoup développée depuis. J'ai le plaisir de recevoir sa présidente, Valérie Gimenez.
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1: Bienvenue Valérie Gimenez, très heureux de vous recevoir à Radio Présence dans ce studio que vous connaissez déjà, il me semble.
2: Oui, bonjour, justement je connaissais puisque j'ai été la première fois interviewée par Sophie.
1: Sophie Nanin.
2: Sophie Nanin, et j'ai passé un très bon moment en sa compagnie et en faisant justement des échanges et répondant à ses questions comme je vais faire aujourd'hui.
1: C'était pour l'émission Femmes Novatrices et vous êtes une femme novatrice. Je disais dans mon introduction que le groupe Gimenez avait été fondé en 1996. Vous vous apprêtez à fêter les 30 ans de la création d'entreprise, c'est vraiment un cap. Racontez-nous un peu la grande et la petite histoire du groupe Gimenez qui, comme son nom l'indique, est une entreprise familiale. Comment tout a commencé il y a 29 ans donc?
2: Alors, l'idée n'a pas commencé dans un garage, mais quoique, si, parce que mon mari étant mécanicien de métier, justement, il m'a aidé à réparer des voitures, c'est-à-dire que moi j'ai fait le manœuvre, donc souvent il me disait il faut que tu fasses ça, que tu démontes ça, et un jour il m'a dit il faut que tu démontes, on va tomber un moteur. Moi je dis tomber un moteur, pour moi c'est ce que je raconte à chaque fois, c'est on dévisse des boulons et le moteur tombe. Non, pas du tout, il a fallu passer une chaîne, réussir à le passer sur une barre et soulever à tous les deux un moteur de Renault 12. Alors au début j'y arrivais pas et puis il me dit mais si, il faut que tu forces un peu, donc j'ai réussi. Et donc l'idée est venue plus ou moins dans un garage comme pas mal de sociétés qui réussissent. Et donc, quand on a commencé, on s'est dit, on pourrait monter une casse ou un garage. J'avais des idées comme ça, parce que je suis fille, petite-fille et arrière-petite-fille de commerçants. Mon arrière-grand-mère avait une bonnetterie sur Toulouse. Elle envoyait mon grand-père faire des marchés à vélo au départ avec une carriole derrière. Et puis, petit à petit, après, il se levait plus tôt le matin où il fallait qu'il démarre sa voiture à 4 heures du matin pour faire les marchés. Moi, j'ai toujours vu mon grand-père, ma grand-mère travailler et je rentrais de l'école au magasin de sport qu'ils avaient, puisqu'après ça s'est transformé en magasin de sport, et je jouais à la marchande, c'est-à-dire quand j'avais fini mes devoirs dans le bureau de ma grand-mère, je sortais dans le magasin et j'encaissais les clients, j'avais une dizaine d'années, et je savais pas du tout calculer une TVA ou une remise, mais par contre je savais le faire sur la machine, et donc je jouais en vrai à la marchande, et c'est de là où est partie mon envie de créer quelque chose. Et quand j'ai rencontré mon mari, donc on a dit on va créer quelque chose. Lui aimant énormément les camions, les moissonneuses, donc on faisait les salons d'agriculture. Et il a commencé à travailler aussi chez un transporteur qui nous a donné envie en fait de passer le diplôme d'attestation de capacité. Donc j'ai passé le diplôme d'attestation, je l'ai passé quand même trois fois pour l'avoir eu à la troisième fois. J'étais enceinte de ma

0: Divorce est très triste. On lui a dit, écoute, t'as le permis poids lourd et super lourd. Il faut tout quitter quand on divorce. Le boulot, la maison. Donc, viens avec nous dans l'aventure. Et c'est comme ça qu'en fait, on a embarqué notre beau-frère, donc le frère de mon mari avec nous. Ça a duré pendant des années. Et puis, au bout de quelques années, lui aussi a eu envie de prendre son envol. Il travaille dans un garage. Il a un garage automobile. Et voilà. Et du coup, on est tous les deux avec mon mari et maintenant avec nos enfants qui nous ont rejoints. Alors que quand on a commencé, en fait, nos enfants étaient tout petits. Hein. Les deux, d'ailleurs, ont commencé dans un couffin presque. Et je sais qu'une fois, on est tombé en panne de camion. On a, pour basculer la cabine, on a tout sorti. Donc, on a sorti les enfants et on les a mis dans une camionnette de dépannage et voilà, donc la passion on l'a depuis le début et on a donné, on est fiers d'avoir donné notre passion à nos enfants qui nous ont rejoints. Alors mon fils depuis 15 ans et notre fille depuis 5 ans, elle est dans l'aventure avec son compagnon, notre gendre et voilà, et donc on est très contents d'avoir cette aventure familiale tous ensemble.
1: Depuis près de 30 ans, donc transport routier à la base stricto sensu.
0: Ben, c'était de la mise à disposition de véhicules industriels avec conducteur ou conductrice, puisque ben, on était tous les deux, mon mari et moi, conducteurs et conductrices, et mon beau-frère qui nous a rejoints. Et donc, quand on a commencé, en fait, on a mis à disposition... Alors, c'était un transport qui gagnait pas beaucoup d'argent, dans le sens où tout le monde se moquait de nous, parce qu'on est très peu à faire ce genre d'activité. C'est plus rémunérateur de faire de l'affrètement. Parce que voilà, c'est du one shot où normalement on facture un peu plus cher. Mais nous, c'était facturé au kilomètre, donc tous les jours les mêmes nombres de kilomètres. Et par contre, pour les banquiers, c'est plus rassurant parce qu'ils savent exactement ce que l'on gagne à la fin du mois, à la fin de l'année. Donc pour faire un budget ou un prévisionnel, c'est quand même beaucoup plus pratique. On gagne évidemment moins d'argent en faisant justement de la traction, hein, ça s'appelle. C'est-à-dire qu'au départ, on n'avait qu'un tracteur et on tirait la semi-remorque du client. Petit à petit, le client a compris que c'était quand même bien parce que lui, il se repose sur nous, c'est-à-dire il s'occupe plus de la partie sociale et de la partie mécanique. Et donc, il nous a aussi donné en charge la semi-remorque. Donc maintenant, quand on met à disposition, souvent un ensemble routier avec la personne humaine dans le camion. Et lui ne se préoccupe plus de toute cette partie. Lui, il faut qu'il y ait un camion qui soit à quai et qu'on puisse remplir justement la semi-remorque pour mettre des colis à l'intérieur.
1: Quelles ont été les grandes étapes du développement du groupe? Parce qu'il y a eu des rachats, il y a eu de la diversification. Aujourd'hui, à quoi ressemble le groupe Gimenez?
0: Alors moi, j'ai toujours appris qu'il fallait se diversifier. Et au départ, on n'avait qu'un seul client. Donc, bon, ayant appris par mon grand-père qu'il fallait diversifier, avoir beaucoup de clientèle, j'ai dit, il faut vraiment aller chercher d'autres clients. Donc, petit à petit, en fait, on a grossi au départ avec le même client parce qu'il était très satisfait de nous. Donc, chaque fois, il nous donnait plus. Donc, l'année d'après, on a doublé déjà notre chiffre d'affaires. L'année encore d'après aussi. Et c'est vrai qu'après, on a commencé à diversifier notre clientèle et les premiers commerciaux, c'était François, mon mari et moi. On allait en fait visiter les clients, mais à leur demande. Donc au départ, on n'a pas été démarcher les clients comme on pourrait le croire. Mais c'est vrai que ce sont les clients qui, de bouche à oreille, nous ont appelés. Et bon, ben nous, on est fiers de cette partie. Et puis petit à petit, on a grandi, au point d'en 2010, en premier, on a un ancien gendarme avec lequel on travaillait, puisqu'on échangeait beaucoup avec la gendarmerie, qui est venu postuler chez nous. Et c'est comme ça qu'on a monté le service qualité, sécurité, environnement du départ, où pour nous, c'était une concrétisation de nos pratiques au quotidien. Et voilà comment on a grandi. Et c'est vrai que quand on est passé de 96, là où ça a été important, c'était en 2004, quand on a déménagé. On a déménagé parce qu'on a fait tous les bureaux chez nous. Hein. On a fait dans la chambre de notre fille, dans le garage, un peu partout. Et là, on commençait à être à l'étroit. On était 80. On faisait les vidanges. Enfin, mon mari faisait les vidanges. Moi, je l'aidais dehors, en plein vent. Il y a eu de la neige, il y a eu de la pluie. Enfin, quand il y avait le camion qu'il fallait vidanger, il fallait le faire coûte que coûte. Donc, petit à petit, on s'est dit, il faut quand même acheter un terrain et faire construire. Donc, on a fait construire en 2004. Et on est parti justement à Eurocentre. Alors là, c'était la grande aventure.
1: Sur la commune de Villeneuve-les-Bouloques.
0: Voilà. On s'est dit, on se perd dans les bureaux. La première journée, j'ai eu mal aux jambes tellement que j'ai fait 2 kilomètres dans le bâtiment, en fait.
1: L'organisation aujourd'hui, donc vous avez des filiales, vous avez quatre activités principales. L'effectif, c'est quoi? C'est 700 personnes, c'est
0: ça? Oui, 700.

0: collaborateurs et collaboratrices. Ben en fait, premier achat qu'on a fait, qui a pas été très noté, mais qui a été important pour nous parce qu'on a fait que des erreurs. En 2005, on a racheté. À ce moment-là, on avait racheté une petite entreprise de 7 salariés avec des pulvérulents. Et à ce moment-là, le patron de cette entreprise, qui avait grandi comme ça, sans faire attention, était un peu sous l'eau parce qu'il savait plus comment faire. Et donc, nous, on lui a dit, bah, écoute, on va t'aider, viens chez nous. Donc, on lui a racheté l'entreprise. Et moi, j'ai fait beaucoup d'erreurs parce que j'ai commencé à lui dire qu'il fallait qu'il vienne travailler tous les jours, qu'il vienne faire les choses, sauf que c'était un patron. Et j'ai été maladroite avec lui. Donc, ça m'a servi, en fait, mais je m'en suis rendu compte bien après. C'est-à-dire que c'est quand on a repris Calais-Jo, donc en 2015, que les erreurs que j'avais faites en 2005 m'ont servi de base pour dire, ben, je referai plus ces erreurs. Parce que tous les salariés qu'on avait repris en 2005, ces salariés, en fait, on n'en a plus un seul. Mais parce qu'en fait, on a été maladroit avec eux, on n'a pas su les intégrer dans l'entreprise. Donc, il y a eu beaucoup d'erreurs de fait qui m'ont permis, en fait, de pas refaire les mêmes erreurs en 2015. Et là, je suis restée plutôt humble, c'est-à-dire qu'en 2005, j'étais une femme autoritaire, castratrice, et en fait, il y avait que ma façon de faire qui était la bonne, alors que c'était pas du tout ça. Et j'ai beaucoup appris sur toutes les erreurs que j'ai faites et pour me permettre de plus refaire les mêmes erreurs et surtout de plus blesser les personnes que j'aimais et qui étaient autour de moi.
1: Alors ça m'amène à la dernière question que je vais vous poser lors de cette première émission, ce premier numéro. Quelle est la culture d'entreprise du groupe Jiménez? Quelles sont les valeurs que vous voulez transmettre et même aussi incarner, vous, en tant que présidente?
0: Alors je dirais l'esprit d'équipe en premier, c'est-à-dire la solidarité, l'entraide, mais aussi gagnant-gagnant, c'est-à-dire c'est pas parce qu'on cède qu'on doit... Je suis pas dans le monde de oui-oui, au départ je pensais, mais je réfléchis un peu comme dans une équipe, bon je vais prendre l'équipe de rugby puisqu'on est quand même dans le monde du rugby et que j'aime beaucoup le rugby, même si j'aime les autres sports, hein. Mais c'est vrai qu'on a été partenaire pendant 8 ans du Stade Toulousain à très haut niveau, maintenant on l'est toujours mais un plus humblement. Et à ce moment-là, je sais que on a besoin, en fait, de toute une équipe pour réussir. Et quand on perd, ben, on perd tous. Et quand on gagne tous. Pour moi, il n'y a pas de star. On est tous au même niveau. Et on a besoin d'un avant, on a besoin d'un arrière, on a besoin du public, on a besoin des coachs, on a besoin de tout le monde. Et c'est justement la force, la multitude d'une équipe qui fait la force d'une équipe.
1: Eh bien, nous allons finir ce premier numéro sur cette image très parlante. Merci beaucoup Valérie Jiménez. Je vous donne maintenant rendez-vous la semaine prochaine où nous nous intéresserons plus en détail aux filiales et aux quatre activités principales du groupe Jiménez. À bientôt donc.
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1: Bonjour, nous sommes dans les studios de Radio Fidélité et j'ai le plaisir aujourd'hui de recevoir Caroline Schrumpf. Caroline, vous êtes le pasteur de l'église protestante unie de la Mayenne et vous voulez nous parler du protestantisme. En fait, on va essayer de découvrir avec vous ce qu'est véritablement le protestantisme. Alors, en deux mots, qu'est-ce qu'on pourrait dire pour introduire ?
2: Alors peut-être on pourrait dire déjà le plus simplement possible que le protestantisme, c'est en fait une des branches, voilà, on va utiliser cette image-là, une des branches du christianisme, de la religion chrétienne, une branche qui est née au XVIe siècle en Europe, d'un mouvement de l'histoire qui s'est appelé la Réforme.
1: Alors on en parle souvent de cette réforme et de l'église de la contre-réforme, mais on va quand même dire tout de suite, on va affirmer que les protestants sont donc bien des chrétiens.
2: Et oui, ça c'est important de dire ça, parce que les protestants sont des chrétiens, ce sont des chrétiens qui ne sont pas catholiques, qui ne sont pas rattachés à Rome, et c'est vrai que parfois, en France en particulier, on a un peu pris l'habitude d'utiliser le mot chrétien et le mot catholique indifféremment, un petit peu, voilà, on utilise le mot chrétien pour remplacer le mot catholique, et c'est un tout petit peu un abus de langage.
1: Ça fait mieux.
2: Peut-être. En tout cas, les protestants, nous aussi, on revendique ce terme de chrétien. On est des chrétiens. Et on n'est pas les seuls, d'ailleurs, parce que avant la naissance du protestantisme, il faut pas oublier aussi, au XIe siècle, la naissance d'une autre branche, alors même si eux peut-être ne le diraient pas comme ça, mais en tout cas, une autre branche de la foi chrétienne qui est l'orthodoxie. Donc, protestants, catholiques, orthodoxes sont les trois, on utilise le mot de confession chrétienne. Le protestantisme, le catholicisme et l'orthodoxie sont les trois principales confessions de la religion chrétienne. Et ça aussi, je voulais insister là-dessus parce que on utilise ce mot de confession et pas de religion différente. Une confession, dans ce sens-là, c'est une manière d'exprimer sa foi. Il y a une religion chrétienne qui se caractérise, une religion chrétienne avec des éléments communs, qui se caractérise par la foi au Père, au Fils, au Saint-Esprit, tel que cela nous est révélé dans la Bible. Tous les chrétiens, protestants, catholiques, orthodoxes, prient le même Notre Père, disent le même credo, se fondent sur les mêmes écritures bibliques. Donc voilà, ça c'est vraiment notre socle commun. Voilà, notre socle commun. Après, bien sûr, il y a des choses qui distinguent ces différentes confessions. Ça peut être des points plus ou moins importants ou qui semblent plus ou moins importants aux uns ou aux autres de la théologie. C'est-à-dire comment les uns et les autres vont lire et interpréter la Bible. Et ce qui va les distinguer aussi, ça va être des modes d'expression de la foi, la liturgie, la manière de célébrer, les mots utilisés pour la prière. Et puis un dernier aspect, c'est aussi l'organisation de l'Église. Voilà, chacune de ces confessions a un petit peu sa manière propre d'organiser la vie de l'Église, la gouvernance, comme on dit aujourd'hui, et le fonctionnement de l'autorité dans l'Église.
1: Alors si on a le temps tout à l'heure, j'aimerais bien quand même qu'on parle justement du rapport des croyants avec leur clergé, hein, puisque le rapport entre un catholique et un prêtre n'est pas le même qu'un protestant avec un pasteur, mais j'aimerais si on a le temps d'en parler un tout petit peu, mais qu'est-ce qui a amené finalement cette réforme, qu'est-ce qui a amené que le protestantisme est né, on va dire en Europe, au XVIe siècle, pour aller vite.
2: Alors, pour essayer de bien comprendre, en fait, il faut essayer un petit peu de se replacer dans le contexte historique de l'époque et essayer d'imaginer ce qu'était l'Église catholique au XVe, au XVIe siècle, disons à la fin du Moyen-Âge. La réforme qui aboutit à la création du protestantisme, évidemment, elle ne surgit pas de rien. Il y a eu, dans les siècles auparavant, des personnes qui ont été, on va dire, des précurseurs, on les appelle comme ça, et surtout, leur présence et leur parole s'est attachée à, alors voilà, je le dis comme ça, hein, à dénoncer ce qui leur semblait être des abus dans l'Église. Il faut voilà se dire que l'Église du Moyen Âge, l'Église catholique romaine du Moyen Âge, ça n'est pas l'Église d'aujourd'hui. Et en particulier, ce qui choquait beaucoup, c'était la richesse de ceux qu'on appelait les princes de l'Église, par exemple, alors que le peuple est dans la pauvreté. Voilà une espèce de une double échelle de valeurs, on pourrait dire. L'Église catholique romaine au Moyen Âge a bien sûr une autorité spirituelle, mais elle est aussi, elle exerce un pouvoir politique. politique, elle exerce un pouvoir économique, et donc certains commencent à questionner, à poser question de cela, en disant est-ce que ça c'est vraiment encore aligné, pour utiliser le vocabulaire d'aujourd'hui, avec les valeurs de l'évangile, avec le message de Jésus, avec la manière dont Jésus vivait à son époque. Est-ce que ça c'est encore est-ce que l'Église est dans les clous?
1: Alors justement, parce que je pense à une image très chère, c'est notamment ce qu'on a appelé le trafic des indulgences plénières. C'était quand même quelque chose d'assez révoltant que de se dire, on a fait beaucoup de péchés, on paye et puis on a l'indulgence. C'est peut-être ça aussi qui a choqué un certain nombre de personnes.
2: Voilà, c'est ça qui va vraiment mettre le feu aux poudres, on peut dire, les choses comme ça. Mais voilà, c'est important de se dire que ce mouvement-là, il n'a pas surgi avec Martin Luther. En fait, il y a eu, par exemple, en Bohème, à Prague aujourd'hui, Jean Hus, il y a eu John Wycliffe en Angleterre, il y a eu même au XIIe, XIIIe siècle en France, un mouvement qui est très peu connu, qu'on appelle les Pauvres de Lyon, qui en fait est très proche de, qui était à l'instigation d'un homme qui s'appelle Pierre Valdo, qui était très proche en fait de Saint François d'Assise. Ah, voilà, il y a eu tout un contexte avec une demande de réformer l'Église. Et Luther, en fait, c'est ce qu'il veut faire. Luther, c'est un moine catholique, il veut pas du tout créer une nouvelle Église. Il veut amener l'Église catholique à se poser des questions et à réfléchir à nouveau à son fonctionnement, à sa manière de vivre, à sa manière d'être au service du peuple de Dieu.
1: Alors, il a essayé, en plus, l'Église catholique a essayé de garder en quelque sorte Luther, parce qu'il y a la fameuse confession d'Augsbourg. Moi, j'ai eu la chance d'aller dans cette très belle ville allemande de Bavière, où justement cette église aujourd'hui est à la fois catholique et protestante, parce qu'on sait que c'est là où pour la dernière fois Luther a accepté d'entendre, de se confesser, mais ça n'a pas marché et on est arrivé. Donc est-ce qu'on peut parler de schisme? Est-ce qu'on peut parler de séparation? Comment vous appelez la naissance de la réforme?
2: Oui, alors schisme c'est un peu fort. Moi j'aime bien parler du terme de rupture. On peut dire séparation aussi.
1: D'accord.
2: Mais on peut utiliser le terme de rupture.
1: Alors on va retrouver dans quelques instants notre pasteur Luther, mais on va retrouver un autre protestant très célèbre qui a écrit énormément de musique pour exalter sa foi. Je veux parler bien sûr de Jean-Sébastien Bach, et là vous nous proposez, Caroline, un magnifique extrait de la fameuse Passion selon Saint Jean que nous écoutons tout de suite.

0: Alors Caroline, on vient d'entendre ce magnifique extrait de La Passion selon saint Jean de Jean-Sébastien Bach. Mais revenons donc à notre moine catholique au départ, Luther. Il veut, comme vous l'avez dit, réformer l'Église. Il ne veut pas créer une nouvelle religion. Mais qu'est-ce qui va amener véritablement cette rupture ?
1: Alors, ce qui va conduire à la rupture, justement, vous l'évoquiez tout à l'heure, c'est cette querelle, cette dispute autour de la question des indulgences. La rupture, on la marque en général à l'année 1517, et même assez exactement au 31 octobre, à la veille de la Toussaint. On pense qu'à cette date-là, Luther fait afficher sur les portes de la chapelle du château de Wittenberg un document, une affiche, avec 95 thèses contre les indulgences.
0: C'est une sorte de protestation.
1: Voilà, c'est une sorte de protestation, mais en fait, c'était quelque chose qui était tout à fait courant à l'époque. C'était la manière d'engager le débat sur un sujet. On affichait des thèses qui donnaient lieu, en fait, à ouvrir un questionnement, une discussion théologique. Et Luther va donc lancer ce débat. Il veut ouvrir ce débat sur la question des indulgences, ou plus exactement, sur le commerce des indulgences, oui, qui était particulièrement actif et développé à cette époque. Alors, j'ai noté, parce que je voulais vous les lire, quelques-unes de ces thèses, parce que voilà, ça vous donne un peu la saveur, la saveur et puis un peu le contenu. Donc, par exemple, ce sont des thèses, sont des phrases assez courtes, en fait, des affirmations, qui sont, encore une fois, qui sont assez vigoureuses, à travers lesquelles Luther veut engager un débat. Alors, par exemple, je vous lis la thèse numéro 27. Il prêche des inventions humaines, donc il, au pluriel, les prédicateurs des indulgences, il prêche des inventions humaines, ceux qui prétendent qu'aussitôt que l'argent résonne dans leur caisse, l'âme s'envole du purgatoire. Ce qui est certain, ça c'est la thèse numéro 28, ce qui est certain, c'est qu'aussitôt que l'argent résonne, l'avarice et la rapacité grandissent.
0: Ça c'est une critique quand même.
1: Voilà, et puis la thèse numéro 86... Et encore, pourquoi le pape n'édifie-t-il pas la basilique de Saint-Pierre de ses propres deniers, plutôt qu'avec l'argent des pauvres fidèles, puisque ses richesses sont aujourd'hui plus grandes que celles de l'homme le plus opulent ? Donc, voilà, c'était pour vous donner un petit peu la saveur. On voit bien que Luther, là, il veut appuyer là où ça fait mal, clairement.
0: Surtout, si je peux me permettre, qu'à cette époque-là, tout l'argent des quêtes, etc., dans toutes les églises, file sur Rome pour reconstruire le Vatican. Et donc, à un moment donné, on peut comprendre que ceux qui s'occupent des pauvres regrettent que tout cet argent aille enrichir, encore une fois, le Vatican et pas les pauvres du secteur.
1: Alors, il y a ça d'une part. Et puis, d'une manière plus profonde et plus théologique, Luther, il va plus loin. Il dit, en fait, il critique le fait que l'Église, finalement, laisse à penser à ses paroissiens que, en donnant de l'argent, non seulement on va faire peut-être une œuvre bonne, une bonne œuvre, mais on va aussi quelque part s'éviter, oui, la contrition, la repentance, et voilà, il suffit de donner un billet, en quelque sorte, on dirait aujourd'hui, et puis voilà, on peut aller directement, on peut sortir du purgatoire sans passer par la pénitence et la contrition. Et ça, Luther, en fait, c'est ça aussi qu'il considère comme presque une tromperie, en fait. Il va très loin. Et donc, évidemment, ce débat s'engage, mais évidemment, Luther va appuyer, encore une fois, va pousser dans cette direction-là. Et évidemment, la papauté va pas accepter d'entrer dans ce débat. Et la rupture, elle arrive vraiment, donc j'ai dit tout à l'heure 1517, la rupture, elle est consommée en 1521, quand Luther est sommé. On lui demande de se rétracter, ça se passe à la Diète de Worms. La Diète de Worms, c'est une assemblée de tous les princes électeurs du Saint-Empire romain germanique. Il y a l'empereur Charles Quint qui est là aussi.
0: Le Saint-Empereur, oui.
1: Voilà. Et puis des princes de l'Église et des représentants du Vatican qui sont là. Et donc on dit à Luther, il faut que tu te rétractes. Il faut que tu dises que tu arrêtes cette critique des indulgences. Et là, voilà, on a dans les minutes de la diète, dans le compte rendu exact des débats, on a la parole, la déclaration solennelle que Luther fait. Et je vous la lis parce que elle explique tout. Luther déclare: à moins qu'on ne me convainque de mon erreur par des attestations de l'écriture, c'est-à-dire de la Bible, ou par des raisons évidentes, car je ne crois ni au pape ni au concile seul, puisqu'il est évident qu'ils se sont souvent trompés et contredits. Et il ajoute, je suis lié par les textes de l'écriture que j'ai cités, toujours la Bible, et ma conscience, dit-il, est captive de la parole de Dieu. Je ne peux ni ne veux me rétracter en rien, car il n'est ni sûr ni honnête d'agir contre sa propre conscience. Donc là, on voit bien la bascule, c'est-à-dire que pour Luther, ce qui va être le plus important, il reste toujours, il n'a pas le désir de contrer l'autorité du pape. Son désir à lui, c'est que l'Église puisse revenir vers quelque chose de plus fidèle à l'Évangile. Et là, en même temps, on sent bien qu'il y a une revendication qui n'est pas exprimée comme telle, mais une revendication de la part de Luther que sa conscience
0: est plus forte,
1: que disons que sa conscience éclairée par la parole de Dieu est ce qui va le diriger plus que la vie du pape. Voilà, c'est vraiment ça qui va être là la bascule, on pourrait dire.
0: Et là, on comprend évidemment que Luther va être excommunié par le pape. Et là, j'allais dire Léon X. Hein, et là, la rupture en quelque sorte est consommée.
1: Voilà, là la rupture, rupture arrive.
0: Alors, comment est-ce que vous pourriez résumer ce que Luther justement a apporté au protestantisme?
1: Alors bien sûr, je ne peux pas ici faire tout l'inventaire et le détail, mais peut-être ce qu'on pourrait dire, c'est que, alors déjà Luther a amené à ce mouvement de création de la réforme et du protestantisme, peut-être ce qu'il a apporté, au-delà de cette importance de la conscience de l'individu devant Dieu, c'est aussi l'importance de la lecture biblique. Il avait vraiment à cœur que chacun puisse écouter, entendre, comprendre la lecture de la Bible. C'est la raison pour laquelle il va travailler pendant des mois à la traduction de la Bible en allemand. Ce sera la première traduction de la Bible en allemand, la Bible de Luther. Il va aussi traduire la liturgie. Pour lui, ça va être très important que le peuple de Dieu puisse entendre la liturgie dans sa propre langue et pas simplement en latin, que chacun puisse prier en connaissance de cause. La centralité de la prédication aussi, d'un enseignement du peuple de Dieu. Il va repenser la théologie des sacrements, qui seront seulement deux dans le protestantisme, donc le baptême et l'Eucharistie. Il va aussi mettre beaucoup l'accent sur le chant d'assemblée, sur la participation de tous. Le chant d'assemblée, la musique, et puis bien sûr, il va remettre en question aussi le statut du prêtre et de la hiérarchie. Et ça, évidemment, les choses vont se cristalliser de plus en plus au fil du temps après son excommunication, où il va reconstruire une autre manière de vivre la foi à travers le protestantisme.
0: Alors justement, pourquoi en quelque sorte appelle-t-on les protestants protestants? Est-ce que c'est eux qui s'appellent comme ça?
1: Alors non, en fait, d'abord, ça a été un terme qui leur a été attribué par leurs opposants. On pense que les premiers qui vont utiliser ce mot, ce sera en 1529, justement dans le Saint-Empire romain germanique, pour désigner les princes qui vont protester, ceux qui ont protesté et qui ont suivi les idées de Martin Luther et qui vont refuser, qui vont protester contre le fait qu'on leur demande de se rallier à Rome. Et avec le temps, en fait, ce terme qui était un terme méprisant, un terme critique, les protestants vont le reprendre à leur compte et vont revendiquer ce terme et assumer ce terme comme un terme positif, donc pour les adeptes de la réforme qui vont devenir des protestants.
0: Alors, je vous propose qu'on fasse encore une courte pause avec une musique que vous nous proposez, là encore, Caroline Schrumpf. Je rappelle que vous êtes le pasteur ou la pasteur de l'église protestante en Mayenne. Donc, vous avez choisi un cantique, mais qui est joué par le hautbois.
1: Exactement, le hautbois et quelques instruments d'accompagnement.
0: Eh bien, on écoute avec grand plaisir.

0: Alors après ce court intermède musical, Caroline Schrumpf, on revient. Comment le protestantisme est-il arrivé en France ?
1: Alors, les idées de Luther, donc en Allemagne, les idées de Luther se sont rapidement répandues en France. Il faut dire que Luther a bénéficié d'un grand avantage technologique qui est la mise au point par Gutenberg de l'imprimerie moderne, de la presse moderne. Et donc, ça va permettre à Luther de faire imprimer des livres. Donc, les livres vont devenir évidemment beaucoup plus accessibles que lorsqu'ils étaient recopiés à la main. Et notamment aussi, en parallèle des livres, des feuillets ou ce qu'on appelait des pamphlets, voilà, qui vont être imprimés et qui vont être distribués partout. Donc les idées de Luther vont se répandre. En France, c'est la figure la plus connue, bien sûr, c'est celle de Jean Calvin. Jean Calvin, il a une génération d'écart, il vient une génération après Martin Luther. Donc Calvin, juste pour resituer les choses, hein, Calvin, il naît en France, en Picardie, en 1509. Luther, il est né en Allemagne en 1483, donc
0: il y a une génération,
1: une trentaine d'années d'écart. Et donc Calvin, à l'origine, alors Calvin, c'est un autre profil. Il n'est pas du tout un moine. Il est un étudiant, en fait, un étudiant en droit, donc quelqu'un qui se destine plutôt à une carrière, on va dire administrative, on dirait ça aujourd'hui. Et Calvin va être mis en contact avec les idées de Luther. À Paris, où il est étudiant, et il va adopter ses idées, il va les faire connaître autour des années 1530-1550. En France, Calvin va devoir quitter Paris, il va aller s'installer un temps à Strasbourg, il va s'installer finalement à Genève, où c'est là qu'on va le retrouver, mais de Genève, il va organiser non seulement l'église protestante qu'on appelle en France réformée à Genève, mais il va aussi organiser l'église réformée en France. Donc c'est Calvin qui organise les églises, il va organiser notamment la formation des pasteurs et l'organisation, le système en fait d'organisation de l'église réformée qui est encore le nôtre aujourd'hui, avec un conseil d'anciens qui est choisi par la communauté, un pasteur qui est le ministre de la parole et des sacrements, qui est élu par le conseil, et puis une instance de décision et de discussion au niveau régional et national qu'on appelle dans notre église le synode.
0: Bien, alors, justement, puisque on a vu comment il est arrivé en France, aujourd'hui, qu'est-ce qu'on pourrait dire du protestantisme en France et qu'est-ce qu'il représente en Mayenne ?
1: Alors, on a quelques chiffres. Un sondage a été fait en 2025. Il y a des sondages qui sont faits régulièrement. En 2025, le sondage donnait ce résultat de à peu près un peu plus d'un million, un million trois personnes qui se rattachent ou qui se déclarent protestants en France, ce qui représente à peu près 2% de la population française. On dit en général que le protestantisme est la troisième religion en France après le catholicisme et l'islam.
0: En Mayenne, alors ?
1: Alors, en Mayenne, évidemment, les choses sont peut-être pas tout à fait dans les mêmes proportions. Peut-être ce qu'on peut dire déjà, c'est qu'en Mayenne, principalement autour de Laval, il y a un certain nombre d'églises protestantes qui existent. Il y a 6 églises protestantes qui sont bien identifiées, bien reconnues. Donc voilà, je les nomme parce que c'est important qu'on le sache. Donc l'église Mission France qui se trouve à Changé, qui est plutôt d'inspiration baptiste. L'église évangélique de Saint-Berthevin, qui est rattachée à une union d'églises qu'on appelle une famille d'églises qui s'appelle les Assemblées de Dieu. L'église évangélique La Bonne Nouvelle dans le quartier de Saint-Nicolas. L'église Vie et Lumière, qu'en général beaucoup de gens connaissent, qui est une église de la mission évangélique tzigane. L'église réformée malgache et puis notre église protestante unie de tradition réformée calviniste. Donc, en essayant de faire un petit peu un calcul, on pourrait dire que ces 6 églises représentent entre 1500 et 2000 personnes sur l'ensemble de la Mayenne. Donc, vous voyez, c'est effectivement assez minoritaire, on pourrait dire. Peut-être ce qu'il faut dire, c'est que ces églises, en fait, elles sont indépendantes les unes des autres. Elles sont toutes protestantes, mais en fait, elles sont indépendantes, même si, bien sûr, elles se retrouvent et elles collaborent régulièrement sur divers projets ou célébrations en commun. Plusieurs sont rattachées à la Fédération protestante de France, et d'autres sont rattachés au Conseil national des évangéliques de France.
0: Écoutez, merci beaucoup Caroline pour ce tour assez complet de l'histoire du protestantisme et de son existence en Mayenne. Je propose qu'on se retrouve pour une seconde émission où on évoquera justement ce qu'on parlait des rapports entre les prêtres, les sacrements, la Bible. C'est l'objet pour moi d'une prochaine émission. Merci beaucoup Caroline.
1: Merci.

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4: Bonjour à tous, l'essentiel de l'actualité. On en sait plus sur l'accident qui a provoqué la mort de 5 jeunes en Ardèche hier. Selon les premiers éléments, c'est la vitesse qui serait en cause. Pour rappel, leur voiture a fait une sortie de route sur la départementale 270. Le véhicule a chuté de 25 mètres dans un ravin avant de s'embraser. Le parquet a ouvert une enquête. On manifestait pour la fête du travail hier dans tout le pays. Plus de 300 000 participants selon la CGT, 158 000 selon la police. Des cortèges pour réclamer des hausses de salaire et la protection du 1er mai chômé. Dans le même temps, un boulanger installé en Isère a été contrôlé par l'inspection du travail hier matin. Il faisait travailler 7 employés. Il risque plus de 5000 euros d'amende. Sébastien Lecornu l'a assuré de son soutien. Malgré l'annonce de la fin des hostilités au Congrès, Donald Trump menace de nouveau l'Iran. Le président se dit insatisfait des négociations actuelles et n'exclut pas de reprendre les bombardements. De son côté, un responsable militaire iranien juge une reprise du conflit probable. Et en rugby, affiche de gala cet après-midi pour le RCT. Les Toulonnais défient Leinster à Dublin pour une place en finale de la Champions Cup. Un choc au sommet à suivre dès 16h, donc cet après-midi. Voilà pour l'actualité. Très bonne journée à tous.
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0: Bonjour à tous, c'est avec beaucoup d'émotion que nous vous proposons aujourd'hui une émission spéciale en hommage à Pierre Bruel. Pierre Bruel, une figure historique de Radio Présence, disparu ce jeudi 3 avril dernier. Pierre Bruel, une voix, une présence, une fidélité à toute épreuve. Il faisait partie de celles et ceux qui ont accompagné la radio depuis ses débuts, des premiers studios de Blagnac à ceux de la Dorade jusqu'à aujourd'hui rue des Feuillants. Passionné de théâtre, amoureux des mots. Artisan de la radio, il a marqué des générations de bénévoles et d'auditeurs à travers ses émissions. Pour évoquer son parcours et partager quelques souvenirs, je suis aujourd'hui avec Louis-Marie Solaire, qui l'a bien connu. Bonjour Louis-Marie.
1: Bonjour Francky.
0: Alors, vous allez entendre quelques archives, bien sûr. Nous avons retrouvé des pépites, comme l'aurait fait Pierre d'ailleurs. Portrait et contexte.

0: Louis-Marie, vous qui êtes un ancien de la radio, on peut le dire?
1: Oui, oui, on peut le dire maintenant. Je ne le clash plus. C'est plus la peine de faire de la coquetterie. Non, il ne faut pas demander son âge.
0: Vous avez bien
1: c'est
0: connu...
1: surtout aux dames. Mais bon, maintenant, c'est fini.
0: Vous avez bien connu Pierre, puisque là, vous êtes là quasiment depuis le début. Vous avez connu Blagnac, vous aussi?
1: J'ai connu Blagnac, mais pas la toute première époque de Blagnac, celle des aventuriers de la radio, celle pilotée par le père Bertuis, Bernard, qui était un personnage extraordinaire. Et je pense que s'il devait y avoir un podium pour Radio Présence, il y aurait Bernard Bertuis sur la première marche, et juste sur la deuxième, Pierre.
0: Alors, Pierre Bruel, comment décrire sa place dans l'histoire de Radio Présence ?
1: Eh bien, dans l'histoire de Radio Présence, il a une place importante, primordiale, je sais pas comment la qualifier, parce que quand Bernard Bertuis a créé cette radio, il était les studios étaient dans le presbytère de l'église de Blagnac où Bernard était le curé de l'église. Et au moment où les radios libres, c'est comme ça qu'on les appelait, on s'est rendu compte plus tard que l'adjectif ne convenait pas, mais toujours à cette époque-là, donc c'était en 81, l'explosion en 83, donc Radio Présence est apparue grâce à Bernard Bertuis, et l'objectif c'était de tenir l'antenne, quoi. C'est-à-dire qu'il fallait émettre et il fallait raconter des choses. Et donc il a réussi, Bernard Bertuis, à créer autour de lui une équipe, et dans cette équipe, il y avait Pierre Bruel qui parlait évidemment de théâtre, on va y venir, mais qui parlait un peu de tout. Il fallait être à l'antenne et il était à l'antenne.
0: Il en prenait du temps d'antenne, hein. Je sais plus combien de temps faisait son émission, mais je crois que c'était plusieurs heures.
1: Ah oui, oui, oui. Il était largement au-dessus des deux heures. Largement.
0: On va pas dire qu'il était bavard, mais il avait le mot facile.
1: Il était bavard. Il avait cette emphase qu'on peut-être les gens de théâtre. Maintenant, je connais pas assez bien les gens de théâtre pour faire une comparaison, mais en tout cas, il était quelque chose qui ressemblait à un homme de théâtre de cette époque où on imagine les grandes déclamations ou déclarations en scène.
0: Alors, il a bien connu du coup le père Bertuis, on l'a dit, le fondateur de la radio. Est-ce que tu sais quelle relation il entretenait avec lui dans cet esprit des débuts finalement ?
1: Oh ben c'était des amis, même plus que des amis. Il lui faisait confiance, Bernard, à Pierre. Et puis il était capable de le recentrer quand même, parce que Pierre Bruel avait eu la tendance à s'éparpiller quand même un peu. Il s'est lancé dans ses envolées lyriques, et il fallait lui dire, bon, allez, reviens, et puis, certes, il faut être à l'antenne, il faut tenir l'antenne, il faut que ça dure, mais pas malgré tout à n'importe quel prix.
2: Les feux de la rampe.
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0: Et oui, c'était en direct chaque samedi à 11h, c'était même reprogrammé l'été. Il me semble que d'ailleurs, il ne partait pas en vacances pour assurer ses temps d'antenne pendant de nombreuses, très nombreuses années. Pierre Bruel, un incontournable, Les Feux de la Rampe. Alors, c'était quoi cette émission, Les Feux de la Rampe ?
1: Ah, Les Feux de la Rampe, c'était sa passion, parce que le théâtre a toujours été la passion de Pierre Bruel. C'est un homme de théâtre. Il est monté sur les planches, d'ailleurs, je connais peu ses performances. Moi, c'est surtout à la radio que je l'ai côtoyé. Mais toujours est-il qu'il était connu comme le loup blanc dans tous les théâtres, en particulier les théâtres toulousains. Chaque fois qu'il assistait à une pièce de théâtre, il l'enregistrait. Il enregistrait le son, bien sûr. Il ne la filmait pas, et évidemment, il demandait les autorisations, mais il se mettait toujours au premier rang, et ainsi pouvait capter la pièce dans son intégralité. Et après, il en parlait dans Les Feux de la Rampe. Les Feux de la Rampe, vous l'avez dit, tu l'as dit, on se tutoie, hein, Francky. Tu l'as dit, c'était une émission en direct. Alors, il y avait beaucoup, beaucoup de choses à diffuser. Il fallait un technicien capable de suivre les conducteurs de Pierre, qui n'était pas toujours évident, hein, envoyer les sons, le faire parler, parce que même quand il parlait, même quand il présentait, il se mettait en scène. Il faut l'avoir vu s'enregistrer ou préparer ses émissions, à l'époque, il n'utilisait pas un chronomètre. Il utilisait, oui, parce que il fallait, pour lui, il disait, il devait parler deux minutes par rapport à ce qu'il imaginait à faire à l'antenne. Donc, il n'utilisait pas de chronomètre, il utilisait des sabliers. Et des sabliers qui avaient différentes couleurs suivant la durée du temps qu'il chronométrait. Hein, donc il avait un sablier, un petit sablier avec une poudre ou une espèce de sel blanc, puis un autre rouge, puis un autre vert, puis un autre bleu, parce que chacun d'entre eux représentait l'un 3 minutes, l'autre 2 minutes, 30 secondes, et donc il renversait ses sabliers devant lui quand il faisait les enregistrements, et il savait à quel moment il devait s'arrêter. Alors il pouvait même faire ça en direct.
0: Ouais, c'est incroyable, mais j'ai souvenir qu'à chaque fois qu'il venait à la radio d'ailleurs, il venait avec sa valise. Hein.
1: Ah oui, oui, oui, bah, c'était plus... oui, tu dis une valise, c'était peut-être même une malle.
0: Quoi. Oui, c'était une malle, il avait tout un tas d'objets.
1: C'était gigantesque. Parce que comme il se mettait en scène, en fait, il mettait en scène Les Feux de la Rampe, son émission de théâtre, et donc il avait besoin d'accessoires.
0: Alors c'est vrai qu'il faut rendre hommage aussi aux techniciens, ah, oui. Souvent bénévoles, qui se rendaient disponibles le samedi matin. On a eu beaucoup d'étudiants qui ont d'ailleurs fait une belle carrière en radio. Thomas Armengo qui a travaillé, qui peut-être travaille encore à Sud Radio. Adrien Van Der Bosch qui était son grand ami et qui l'a assisté pendant de nombreuses années. On a eu Bernard, un de nos bénévoles. Et c'était dans des conditions, les conditions du direct avec tous les problèmes que ça peut comporter. Et c'est vrai que vous l'avez souligné, c'était une émission qui était extrêmement dure à réaliser. Parce que il y avait beaucoup de sons, quelquefois des sons d'une seconde,
1: oui.
0: À lancer. Donc vous imaginez un temps de préparation très long. Et encore aujourd'hui avec l'informatique c'est relativement simple, mais il faut imaginer qu'à l'époque il y a eu des cassettes, il y a eu des bandes. Bon, pour caler tout ça c'était un vrai challenge pour les techniciens. Et on pouvait dire que quand on savait réaliser cette émission, c'est que on était un technicien aguerri.
1: C'est le moins qu'on puisse dire, parce que il avait tous ces sons à passer qui, comme tu l'as dit, pouvaient être très brefs. Mais imaginez à l'époque où on utilisait des cassettes ou des bandes magnétiques, voire des disques, des vinyles aussi, parce qu'il en utilisait. Il avait une collection monumentale de vinyles sur lesquels on retrouvait des comédiens qui disaient des textes. Il a une collection. Elle doit être dans cette cave dont parlera tout à l'heure Éric Dupri, dans cette cave où il y avait un sommet de choses. C'était une caverne d'Ali Baba. Alors, ce que
0: maintenant... C'était un sujet avec sa femme. Hein,
1: non, non, mais elle n'en pouvait plus. Toujours est-il que, pour en revenir à la mise en onde, tout ça relevait de l'exploit pour les techniciens. Parce que non seulement il fallait mettre en onde, mais c'était bien sûr donc en direct. Donc, pas la possibilité de revenir en arrière, de couper, de monter. Et puis, c'était en direct le samedi matin. C'est-à-dire que la contrainte était redoutable pour les techniciens, surtout que quand ils étaient bénévoles, il fallait être là tous les samedis matins. Alors si c'était un apostolat pour Pierre, ça l'était pas forcément pour les gens avec lesquels il travaillait. Et puis ça pouvait être aussi pendant les vacances et même les vacances d'été. C'était monumentale cette émission.
0: D'autant que les enregistrements se passaient souvent le vendredi soir, donc il fallait faire les montages soit le vendredi soir, soit le samedi matin avant l'émission.
1: Oui.
0: En suivant les indications de Pierre. C'est peut-être là le plus difficile. Il faut parler, le Pierre Bruel. Moi, j'ai appris à le parler. J'ai eu un peu de mal au début, mais à la fin, je pense que j'étais presque bilingue. Mais il fallait suivre ses indications. On en parlera d'ailleurs tout à l'heure, parce qu'il avait des conducteurs d'antenne incroyables. Vous les avez bien connus, Louis-Marie.
1: Ah non,
0: on en dira un mot tout à l'heure.
1: Non, pas les conducteurs. C'est dommage qu'on n'ait pas... Là, pour le coup, il faudrait pouvoir voir les conducteurs, même pas les lire, juste les voir.
0: Alors, je vous propose un petit extrait, justement, du début d'une de ces émissions. On est en 2007.
4: Il est temps de retrouver Pierre Bruel sous les feux de la rampe. Bonjour Pierre Bruel.
5: Et bonjour Adrien Van Den Bosch. Les Feux de la Rampe, c'est le magazine des actualités, des spectacles vivants et illustrés de façon sonore. C'est le spectacle fantasmé de tous les spectacles vivants. Alors, Moussica.

0: et c'est parti. Et merci à vous toutes et à vous tous qui nous êtes fidèles. Et puis, comme on dit dans le pays de Tchaïkovski, Dabrupajalavat, si vous préférez bien venir voir, rendre visite, ou encore Milosti Prosim. Mot à mot, bonne grâce, faveur, nous vous demandons, comme on dit en Russie, au pays de Tchaïkovski. Autrement dit, bienvenue à vous toutes et à vous tous qui nous rejoignez. Bienvenue à toutes celles qui nous rejoignent sur les 97.9, du moins pour Toulouse.
1: Ah, il faisait bien le boulot, hein. C'était quand même un sacré personnage. Hein.
2: Quand je dis qu'il avait une diction qui venait peut-être d'une autre époque, d'un autre temps, de derrière du fond d'une pièce de théâtre, d'un théâtre, c'était assez extraordinaire.
1: Puis c'était tout un spectacle, hein, je me souviens, qu'il fallait voir les gestes et l'animation qu'il y avait en studio. On avait d'ailleurs, pour les techniciens, beaucoup de mal à le contenir, à lui dire: Pierre, ne parle ni trop fort, ni trop près, ni trop loin du micro, reste bien en face, parce que ça bougeait énormément.
2: C'est le moins qu'on puisse dire, ça remuait beaucoup, même quand il avait des invités, il n'en revenait pas.

Alors, Pierre Bruel, ce n'était pas seulement un homme de radio, il vous l'avez un peu évoqué, il était aussi sur le terrain pour enregistrer les spectacles et vous faire, les faire découvrir quelques extraits aux auditeurs. Avec

0: allez, on peut le dire, Pierre et la technique, je crois que ça faisait vraiment deux. Hein. C'était pas du tout son truc.
1: Ah non, c'est le moins qu'on puisse dire. Mais néanmoins, comme tu l'as souligné, il avait un matériel plutôt performant et en tout cas adéquate pour faire ce qu'il avait à faire, c'est-à-dire, j'en parlais, enregistrer les spectacles vivants, les pièces de théâtre dans leur intégralité, et on lui permettait de le faire, ce qui était assez extraordinaire, parce qu'il était, très connu par les gens de théâtre pour être monté sur les planches, et je crois, je ne sais pas, alors je ne veux pas dire de bêtises, et si j'en dis, eh bien, nous aurons des appels. Mais il me semble qu'il a fait partie de ce qui correspondait un peu au cinéma à l'avance sur recette, et il a fait partie du comité qui permet d'aider au financement du montage d'un spectacle ou d'une pièce de théâtre. En fait, il était chez lui pratiquement partout, en ce qui concerne le théâtre.
0: Tout le monde le connaissait, et puis il avait parfois quelques difficultés. J'ai souvenir, moi, qu'il a eu quelques refus des fois. Maintenant, vous ne pouvez pas enregistrer le spectacle, monsieur, mais il passait quand même discrètement. Et puis, au dernier moment, il sortait son micro, parfois sous le manteau, pour pouvoir ramener du son pour son émission qui avait souvent lieu le lendemain. Alors, pas du tout doué, effectivement, pour la technique, et pourtant, eh ben, y arriver. Alors, qu'est-ce que ça dit de lui, ça?
1: Oh ben, c'est son obstination, quoi. En fait, ce qu'il aimait, c'est le spectacle lui-même. Et il aimait en parler, il aimait en faire la promotion. Il aimait pouvoir faire aimer. Enfin, je sais pas si j'arrive à bien me faire comprendre. Il voulait partager cet amour avec les auditeurs, avec ceux qui l'écoutaient. C'est pour ça que il essayait de faire à la radio ce qu'on pourrait voir sur une scène de théâtre. Alors, il n'y avait pas l'image, mais il y avait tout le son qui allait avec. On parlait de ce qu'il était quand il était proche du théâtre et de ce qu'il faisait. Et il a rencontré un nombre incalculable d'acteurs. C'est tellement... Et puis des acteurs et des actrices, des comédiens et des comédiennes prestigieux. Et j'ai eu l'occasion de faire un entretien avec lui. C'était Pierre Etex. Pierre Etex qui était un homme, surtout un homme de cirque, du spectacle vivant, mais plutôt un homme de cirque. Il se définissait lui-même d'ailleurs comme un master clown. Et il était à l'invitation de la Cinémathèque à Toulouse pour une programmation concernant son travail au cinéma, ce qu'il avait fait au cinéma, puisque Pierre Etex a réalisé des films dans lesquels il jouait. Et donc, j'ai dit à Pierre que j'avais la possibilité de rencontrer Pierre Etex. Alors évidemment, il est venu. Et donc, nous étions trois, parce que Éric Dupri, qui a pris sa suite aux commandes des Feux de la Rampe, était avec nous aussi. Donc, on était tous les trois. Et évidemment, c'est Pierre qui a commencé l'entretien. On était en 2012. Et en 2012, on utilisait déjà des appareils numériques. Mais lui, il devait toujours avoir un appareil analogique à bande. Probablement, j'ai pas fait attention, parce qu'il avait tellement de choses dans son sac que j'ai pas regardé l'appareil dont il disposait. Alors, il a dit, bon, ben alors, on commence, et ça a donné ça.
2: Alors, pour moi, tout comme moi, mardi 5 avril 2011, la Cinémathèque, entretien à bâton rompu avec Pierre Etex. Attention, 5, 4, 3, 2, 1, 0. Pierre Etex, si je vous pose comme première question, ex abrupto, si je vous dis Napoléon, les auditeurs, les auditrices de Radio Présence, tant de l'ouvreuse, tant des feux d'arôme, vont dire ce Pierre Bruel, il pète les plombs. Pourquoi il pose une question sur Napoléon? Mais j'ai envie de vous poser cette question quand même. Si je vous dis Napoléon, le petit Napoléon, est-ce que ça vous rappelle quelque chose, Pierre Etex?
3: Absolument, absolument. C'est parti sur une idée de Jean-Claude Carrière qui m'a apporté un jour une série de quelques dessins concernant l'empereur, qui était assez cocasse, je dois dire, et l'idée est venue d'en faire un livre. Il me dit que j'apporterai des idées, tu pourras les contester, tu pourras faire d'autres choses. Bref, on a fait un travail commun.
1: Voilà.
0: Il est rigolo votre extrait parce que ça me fait rappeler les nombreux messages. Parce que Pierre et la communication, c'était aussi quelque chose.
1: Oui.
0: Parce que j'ai souvenir que quand il appelait à la radio, si ça ne répondait pas, il envoyait un téléx à l'époque.
1: Oui.
0: Et en fait, il multipliait tous les canaux de communication possibles. Et à chaque fois qu'il nous laissait un message, c'était ultra détaillé. Pierre Bruel.

0: Nous sommes le 18 mars 2007. Il est très exactement 17h31 à Toulouse. C'était extrêmement précis. Alors, on l'a dit, Pierre, c'était vraiment un personnage. On se moquait gentiment de lui. Des fois, on le disait, parce qu'il avait un côté très rêveur et un peu décalé, un peu comme on l'appelait le professeur Tournesol, vous savez, de Tintin. C'est-à-dire un espèce de génie, finalement, mais qui est parfois compliqué à suivre. Moi, j'ai une anecdote assez rigolote que j'appelle l'anecdote de la pendulette. Parce qu'il vient me voir une fois, c'était une grande réunion à la radio, et il me fait, mais Francky, j'ai un gros problème, il faut absolument que tu m'aides, j'ai un problème avec ma pendulette qui n'est pas à l'heure. Alors bon, je dis oui, bien sûr Pierre, je vais regarder, on va jeter un œil. Et puis alors pour moi, pendulette, je m'attendais à ce qu'il me sorte une montre plutôt ancienne. Et donc du coup, il me la sort pas tout de suite. Alors je commence à chercher finalement ce qu'il veut pour finalement me rendre compte au bout du compte qu'il me sort son téléphone portable qui n'était plus à l'heure. Mais voilà, c'est comme, vous voyez, petit à petit, apprendre à parler le Pierre Bruel.
1: Le Pierre Bruel, ouais.
0: Ça m'a fait beaucoup rire. C'était tout Pierre, ça.
1: On sent pas. C'est vrai qu'on s'attend à tout sauf à un téléphone quand on parle de pendulette.
0: Bah, c'était son unique. Et puis, pour reparler là, des conducteurs, il avait vraiment un sens du détail. Fallait voir les conducteurs d'antenne qui faisaient des dizaines de pages avec des plein de polices différentes, de couleurs, du texte surligné, des tailles. C'était vraiment d'un détail inouï. Et j'ai souvenir aussi que parfois dans ces émissions, il trouvait des pépites. Alors pour les retrouver sur Internet, c'était parfois difficile, parce que c'était plutôt des archives qu'il fallait numériser. Mais des fois, juste pour extraire une demi-seconde ou une seconde d'un comédien pour illustrer un propos, c'était incroyable.
1: Il était le fervent du détail. C'est-à-dire qu'il pensait ses émissions, je vais me répéter, mais comme un vrai spectacle. Et il voulait, quand il parlait d'un comédien ou d'une comédienne, mettre en lumière, mettre en valeur le talent de ces gens, de ces comédiens et ces comédiennes qui, pour la plupart, je me répète, mais il en a rencontré un nombre incalculable. En tout cas, c'était son idée à lui de cette perfection du spectacle qu'il pouvait livrer, parce que c'en était un, mais à l'antenne.
0: Puis alors, j'ai souvenir que le moindre extrait était référencé. Hein. C'était l'extrait exact, on avait l'année, le comédien, les conditions de l'enregistrement, c'était incroyable. Alors nous, on avait une petite blague aussi en interne, c'est que Pierre Bruel, notamment quand il a commencé ses émissions sur les fables, on en parlera un petit peu plus tard, du coup, il fallait les monter, et du coup, il fallait un technicien, et... Allez, on va le dire. Des fois, c'était un peu le bizutage de certains stagiaires à dire bon, tu vas monter les émissions de Pierre Bruel. Mais en même temps, c'était assez formateur. La difficulté, c'est qu'effectivement, il fallait traduire les demandes de Pierre. Mais après, techniquement, finalement, le travail était relativement intéressant parce que il y avait beaucoup de matière à travailler, beaucoup de montage, beaucoup de mixage, et ça pouvait donner quelque chose d'assez sympa.
1: Oui, et pour avoir travaillé avec lui un petit peu à propos de ses fables, qui était son grand œuvre en fait, je crois, son objectif, c'était de mettre en onde, mettre en son l'intégralité des fables de La Fontaine. Et il y en a un nombre incalculable, plus pratiquement 300, je crois, entre de mémoire. Hein. Et dont il avait des enregistrements dits par des acteurs ou des actrices. Et pour arriver à la fable, il fallait une introduction, et puis après il y avait une conclusion, il fallait mettre la fable dans un contexte. Et le contexte, malgré les conducteurs ô combien détaillés de Pierre, on n'arrivait pas toujours à bien le comprendre.
0: Et alors ces fables, il a fait cette émission pendant des années, hein, on a au moins 5 ou 6 ans d'archives. Il faut savoir qu'il nous a trouvé des versions enregistrées qu'on ne trouvait pas sur Internet, et on va vous expliquer tout de suite comment on les a retrouvés.

0: Et c'est Jonathan, justement, vous savez, Jonathan, notre animateur des matinales.
1: Le matinaliste.
0: Voilà, qui s'y est collé, puisque Pierre lui a ramené un jour, je sais pas, peut-être une dizaine de vinyles, une édition incroyable sur les fables de La Fontaine. Seulement, voilà, nous, les vinyles, à la radio, ça fait bien longtemps, malheureusement, qu'on en a plus. Donc, on a dû récupérer une vieille platine. Et il a fallu numériser et nettoyer tout ça. Jonathan va nous raconter justement.
2: Alors, un souvenir avec Pierre Bruel, c'était en 2017. À l'époque, je n'étais que stagiaire à Radio Présence. Et petite particularité, on sait que dans ses émissions sur les fables, il diffusait souvent des extraits de ses fables, justement. Et en guise de cadeau d'arrivée, j'ai dû numériser une dizaine de vinyles, donc à deux faces, recto, verso. Et donc, numériser des vinyles, vérifier qu'ils marchent, vérifier qu'ils soient bien en train d'être joués, d'être lus, parce qu'on sait que le diamant saute. Et tout. Donc ça m'a pris 3 semaines de numériser tous les vinyles, face A, face B, avec les titres. Et en fait, je me suis rendu compte par curiosité Pierre Bruel s'occupait de ces émissions. Et donc voilà, le petit souvenir de Pierre Bruel que j'ai, c'est ces heures et ces heures, ces jours, ces semaines à enregistrer, à numériser des vinyles pour ces émissions. Après, j'ai eu l'occasion d'enregistrer avec Pierre Bruel quelques émissions, pas beaucoup, parce que j'étais que stagiaire et après j'ai dû partir, mais voilà, Pierre Bruel toujours très énergique et très étonnant dans la façon de faire ses émissions. Moi, j'ai le souvenir qu'à la fin d'une émission, il a miaulé. Voilà, c'était assez particulier, mais on sait qu'avec Pierre Bruel, on s'ennuyait rarement lors d'enregistrement d'émissions.

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1: Alors, autre facette de Pierre Bruel, son amour des textes et de la littérature, avec cette émission justement qu'il a portée pendant des années, l'Instant Affable, qu'il a réalisé lui-même en venant en studio ici à Présence. Et puis, au fil des années, malheureusement, ça devenait plus difficile pour lui de venir, notamment de se déplacer, parce que Pierre n'avait pas le permis. On peut le dire.
2: Ah non, il n'avait pas le permis, il venait à la radio avec les transports en commun. Il habitait à Blagnac à l'époque.
1: Oui, et du coup, il a cherché des voix, en fait, pour illustrer ses fables. On a eu Marine de Charin, alors qui a appris à traduire, finalement, le Pierre Bruel, traduire les conducteurs. Et vous avez également, Louis-Marie, prêté votre voix.
2: Oui, à l'Instant Affable, et je recevais par mail ces fameux conducteurs, ces fameux et célèbres conducteurs, et c'était pas toujours évident de voir de ce à quoi ils voulaient arriver, hein. Et bon, je m'en suis sorti, parce que finalement, tout y était indiqué, mais avec les polices dont vous avez parlé, qui étaient souvent différentes, hein, des textes, les couleurs, la taille des polices aussi, c'était assez déroutant. Mais il écrivait le texte et il fallait le dire comme il l'avait écrit. Il n'était pas possible de changer quoi que ce soit. Une fois, j'ai transformé un oncle en grand-père et donc le neveu en petit-fils. Parce que j'avais l'impression que c'était mieux dans le déroulé de l'histoire qu'il me demandait de lire, qui présentait donc la fable. Et il m'a dit non, j'ai mis oncle et neveu, ça sera oncle et neveu.
1: Ah, il fallait respecter à la virgule près. Parce que moi, j'ai souvenir que souvent, je récupérais les éléments à droite, à gauche et sur la base du conducteur, je devais monter tout ça. Et effectivement, je l'envoyais à Pierre, bien sûr, pour vérification. Et le moindre détail que j'avais omis sur le conducteur, il arrivait à relever. Mais des fois, des choses quasiment insignifiantes pour moi. Il avait vraiment une oreille très aiguisée.
2: Ah oui, c'est-à-dire que il écrivait son texte et je pense qu'il entendait ce qu'il voulait que ça soit à l'antenne. Et donc, à partir de ce moment-là, il était capable de trouver juste le petit truc qui faisait que c'était pas ce qu'il voulait vraiment. Et donc, il fallait le modifier. Il était un homme de l'art, hein, et pointilleux, extrêmement pointilleux.
1: Autre témoignage aussi, celui d'Éric Dupri, aujourd'hui salarié de Radio Présence, qui avait d'ailleurs repris l'émission de Pierre, les Feux de la Rampe. Éric, est-ce que vous avez sous le coude, je pense, une ou deux anecdotes de Pierre que vous avez bien connues?
3: Oui, alors je peux en raconter une, moi qui ai une quinzaine d'années maintenant, à l'époque justement où j'avais repris les Feux de la Rampe, où on avait même un petit peu co-animé ensemble durant quelques temps, j'étais allé chez lui. J'allais d'ailleurs à l'époque assez souvent chez lui et j'avais découvert ce qu'on pourrait appeler ses archives, ce qui ressemblerait plutôt à une caverne d'Ali Baba. C'était situé au sous-sol de son appartement à Blagnac. On y descendait par un escalier un petit peu en colimaçon. Alors déjà, fallait bien regarder, on mettait les pieds dans l'escalier parce qu'il y avait des choses qui étaient déposées à l'intérieur des marches, dans le virage à l'intérieur. Donc, première chose, déjà, faire très attention en descendant, parce qu'il y avait vraiment des risques de chute, et d'ailleurs, lui-même, une fois, était tombé. Et quand on était en bas, il y avait des étagères qui étaient remplies de choses diverses et variées, et c'était essentiellement ses enregistrements, certains datant des années 80, lorsqu'il avait commencé les Feux de la Rampe. Et là, il fallait à la fois regarder où on mettait les pieds, parce qu'il y avait risque de se prendre les pieds dans quelque chose et de chuter, mais il fallait regarder aussi au-dessus de sa tête, parce qu'on pouvait prendre un objet qui était déposé sur l'étagère la plus haute. Voilà, c'était un capharnaüm pas possible.
1: C'était Lina à lui tout seul.
3: Ouais, c'était un capharnaüm pas possible. Je sais pas d'ailleurs lui-même s'il s'y retrouvait, je pense pas. Et je me rappelle qu'il me disait à l'époque, de toute façon, quand j'arrêterai l'émission, après ma mort, parce que malheureusement est survenu récemment, tout ça partira à Lina. Alors, je sais pas ce que c'est devenu, mais je doute que ça soit parti à l'INA. Mais il y avait des choses qui étaient inutilisables, je pense.
1: Ah, les archives de Pierre Bruel, oui, toute une histoire. Puis alors, il y avait des bandes, hein, des cassettes.
3: Il y avait des bandes passantes.
1: Ça allait jusqu'à ses débuts en radio.
3: Oui. Des choses, qui avaient des qualités. Le son était d'une qualité, évidemment, assez médiocre, vous pouvez imaginer. Surtout qu'il enregistrait dans des conditions pas toujours très simples. Et je me rappelle aussi une anecdote, c'est que, Il y avait eu un comédien qui, à un moment donné, refusait que Pierre Bruel soit devant lui avec son gros micro, je reprends son terme, parce que ça, évidemment, ça le perturbait lorsqu'il était sur scène, et d'autant plus, il me disait que parfois, Pierre s'endormait. Voilà. Il peut y avoir des ronflements pendant les pièces.
2: Surtout qu'il était toujours au premier rang.
3: Il était toujours au premier rang, évidemment, pour capter le plus près possible. Et il se tenait, je me rappelle bien, les jambes écartées, le gros micro vers l'avant, comme ça, en direction du comédien, ce qui, effectivement, pour certains, pouvait être assez perturbant, en tout cas, j'imagine.

0: Go et c'est parti, comment dirait Pierre Bruel. Je me souviens bien de ce go. Et oui, Pierre Bruel, une voix familière, une présence fidèle, un passionné qui a donné sans compter à Radio Présence, un homme parfois déroutant, souvent surprenant, mais profondément attachant. Il n'était sans doute pas technicien, mais il savait faire entendre l'essentiel, la passion qu'il aimait partager. Aujourd'hui, c'est toute une page de l'histoire de Radio Présence qui se tourne, mais un esprit qui demeure, celui du bénévolat, de sa curiosité et de l'amour du théâtre et de ses mots. À noter que nous profiterons de l'été pour rediffuser toute une intégrale de l'Instant Infâble en quotidienne du coup cet été. Et puis pour vous donner un avant-goût, je vous propose une de ces fables qui s'intitule « Le renard et le bouc ». Merci Pierre, on ne t'oubliera pas. L'Instant Infâble. Une escapade poétique contée par Pierre Bruel.
1: Celui que la tradition appelle Ésope aurait vécu du 7e au 6e siècle avant Jésus-Christ. C'est sans doute le premier fabuliste ayant écrit une fable intitulée « Le renard et le bouc ». Ah, le plaisir de vous dire un extrait d'une adaptation, d'une petite histoire imaginée il y a vraisemblablement, bon an mal an, 2718 ans. Un renard tomba dans un puits, puis un bouc, pressé par la soif, aperçut le renard et lui demanda si l'eau était bonne. Le renard affirma qu'elle était excellente. Le bouc descendit à l'étourdi. Le renard prit la parole et dit « J'ai un moyen pour peu que tu désires notre salut commun. Dresse tes cornes en l'air, je remonterai par là. Après quoi ?» Je te regarderai, je te ramènerai, toi aussi. » Le bouc lui fait la courte échelle. Renard se retourna et dit « Eh camarade, si tu avais autant d'idées que de poils au menton, tu ne serais pas descendu sans réfléchir avant. » Phèdre, né en 14 avant Jésus-Christ, écrivit la même histoire en latin. Un renard s'était par mégarde laissé choir dans un puits. La margelle, trop haute, l'y retint. Un bouc vint dans le même endroit pour se désaltérer et demanda au renard si l'eau était douce et abondante. « Descends, ami, lui dit-il, elle est si bonne, et j'ai tant de plaisir à en boire que je ne puis m'en rassasier. » Le barbu, s'y précipite. « Malheur aux barbus !» La fable d'aujourd'hui, tirée des fables choisies et mises en vers par Jean de La Fontaine, 1668, commence par « Capitaine Renard, le... » Bonhomme La Fontaine aime affubler certains de ses animaux de titres aussi honorifiques que parodiques. Maître Corbeau, Maître Renard, on est dans le burlesque. Comme le héron était emmanché d'un long cou, le bouc est des plus hauts encornés, c'est-à-dire munis de cornes. Les cornes, éléments qui portent toujours à rire. Capitaine compagnie, on entend trottiner les deux compères. Ce bouc, myope, parle avec cette admirable sonorité. Par ma barbe, dit l'autre, il est bon et je loue les gens bien sensés comme toi, je n'aurais jamais, quant à moi, trouvé ce secret, je l'avoue. Puis, notre fabuliste s'amuse avec les mots. Or, adieu, je suis or. Tonton Georges Brassens, nourri du bonhomme, ira même jusqu'à écrire dans le même esprit, or de son or. Ça m'a...

0: avec vous.
1: Mais c'est le grand Fabrice Lucchini qui nous dit la fable d'aujourd'hui.
2: Capitaine Renard allait de compagnie avec son ami Bouc, des plus hauts encore nés. Celui-ci ne voyait pas plus loin que son nez. L'autre était passé maître en fait de tromperie. La soif les obligea de descendre en un puits. Là, chacun d'eux se désaltère. Après qu'abondamment tous deux en eurent pris, le renard dit au bouc : « Que ferons-nous, compère ? Ce n'est pas tout de boire, il faut sortir d'ici. Lève tes pieds en haut et tes cornes aussi. Mets-les contre le mur, le long de ton échine, je grimperai premièrement. Puis, sur tes cornes m'élevant, à l'aide de cette machine, de ce lieu-ci, je sortirai. Après quoi, je t'en tirerai. Par ma barbe, dit l'autre, il est bon et je loue. Les gens bien sensés comme toi, je n'aurais jamais, quant à moi, trouvé ce secret, je l'avoue. » Le renard sort du puits, laisse son compagnon, et vous lui fait un beau sermon pour l'exhorter à patience. Si le ciel t'eût, dit-il, donné par excellence autant de jugement que de barbe au menton, tu n'aurais pas à la légère descendu dans ce puits. Or, adieu, j'en suis hors. Tâche de t'en tirer et fais tous tes efforts, car pour moi j'ai certaines affaires qui ne me permettent pas d'arrêter en chemin. En toute chose, il faut considérer la fin.
1: L'instant affable est réalisé par Jonathan Botello. Robert Nesnos dirait le capitaine Jonathan.
3: Et l'instant affable est préparé et présenté par Pierre Bruel.
1: La prochaine fois, nous vous proposerons une autre promenade. Même lieu de rendez-vous et mêmes horaires.
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1: Nous avons laissé Ronsard pour montrer la nouvelle condition du poète. Le poète est un nouveau démiurge. Est-ce que ça a changé 4, 5 siècles après ou au moins 3 siècles après? Peut-être pas. Allez, je vous emmène ce matin chez Baudelaire, les Fleurs du Mal. Les Fleurs du Mal, vous avez un magnifique pantoum, Harmonie du soir. Qu'est-ce qu'un pantoum? Bien, un pantoum, c'est une forme cyclique. Ça m'intéresse énormément pour vous parler du huitième jour. Une forme cyclique dans laquelle le vers 1 et le vers 3 de la première strophe vont être repris dans la strophe suivante et le vers 2 et le vers 4 dans la strophe suivante. Autrement dit, on tourne et on ne peut jamais sortir de ce cycle. Quand on est Baudelaire et qu'on est un génie, on va se débrouiller pour faire de ce pantoum un poème à 4 strophes. Donc on inscrit le cycle. Quand on est un super génie comme Baudelaire, on va se débrouiller pour faire parler de la valse, qui est une danse dont on ne sort pas, ternaire, on tourne, on tourne, on tourne, et puis on va mélanger tout ça avec tous les sens. Ça s'appelle la synesthésie, quand on mélange tous les sens. Voici ce chef-d'œuvre. Harmonie du soir. Voici venir les temps où, vibrant sur sa tige, chaque fleur s'évapore ainsi qu'un encensoir. Les sons et les parfums tournent dans l'air du soir, valse mélancolique et langoureux vertige. Chaque fleur s'évapore ainsi qu'un encensoir, le violon frémit comme un cœur qu'on afflige, valse mélancolique et langoureux vertige. Le ciel est triste et beau comme un grand reposoir. Le violon frémit comme un cœur qu'on afflige, un cœur tendre qui hait le néant vaste et noir. Le ciel est triste et beau comme un grand reposoir. Le soleil s'est noyé dans son sang qui se fige. Un cœur tendre qui hait le néant vaste et noir. Du passé lumineux recueille tout vestige. Le soleil s'est noyé dans son sang qui se fige. Ton souvenir en moi, lui, comme un ostensoir. Charles Baudelaire. Comment est-on sorti du cycle? Mais vous l'avez bien entendu, par le vers 16, avec l'apparition du poète, le jeu. Ton souvenir en moi. En moi est à la césure, c'est-à-dire au bout de 6 syllabes, puisqu'un alexandrin est composé de 12 syllabes. Donc 6 plus 6, 2 hémistiches. Au milieu, on a en moi, lui. C'est moi, le poète, qui suis quoi? Mais vous l'avez entendu, on a à la rime 3 mots religieux. Encensoir, reposoir. Ici, vous avez ostensoir pour le dernier. Ostensoir, c'est quoi? C'est là où on met l'hostie. Ostendere, elle se montre. On vient l'adorer. Qui va permettre à l'hostie de luire? Le poète. Autrement dit, chez Baudelaire, le poète est un nouveau prêtre. Un cran de plus que chez Ronsard. Un nouveau prêtre. Alors, vous l'avez compris, on sort du cycle qui est une tragédie, qui est une angoisse par l'art. C'est le poète qui est le nouveau prêtre. Pourquoi? Et parce que c'est le seul à pouvoir parler de la religion. La religion appartiendra au musée, nous dit Baudelaire. Vous l'avez envoyé dans le passé, je le lis. Du passé lumineux recueille tout vestige. Ah ben oui, c'est lumineux, c'est splendide. Que d'art nous a laissé la religion. Mais c'est un passé. Nous sommes sous Napoléon III. La révolution industrielle a ses fruits les plus hauts, les plus forts. Le matérialisme est galopant. On construit tout Paris avec 6 étages, les balcons sont en fonte, Haussmann fait des grandes saignées pour que 2 fiacres côte à côte puissent passer. C'est-à-dire des canons aussi. Qu'on évite les révolutions du début du siècle dans un Paris moyenâgeux avec des pavés. Voilà le contexte dans lequel les Fleurs du Mal sont publiées. Vous avez entendu le début. Voici venir les temps où vibrant sur sa tige, ah c'est le soir. Oui, chaque fleur s'évapore, on a des vées, on a cette sonorité, cette musicalité, mais la valse reste mélancolique et langoureux vertige, quelque chose qui vous donne une immense nostalgie. La nostalgie d'un passé révolu. Celui du religieux qui ne peut plus être que de l'ordre du musée. Voilà comment Baudelaire, artiste moderne, propose de sortir du cycle. Alors vous l'avez compris, il s'agit d'un crépuscule, d'un soir. On peut aller un petit peu plus loin. Regardons la troisième strophe. Le ciel est triste et beau comme un grand reposoir. Qu'est-ce qu'un reposoir ? C'est un petit autel que l'on met sur le maître-autel, et sur ce petit autel, on mettra l'ostensoir. L'ostensoir est rond, du moins l'hostie est ronde. L'ostensoir est comme un soleil. On va avec du bois doré ou du métal doré évoquer le soleil. Eh bien, Baudelaire est très clair. Le soleil s'est noyé dans son sang qui se fige. C'est le crépuscule, certes, mais c'est aussi le sang du calice, le sang du Christ. C'est terminé pour Baudelaire si nous ne revenons pas à une religion, si on ne revient pas à une foi. Baudelaire et sa fulgurance, son intelligence supérieure, fait que même s'il dit que l'artiste est le nouveau prêtre, il nous donne à lire en filigrane la possibilité de reconstruire un monde moderne.

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1: Eh bien, chers frères et sœurs, bienvenue à vous dans votre émission Stella Maris. Dans la première chronique, nous avons découvert que la consécration à Marie, selon Saint-Louis Marie Grillon de Montfort, n'est pas une pratique secondaire, mais une entrée dans la logique même de l'incarnation. Se donner à Marie pour appartenir plus profondément au Christ. Mais une question demeure. Tout ce qui se dit dévotion à Marie est-il juste? Toutes les manières de prier Marie conduisent-elles réellement à Dieu? Car, vous savez, là où il y a amour, il peut aussi y avoir illusion. Et Saint-Louis Marie Grillon de Montfort, avec une grande lucidité spirituelle, n'hésite pas à poser un discernement exigeant. Il existe de fausses dévotions. Et il existe aussi une vraie dévotion. Aujourd'hui, il ne s'agit pas seulement de comprendre, mais de purifier notre manière d'aimer, notre manière de prier, notre relation à Marie. Eh bien, c'est cela que nous allons essayer de parcourir aujourd'hui. Et nous aurons comme invité dans un deuxième entretien le père Joël Marie, et qui était avec nous la semaine dernière et qui va nous rejoindre encore dans un témoignage merveilleux de sa relation avec Marie. Nous allons faire une petite pause musicale avant d'aborder la première partie de notre rencontre de ce jour. Eh bien, chers frères et sœurs, Saint-Louis Marie Grillon de Montfort n'est pas d'abord un théoricien. Il est un guide. Et comme tout guide spirituel, il commence par éclairer les illusions. Dans le traité de la vraie dévotion, il décrit plusieurs formes de fausses dévotions, non pour condamner, mais pour libérer. Il parle de la dévotion superficielle. C'est une dévotion extérieure, des gestes sans cœur, prières sans engagement, habitude sans conversion. D'ailleurs, Jésus lui-même met en garde dans l'Évangile selon Saint Matthieu, chapitre 15, verset 8, « Ce peuple m'honore des lèvres, mais son cœur est loin de moi. » Il parle aussi de la dévotion intéressée. On se tourne vers Marie uniquement pour obtenir une grâce, une protection, une solution, mais sans désir réel de Dieu. Et saint Augustin disait déjà, beaucoup aiment Dieu pour ses dons, mais peu aiment Dieu pour lui-même. Il y a aussi la dévotion instable dont parle Saint-Louis Marie Grillon de Montfort. Elle dépend des émotions, fervente un jour, absente le lendemain. Elle ne s'enracine pas. On a aussi la dévotion présomptueuse. On pense, Marie me protège, donc je peux continuer comme avant. Mais cela devient une illusion spirituelle. Saint Paul avertit dans l'Épître aux Romains, chapitre 5, verset 20, « Là où le péché abonde, la grâce surabonde. » Mais cela n'est pas une permission de rester dans le péché, pas du tout. Il y a aussi une parole de vérité que Saint Louis Marie Grillon de Montfort donne comme résumé. Une fausse dévotion ne transforme pas la vie. ce qui ne convertit pas le cœur ne vient pas vraiment de Dieu. Eh bien, avant de faire une pause musicale pour accueillir notre invité du jour, le Père Joël Marie, eh bien, ce discernement que nous venons de faire rapidement peut sembler exigeant, mais il est nécessaire car aimer en vérité demande de purifier. Alors, une question très actuelle se pose. Comment vivre aujourd'hui une relation juste à Marie? Comment éviter les dérives sans perdre la simplicité du cœur? Et c'est de cela que nous parlera le Père Joël Marie Ferrand, qui va nous aider à comprendre comment cette purification se vit concrètement dans une vie chrétienne aujourd'hui, au cœur du monde, de la mission et parfois de l'épreuve.

0: Bien, chers amis, nous sommes dans cette deuxième partie de notre rendez-vous Stella Maris. Et dans cette deuxième rencontre avec le père Joël Marie, nous quittons les grandes lignes de la spiritualité pour entrer dans quelque chose de plus intime, de plus profond. Et une histoire personnelle, une rencontre, une expérience de vie avec Marie. Car la Vierge Marie n'est pas une idée, ni seulement une figure théologique, le Père Joël Marie nous l'a rappelé dans notre dernière rencontre. Elle est une présence vivante, une mère, une compagne de route. Père Joël Marie, merci de nous ouvrir votre cœur. Merci d'être là.
1: Bien, merci Frère Clément Marie de m'accueillir encore aujourd'hui.
0: Alors, la question que je vous pose à l'entame de cette rencontre, comment Marie est-elle entrée dans votre vie?
1: Alors, je n'aime pas habituellement parler de moi, mais ben là, je ferai tout simplement au tout début honneur à ma famille, à mon environnement familial, au milieu agricole, en Mayenne, et environnement scolaire, où, bien sûr, j'ai entendu parler de la Vierge Marie, mère de Jésus. Mais c'est vrai que ça n'a pas été très très loin. Et, par la suite, j'ai oublié. Vers 17 ans, j'ai retrouvé la Bible. Et j'ai retrouvé la foi en Jésus. Le chemin, la vérité et la vie. Et je suis passé à Thésée, et là, le frère Roger nous invitait à rejoindre une église, catholique ou protestante, selon nos origines, mais il nous disait l'importance d'être enraciné. Et à ce jour-là, j'ai décidé de vivre la messe chaque dimanche. Mais là, à la messe, on parlait assez peu de Marie. Et donc, elle était encore un petit peu cachée. À 19 ans, je visitais Paris, pour quelqu'un du rural, voilà, la grande capitale, et j'entrais dans une église. Et voilà que je vois un petit groupe qui priait à haute voix le chapelet. Et c'est comme ça que j'ai retrouvé la prière du « Je vous salue Marie » que j'avais oubliée. Je l'ai mis dans ma mémoire et je l'ai utilisé, voilà, de temps en temps, un petit « Je vous salue Marie ». L'année d'après, j'allais dans un foyer de charité qui n'est plus foyer de charité aujourd'hui, qui est à Besançon, la Roche d'Or. Et j'étais un peu agacé et surpris de voir que le prédicateur commençait chacun de ses enseignements par une dizaine de « Je vous salue Marie ». Mais finalement, il m'a convaincu. À la fin de la session, j'achetais un disonnier. Je n'osais pas acheter un chapelet. Et surtout, j'ai découvert avec joie la consécration à Marie.
0: Ah oui.
1: Et je suis aussi reparti avec un livre, La doctrine mariale du père Maximilien Kolb.
0: Un apôtre aussi de la dévotion mariale.
1: Ah oui, et ça a enraciné quelque chose en moi. Ce lien avec la Vierge Marie chaque jour, et puis avec en même temps cette petite note, le désir de comprendre,
0: ah oui,
1: de chercher, d'aller plus loin. Quelques années plus tard, c'est-à-dire environ 4-5 ans après, je suis allé au Maroc et je travaillais comme enseignant dans un lycée marocain. Et voilà que j'ai eu un pépin de santé assez grave. Et dans l'état critique, eh bien, je n'arrivais plus à formuler une prière. Le Notre Père ou le Je vous salue Marie, c'était beaucoup trop long. Et je me contentais de nommer Jésus ou Marie. Et je me souviens très bien ce moment-là. Marie, je l'ai prononcé son nom. Et eh bien oui, c'est comme si elle était là. Je ne l'ai pas vue, je ne l'ai pas entendue. Mais j'ai vraiment ressenti sa belle présence, discrète mais extraordinaire.
0: Vous avez bénéficié d'un miracle.
1: Je n'utiliserai pas ce mot, Même si à la clinique là-bas à Casablanca, on m'appelait le miraculé parce que personne ne pensait que j'allais m'en sortir. J'avais 23 ans. Ensuite, eh bien, vu que j'avais été appelé par le Seigneur pendant mon séjour au Maroc à devenir prêtre, eh bien, j'ai cherché, puis très vite, j'ai voulu rejoindre une communauté. Cette communauté s'installait à Perpignan en 1981, et donc cette communauté, je l'ai évoqué la dernière fois, eh bien, vivait cette consécration à Marie. C'était quelque chose d'essentiel. Et donc, il était logique, avec mon parcours, que je rejoigne une communauté, puis avec la croix aussi, le mystère de la croix, correspondait à ce que je venais de vivre au Maroc.
0: Alors, Père Joël Marie, comment vivez-vous maintenant votre relation avec Marie?
1: Maintenant, je pense que, malheureusement, j'ai besoin de me convertir.
0: Mais la conversion, c'est tous les jours. Hein. Et là, c'est le chemin du chrétien jusqu'à la fin.
1: Bien sûr. Et heureusement qu'il y a Marie, parce que justement, dans ce chemin, ce long chemin de conversion, eh bien, on peut compter sur elle. Oui. Elle nous réveille. Voilà. Alors, la prière d'alliance, que chaque jour, la prière d'alliance que nous avons composée au niveau communauté de la Croix Glorieuse.
0: Et vous en avez parlé dans notre première rencontre.
1: Exactement. Le rosaire. Alors, je ne dis pas le rosaire chaque jour, mais au moins un chapelet, qui n'est pas d'abord uniquement s'adresser à Marie, c'est avec elle remercier le Seigneur pour la richesse de son œuvre de salut. C'est le retour à Dieu par le cœur de Marie. Et ça, c'est essentiel. Voilà. Et puis, je cherche toujours à mieux la connaître, plutôt par les... c'est vrai, j'ai toujours lu des écrits comme ceux de Saint-Louis-Marie Grignon de Montfort, du Père Maximilien Marie Kolb. Et puis, actuellement, depuis quelques années, je travaille les écrits d'une mystique italienne, Luisa Picaretta, et je découvre la richesse de la doctrine mariale dans ces écrits.
0: Mmh. Et peut-être que nous en parlerons à un autre rendez-vous.
1: On pourra évoquer ça une autre fois.
0: Oui. Alors, dans les moments difficiles, Père Joël Marie, vous avez déjà parlé de cela. Un mot qui m'a beaucoup touché dans notre première rencontre, que la dévotion mariale, ce n'est pas une idée, c'est une rencontre avec quelqu'un. Alors, comment Marie vous soutient-elle, surtout dans des moments difficiles?
1: Je sens la présence de son aide qui justement fait que les moments ne sont pas si difficiles que ça.
0: Oui.
1: C'est étonnant. Voilà, je peux pas en dire beaucoup plus. J'aimerais parler de Marie et les plus pauvres.
0: Oui.
1: Parce que des personnes qui ont entendu de Marie parler de Marie, parfois dans leur enfance, qui, pour prier, bien, ne savent pas trop leur prière, mais savent qu'elle est là, eh bien, elles peuvent nous apprendre beaucoup. Je me souviens de cette personne, j'étais aumônier en psychiatrie pendant 8 ans dans le diocèse de Perpignan, et je me rappelle de cette personne en isolement, et je suis allé la voir, et elle était un peu en difficulté, et on parlait de la prière, parce que, voilà, elle aurait aimé prier, mais elle ne savait pas comment faire. Mmh. Je lui ai dit d'une manière un peu radicale, quand vous priez comme ça, vous serrez le poing. Or, elle ne comprenait pas, je lui ai dit non, il ne s'agit pas de serrer le poing pour ça, mais comme si vous serriez très fort la main de la Vierge Marie.
0: Ah, c'est beau ça.
1: Et puis je lui ai dit, en serrant le poing, vous allez dire Jésus, Marie, et puis vous serrez la main très fort de Marie. La semaine suivante, je suis allé la voir, elle était toujours en isolement, et à peine rentrée dans sa chambre, elle m'offre un beau sourire, elle brandit le poing, et elle dit « Jésus, Marie ». Et ce jour-là, j'ai appris quelque chose de très beau. C'est cette femme qui m'enseignait cette simplicité de lien avec Marie. Et j'avais expérimenté moi-même aussi, justement dans des moments de tension intérieure, mmh, où les paroles ne servaient pas à grand-chose, je serrais le poing, comme si je tenais la main de Marie, et cela m'aidait à vivre ce moment difficile.
0: Ah oui, c'est un chemin merveilleux de la pauvreté qui s'ouvre à la présence de la Vierge Marie. Alors, comment aider quelqu'un à découvrir Marie sans crainte ni blocage? C'est la dernière question que je vous pose.
1: Il y a des personnes, je voudrais insister sur un tout petit point important.
0: Oui.
1: Il y a des personnes qui vivent avec des fausses culpabilités. Voilà, elles ont été rejetées, elles ont été trahies, elles portent une rancune dans leur cœur, elles ne savent pas comment se débarrasser de ça, alors qu'elles sont chrétiennes, elles voudraient bien. Et donc je pense que Marie peut les aider à vivre ce chemin. Voilà, c'était une parenthèse, mais c'est important. Autrement, comment transmettre? J'aime bien Toulouse, où je suis revenu depuis le mois de septembre dernier, avant j'étais à Perpignan, et donc dans les bus... On dit toujours au revoir, merci au chauffeur quand on quitte le bus.
0: Ah oui.
1: Et je n'étais pas habitué à ça avant. Et alors quand on est dans le métro, il n'y a pas de chauffeur. Et là, peut-être, eh bien, on peut le dire à Marie. Je plaisante, mais je dis ça parce que dans le métro et dans le bus, un chrétien peut très bien porter un chapelet, l'avoir à la main. Et en silence, c'est une manière de dire merci à la Vierge Marie, et c'est un témoignage. Et ça peut aider des personnes à se rappeler, hein, comme moi, quand je suis entré dans cette église un jour à Paris, j'avais oublié le « Je vous salue Marie », et bien simplement se rappeler que Marie nous accompagne.
0: Eh bien, merci Père Joël-Marie. Vous avez un dernier point qui vous tient à cœur à préciser?
1: Peut-être le dernier point, ça serait, même si nous prions régulièrement la Vierge Marie, que nous avons l'impression d'être fidèles à cette prière, il faut toujours nous poser cette question, mais est-ce que je la connais vraiment? Et avoir le désir de découvrir sa beauté, et qui va nous rappeler la beauté originelle de l'être humain.
0: Merci Père pour ce témoignage qui me touche profondément, j'espère aussi nos auditrices, auditeurs. Eh bien, chers amis, peut-être que vous vous dites, moi aussi, j'aimerais connaître Marie. Alors retenez ceci, je l'ai noté de notre entretien avec le Père Joël-Marie, Marie ne s'impose jamais, mais elle se laisse trouver par celui qui l'invite. Aujourd'hui, pourquoi ne pas lui dire simplement, Marie, montre-moi ton fils et apprends-moi à aimer comme toi. Eh bien, avec cet exemple merveilleux de serrer le poing et de tenir les mains de la Vierge Marie que le Père Joël-Marie vient de nous enseigner, eh bien, c'est un chemin de simplicité, de confiance et de paix intérieure. Père Joël-Marie, merci.
1: Mais merci, frère Clément-Marie, et à bientôt.
0: À bientôt.

Merci au Père Joël Marie. Eh bien, chers frères et sœurs, après le discernement, Saint-Louis-Marie Grignon de Montfort nous conduit au cœur. Non pas à une pratique,

de Dieu a été répandu dans nos cœurs par l'Esprit Saint. Marie n'attire pas à elle-même. Elle ouvre l'espace intérieur où Dieu peut demeurer. J'ai cité saint Augustin tout à l'heure, eh bien je le cite encore. Il disait, « Reviens à ton cœur, c'est là que Dieu t'attend. » Ainsi, la vraie dévotion ne multiplie pas les pratiques. Elle centre l'âme sur Dieu. Il y a une dévotion confiante dont parle Saint-Louis-Marie Grignion de Montfort. Entrer dans la filiation. La relation à Marie est une relation filiale. Non pas une relation de peur, mais de confiance. Saint Bernard de Clairvaux invite en disant « Regarde l'étoile, invoque Marie. » Dans la tempête, on ne raisonne pas, on s'appuie. Marie éduque le cœur à cette confiance simple, stable, profonde. Une confiance qui ne dépend pas des émotions. Il y a aussi une dévotion constante, la fidélité dans la durée. La vraie dévotion ne dépend pas des consolations. Elle demeure dans la sécheresse, le silence, la fatigue spirituelle. Saint Jean de la Croix écrit « La fidélité dans la nuit conduit à l'union ». Marie, dans l'Évangile, ne parle presque pas, mais elle demeure. La vraie dévotion est de cet ordre, une présence fidèle. Il y a aussi une dévotion désintéressée, c'est-à-dire aimée pour Dieu. La vraie dévotion est désintéressée. On ne cherche plus seulement des grâces, on cherche Dieu lui-même. Saint Thomas d'Aquin le rappelle en disant « L'amour véritable veut le bien de l'autre pour lui-même. » Ainsi, la relation à Marie devient pure, sans calcul, sans attente, sans appropriation. Elle devient offrande. C'est une dévotion qui configure au Christ. C'est ici que tout converge, la configuration au Christ. La vraie dévotion ne s'arrête pas à Marie, elle configure à Jésus. Saint Paul le dit dans l'Épître aux Romains, chapitre 8, verset 29, « Ceux qu'il a connus d'avance, il les a prédestinés à être configurés à l'image de son Fils. » Saint Louis-Marie Grignion de Montfort utilise une image forte. Marie est le moule de Dieu. C'est en elle que les âmes sont formées en Jésus-Christ. Ce n'est pas un effort extérieur, c'est une transformation intérieure. Peu à peu, les pensées s'alignent, les désirs se purifient, la vie s'unifie. Une dévotion qui unifie toute la vie. Le fruit ultime est là, l'unité intérieure. Dans un monde fragmenté, dispersé, agité, la vraie dévotion rassemble. Elle unifie. Elle unifie quoi? La prière, l'action, la souffrance et même la mission. Nous avons entendu le Père Joël Marie dans cette expérience, dans ce témoignage concret du passage, ce fil blanc et qui traverse même la vie ordinaire. Tout devient relation, tout devient offrande. Le Concile Vatican II, dans Lumen Gentium, rappelle « La médiation maternelle de Marie ne fait qu'introduire plus profondément dans l'unique médiation du Christ. » Eh bien, chers frères et sœurs, Saint-Louis-Marie Grignion de Montfort nous rejoint profondément aujourd'hui. Dans une époque marquée par le superficiel, l'émotionnel, l'instable, il nous rappelle à une chose essentielle, devenir vrai

en clair qu'est-ce que nous avons pu partager jusque-là, ce qui peut rester dans le cœur, à l'école de Saint-Louis-Marie-Guillon de Montfort, et qui est le thème de cette année, Découvrir Marie à l'école des saints. Eh bien, qu'est-ce qu'il nous dit? La vraie dévotion ne remplit pas la vie, elle l'unifie. Elle ne cherche pas des signes, elle cherche Dieu. Avec Marie, le cœur devient simple et Dieu peut y demeurer. Aimer Marie, en vérité, c'est devenir transparent à Dieu. Eh bien, chers frères et sœurs, aujourd'hui, Saint-Louis-Marie Guillon de Montfort nous a fait passer d'une question à une autre. Non plus seulement faut-il aimer Marie, mais comment l'aimer en vérité? Car tout amour doit être purifié. Et la vraie dévotion n'est pas une apparence, elle est une vérité intérieure. Alors, la question qui peut se poser, est-ce que ma relation à Dieu me transforme vraiment? Car c'est là le signe. Eh bien, je voudrais terminer par cette prière parce que ce qui nous dépasse ne dépasse pas Dieu. Ô Marie, Mère du vrai amour, purifie notre cœur, délivre-nous des illusions, apprends-nous à aimer en vérité. Que notre relation à Dieu nous conduise toujours plus profondément à Jésus. Fais de nous des cœurs simples, fidèles et vrais. Amen. Que Dieu vous garde et vous bénisse.

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3: Mois de Marie, nous parlerons des apparitions de Marie, Notre-Dame du Lot. Reviens à Dieu, il t'attend. Et si aujourd'hui, Marie venait simplement nous dire « Reviens, Dieu t'attend ». Nous sommes en France, dans les Hautes-Alpes, au petit village du Lot, entre 1664 et 1718, pendant plus de 50 ans, la Vierge Marie apparaît à une jeune bergère, Benoîte Ranquirelle, une des apparitions les plus longues de l'histoire de l'Église. Marie ne vient pas faire du bruit, elle vient pour une chose essentielle, ramener les cœurs à Dieu. Elle demande la conversion, la confession, la réconciliation. Le Lot devient un lieu de miséricorde. Et toi, aujourd'hui, est-ce qu'il n'y a pas quelque chose dans ta vie que tu repousses? Un pardon à demander? Un retour à Dieu que tu diffères? Écoute cette parole. On peut fuir Dieu longtemps, mais on ne peut jamais empêcher Dieu de nous aimer. Marie te dit, n'aie pas peur de revenir. Marie refuse des pécheurs, ramène-nous vers ton Fils. Donne-nous le courage de revenir à Dieu. Amen.

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1: Marie, je viens vers vous pour une amie qui a le cancer du sein. Je m'en ai compris pour elle et qu'on essaie que ce cancer se passe au mieux. Merci Marie, merci.
2: Je souhaiterais vous déposer une intention de prière pour Noélie, une amie que j'ai perdue ces jours-ci, que Dieu la reçoive avec grâce. Merci.
3: Vierge Marie, je me tourne vers toi pour te demander de nous aider vis-à-vis de nos enfants, surtout notre fils qui nous porte vraiment beaucoup de soucis. Je t'en supplie, Vierge Marie, viens à notre aide. Merci.
4: Au nom du Père, et du Fils, et du Saint-Esprit.
5: Amen.
4: Chers pèlerins, bienvenue ici dans ce lieu béni de la grotte de Massabielle, où la Vierge Marie est apparue 18 fois à Bernadette. Nous sommes très heureux de prier ce chapelet des mystères joyeux, en particulier avec toute la communauté des foulards blancs qui fête cette année leurs 100 ans. Nous sommes aussi accompagnés des pages de l'Ordre de Malte. Bienvenue aussi à tous ceux qui nous suivent par les réseaux, par la télé et la radio. Je crois en Dieu, le Père Tout-Puissant, Créateur du ciel et de la terre, et en Jésus-Christ, son Fils unique, notre Seigneur, qui a été conçu du Saint-Esprit, est né de la Vierge Marie, a souffert sous Ponce Pilate, a été crucifié, est mort et a été enseveli, est descendu aux enfers, le troisième jour est ressuscité des morts, est monté aux cieux, est assis à la droite de Dieu, le Père Tout-Puissant, d'où il viendra juger les vivants et les morts. Je crois en l'Esprit Saint, à la Sainte Église catholique, à la communion des saints, à la rémission des péchés, à la résurrection de la chair, à la vie éternelle. Amen. Et nous prions aux intentions de notre Saint-Père, le Pape Léon. Notre Père qui es aux cieux, que ton nom soit sanctifié, que ton règne vienne, que ta volonté soit faite sur la terre comme au ciel.
6: Donne-nous aujourd'hui notre pain de ce jour. Pardonne-nous nos offenses, comme nous pardonnons aussi à ceux qui nous ont offensés. Et ne laisse pas entrer en tentation, mais délivre-nous du mal.
4: Je vous salue Marie, pleine de grâce. Le Seigneur est avec vous. Vous êtes bénie entre toutes les femmes, et Jésus, le fruit de vos entrailles, est béni.
6: Sainte Marie, Mère de Dieu, priez pour nous pauvres pécheurs, maintenant et à l'heure de notre mort. Amen.
4: Je vous salue Marie, pleine de grâce. Le Seigneur est avec vous. Vous êtes bénie entre toutes les femmes, et Jésus, le fruit de vos entrailles, est béni.
6: Sainte Marie, Mère de Dieu, priez pour nous pauvres pécheurs, maintenant et à l'heure de notre mort.
4: Je vous salue Marie, pleine de grâce, le Seigneur est avec vous. Vous êtes bénie entre toutes les femmes, et Jésus, le fruit de vos entrailles, est béni.
6: Sainte Marie, Mère de Dieu, priez pour nous pauvres pécheurs, maintenant et à l'heure de notre mort. Amen.

0: Premier mystère joyeux, l'Annonciation. De l'Évangile selon saint Luc. L'ange du Seigneur dit à Marie, « Sois sans crainte, car tu as trouvé grâce auprès de Dieu. » Présentons au Seigneur avec confiance toutes les intentions que nous venons d'entendre, toutes les intentions qui nous sont confiées. Notre Père qui es aux cieux, que ton nom soit sanctifié, que ton règne vienne, que ta volonté soit faite sur la terre comme au ciel.
1: Je vous salue Marie, pleine de grâce. Le Seigneur est avec vous. Vous êtes bénie entre toutes les femmes. Et Jésus, le fruit de vos entrailles, est béni.
2: Sainte Marie, Mère de Dieu, priez pour nous pauvres pécheurs, maintenant et à l'heure de notre mort. Amen.
1: Je vous salue Marie, pleine de grâce. Le Seigneur est avec vous. Vous êtes bénie entre toutes les femmes. Et Jésus, le fruit de vos entrailles, est béni.
2: Sainte Marie, Mère de Dieu, priez pour nous pauvres pécheurs, maintenant et à l'heure de notre mort. Amen.
1: Je vous salue Marie, pleine de grâce. Le Seigneur est avec vous. Vous êtes bénie entre toutes les femmes. Et Jésus, le fruit de vos entrailles, est béni.
2: Sainte Marie, Mère de Dieu, priez pour nous pauvres pécheurs, maintenant et à l'heure de notre mort. Amen.
1: Je vous salue Marie, pleine de grâce. Le Seigneur est avec vous. Vous êtes bénie entre toutes les femmes. Et Jésus, le fruit de vos entrailles, est béni.
2: Sainte Marie, Mère de Dieu, priez pour nous pauvres pécheurs, maintenant et à l'heure de notre mort. Amen.
3: Je vous salue Marie, pleine de grâce. Le Seigneur est avec vous. Vous êtes bénie entre toutes les femmes, et Jésus, le fruit de vos entrailles, est béni.
2: Sainte Marie, Mère de Dieu, priez pour nous pauvres pécheurs, maintenant et à l'heure de notre mort. Amen.
3: Je vous salue Marie, pleine de grâce. Le Seigneur est avec vous. Vous êtes bénie entre toutes les femmes, et Jésus, le fruit de vos entrailles, est béni.
2: Sainte Marie, Mère de Dieu, priez pour nous pauvres pécheurs, maintenant et à l'heure de notre mort. Amen.
3: Je vous salue Marie, pleine de grâce. Le Seigneur est avec vous. Vous êtes bénie entre toutes les femmes, et Jésus, le fruit de vos entrailles, est béni.
2: Sainte Marie, Mère de Dieu, priez pour nous pauvres pécheurs, maintenant et à l'heure de notre mort. Amen.
4: Je vous salue Marie, pleine de grâce. Le Seigneur est avec vous. Vous êtes bénie entre toutes les femmes. Et Jésus, le fruit de vos entrailles, est béni.
2: Sainte Marie, Mère de Dieu, priez pour nous pauvres pécheurs, maintenant et à l'heure de notre mort. Amen.
4: Je vous salue, Marie, pleine de grâce. Le Seigneur est avec vous. Vous êtes bénie entre toutes les femmes. Et Jésus, le fruit de vos entrailles, est béni.
2: Sainte Marie, Mère de Dieu, priez pour nous Amen.
4: Je vous salue Marie, pleine de grâce. Le Seigneur est avec vous. Vous êtes bénie entre toutes les femmes. Et Jésus, le fruit de vos entrailles, est béni.
2: Sainte Marie, Mère de Dieu, priez pour nous pauvres pécheurs, maintenant et à l'heure de notre mort. Amen.

0: Ô Marie conçue sans péché. Deuxième mystère joyeux, la visitation. De l'Évangile selon saint Luc. Élisabeth dit à Marie, « Comment ai-je ce bonheur que la mère de mon Seigneur vienne jusqu'à moi ?» Avec Marie, reine des apôtres, intercédons pour tous les missionnaires, spécialement ceux qui annoncent la bonne nouvelle dans des conditions périlleuses. Notre Père qui es aux cieux, que ton nom soit sanctifié, que ton règne vienne, que ta volonté soit faite sur la terre comme au ciel.
1: Donne-nous aujourd'hui notre pain de ce jour. Pardonne-nous nos offenses, comme nous pardonnons aussi à ceux qui nous ont offensés. Et ne nous laisse pas entrer en tentation, mais délivre-nous du mal.
2: Je vous salue Marie, pleine de grâce. Le Seigneur est avec vous. Vous êtes bénie entre toutes les femmes, et Jésus, le fruit de vos entrailles, est béni.
1: Sainte Marie, Mère de Dieu, priez pour nous pauvres pécheurs, maintenant et à l'heure de notre mort. Amen.
2: Je vous salue Marie, pleine de grâce. Le Seigneur est avec vous. Vous êtes bénie entre toutes les femmes, et Jésus, le fruit de vos entrailles, est béni.
1: Sainte Marie, Mère de Dieu, priez pour nous pauvres pécheurs, maintenant et à l'heure de notre mort. Amen.
2: Je vous salue Marie, pleine de grâce. Le Seigneur est avec vous. Vous êtes bénie entre toutes les femmes, et Jésus, le fruit de vos entrailles, est béni.
1: Sainte Marie, Mère de Dieu, priez pour nous pauvres pécheurs, maintenant et à l'heure de notre mort. Amen.
2: Je vous salue Marie, pleine de grâce. Le Seigneur est avec vous. Vous êtes bénie entre toutes les femmes, et Jésus, le fruit de vos entrailles, est béni.
1: Sainte Marie, Mère de Dieu, priez pour nous pauvres pécheurs, maintenant et à l'heure de notre mort. Amen.
3: Je vous salue Marie, pleine de grâce. Le Seigneur est avec vous. Vous êtes bénie entre toutes les femmes, et Jésus, le fruit de vos entrailles, est béni.
1: Sainte Marie, Mère de Dieu, priez pour nous pauvres pécheurs, maintenant et à l'heure de notre mort. Amen.
3: Je vous salue Marie, pleine de grâce. Le Seigneur est avec vous. Vous êtes bénie entre toutes les femmes, et Jésus, le fruit de vos entrailles, est béni.
1: Sainte Marie, Mère de Dieu, priez pour nous pauvres pécheurs, maintenant et à l'heure de notre mort. Amen.
3: Je vous salue Marie, pleine de grâce. Le Seigneur est avec vous. Vous êtes bénie entre toutes les femmes, et Jésus, le fruit de vos entrailles, est béni.
1: Sainte Marie, Mère de Dieu, priez pour nous pauvres pécheurs, maintenant et à l'heure de notre mort. Amen.
2: Je vous salue Marie, pleine de grâce. Le Seigneur est avec vous. Vous êtes bénie entre toutes les femmes. Et Jésus, le fruit de vos entrailles, est béni.
1: Sainte Marie, Mère de Dieu, priez pour nous pauvres pécheurs, maintenant et à l'heure de notre mort. Amen.
2: Je vous salue Marie, pleine de grâce. Le Seigneur est avec vous. Vous êtes bénie entre toutes les femmes. Et Jésus, le fruit de vos entrailles, est béni.
1: Sainte Marie, Mère de Dieu, priez pour nous pauvres pécheurs, maintenant et à l'heure de notre mort. Amen.
2: Je vous salue Marie, pleine de grâce. Le Seigneur est avec vous. Vous êtes bénie entre toutes les femmes. Et Jésus, le fruit de vos entrailles, est béni.
1: Sainte Marie, Mère de Dieu, priez pour nous pauvres pécheurs,

0: Ô Marie conçue sans péché. Troisième mystère joyeux, la nativité. De l'Évangile selon saint Luc. Les anges dirent aux bergers, « Voici que je vous annonce une grande joie qui sera celle de tout le peuple. Prions pour toutes les personnes qui se vouent au service de la vie humaine pour qu'elles soient davantage aimées et protégées. Notre Père qui es aux cieux, que ton nom soit sanctifié, que ton règne vienne, que ta volonté soit faite sur la terre comme au ciel. »
1: Je vous salue Marie, pleine de grâce. Le Seigneur est avec vous. Vous êtes bénie entre toutes les femmes, et Jésus, le fruit de vos entrailles, est béni.
2: Sainte Marie, Mère de Dieu, priez pour nous pauvres pécheurs, maintenant et à l'heure de notre mort.
1: Je vous salue Marie, pleine de grâce. Le Seigneur est avec vous. Vous êtes bénie entre toutes les femmes, et Jésus, le fruit de vos entrailles, est béni.
2: Sainte Marie, Mère de Dieu, priez pour nous pauvres pécheurs, maintenant et à l'heure de notre mort. Amen.
1: Je vous salue Marie, pleine de grâce. Le Seigneur est avec vous. Vous êtes bénie entre toutes les femmes, et Jésus, le fruit de vos entrailles, est béni.
2: Sainte Marie, Mère de Dieu, priez pour nous pauvres pécheurs, maintenant et à l'heure de notre mort. Amen.
1: Je vous salue Marie, pleine de grâce. Le Seigneur est avec vous. Vous êtes bénie entre toutes les femmes, et Jésus, le fruit de vos entrailles, est béni.
2: Sainte Marie, Mère de Dieu, priez pour nous pauvres pécheurs, maintenant et à l'heure de notre mort. Amen.
3: Je vous salue Marie, pleine de grâce. Le Seigneur est avec vous. Vous êtes bénie entre toutes les femmes, et Jésus, le fruit de vos entrailles, est béni.
2: Sainte Marie, Mère de Dieu, priez pour nous pauvres pécheurs, maintenant et à l'heure de notre mort.
3: Je vous salue Marie, pleine de grâce. Le Seigneur est avec vous. Vous êtes bénie entre toutes les femmes, et Jésus, le fruit de vos entrailles, est béni.
2: Sainte Marie, Mère de Dieu, priez pour nous pauvres pécheurs, maintenant et à l'heure de notre mort. Amen.
3: Je vous salue Marie, pleine de grâce. Le Seigneur est avec vous. Vous êtes bénie entre toutes les femmes, et Jésus, le fruit de vos entrailles, est béni.
2: Sainte Marie, Mère de Dieu, priez pour nous pauvres pécheurs, maintenant et à l'heure de notre mort. Amen.
4: Je vous salue Marie, pleine de grâce. Le Seigneur est avec vous. Vous êtes bénie entre toutes les femmes, et Jésus, le fruit de vos entrailles, est béni.
2: Sainte Marie, Mère de Dieu, priez pour nous pauvres pécheurs, maintenant et à l'heure de notre mort. Amen.
4: Je vous salue Marie, pleine de grâce. Le Seigneur est avec vous. Vous êtes bénie entre toutes les femmes, et Jésus, le fruit de vos entrailles, est béni.
2: Sainte Marie, Mère de Dieu, priez pour nous pauvres pécheurs, maintenant et à l'heure de notre mort. Amen.
4: Je vous salue, Marie, pleine de grâce. Le Seigneur est avec vous. Vous êtes bénie entre toutes les femmes, et Jésus, le fruit de vos entrailles, est béni.
2: Sainte Marie, Mère de Dieu, priez pour nous pauvres pécheurs, maintenant et à l'heure de notre mort. Amen.

0: Amen. Ô Marie conçue sans péché.
1: Priez pour nous, pécheurs, pour votre
0: vie. Quatrième mystère joyeux, la présentation de Jésus au temple. De l'Évangile selon saint Luc. Marie et Joseph emmenèrent Jésus à Jérusalem pour le présenter au Seigneur. Prions pour tous les jeunes qui entendent l'appel de Dieu à donner leur vie pour servir le Seigneur et leurs frères et sœurs. Notre Père, qui es aux cieux, que ton nom soit sanctifié, que ton règne vienne, que ta volonté soit faite sur la terre comme au ciel.
2: Je vous salue Marie, pleine de grâce. Le Seigneur est avec vous. Vous êtes bénie entre toutes les femmes, et Jésus, le fruit de vos entrailles, est béni.
3: Sainte Marie, Mère de Dieu, priez pour nous pauvres pécheurs, maintenant et à l'heure de notre mort. Amen.
2: Je vous salue Marie, pleine de grâce. Le Seigneur est avec vous. Vous êtes bénie entre toutes les femmes, et Jésus, le fruit de vos entrailles, est béni.
3: Sainte Marie, Mère de Dieu, priez pour nous pauvres pécheurs, maintenant et à l'heure de notre mort. Amen.
2: Je vous salue, Marie, pleine de grâce. Le Seigneur est avec vous. Vous êtes bénie entre toutes les femmes, et Jésus, le fruit de vos entrailles, est béni.
3: Sainte Marie, Mère de Dieu, priez pour nous pauvres pécheurs,
2: je vous salue Marie, pleine de grâce. Le Seigneur est avec vous. Vous êtes bénie entre toutes les femmes, et Jésus, le fruit de vos entrailles, est béni.
3: Sainte Marie, Mère de Dieu, priez pour nous pauvres pécheurs, maintenant et à l'heure de notre mort. Amen.
4: Je vous salue Marie, pleine de grâce. Le Seigneur est avec vous. Vous êtes bénie entre toutes les femmes, et Jésus, le fruit de vos entrailles, est béni.
3: Sainte Marie, Mère de Dieu, priez pour nous pauvres pécheurs, maintenant et à l'heure de notre mort. Amen.
4: Je vous salue Marie, pleine de grâce, le Seigneur est avec vous. Vous êtes bénie entre toutes les femmes, et Jésus, le fruit de vos entrailles, est béni.
3: Sainte Marie, Mère de Dieu, priez pour nous pauvres pécheurs, maintenant et à l'heure de notre mort. Amen.
4: Je vous salue Marie, pleine de grâce, le Seigneur est avec vous, vous êtes bénie entre toutes les femmes, et Jésus, le fruit de vos entrailles, est béni.
3: Sainte Marie, Mère de Dieu, priez pour nous pauvres pécheurs, maintenant et à l'heure de notre mort. Amen.
5: Je vous salue Marie, pleine de grâce, le Seigneur est avec vous, vous êtes bénie entre toutes les femmes, et Jésus, le fruit de vos entrailles, est béni.
3: Sainte Marie, Mère de Dieu, priez pour nous pauvres pécheurs, maintenant et à l'heure de notre mort.
5: Je vous salue Marie, pleine de grâce, le Seigneur est avec vous. Vous êtes bénie entre toutes les femmes et Jésus, le fruit de vos entrailles, est béni.
3: Sainte Marie, Mère de Dieu, priez pour nous pauvres pécheurs,
5: Amen. Je vous salue Marie, pleine de grâce, le Seigneur est avec vous. Vous êtes bénie entre toutes les femmes et Jésus, le fruit de vos entrailles, est béni.
3: Sainte Marie, Mère de Dieu, priez pour nous pauvres pécheurs, maintenant et à l'heure de notre mort.

0: Marie conçue sans péché.
1: Priez pour nous.
0: Cinquième mystère joyeux, le recouvrement de Jésus au temple. De l'Évangile selon saint Luc. Marie et Joseph trouvèrent Jésus dans le temple, assis au milieu des docteurs, les écoutant et les interrogeant. Prions avec confiance pour toutes les personnes qui souffrent dans la solitude ou l'angoisse. Notre Père qui es aux cieux, que ton nom soit sanctifié, que ton règne vienne, que ta volonté soit faite sur la terre comme au ciel.
1: Donne-nous aujourd'hui notre pain de ce jour. Pardonne-nous nos offenses, comme nous pardonnons aussi à ceux qui nous ont offensés.
2: Et ne nous laisse pas entrer en tentation, mais délivre-nous du mal.
3: Je vous salue, Marie, pleine de grâce. Le Seigneur est avec vous. Vous êtes bénie entre toutes les femmes, et Jésus, le fruit de vos entrailles, est béni.
1: Sainte Marie, Mère de Dieu, priez pour nous pauvres pécheurs, maintenant et à l'heure de notre mort. Amen.
3: Je vous salue, Marie, pleine de grâce. Le Seigneur est avec vous. Vous êtes bénie entre toutes les femmes, et Jésus, le fruit de vos entrailles, est béni.
1: Sainte Marie, Mère de Dieu, priez pour nous pauvres pécheurs, maintenant et à l'heure de notre mort. Amen.
3: Je vous salue, Marie, pleine de grâce. Le Seigneur est avec vous. Vous êtes bénie entre toutes les femmes, et Jésus, le fruit de vos entrailles, est béni.
1: Sainte Marie, Mère de Dieu, priez pour nous pauvres pécheurs, maintenant et à l'heure de notre mort. Amen.
3: Je vous salue, Marie, pleine de grâce. Le Seigneur est avec vous. Vous êtes bénie entre toutes les femmes, et Jésus, le fruit de vos entrailles, est béni.
1: Sainte Marie, Mère de Dieu, priez pour nous pauvres pécheurs, maintenant et à l'heure de notre mort. Amen.
4: Je vous salue, Marie, pleine de grâce. Le Seigneur est avec vous. Vous êtes bénie entre toutes les femmes, et Jésus, le fruit de vos entrailles, est béni.
1: Sainte Marie, Mère de Dieu, priez pour nous pauvres pécheurs, maintenant et à l'heure de notre mort. Amen.
4: Je vous salue, Marie, pleine de grâce. Le Seigneur est avec vous. Vous êtes bénie entre toutes les femmes, et Jésus, le fruit de vos entrailles, est béni.
1: Sainte Marie, Mère de Dieu, priez pour nous pauvres pécheurs, maintenant et à l'heure de notre mort. Amen.
4: Je vous salue, Marie, pleine de grâce. Le Seigneur est avec vous. Vous êtes bénie entre toutes les femmes, et Jésus, le fruit de vos entrailles, est béni.
1: Sainte Marie, Mère de Dieu, priez pour nous pauvres pécheurs, maintenant et à l'heure de notre mort. Amen.
0: Je vous salue, Marie, pleine de grâce. Le Seigneur est avec vous. Vous êtes bénie entre toutes les femmes, et Jésus, le fruit de vos entrailles, est béni.
1: Sainte Marie, Mère de Dieu, priez pour nous pauvres pécheurs, maintenant et à l'heure de notre mort. Amen.
0: Je vous salue, Marie, pleine de grâce. Le Seigneur est avec vous. Vous êtes bénie entre toutes les femmes, et Jésus, le fruit de vos entrailles, est béni.
1: Sainte Marie, Mère de Dieu, priez pour nous pauvres pécheurs, maintenant et à l'heure de notre mort. Amen.
0: Je vous salue, Marie, pleine de grâce. Le Seigneur est avec vous. Vous êtes bénie entre toutes les femmes, et Jésus, le fruit de vos entrailles, est béni.
1: Sainte Marie, Mère de Dieu, priez pour nous pauvres pécheurs, maintenant et à l'heure de notre mort. Amen.

0: Amen. Ô Marie conçue sans péché,
1: priez pour nous,
0: pécheurs. Prions le Seigneur. Tu as voulu, Seigneur, qu'à l'annonce de l'ange, ton Verbe prit chair dans le sein de la Vierge Marie. Réponds à nos supplications, puisque nous la croyons vraiment Mère de Dieu. Fais que nous trouvions secours dans sa prière auprès de toi. Par Jésus-Christ, ton Fils, notre Seigneur, qui vit et règne avec toi dans l'unité du Saint-Esprit, Dieu pour les siècles des siècles.
1: Amen.
0: Le Seigneur soit

0: Notre-Dame de Lourdes,
1: priez pour nous.
0: Notre-Dame de Lourdes,
1: priez pour nous.
0: Notre-Dame de Lourdes,
1: priez pour nous.
0: Sainte Bernadette,
1: priez pour nous.

Chers pèlerins, vous pouvez continuer votre pèlerinage en écoutant l'introduction au message de Lourdes par un chapelain à 16h15 au premier étage du centre information. Ensuite, il y aura la procession eucharistique à 17h et ce soir, la procession mariale à 21h. Bon pèlerinage à tous. Et nous avons maintenant la joie de pouvoir renouveler les engagements des foulards blancs ici dans la grotte.

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1: Bonjour à tous, l'essentiel de l'actualité avec les conditions pour bénéficier de la nouvelle indemnité carburant de 50 euros qui ont été publiées aujourd'hui au journal officiel. Cette aide cible 3 millions de travailleurs modestes et pour l'obtenir, il faut déclarer un revenu fiscal inférieur à 16 880 euros et rouler plus de 15 km par trajet. Les demandes ouvriront fin mai sur impots.gouv.fr. Un homme d'une trentaine d'années tué à l'arme blanche la nuit dernière à Marseille. Ça s'est passé en pleine rue dans le 15e arrondissement, retrouvé blessé par les forces de l'ordre. La victime a été transportée à l'hôpital où elle est décédée. Une enquête a été ouverte. À ce stade, pas d'interpellation. Deux militants de la flottille pour Gaza transférés en Israël pour être interrogés. Jeudi, l'armée israélienne a intercepté au large de la Grèce 20 navires voulant briser le blocus. 175 passagers relâchés, mais un Espagnol et un Brésilien restent détenus car soupçonnés de lien avec le Hamas. L'Espagne exige la libération immédiate de son ressortissant. Et puis du sport, du foot, la 32e journée de Ligue 1 que l'on dispute aujourd'hui à 17h. PSG Lorient, Monaco qui se rendra sur la pelouse de Metz à 19h et puis Nice qui reçoit le RC Lens ce soir à 21h05. Voilà pour l'actualité, très bonne journée à tous.
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2: Au pieux et heureux empereur César Flavius Constantin le Grand, Auguste, parce que, sous l'inspiration de la divinité, et par grandeur d'esprit, avec son armée et de justes armes, en un seul coup décisif, il a vengé l'État sur le tyran et toute sa faction. Le Sénat et le peuple romain dédient cet arc en signe de son triomphe. Dédicace de l'arc de Constantin à Rome en l'an 315.
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2: L'empereur Constantin est un empereur extrêmement important, à la fois dans l'histoire du monde romain et dans l'histoire du christianisme. En mars 313, avec son collègue impérial Licinius Auguste, il avait réussi à donner une loi, l'édit de Milan, qui permettait finalement de reconnaître le christianisme comme religio licita, c'est-à-dire religion autorisée. Lui-même, sans doute d'ailleurs, était progressivement devenu chrétien, et donc il a été considéré comme le premier souverain de l'empereur de l'Empire chrétien. D'autre part, c'est aussi un homme qui a compté parce qu'il a déplacé la capitale impériale de Rome vers Constantinople. Et en 330, cette dernière ville va devenir la capitale de l'Empire, même si, en vrai dire, après 395, d'autres capitales impériales apparaîtront. Mais ce que je voudrais évoquer aujourd'hui dans les fenêtres de l'histoire, c'est tout de même que, même si l'empereur déplace la capitale à Constantinople, il ne va pas négliger la ville de Rome. Et effectivement, il est presque surprenant que, abandonnant Rome, il a voulu quand même l'honorer, je dirais presque la choyer par une couverture édilitaire et des monuments qui vont en faire une capitale absolument extraordinaire. Elle l'était déjà, mais ce statut est tout de même confirmé. Qu'a construit Constantin à Rome? D'abord, il a fini un travail que Maxence, celui qui est le mauvais empereur dénoncé dans la dédicace que je vous ai lue tout à l'heure, eh bien, il a terminé la basilique que Maxence avait commencée au début des années 310. Et aujourd'hui, sur le forum, se dressent les restes imposants de la basilique de Maxence Constantin, commencée par l'un, terminée par l'autre. Dans cette basilique, Maxence voulait se magnifier en adepte du soleil, et par une ouverture de la basilique, la statue de l'empereur était éclairée lorsque le soleil apparaissait au-dessus du Colisée à l'est. Et véritablement, cette représentation de l'empereur a été modifiée par Constantin, puisque s'il a gardé l'idée d'une statue impériale, eh bien, il s'est fait lui-même représenter, sans être adepte du soleil, bien sûr, mais en même temps, vous pouvez encore observer aujourd'hui l'immensité de la statue de Constantin, puisqu'elle a été édifiée à nouveau, un facsimilé, si j'ose dire, sur la colline du Capitole. Et elle faisait plusieurs mètres dans la niche de la basilique de Maxence Constantin. Autre élément, c'est que il a fallu marquer, comme d'autres empereurs avant lui, la victoire qu'il avait eue sur le pont Milvius contre Maxence le 28 octobre 312. Et c'est pour cela qu'il fait édifier un arc à trois arches. Cet arc de Constantin que l'on peut encore admirer aujourd'hui en bordure du Colisée, entre finalement le Palatin, l'entrée du Forum et l'amphithéâtre du Colisée. Cet arc de triomphe est le dernier qui a été édifié à Rome. Il est encore visible et d'ailleurs il est proche de l'arc de Titus qui lui avait été édifié en 81 pour rappeler le triomphe de Titus sur les Juifs révoltés et la prise de Jérusalem à l'été 70. Et puis, il n'est pas sans rappeler non plus, de l'autre côté du Forum, l'arc de Septime Sévère qui se compose de la même manière et lui avait été fait pour célébrer les 10 ans de règne de l'empereur en 203. Mais ce qui est marquant dans la politique édilitaire de l'empereur Constantin, c'est qu'il a voulu magnifier l'Église et le christianisme au travers de quelques grandes basiliques.

Il n'est pas question, bien sûr, d'être exhaustif en matière de construction édilitaire de Constantin. Mais tout de même, il y a quelques monuments qui retiennent l'attention. D'abord, la cathédrale de Rome, Saint-Jean de Latran. À l'origine, cette zone de Saint-Jean de Latran appartenait à une riche famille sénatoriale, les Lateranii, mais le terrain avait été confisqué par Néron, était devenu terre impériale, et on y avait d'ailleurs installé un bataillon de cavaliers impériaux qui appartenait à la garde prétorienne. Quand la garde prétorienne a été dissoute par l'empereur Constantin, eh bien, l'empereur a décidé de donner le terrain à l'église et on a édifié la première basilique Saint-Jean de Latran avec le baptistère. Alors bien sûr, quand vous visitez aujourd'hui Saint-Jean de Latran, il ne reste pas grand-chose de la construction constantinienne parce que la basilique a été profondément remaniée à la fin du Moyen-Âge, à l'époque baroque, avec en particulier le plafond à caissons, sans compter le XIXe siècle, qui a réaménagé également les transepts. Mais nous sommes dans une œuvre qui est constantinienne, à proximité de la grande muraille d'Aurélien, qui, sur 19 kilomètres, fait le tour de la ville pour la protéger. Le baptistère, lui, a été transformé à l'intérieur indéniablement, en particulier au XVIe siècle, mais sa partie extérieure conserve tout de même l'esprit du IVe siècle. Autre bâtiment qui a été édifié par Constantin, même s'il a été transformé par la suite, c'est la basilique Saint-Paul hors les murs. Hors les murs parce que justement, elle est en dehors des murs d'Aurélien que j'évoquais il y a quelques instants. La basilique est construite sur la tombe de l'apôtre Paul et nous avons là vraiment la conservation d'un plan constantinien, même si l'église a été réorientée et agrandie à partir du 5e siècle et que l'atrium que nous parcourons aujourd'hui pour y entrer est en fait un ajout très très tardif du XXe siècle puisque c'est en 1928 que l'atrium actuel avec la colonnade a été inauguré. Cette basilique Saint-Paul est au demeurant extrêmement intéressante parce que elle vous permet de clairement imaginer ce que pouvaient être les grandes basiliques paléochrétiennes des 4e et 5e siècles car l'incendie de 1823 qui avait ravagé une partie de l'édifice, eh bien, a nécessité bien sûr des réparations et des restaurations, mais on a décidé de conserver le plan d'origine. Et puis il y a une autre basilique qui évidemment doit beaucoup à Constantin, c'est la basilique Saint-Pierre de Rome, sur la tombe de l'apôtre Pierre. Cette construction qui débute dans les années 320, est majeur pour l'histoire de l'art chrétien et l'histoire de Rome. Le plan est basilical, c'est-à-dire avec un plan fond à caissons, une nef centrale, des nefs latérales, comme dans les basiliques qui n'avaient rien de religieuse et qui se trouvaient sur le forum romain, par exemple. Mais avant d'entrer dans la basilique, Constantin avait fait édifier un atrium avec une fontaine. Et cette fontaine était décorée d'une vaste pigne de pin que vous pouvez admirer aujourd'hui dans une des cours des musées du Vatican. D'autre part, il y avait également une loggia d'où le pape, l'évêque de Rome, pouvait donner sa bénédiction et un escalier qui permettait de l'atteindre. D'autre part, il faut bien voir que cette basilique constantinienne a été pendant 1000 ans un des centres extrêmement importants de la chrétienté. Et cette œuvre de Constantin, vous n'en voyez maintenant que quelques résidus dans la crypte pontificale, en dessous de l'actuelle basilique, où il y a quelques restes de colonnes. Effectivement, un pape du début du XIIe siècle, qui est resté célèbre parce qu'il a beaucoup compté dans l'histoire de l'art et dans l'histoire de la papauté, Jules II, élu en 1503, a décidé au début de son pontificat de raser la basilique de Constantin et le 18 avril 1506, il posait la première pierre de l'actuelle basilique Saint-Pierre.

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Voici le dernier chapitre de ce Que sais-je, dans lequel Christine Orsini explique ce que René Girard met derrière ce terme « apocalypse ». Le paradoxe de la modernité est que, tout en connaissant les mécanismes de la violence, elle s'est pourvue d'institutions capables, sinon de la contenir tout à fait, du moins de la différer. Mais elle s'est privée de l'économie religieuse de la violence. Depuis Hiroshima, les armes nucléaires n'ont cessé d'exercer leur rôle de pharmacon, à la fois poison et remède. C'est toujours la violence qui tient la violence en respect. René Girard constate que les États modernes, qui produisent à grands frais des armes capables, dans un but dissuasif, de détruire toute vie sur Terre, sont dans le même rapport à la violence que les sociétés archaïques. Ils jouissent d'une paix précaire à l'ombre de leur violence sacralisée. La différence est qu'ils savent ce qu'ils font. Ainsi, tout est révélé, et ce n'est pas le rationalisme des Lumières, ni l'idéalisme hegélien, qui nous aide à comprendre ce qui nous arrive. Ce sont les évangiles, le choix de renoncer à la violence ou périr de mort violente, le choix entre le royaume ou les ténèbres, n'a plus rien d'utopique à l'échelle de la planète entière. Les textes évangéliques associent même les désastres écologiques, les fracas de la mer et des flots, à la menace d'autodestruction violente de l'humanité. En rencontrant la pensée de Clausewitz par son livre « De la guerre » datant de 1832, au moment où l'islamisme violent provoque le retour de l'histoire, plus encore que le retour du religieux, René Girard est frappé par la convergence de l'intuition centrale du stratège prussien avec la théorie mimétique. Clausewitz, contemporain des guerres napoléoniennes, ne voit pas dans la guerre, comme Hegel, une ruse de la raison, mais il y voit un acte de violence, et il n'y a pas de limite à la manifestation de cette violence. C'est un duel où chacun des adversaires fait la loi de l'autre, d'où il résulte une action réciproque qui doit aller aux extrêmes. La guerre, instituée pour contenir la violence dans des limites acceptables, est en train de disparaître. Quand le but du conflit armé est l'extermination de l'adversaire, quand s'efface de plus en plus la distinction entre civils et combattants, le moteur de l'histoire n'est plus la volonté des hommes ou la politique, mais la violence pour elle-même, et une violence toujours plus indifférenciée. Cette indifférenciation est apocalyptique.

Clausewitz a souligné ce paradoxe. Le conquérant veut conquérir. Il veut donc la paix. C'est le défenseur qui veut la guerre. Hitler mobilisera tout un peuple pour répondre aux humiliations du traité de Versailles. Ben Laden fera du 11 septembre une réponse aux États-Unis, etc. C'est une loi anthropologique. L'agresseur se pose en défenseur. Cette loi de la réciprocité provoque la montée aux extrêmes et le déchaînement de la violence. Au début de leur livre « Achevez Clausewitz », René Girard et Benoît Chantre placent une citation de Pascal, tirée des Provinciales. « C'est une étrange et longue guerre que celle où la violence essaie d'opprimer la vérité. Tous les efforts de la violence ne peuvent affaiblir la vérité et ne peuvent que la relever davantage. Toutes les lumières de la vérité ne peuvent rien pour arrêter la violence et ne font que l'irriter encore plus. » Pour René Girard comme pour Pascal, le combat sans merci entre la violence qui veut le mensonge et la paix et la vérité en défense qui veut la guerre est le duel qui traverse l'histoire et nul ne peut savoir comment il finira. En effet, la résolution sacrificielle a été invalidée par la révélation. Dès lors, la violence démasquée n'a plus aucune fécondité culturelle.

elle est purement destructrice. Les génocides, les massacres de populations civiles sont autant, nous dit Girard, de ratages sacrificiels. Quand un terroriste se sacrifie, ce n'est pas pour sauver des vies, mais pour en détruire le plus possible. Selon René Girard, l'apocalypse a commencé, mais il donne à ce mot son double sens de révélation et de catastrophe. René Girard est un penseur apocalyptique qui refuse tout fatalisme. Les textes apocalyptiques des évangiles nous mettent en face de notre propre violence. Ils font partie de la révélation selon laquelle ce n'est pas Dieu qui nous punit, c'est nous qui, en refusant l'amour divin, nous punissons nous-mêmes. Le dépérissement des institutions chargées de nous protéger de notre violence est un effet de cette révélation. L'épître de Paul qui parle du triomphe de la croix dit que celle-ci a dépouillé les principautés et les puissances et les a données en spectacle, à la face du monde, en les traînant dans son cortège triomphal. Épître aux Colossiens, chapitre 2, versets 14 et 15. René Girard note de son côté l'ironie de Paul, qui compare les effets irrésistibles de la croix à ceux de la toute-puissante armée romaine. L'image d'un Christ vainqueur, pourtant, correspond à une réalité. En dévoilant l'origine violente des puissances et des institutions, la croix a bouleversé l'ordre du monde. La réalité des puissances de ce monde n'a jamais manqué de visibilité, tandis que le secret de leur fondation a toujours été bien gardé. Le triomphe de la croix est de révéler les sanglantes origines de tout ordre humain. L'envers du décor devient une représentation, celle de l'innocence de la victime et de la violence de ses persécuteurs. Il est vrai que les lumières de la vérité n'arrêtent pas la violence et même ne font que l'irriter davantage, comme disait Pascal. L'histoire de la chrétienté est pleine de bruit et de fureur. Mais Girard en appelle au simple bon sens. Y a-t-il eu jamais une civilisation aussi soucieuse que la nôtre du sort réservé aux victimes ?

0: Le souci des victimes est une grande première anthropologique. Dans les démocraties modernes, il est au principe des droits de l'homme et de tous les progrès accomplis en matière de soins, de solidarité, d'éducation ou encore de lutte contre les inégalités. Loin d'être aussi ethnocentriques que l'ont été et le sont encore toutes les autres, la société occidentale s'adresse à elle-même des reproches sévères, tous très mérités, mais aucune autre civilisation n'a révélé et réhabilité autant de catégories de boucs émissaires dont les souffrances avaient toujours été ignorées ou légitimées. Cependant, Satan ne peut plus refouler ces désordres, refaire de l'ordre sacrificiel alors qu'il se déchaîne. Les totalitarismes du XXe siècle ont été véritablement sataniques. C'est au nom de la défense des victimes que le communisme stalinien a fait des millions de victimes. Quand le nazisme d'Hitler a voulu éradiquer, par le génocide du peuple qu'il a inventé, le souci des victimes. On peut s'inquiéter aussi, en temps de paix, de la concurrence victimaire. Dans le langage symbolique des évangiles, on dirait que Satan essaie de prolonger son règne en prenant la place du Christ, comme si chacun voulait occuper mimétiquement la place de la victime pour diaboliser les autres et se diviniser soi-même. La vérité anthropologique, mise au jour par les textes bibliques et la passion, a un aspect existentiel. Elle concerne le destin de l'humanité, mais aussi de chacun de nous. L'épisode de la femme adultère montre comment une petite foule en colère, s'apprêtant à lapider une pécheresse, peut être retournée, et dans ce cas, détournée d'une violence cathartique. En disant que celui qui n'a jamais péché lui lance la première pierre, Jésus contraint chaque élément du troupeau à se séparer du tout pour redevenir soi. La première pierre est sans modèle. L'initiative de tuer est difficile. Elle devient impossible à prendre quand les plus âgés de la foule se retirent. Ils seront imités, la femme est sauvée. On dirait une conversion collective. Mais ce n'est pas la foule qui se retire. C'est, à la suite de quelques-uns, chacun qui se retire de la foule. Le principe de cette conversion, de toute conversion, est la descente en soi-même. C'est alors que cet appel, lancé à Paul sur la route de Damas, peut se faire entendre « Pourquoi me persécutes-tu ?» Merci de votre écoute. À notre prochaine rencontre.
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7: Je suis à nouveau aujourd'hui avec le docteur Jacques Moreau, qui était gastro-entérologue au CHU de Toulouse et qui est spécialiste des maladies inflammatoires chroniques de l'intestin qu'on appelle les MICI. On a bien parlé la semaine dernière de comment fonctionne l'intestin, du microbiote, des neurones, et on a commencé à parler de ce que sont ces MICI. Alors, j'ai compris que ces maladies inflammatoires intestinales existent depuis peu de temps, c'est-à-dire qu'ils n'existaient pas, par exemple, il y a quelques siècles. Et ils sont venus petit à petit avec l'évolution de la manière de se nourrir dans les pays soi-disant développés, comme aux États-Unis et puis en Europe, et petit à petit, ça se propage vers d'autres pays asiatiques et autres. Donc Jacques, est-ce que tu veux bien revenir sur ce sujet ? Moi, ça m'intéresse beaucoup de savoir que les Mickey sont liés à la malbouffe, par exemple, et que ça se propage depuis qu'on mange mal, on dirait. Hein ?
1: Tout à fait, Sylvie, tu as raison, c'est bien ce qui nous chagrine, je dirais. On mange de plus en plus mal, et de ce fait, on modifie l'équilibre microbien de notre intestin, puisqu'on a dit qu'une des causes principales, bien qu'on n'ait pas tout élucidé dans le domaine des Mickey, elle est liée à un déséquilibre en appauvrissement de certaines souches microbiennes dans l'intestin, notamment pour le cas de la maladie de Crohn. Alors, la maladie de Crohn n'est pas non plus une maladie génétique, même si on a découvert des mutations. Ces mutations ne se sont pas trouvées chez tous les, dans toutes les ethnies, dans tous les pays, donc ça ne suffit pas pour expliquer la maladie. D'ailleurs, elle ne se transmet pas, ou la fréquence de transmission n'est pas plus de 1 à 2% quand on a un parent atteint de Mickey. Ce n'est pas une maladie donc héréditaire, ce n'est pas une maladie psychosomatique, ce n'est pas une maladie contagieuse ou infectieuse, c'est bien qu'il se passe quelque chose à l'intérieur de notre intestin. Et on va parler de l'épidémiologie, c'est-à-dire la science qui consiste à mesurer la fréquence, l'incidence de ces maladies en lien avec des causalités extérieures, c'est-à-dire l'alimentation principalement, mais aussi des facteurs donc d'environnement dont on a déjà parlé. Les fameux xénobiotiques.
7: Alors, je suppose que tu vas nous en parler, mais moi, j'attends avec impatience de savoir ce qui se passe exactement, parce qu'on dit qu'à cause de la malbouffe, ça crée la maladie, mais qu'est-ce qui crée la maladie entre la malbouffe et les symptômes ?
1: Eh bien, parce que ce qu'on mange dans ces malbouffes sont des choses qui ne sont pas digestibles, qui modifient notre microbiote, qui perturbent les populations bactériennes, et c'est ce dysmicrobisme, cette dysbiose qui enflamme la muqueuse intestinale, puisque les bactéries sont elles-mêmes responsables de la régulation de cette immunité intestinale. Si on les agace, si on les perturbe, s'il y a des populations bactériennes qui se développent et d'autres qui, au contraire, s'affaissent, eh bien, ça déséquilibre notre immunité et la muqueuse s'enflamme.
7: C'est-à-dire que les bonnes et gentilles bactéries voilà. Deviennent méchantes bactéries.
1: Oui, en tout cas, un déséquilibre existe entre les méchantes et les bonnes.
7: Ah, d'accord.
1: Alors, pour l'épidémiologie propre, donc, globalement, c'était effectivement les pays du nord de la planète, les pays scandinaves, le Canada, les États-Unis qui étaient touchés, la France aussi, avec un gradient nord-sud qui persiste mais s'atténue. D'ailleurs, le plus grand registre européen, ça c'est une fierté de la France, européen de Mickey est à Lille, le registre EPIMAD. On compte actuellement environ 150 000 cas de maladie de Crohn et à peu près 100 000 cas de rectocolite hémorragique.
7: En France, tu veux
1: en
7: dire
1: France, oui. En France, hein, ça c'est la fréquence. L'incidence est de l'ordre de 5 à 8 nouveaux cas par an. Donc bien sûr, toutes ces maladies, ça fait 250 000 malades, ne sont pas actives, heureusement, sinon on ne pourrait pas en envahir les hôpitaux. Beaucoup sont en rémission grâce au traitement et d'autres sont en poussée, plus ou moins sévère, puisque le propre de ces maladies chroniques, c'est qu'elles évoluent par poussée. Des gentilles poussées, des méchantes poussées. Donc l'idée du médecin qui prend en charge ses patients, c'est de rassurer le patient en disant « Vous avez une maladie chronique, malheureusement on n'est pas capable de la guérir complètement, mais on peut vous assurer une bonne rémission et la facilité de vivre à peu près normalement avec cette maladie grâce à son traitement bien suivi. » Voilà pour ce qu'on peut dire de ces maladies au long cours. Pour ce qui est de l'épidémiologie moderne, on constate une augmentation globale de leur fréquence et leur extension mondiale. Alors, on pourrait, de façon un peu simpliste, dire que on pourrait coller la topographie de l'extension de ces maladies avec la topographie de l'extension des fast-foods. Et effectivement, des pays comme ceux du Maghreb ou de l'Afrique, qui n'étaient jamais touchés par ces maladies, même en Asie maintenant, développent des Mickey, pas aussi fréquentes qu'en France, mais manifestement, tous ces pays sont maintenant présents dans les congrès internationaux pour parler de ces maladies inflammatoires chroniques qui perturbent effectivement.
7: C'est pas une bonne nouvelle, ça.
1: Ce n'est pas une bonne nouvelle. Alors, on a parlé des facteurs environnementaux, bien sûr, ils existent. Quel potentiel, les fameux pesticides, les polluants. Personne ne sait exactement quel est leur rôle précis dans les Mickey, mais manifestement, ça doit quand même jouer un rôle puisque les pays les plus pollués sont aussi les plus malades. Sur le plan intestinal. Voilà, donc on a dit appauvrissement du microbiote, ça c'est sûr, facteur alimentaire, ça c'est sûr. Il y a aussi le tabac qui joue un rôle nocif dans la maladie de Crohn, alors que ce serait presque l'inverse dans la rectocolite hémorragique, mais on ne va pas inciter les gens à fumer pour autant. Et dans la CH, la caractéristique c'est que quand on a eu une appendicectomie assez tôt dans la vie, on est protégé de l'RCH. En tout cas, il y a beaucoup moins de rectocolite hémorragique que les gens qui ont eu une appendicectomie. Et là, c'est peut-être pas aussi par hasard, c'est qu'on a éliminé...
7: Il y a quelque chose qui se passe dans l'appendice, l'appendice, et on ne sait pas exactement quoi.
1: En tout cas, le système immunitaire est modifié au point qu'il nous protège plus ou moins de la RCH.
7: Des choses bizarres.
1: Voilà.
7: Et donc, les diagnostics, on en a déjà parlé un peu la semaine dernière, mais tu peux redire encore quelques mots ?
1: Alors, pour les symptômes, on l'a vu, diarrhée, douleur abdominale, émission de sang. Pour les gens qui ont une localisation très basse au niveau du rectum, de l'anus, et sensation de faux besoin, d'urgence toilette, c'est-à-dire on donne au patient une carte d'urgence toilette qui leur permet d'accéder en priorité n'importe où aux toilettes. Et quand c'est des poussées plus sévères, bien, ils sont fatigués, ils sont anorexiques, ils maigrissent, ils ont de la fièvre. Et alors, ce qui est aussi très intéressant, c'est comme il y a un côté auto-immun à ces maladies, d'autres maladies auto-immunes peuvent s'associer au Mickey, notamment la polyarthrite rhumatoïde, le psoriasis. Et on traite effectivement ces maladies avec le même type de traitement.
7: Ah! Non, s'il y a, parce que je reconnais des gens qui ont de la polyarthrite.
1: Alors, pour le diagnostic lui-même, on n'a pas de diagnostic univoque, unique. Ça n'existe pas pour l'instant. On a des bilans biologiques sanguins, avec parfois des anticorps plus ou moins spécifiques de la maladie de Crohn, qui donnent une petite orientation, mais ça ne suffit pas. On a développé un test assez efficace, qui mesure l'inflammation non pas dans le sang, mais dans les selles, qui s'appelle la calprotectine fécale. Alors, ce médicament s'est développé, puis comme il n'était pas remboursé, les patients ne voulaient pas le faire. Puis maintenant, enfin, il est remboursé dans des conditions très précises. Et l'avantage, c'est qu'il peut être réalisé à la maison, parce que les patients n'étaient pas très contents d'amener leur pot de sel à la consultation. Et cela, il y a un micro-test qui peut se faire à la maison, et donc par téléphone, par Internet, les patients peuvent communiquer le résultat de leur calprotectine au médecin. Et c'est un très bon marqueur inflammatoire. Il a ses limites aussi, des faux positifs, des faux négatifs. Mais une bonne calprotectine, c'est un bon signe. Alors ensuite, après la biologie, il y a l'échographie, qui a fait des progrès fantastiques, l'échographie haute fréquence. On l'a dit, l'épaisseur de la paroi intestinale, c'est très, très mince, quelques millimètres. Mais grâce à ces nouveaux appareils, on arrive à mesurer la paroi de l'iléon, par exemple. Donc on évite à ces patients de faire des scanners à répétition, des endoscopies à répétition, juste en mesurant l'épaisseur de la paroi pour essayer d'être enflammé ou pas. Donc c'est un geste que peut faire maintenant le gastro-entérologue qui s'est formé à ça au quotidien, dans l'échographie haute fréquence. Le scanner, c'est le bilan classique de base, utilisé en urgence notamment, dès qu'il y a des problèmes de risque d'abcès, de péritonite, c'est le scanner qu'on utilise. Quand on a un peu plus de temps, on fait un entéro-scanner. Entéro, ça veut dire de l'intestin. Et donc, on fait boire un malade un produit opaque au rayon X, et donc on voit très bien le dessin de l'intestin au scanner. L'IRM, un peu moins disponible, mais tout aussi performante, voire plus performante encore, pour voir ce qui se passe dans le tube digestif et aux alentours du tube digestif. Et ensuite, la coloscopie, bon, c'est l'examen de base pour le gastro-entérologue, elle permet de bien voir la muqueuse, de faire des prélèvements, ce qu'on appelle les biopsies, qui vont pouvoir nous dire à l'échelon microscopique si l'inflammation est importante ou pas, rechercher éventuellement des cellules douteuses. Alors là aussi, on évite de la réaliser trop souvent parce que c'est très, très embêtant pour un patient de se préparer, de faire une purge, nettoyer l'intestin, surtout dans des conditions où son intestin est déjà fragile, il n'y va pas de gaieté de cœur. Mais bon, la coloscopie permet en plus de voir parfois un peu une partie de l'intestin grêle, la partie terminale, l'iléon. On peut pénétrer comme ça dans l'intestin grêle à partir de la coloscopie, sur quelques centimètres, et c'est important. On peut faire une gastroscopie.
7: La paroi de l'intestin grêle, oui. Par rapport à la paroi du côlon, c'est plus fragile l'intestin grêle ou c'est pareil?
1: Je crois que c'est pareil. Je ne veux pas trop prononcer là-dessus, mais il n'y a pas de grosse différence. Non. On a vu, c'est pas plus fragile l'un ou l'autre. C'est fragile quand effectivement il y a une pénétration d'un ulcère dans l'iléon ou dans le côlon.
7: Ouais.
1: Mais c'est très fin. Le côlon, je dirais, plus mince même que l'iléon. Voilà, la gastroscopie, donc ça passe par l'estomac, parce que de temps en temps, on l'a vu, le Crohn peut toucher aussi les parties hautes, hein, l'œsophage, l'estomac, donc on regarde s'il n'y a pas de localisation haute qu'on ne soupçonne pas, parce qu'elles ne sont pas symptomatiques. Et un examen un peu plus original, qui s'est développé depuis une quinzaine d'années maintenant, c'est la vidéocapsule, c'est-à-dire on a miniaturisé tellement ces petites caméras. Donc, c'est ça a la taille d'une grosse gélule médicamenteuse. Il y a une caméra à chaque extrémité. Et donc, on avale cette capsule avec de l'eau. On fait avancer un petit peu avec une petite purge. Et pendant toute la séquence de transit dans l'intestin grêle, cette caméra ou ces petites caméras enregistrent tous les 2 ou 3 secondes
7: donc la parole. Ça fonctionne par Wi-Fi alors?
1: C'est enregistré par la capsule elle-même. Ah oui, tu as raison. Oui, tu as raison. Oui, bien sûr. Alors, on porte à la ceinture un appareil qui enregistre les images. Oui, c'est ça. Le seul inconvénient, on peut l'imaginer, c'est que s'il y a un rétrécissement de l'intestin, ce qu'on appelle une sténose, hein, il faut la chercher parfois. C'est rare. Hein. D'habitude, avec un peu de corticoïdes, on n'a rien à faire passer. Mais donc, ce qu'on fait en général, par prudence, d'abord, on fait un scanner avant pour voir s'il n'y a pas un gros rétrécissement. Et deuxièmement, on fait avaler au malade une autre capsule. Qui celle-là va se déliter automatiquement au bout de 48 heures, qui a la même taille. Donc si celle-là passe, on peut penser que la caméra va passer aussi.
7: D'accord.
1: Ça va, c'est clair ce que...
7: Si, c'est très clair. C'est très clair.
1: Alors ensuite, pour catégoriser ces malades et leur gravité, c'est l'évolution en fait qui va trancher, c'est-à-dire en fonction du nombre, du rythme des poussées, on va dire ça c'est une forme légère, peut-être un traitement simple, ça suffira. Et d'autres qui sont d'emblée, qui se présentent avec des signes de gravité, par la durée de la poussée, par les localisations étendues, et celles-là, il va falloir les attaquer sur le plan thérapeutique de façon beaucoup plus soutenue. Donc ça aussi, peut-être que l'intelligence artificielle va nous aider dans ces algorithmes.
7: Ben, on va en reparler, je pense, de cette intelligence artificielle. Mais là, tu vas peut-être nous parler des traitements. Donc, il y a plusieurs sortes de traitements. Donc, on va faire ça la semaine prochaine. On arrive à la fin de cette émission, de cette deuxième émission. Donc, à la semaine prochaine, Jacques.
1: À la semaine prochaine, Sylvie.

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2: Aperçu sur l'Église d'Occident au Moyen-Âge. Après une période de décadence, l'Église catholique, c'est-à-dire l'Église d'Occident, encore appelée Église latine, entre au Moyen-Âge dans une période d'expansion avec trois caractéristiques principales. Les croisades, dont nous avons déjà parlé, avec leurs ombres et leurs lumières, l'âge d'or des ordres religieux et finalement l'apogée de la papauté. En conclusion de ces entretiens, nous allons aborder ces deux derniers points de façon inévitablement schématique, étant donné l'ampleur du sujet. Les ordres religieux d'abord. Alors que dans la période précédente, beaucoup de monastères bénédictins avaient été détruits ou ruinés par les Normands ou par les Sarrasins, et que la vie mondaine avait contaminé ceux qui subsistaient, l'aspiration à un type de vie plus évangélique se faisait sentir. Vers 880, un noble bourguignon nommé Bernon devient moine bénédictin à Autun. Puis il fonde en 909 le monastère de Cluny, qui va connaître un développement spectaculaire. D'abord, il va bénéficier de l'exemption, c'est-à-dire du privilège d'être rattaché directement à Rome et non pas à l'évêque du lieu. Ensuite, il ne va pas cesser de fonder des communautés filles appelées prieurés. Au bout d'un siècle et demi, on en comptait plus de 2000, obéissant au gouvernement très centralisé du puissant abbé de Cluny, qui disposait de biens immenses et d'une autorité exceptionnelle. Il faut ajouter que, par chance ou par grâce, Cluny a été gouverné pendant tout ce temps par des personnalités remarquables. Odon, 926-942, Mailleul, 954-994, Odilon, 994-1049, et enfin Hugues de Semur, 1049-1109. Hugues de Semur, surnommé Hugues le Grand, devait être à la tête de Cluny pendant 60 années, et porter l'abbaye à son maximum de renommée. Mais c'est aussi sous son abbatiat qu'on note les premiers signes d'essoufflement, avec un nombre trop grand de moines, dont tous n'avaient pas une vocation solide, et une richesse matérielle trop importante qui menaçait de faire pénétrer l'esprit du monde dans les murs de l'abbaye. Après une période de flottement, un nouvel abbé très compétent, Pierre le Vénérable, 1132-1156, réussit à ralentir ce processus d'usure. Mais Pierre le Vénérable, si grand abbé qu'il fût, allait trouver en face de lui un contradicteur de génie à l'origine d'une nouvelle famille religieuse, Saint Bernard. Bernard de Fontaine, né en 1090 et mort en 1153, est un des personnages les plus impressionnants de toute l'histoire de l'Église. En 1112, il entre avec 30 compagnons à l'abbaye de Citeaux, fondation récente qui s'est détachée de Cluny pour vivre plus radicalement la vie bénédictine et dont sera issu l'ordre cistercien. En 1115, Bernard est envoyé fonder à Clairvaux une nouvelle abbaye dont il restera l'abbé jusqu'à sa mort. Attiré par une vie très ascétique, les vocations affluent et pendant toute la vie de Bernard, les deux monastères de Citeaux et de Clairvaux éclipseront Cluny en devenant le véritable centre spirituel de la chrétienté occidentale. Je laisse la parole à un spécialiste de la période, je cite. « Saint Bernard possédait en abondance les qualités qui le préparaient à jouer un rôle dirigeant, aisance sociale due à son origine noble, grand courage moral et spirituel, talent littéraire et oratoire de premier ordre, absence d'ambition temporelle et de désir matériel, ardente confiance en soi et volonté de faire, sincérité totale, mais aussi grande habileté tactique, amour réel et pratique pour ses compagnons. Il a joué un rôle de réformateur, de conseiller, d'agitateur, de prédicateur, de directeur de conscience et de théologien, dont on peut difficilement trouver l'équivalent dans l'histoire de l'Église. Il a vu ses moines devenir abbés, évêques et cardinaux, et finalement, il put lui-même conseiller et réprimander un de ses fils spirituels qui était devenu le pape Eugène III. On a étudié l'influence qu'il exerça sur les évêques, les ordres de moines et de chanoines, autres que l'ordre cistercien, les moniales, les laïcs, hommes et femmes, et en fait presque tous les secteurs de la société de l'époque. Il a été le dernier des pères de l'Église. Eugène III, donc, qui a été pape de 1145 jusqu'à sa mort en 1153, qui a combattu l'hérésie cathare et qui a été le premier pape à s'installer au Vatican, était donc un proche de Saint Bernard, qu'il avait eu comme novice à Clairvaux. Peut-être en partie grâce à ce conseiller spirituel hors du commun, Eugène III a été un très saint pape. Mais je vous propose de revenir près d'un siècle en arrière pour évoquer l'un des plus grands papes de l'histoire de l'Église, le moine Hildebrand, élu en 1073 sous le nom de Grégoire VII. Il a été le défenseur le plus convaincu des prérogatives du pape, au point parfois de paraître très dur dans ses décisions, mais il faut dire qu'il avait un très rude combat à mener contre les empiétements du pouvoir politique, et en particulier contre deux abus. D'une part, les empereurs, les rois et les seigneurs attribuaient eux-mêmes, selon leur bon plaisir, les évêchés et les abbayes, en ne tenant aucun compte des règles et des droits de l'Église. Et d'autre part, un peu partout régnait la simonie, c'est-à-dire le trafic des choses spirituelles contre de l'argent. Deux théories s'affrontaient, celle des rois et des empereurs, qui consistait à revendiquer pour le suzerain temporel la nomination et l'investiture des évêques ou abbés, et puis la théorie du pape, réclamant pour le pouvoir spirituel le droit d'investir les évêques, chefs spirituels des diocèses, après leur élection canonique et sans intervention du pouvoir laïque. Pour affirmer le pouvoir qui tenait du Christ, Grégoire VII a rédigé ce qu'on appelle les Dictatus Papae, un recueil de 27 décrets ou déclarations qui affirment que l'autorité du pape l'emporte sur toutes les autres. En application de ces principes, Grégoire VII, en conflit avec l'empereur germanique Henri IV, n'a pas hésité à le frapper d'excommunication et à le déposer, déliant ainsi ses sujets de tout devoir d'obéissance à son égard. L'affaire s'est conclue par la célèbre entrevue de Canossa, où l'empereur s'est vu contraint d'implorer du pape son pardon. Mais à la suite de cette humiliation, l'empereur reprendra l'offensive et poursuivra de sa vengeance Grégoire VII qui mourra en 1085. Selon un de ses biographes, Grégoire fonda et fit fonctionner une église complètement organisée et centralisée, possédant la structure d'un corps juridique et politique. À ce propos, on parle de société parfaite, non pas parce que l'Église serait exempte de défauts ou de péchés, mais au sens où elle forme un tout achevé, c'est le sens de l'adjectif parfait à l'époque, un tout qui est complet dans sa structure. Un autre grand pape a été Urbain II, à l'origine de la première croisade, nous en avons déjà parlé. Son pontificat va de 1088 à 1099, et il s'est heurté lui aussi aux prétentions hégémoniques de l'empereur Henri IV. Le successeur d'Urbain II, un moine italien, prend le nom de Pascal II. Son pontificat va de 1099 à 1118, et il s'engage lui aussi dans la lutte contre la simonie et la nomination des évêques par les souverains. Ce combat est resté dans l'histoire sous le nom de « querelle des investitures ». Pascal II avait proposé une solution. L'Église renoncerait à ses droits sur les propriétés qui lui avaient été offertes, et le souverain, de son côté, renoncerait à revendiquer un droit d'investiture. L'empereur Henri finit par accepter, mais le pape Pascal se heurta à l'opposition de son propre camp, motivé, il faut le dire, par l'appât du gain, et cette opposition vit échouer le projet. Malgré ce revers, le pape devait finalement sortir vainqueur de son combat contre les prétentions des rois et de l'empereur à régenter un domaine qui n'était pas le leur. sous l'impulsion d'Yves, évêque de Chartres, on était arrivé à distinguer dans l'investiture de l'évêque deux actes. L'investiture dite temporelle, qui confère le fief, et l'investiture spirituelle, qui confère les pouvoirs religieux proprement dits. Par le concordat de Worms, en 1122, l'empereur Henri V reconnaît au pape l'investiture dite par l'anneau et par la crosse, c'est-à-dire la prérogative de remettre les insignes épiscopaux, donc de consacrer les évêques, et le pape Calixte reconnaît à l'empereur, dans les limites de son royaume, l'investiture par le sceptre. Mentionnons pour finir Alexandre III, qui a été pape de 1159 à 1181 et qui a dû affronter un autre grand empereur germanique, Frédéric Ier Barberousse, toujours à propos des deux pouvoirs politiques et ecclésiastiques. Les papes du XIIe siècle sont aussi à l'initiative de conciles reconnus comme écuméniques dans l'Église catholique. Ces conciles se sont tenus au Latran, les trois premiers au XIIe et le dernier au XIIIe siècle. Le troisième concile de Latran, en 1179, a fixé les règles de l'élection des papes. Ils doivent toujours être élus au minimum à la majorité des deux tiers, et cette règle n'a pas varié jusqu'à aujourd'hui. Mais le concile du Latran le plus important est le quatrième, qui s'est tenu en 1215 sous le pontificat d'Innocent III. Ce pape, comme on l'a vu, a été témoin de la dérive de la quatrième croisade, qui bien malgré lui a abouti au sac de Constantinople. Mais c'est aussi un très grand pape et le concile qu'il a convoqué est sans doute le plus important du Moyen-Âge. Il s'est occupé de presque tous les domaines de la vie religieuse, la confession annuelle, la communion pascale, les vêtements des clercs, les bans de mariage et bien d'autres questions. C'est un tableau saisissant des mœurs et des abus de l'époque que nous offrent les longs et nombreux textes qui ont été approuvés et imposés par ce concile. C'est sur ce concile du Latran que s'achève notre parcours des conciles. À cette époque, le XIIIe siècle, on ne parle plus d'une Église indivise, mais l'Orient et l'Occident suivent chacun leur cours. Certes, le concile suivant, qui se tiendra à Lyon en 1274, sera le premier des conciles dits d'union. Nous en avons déjà parlé, cette union, proclamée le 6 juillet de la même année, sera éphémère. Il faudra attendre le XVe siècle pour qu'une union soit de nouveau proclamée à Florence, mais, nous en avons aussi parlé, ce sera seulement 4 ans avant la prise de Constantinople par les Turcs et la fin définitive de l'Empire byzantin en 1453. Après cela, nous sortons du Moyen-Âge pour entrer dans les temps modernes. En 1453 toujours, va paraître la première Bible imprimée. En 1492, Christophe Colomb va accoster au rivage de l'Amérique, mais c'est une autre histoire qui commence.
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6: Bonsoir, bonsoir à tous. Dans l'actualité, Technival toujours en cours à Bourges sur le terrain militaire de Cornus. 20 000 participants actuellement recensés, un chiffre qui pourrait grimper à 30 000 au plus fort. La préfecture signale 32 verbalisations pour stupéfiants et 4 gardes à vue. 12 blessés légers ont été pris en charge par les secours. 600 gendarmes sont sur place. Un homme d'une trentaine d'années tué à l'arme blanche la nuit dernière à Marseille. Ça s'est passé en pleine rue dans le 15e arrondissement. Retrouvé blessé par les forces de l'ordre, la victime est décédée à l'hôpital. Une enquête a été ouverte à ce stade, pas d'interpellation. Ils avaient entre 17 et 19 ans. On en sait plus sur l'accident qui a provoqué la mort de ces 5 jeunes originaires du Rhône en Ardèche hier. Selon les premiers éléments, c'est la vitesse qui serait en cause. Le véhicule a chuté de 25 mètres dans un ravin avant de s'embraser. Le parquet a ouvert une enquête. Des analyses toxicologiques sont en cours. Les conditions pour bénéficier de la nouvelle indemnité carburant de 50 euros ont été publiées aujourd'hui au journal officiel. Cette aide cible 3 millions de travailleurs modestes. Pour l'obtenir, il faut déclarer un revenu fiscal inférieur à 16 880 euros et rouler plus de 15 km par trajet. Les demandes ouvriront fin mai sur impots.gouv.fr. Le régime méditerranéen pourrait réduire le risque d'AVC chez les femmes. C'est ce que montre une vaste étude américaine menée sur plus de 100 000 personnes pendant près de 20 ans, Mylène Desbacs.
7: Oui, adopter cette alimentation permettrait de diminuer jusqu'à 20% le risque d'accident vasculaire cérébral. Dans le détail, le risque baisse de 16% pour les AVC ischémiques les plus fréquents et jusqu'à 25% pour les AVC hémorragiques. En cause, les effets combinés de ce régime sur le cholestérol, la tension artérielle et l'inflammation. Le régime méditerranéen repose principalement sur l'huile d'olive, les fruits et légumes, les céréales, les légumineuses, le poisson, avec une consommation modérée de produits laitiers et de viande blanche. La viande rouge, elle reste très occasionnelle.
6: Merci Mylène. Donald Trump affirme que les hostilités contre l'Iran sont terminées tout en rejetant la dernière offre de paix de Téhéran, un moyen de contourner le Congrès. Au Moyen-Orient, la situation reste critique avec de nouveaux raids israéliens meurtriers dans le sud du Liban ce samedi. 8 personnes tuées dans plusieurs localités. Et on l'a appris ce samedi, l'ancien pilote de Formule 1 et champion paralympique italien Alessandro Zanardi est décédé vendredi à l'âge de 59 ans, amputé des deux jambes. Après un crash en 2001, il était devenu une icône du paracyclisme. Très bonne soirée à tous.
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9: Ah, l'Italie du Nord, les Grands Lacs, les Dolomites. Cette Italie que l'on parcourt en touriste, que l'on traverse maintenant de part en part pour visiter la Croatie, la Slovénie ou le Monténégro. Mais sait-on combien notre région occitane lui doit à cette voisine si bien intégrée à l'Europe ? Évoquons aujourd'hui avec Alain Monnier l'immigration italienne dans la France rurale des années 20 et suivantes. À travers la vie de deux, voire trois générations d'une famille que les vicissitudes historiques amènent dans le Gers. On ne vous présente plus Alain Monnier, surtout ici en Occitanie. En effet, vous êtes l'auteur de plus de 20 ouvrages maintenant, de genres et de styles très divers. On peut parler en particulier des récits, des aventures de votre héros et récurrent, le premier, je crois.
10: Parpo, oui.
9: Barthélémy Parpo, sorte de Forrest Gump toulousain.
10: Tout à fait.
9: Qui, sous des dehors naïfs, nous confronte aux absurdités du quotidien et à l'hypocrisie des conventions, mais aussi Notre Seconde Vie, qui est un roman d'anticipation sur le monde virtuel, qui prend une forme d'actualité avec l'intelligence artificielle.
10: Oui, c'était un livre qui était en 2006, je crois,
9: ouais,
10: et c'était
9: ça,
10: les prémices de tout ce qu'on est en train de voir.
9: Vivre maintenant. Et puis d'autres œuvres plus sombres, telles que Je vous raconterai, ou Les ombres d'Anna. Mais d'autres terres que les nôtres et d'autres espérances que vous avez publiées ces derniers temps chez Priva sont vos premières expériences de roman historique, je crois. Vous êtes venu à ce sujet un peu par hasard et beaucoup par amitié, me semble-t-il.
10: Oui, effectivement. Alors, hasard et amitié. D'abord, amitié peut-être parce que j'ai deux amis très très proches qui ont vécu, dont les grands-parents ont vécu cette émigration italienne dans le sud-ouest. puisque leurs familles, comme des dizaines de milliers d'autres, sont partis de Vénétie ou du Frioul pour venir reprendre des terres qui se refermaient après la Première Guerre dans le Sud-Ouest. Et donc, il y a eu cette immigration très, très importante et dans le Gers, dans le Tarn-et-Garonne, Lot-et-Garonne, mais aussi en Haute-Garonne. Voilà. Et donc, ces amis m'ont raconté des anecdotes, puisque finalement, après, le roman, c'est de tricoter des anecdotes aussi, des choses du vécu. Et puis, parallèlement à ça, beaucoup de lectures et des livres qui m'ont beaucoup touché, beaucoup intéressé, et voilà, et c'est le mix des deux qui fait que je me suis lancé dans ces romans historiques. Et la troisième raison aussi, c'est parce que j'avais du temps, alors que pendant de nombreuses années où je travaillais, j'avais juste le temps d'écrire, mais pas le temps de lire et d'écrire.
9: C'est ça, c'est vrai que un roman historique demande un gros travail préparatoire.
10: Voilà, et a beaucoup plus d'exigences, et puis souvent vous lisez un livre qui vous intéresse, et puis ça ouvre une porte, vous en lisez un autre, et c'est sans fin, parce qu'il y a toujours un point à creuser, et c'est en même temps, c'est très intéressant à pratiquer.
9: Et c'est vrai qu'on ne se rendait pas forcément compte de l'importance de cette immigration italienne dans cette région, parce que effectivement, sur Toulouse, il y a eu la place extrêmement brutale, importante de la retirada espagnole.
10: Tout à fait, oui.
9: Qui a un petit peu occulté ce mouvement de fond qui était celui de la migration italienne.
10: Alors, l'immigration italienne est avant tout une immigration pour raison économique, du fait du manque de terres en Vénétie, du fait de la pauvreté qui fait que les offres qui ont été faites pour venir dans le sud-ouest étaient intéressantes. Par exemple, la terre coûtait 4 fois moins cher dans un hectare coûtait 4 fois moins cher dans le Gers qu'en Vénétie. Donc un petit propriétaire vénète qui avait 2 hectares pouvait en les vendant s'acheter 8 hectares dans le Gers. C'est des petits exemples, mais qui a contribué à cette immigration. Après, vous évoquiez la retirada. Bon, la retirada, c'est 450 000 personnes qui arrivent en quelques semaines.
9: Jours, oui.
10: C'est-à-dire, c'est à peu près la population et de l'Aude et des Pyrénées-Orientales. Et donc, on imagine le choc énorme que ça a été sur les populations, qui fait que c'est resté dans les esprits. Alors que cette immigration italienne qui s'est faite beaucoup plus discrète, par exemple, dans le Gers, il y avait trois, quatre fermiers italiens en 1921, et ils étaient 2000 en 26. Voilà, donc c'est aussi, mais ça a été beaucoup plus discret, et in fine, quand même, l'immigration italienne en nombre est beaucoup plus importante que l'immigration espagnole.
9: Tout à
10: mais
9: fait.
10: Même si aujourd'hui, effectivement, quand on parle de Toulouse, on pense à l'immigration espagnole.
9: Je pense que Toulouse est une ville vraiment entre les deux. C'est vraiment entre l'Espagne et l'Italie. L'Italie est un peu plus loin géographiquement, mais en même temps, il y a quand même des liens très proches.
10: C'est vrai aussi que souvent, quand je sortais un livre, je fais, je sais pas, 5, 6, 7 rencontres, salons, librairies. Et il se trouve que pour ces deux livres qui parlent de l'immigration italienne, je crois que pour le premier, j'ai fait une 50aine de rencontres.
9: Ah,
10: parce
9: oui.
10: qu'il y a partout des associations italiennes, alors de descendants. Hein, c'est donc les petits-fils, enfin, les petits-enfants ou arrière-petits-enfants des premiers arrivants. Mais partout, autour de Toulouse, il y en a deux à Muret, à Haute-Rive, à Marmande, à Mont-de-Marsan. Enfin, partout, soit des associations, soit des comités de jumelage.
9: Oui, c'est ce que vous indiquez d'ailleurs à la fin de votre ouvrage. Vous faites une
10: voilà,
9: liste dans les remerciements.
10: Voilà, je rends hommage un petit peu à toutes ces associations. Oui.
9: Et ces personnes d'ailleurs ont dû vous raconter aussi des anecdotes.
10: Voilà, donc quand je fais des rencontres, je parle à peu près la moitié du temps. Et l'autre moitié, c'est ces personnes qui me racontent des choses tout à fait souvent extraordinaires de leurs grands-parents ou de leurs arrière-grands-parents. Et des choses, assez bouleversante souvent. L'autre jour à Muret, il y a une dame qui me disait que sa grand-mère était ouvrière agricole dans la journée et le soir, elle allait aider son mari qui était maçon à monter des briques dans les étages. Donc, c'est une femme qui devait travailler de 7 heures jusqu'à minuit. Enfin, je veux dire, c'est des vies de travail et de courage.
9: Quotidien et humble, oui, finalement.
10: Voilà, et qui sont, par rapport à ce qu'on voit aujourd'hui, qui sont quand même assez fascinantes.
9: C'est vrai. Et donc revenons peut-être à votre roman lui-même, puisque donc nous suivons une famille qui part de Vénétie.
10: Voilà. Donc, en fait, c'est une famille qui va partir pour reprendre un métayage avec un contrat dans le Gers. Et cette famille, c'est surtout deux femmes qui la portent. Ce sont deux sœurs. Une qui est une jeune veuve et l'autre sa sœur. Et ce sont ces deux femmes qui, en fait, sont les vraies héroïnes du roman.
9: Tout à fait.
10: D'une part, parce que c'est elle qui porte, alors les hommes décident bien sûr, mais c'est elle qui porte quand même les décisions, c'est elle qui font tourner la maison, qui font à manger, qui élèvent les enfants et qui ont une vie de labeur très très dure et qui bon bien sûr après on est dans un roman bon qui vont avoir des péripéties romanesques.
9: Elles partent effectivement pour des raisons économiques, mais pas uniquement économiques.
10: Voilà, donc,
9: il y a quand même tout un contexte que vous mettez bien en avant, qui est celui des débuts du fascisme, en fait, de toute la partie où Mussolini commence à asseoir son pouvoir et l'asseoir par la violence.
10: Par des groupuscules très violents qui s'en prennent d'abord aux syndicalistes, à la presse, mais aussi petit à petit dans les campagnes, à faire régner une sorte de terreur. Et donc, pour ce qui est de cette famille, donc ils hésitent beaucoup. C'est quand même au départ la question économique, en se disant on vivra mieux en France qu'ici. Enfin voilà, ils s'interrogent, ils hésitent. Et puis il y aura un événement violent des squadristes fascistes qui fait que suite à un décès, c'est le détail. Enfin c'est pas un détail, mais qui les pousse à partir.
9: Oui, ça va précipiter.
10: Il précipite
9: départ.
10: Exactement le départ.
9: Tout à fait. Sachant qu'à l'époque, ce départ est irréversible ou leur paraît irréversible.
10: Oui, puis ils partent vraiment pour s'enraciner et c'est vrai dans tous les témoignages que j'ai eus, il y a une volonté d'être dans ce nouveau pays, d'être des vrais acteurs de ce nouveau pays. Ils pensent que c'est par le travail qu'ils vont s'en sortir et il y a plein de détails symboliques. Par exemple, mon ami me racontait que quand ils sont arrivés en France, sa mère l'a pris à un moment donné, lui a montré le drapeau et lui a dit, avant c'était vert, blanc, rouge, aujourd'hui ton drapeau c'est bleu, blanc, rouge. Donc c'est des choses symboliques, mais très très fortes. Et ils venaient pour rester. Et c'est même pour ça que les propriétaires terriens qui avaient les fermes qui se refermaient sont allés chercher ces familles en Italie pour qu'elles s'enracinent, alors qu'il y avait des Espagnols qui souvent n'arrêtaient pas de faire l'aller-retour, ils restaient 6 mois, puis ils repartaient de l'autre côté des Pyrénées. Et ça, ça n'arrangeait pas les propriétaires. Et c'est pour ça qu'ils sont allés vraiment, ils se sont organisés pour faire venir ces Italiens dans notre sud-ouest.
9: Oui, il y avait une quelque part, des deux côtés, il y avait un amour de la terre, finalement.
10: Il y avait voilà, tout le monde devait être gagnant-gagnant, comme on dit aujourd'hui, sauf que, bien sûr, il y a toujours les déceptions.
9: C'est pas si facile, oui, l'arrivée n'est pas facile.
10: Ces familles italiennes, d'une part, trouvent des conditions, ça, elles le savaient un peu, des fermes en très mauvais état, il faudra 1, 2, 3 ans pour les remettre vraiment en fonctionnement. Et il y a aussi la déception, alors ça je l'ai lu dans de nombreux témoignages d'époque, où ces Italiens en partant, la France était un pays de la République, des droits de l'homme, l'Empire français, etc. Imaginez un pays beaucoup plus évolué, et quand ils arrivent, il y a un détail qui les choque, c'est qu'ils trouvent des fermes en mauvais état, mais le sol est en terre battue. Alors qu'ils ont laissé des habitats avec un sol beaucoup mieux fait, enfin des parquets,
9: semble-t-il.
10: Des briques, voilà. Et ça les choque profondément, à tel point que dans 4 ou 5 témoignages, c'est le premier truc qui ressort, et une sorte de déception. Alors après, je crois que dans toute émigration, on leur a vendu quelque chose de peut-être un peu plus beau que la réalité, et eux-mêmes en tant que migrants ont imaginé quelque chose de plus merveilleux, voilà. Et c'est toujours un peu cette balance entre des petits mensonges ou des petites espérances.
9: Oui, mais après il y a aussi le mode de vie qui les... Alors il y a une phase qui est très intéressante et très chaleureuse dans votre ouvrage, c'est finalement l'accueil généreux qui leur est offert compense en partie les difficultés de l'acclimatation.
10: Oui, alors après, il y a plein d'histoires avec toujours pareil, des choses très belles, des choses un peu moins belles, mais c'est vrai qu'il y a eu quand même une solidarité. On voit arriver ces pauvres gens démunis, donc il y a quand même des Italiens déjà installés, il y a une forme de solidarité. Il y a des solidarités, et ça je l'ai repris, avec des Français qui vont donner des tablettes de chocolat. Enfin voilà, il y a quand même, on voit ces petits, donc on les aide. Le propriétaire lui-même a intérêt que cette famille reste et s'enracine. Et donc, on va souvent prêter une vache pendant un an pour qu'ils aient du lait. Et il va donner les premières semences pour la première année. Voilà, c'est intéressé. Hein. Mais ça existe aussi. Et ça aide quand même cette première année qui est vraiment très, très difficile pour eux.
9: C'est un intérêt bien compris.
10: Voilà.
9: Mais qui fait plaisir quand même.
10: Oui, oui, oui, oui.
9: Puisque on le voit dans la suite de votre roman, finalement, le propriétaire est un peu filou, mais en même temps, Amélia, donc l'une des héroïnes, constate que sur la trentaine d'années avec lesquelles ils ont fonctionné, ils étaient en bonne intelligence,
10: oui,
9: finalement.
10: Oui, tout à fait, oui, oui.
9: Il n'a pas essayé plus que ça de les escroquer.
10: Tout à fait. Alors, après, si on reprend à la loupe ce qui s'est passé, il y a de belles histoires et il y a de moins bonnes. Voilà. Bon, c'est toujours, c'est comme, typiquement, donc, quand même, cette intégration de ces Italiens va se faire à mon sens, par trois choses. La langue d'abord, parce que entre l'italien, le français, l'occitan et le dialecte, on est dans des langues romanes. Puis il y a la religion, parce qu'ils se retrouvent tous dans la même église le week-end. Oui. Et l'école qui joue son rôle. Et c'est pour ça, au sujet de l'école, vous m'y faites penser, c'est que dans toutes les réunions, souvent, il y a quelqu'un devant qui va me dire « Ah, ma grand-mère a eu une institutrice fabuleuse grâce à elle, en trois mois elle parlait français, etc. etc. » Et puis vous avez un monsieur au fond qui va vous dire « Ah, mais moi, mon grand-père, il était avec un instituteur qui n'aimait pas les Italiens, il l'a mis au fond de la classe. » Voilà,
9: oui,
10: c'est toute l'humanité avec...
9: Après, voilà. C'est vrai que l'école a joué un rôle très important. Oui. Et c'est ce que vous sous-entendez dans votre roman. Enfin, vous insistez quand même, je dis sous-entendre, non, vous insistez à plusieurs reprises là-dessus. Et c'est l'une des raisons aussi pour lesquelles l'autre personnage, l'autre sœur importante, Rina, souhaite émigrer. Parce qu'elle veut que ses enfants aient une éducation qu'elle ne peut pas leur offrir en Italie, où l'éducation... et n'est pas obligatoire, l'école laïque n'est pas obligatoire, et on est obligé de passer par une école religieuse qui est forcément payante. Et...
10: Tout à fait, alors que là, c'est une époque où l'école a vraiment bien fonctionné, avec ses instituteurs de la République qui se sentaient une vraie mission, et c'est vrai qu'il y a eu beaucoup, enfin, je veux dire, que ces enfants italiens, souvent, enfin, moi, ce que j'ai entendu dire, en trois mois, parlaient parfaitement français, enfin, voilà, tout ça a bien fonctionné. Et c'est aussi, parce que ces deux livres, c'est l'histoire de l'intégration sur trois générations, finalement, de ces Italiens dans la société française. Et l'école a joué son rôle, puisque une des héroïnes, la fille
9: finira institutrice,
10: oui. Avec cette phrase que j'ai reprise, et c'est une vraie phrase qu'une dame m'a dit, c'est-à-dire qu'à un moment donné, elle va être institutrice, et sa tante italienne lui dit « Toi, une petite italienne, tu vas apprendre le français au petit français. Oui. » Et je crois que ça dit tout, ça, enfin, de l'émerveillement de...
9: Oui, de la fierté légitime.
10: Tout à fait, tout à fait.
9: Et puis du lien très fort qui s'est créé entre les deux communautés, finalement. Mais bon, effectivement, les premières années, c'est aussi des années un petit peu quelque part un deuil. Hein, le deuil de tout un mode de vie, de la famille qu'on a laissé là-bas.
10: D'une façon de vivre. C'est terrible. Et ça, c'est vrai pour toute immigration, enfin, pour tout migrant.
9: Mais donc.
10: Il rencontre, puisqu'on est dans les années 30, il rencontre quand même, outre ces fermes qui sont en mauvais état, il rencontre la crise de 29, où le cours des céréales va chuter de 50% en 31. Ils sont aussi pris, c'est l'époque donc où l'Italie, le fascisme est monté, et où ces gens, même en étant en France, sont un petit peu... pris dans un étau avec d'un côté les fascistes qui sont représentés par les consuls, par les Casa d'Italia, enfin par pas mal de structures qui essaient de les garder dans le giron de la mère patrie, Par exemple, on a le consul du Gers qui va offrir 300 francs à tous les hommes italiens qui s'engagent à revenir en Italie en cas de guerre.
9: Ouais, donc, oui.
10: Et face à ça, vous avez les antifascistes italiens qui se sont réfugiés en France pour fuir Mussolini, et qui, eux, n'ont de cesse, ils vont faire beaucoup de journaux en italien, et n'ont de cesse de prêcher, intégrez-vous à la France, qui reste le pays des droits de l'homme, des libertés, tout ça. Ils vont essayer de faire

0: c'est une société aussi, ils ont laissé derrière eux une société où il y avait plus de rire, plus de chant. Et donc, c'est comme ça qu'on va peut-être introduire notre premier choix musical, Quel Mazzolin di Fiori, qui est donc un chant traditionnel qui était chanté dans le Frioul,
1: Oui, puis vous m'avez proposé de choisir un élément. C'est parce que mes amis italiens me disent, toutes les familles chantaient ça. Voilà. Donc, je fais que répéter.

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1: Nous retrouvons Alain Monnier autour de ces deux livres qui traitent de l'immigration italienne dans le Gers, D'autres terres que les nôtres et d'autres espérances, édité chez Privat. Donc nous discutions un petit peu tout à l'heure avec vous, Alain Monnier, de la manière dont la politique a impacté différemment à la fois la France et l'Italie,
2: oui. Et
1: de quelle manière ça a pu toucher de près les familles émigrées, même si elles voulaient a priori rester en dehors de la politique. Elles y ont quand même été
2: confrontées. Et elles vont y être d'autant plus confrontées qu'on approche de la guerre. Alors il y a d'abord ce qu'on a appelé la drôle de guerre, où ce qui se passe, c'est que les Français, les hommes français sont appelés dans des casernes, même si la vraie guerre ne commencera qu'un an plus tard. Mais surtout, du coup, les Italiens, puisqu'ils sont Italiens, restent

0: dans les fermes à travailler, et on imagine assez facilement l'aigreur et le ressentiment que cela génère autour d'eux, puisque il faut comprendre aussi, ce sont des gens, le monde agricole est fait pour collaborer, donc ce sont des gens qui sont là depuis 20 ans, qui travaillent ensemble pour les moissons, pour les coups durs, etc. Et d'un coup, il y a ceux qui partent et ceux qui restent. Donc ça crée des tensions entre communautés. Alors la presse, heureusement à cette époque, est plutôt apaisante en disant mais n'oubliez pas que les Italiens sont venus, ont sauvé nos terres, etc. Mais il y a de vraies tensions, et ça va empirer en juin 40, quand Mussolini déclare la guerre à la France. La France qui est déjà totalement en débâcle, qui est perdue. Et donc c'est la fameuse phrase, le coup de poignard dans le dos de de l'ambassadeur de France à Rome. Et là, les Italiens deviennent ipso facto des ennemis de la France. Et là il y a des troubles beaucoup plus graves. Il y a les magasins italiens à Toulouse sont pillés. Il y a des émeutes violentes à Marmande, enfin voilà, partout il y a une réaction assez violente. Et après, ces Italiens vont faire, ça va s'apaiser aussi, vont faire comme tout le monde, vont faire le dos rond et attendre que ça passe, quoi.
1: Et donc, effectivement, ils attendent que ça passe. Il est plus facile d'attendre que ça passe dans le Gers qu'en Italie.
0: Oui,
1: et alors, à la suite, c'est ce qu'on va voir, donc, à la fin de la guerre, où la France se remet lentement, mais quand même de manière beaucoup plus progressive et dynamique que l'Italie, qui est confrontée à une guerre civile, en fait.
0: C'est-à-dire que l'Italie, donc, quand les Alliés débarquent dans le sud de l'Italie en 43, il y a une sorte de scission qui se fait avec, d'une part, Mussolini qui a été ramené en Italie et qui crée la République de Salo dans le nord de l'Italie, et donc on va de fait avoir comme une guerre civile pendant 2 ans, de 43 à 45, entre les partisans de Mussolini et puis les partisans de gauche, que ce soit les anarchistes, les communistes, etc. Et là, c'est deux factions qui vont... on est dans un vrai schéma de guerre civile. Et du coup, c'est sûr que il me semble que l'Italie vit quelque chose de beaucoup plus rude que ce qui s'est passé en France, même s'il y a eu les privations de la guerre, s'il y a eu l'occupation allemande, etc. Mais là, c'est entre Italiens que c'est vraiment les affrontements sont très violents, quoi.
1: Et ça, vous le montrez bien dans votre livre, justement, avec le voyage que vont faire nos deux héroïnes, Amelia et Rina, qui vont, après 25 ans de séparation, revoir leurs vieux parents, qui sont au bord de la mort. Mais elles vont être confrontées de manière extrêmement brutale, justement, à cette différence entre les deux pays.
0: Oui, oui. Donc, elles apprennent par des voisins que leurs vieux parents qui n'ont jamais voulu venir, enfin, il y a eu une opposition familiale, qui n'ont jamais voulu émigrer et venir en France, sont dans une forme de misère de l'après-guerre, quoi. Mais bon, ce sont des gens âgés, donc c'est encore plus compliqué. Et Amelia et Rina, les deux héroïnes qui sont dans le sud-ouest, vont repartir en Italie pour les aider, quoi. Elles amènent le fils Matteo d'Amelia, et c'est donc quelques chapitres qui me permettent de dépeindre un petit peu cette Italie ravagée par la guerre et la guerre civile. Voilà, donc qui me permet de montrer ces différences, parce que j'ai essayé tout le long du roman, à travers un ou deux personnages, d'avoir dans le roman, c'est ces Italiens qui sont en France, dans le sud-ouest. Mais qu'est-ce qui se passe au même époque en Italie?
1: C'est là que vous avez le parallèle, que vous introduisez un parallèle grâce au personnage de Lorenzo, qui est le fils de,
0: voilà,
1: d'une noble...
0: D'un aristocrate. Donc dans le premier tome, le parallèle se fait...
1: Il n'est pas si important que ça, on le voit à peine, mais dans le deuxième volume, on le voit
0: alors
1: beaucoup
0: plus. Alors en tout cas, dans le premier tome, cet homme aristocrate suit les fascistes et va monter
1: dans les grades
0: jusqu'à être assez proche des quatrièmes vires. Voilà, et en fait, donc ce n'est que quelques chapitres, mais ça me permet permet de raconter ce qui se passe en Italie, de parler des accords de la Trente, de parler de la guerre d'Abyssinie, de parler des marais pontins, voilà, pour mettre un peu un paysage de ce qui se passe en Italie au même moment. Et dans le deuxième tome, c'est un autre personnage qui va reprendre un peu ça, c'est Tommaso, oui, qui était un intellectuel italien qui a fui le fascisme et qui est venu louer ses bras dans le Gers, dans les fermes du Gers. Et c'est d'ailleurs, bon, là je repars sur le roman, donc c'est là qu'il va rencontrer Amélia pour une histoire d'amour compliquée, parce que Amélia est catholique, fervente catholique, et Tommaso est un homme marié qui a laissé sa femme en Italie. Donc voilà, donc il y a tout ça. Et Tommaso, dans le deuxième volume, va raconter un peu l'Italie d'après-guerre, au sens où on va parler de l'épuration qui n'a pas lieu de fait en Italie, quoi.
1: Vous dites que c'est effectivement un passage romanesque et vous donnez la licence de l'écrivain.
0: Oui, oui.
1: Vous êtes en fait extrêmement proche de beaucoup de réalités, parce que de nombreuses familles ont connu ce genre de
0: histoire. Oui, tout à fait.
1: L'histoire, c'est pas...
0: Oui, oui, j'espère. Oui, quand je dis romanesque,
1: c'est... On n'est pas dans des élucubrations ou des inventions.
0: C'est du quotidien. Quand je dis romanesque, c'est parce que ce sont les personnages qui reprennent la main sur l'histoire, voilà, et que c'est... En fait, le roman, c'est ça. C'est quand même le parcours de héros ou de héroïne. Et là, je retrouve vraiment cette affaire-là, quoi.
1: Oui. Après, ça vous permet aussi de vous raccorder à l'histoire de Toulouse, puisque le personnage de Tommaso est lié à Silvio Trentin. Et
0: oui, voilà. Donc là,
1: vous faites des petits
0: clins d'œil, parce que Silvio Trentin donc est un ami de ce Tommaso, mais Silvio Trentin était un intellectuel, un prof de droit à Venise, qui fuit le fascisme. Et ce qu'il y a de drôle, c'est que Silvio Trentin va acheter une ferme dans le Gers quand il arrive, sauf que c'est un prof de fac et c'est pas un paysan, et paysan c'est un métier aussi, et donc il va essayer pendant 2-3 ans, puis ça marche pas, donc c'est à Pavie dans le Gers, il est obligé de revendre cette ferme, il va travailler chez un imprimeur d'Auch, et puis après il va ouvrir cette librairie à Toulouse qui est au lieu de la résistance, ou en tout cas de la rencontre de résistants, qui était rue du Languedoc.
1: Donc ça c'est... Voilà.
0: Et après, donc, dans l'histoire, Silvio Trentin repart avec Tommaso en 43 pour aller continuer à se battre avec les Alliés.
1: Alors un autre épisode qui a eu son importance, qui était pour les Italiens installés en France, mais c'était au départ un épisode typiquement français et qui a été très important, c'est la guerre d'Algérie. Et le choc de la guerre d'Algérie et l'arrivée des pieds noirs dans le Gers, qui vont changer aussi un certain nombre de... Ils vont changer un peu la donne pour nos paysans installés dans le Gers.
0: En fait, donc, le deuxième volume de la saga, c'est l'après-guerre, donc après la Seconde Guerre mondiale, et comment cette famille italienne et les descendants, enfin les enfants, voire les petits-enfants, vont petit à petit s'intégrer complètement à la société française. Et pour montrer cette période d'après-guerre, qui est une période de reconstruction, en fait, j'ai pris trois éléments. J'ai pris le plan Marshall, puisque tous les pays d'Europe se reconstruisent quand même grâce à ça, aux aides américaines. Il y aurait beaucoup à dire dessus, mais oui. Enfin, bon, voilà. Je prends la création de la sécurité sociale, et notamment dans sa manière la plus pragmatique, puisque j'essaie de raconter comment ça s'est passé à Toulouse. Et puis, bien sûr, il y a la guerre d'Algérie. Alors, la famille Ricci, de ma famille, n'est pas impactée directement par la guerre d'Algérie, parce que les enfants sont trop âgés, ils sont maintenant naturalisés français,
1: mais ils sont trop âgés
0: pour être rappelés dans le contingent. Par contre, le fait que les rapatriés viennent et vont vouloir acquérir des terres, ils rentrent en concurrence avec la famille pour justement l'acquisition des terres. Et c'est à travers ça essentiellement, et à travers aussi la petite fille Clara, qui elle, dont sera la première à aller avoir le bac, à aller à l'université, est une pacifiste et contre la guerre d'Algérie, et peut-être trop proche du FLN, qui peut amener quelques soucis à la famille.
1: Mais effectivement, vous montrez aussi que quelque part il y a eu une forme d'émulation au niveau rural.
0: Oui, alors après,
1: puisque les pieds noirs sont venus, certains pieds noirs se sont installés dans le Gers. Avaient d'autres savoir-faire et finalement, les Italiens avant avaient apporté également leur savoir-faire, les coopératives.
0: Chaque migration apporte quelque chose. Des choses. Donc les Italiens, c'était des méthodes d'ensilage, c'était de labourer avec des chevaux, c'était des nouvelles charrues, c'était les courgettes, je crois. Enfin voilà. Donc il y a pas mal de choses des types de maïs qu'ils ont acclimatés, qu'on n'utilisait pas habituellement. Et côté des rapatriés d'Algérie, typiquement, alors là c'est pas l'exemple du Gers, mais dans le Tarn-et-Garonne, sur toutes les fruitiers, il y avait des savoir-faire, des méthodes de techniques autres, et qui étaient quand même en avance par rapport aux pratiques de ce qui se passait dans les fermes locales.
1: Alors, nos Italiens de cette brave famille Ricci, ils ont quand même gardé leur fierté et leur esprit italien. Et c'est pour ça que je vous propose d'écouter Clardo Bazzotti, le Rital, qui est votre deuxième choix.
0: Et qui est un hymne de beaucoup d'Italiens aujourd'hui. Enfin, voilà. En tout cas, c'est une chanson qui les a beaucoup touchés.
1: Oui, qui reste très très ancrée dans le cœur des Italiens.
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0: Alain Monnier, vous nous parlez aujourd'hui de vos livres consacrés à l'immigration italienne, d'autres terres que les nôtres et d'autres espérances, de volumes donc, édités chez Privat. Et donc on a évoqué le contexte historique, le contexte social aussi. Et je voulais juste dire quelques mots, voir avec vous le contexte plus personnel, un petit peu de personnel et social en fait, de vos héroïnes particulièrement. Ce qui est particulier, ce que j'ai trouvé très très finement indiqué dans vos livres, c'est le rôle de la femme et la manière dont il a évolué à travers ces années cruciales, et évolué à la fois au niveau général et au niveau des mentalités et de personnel.
1: Oui, tout à fait. Et effectivement, sur la saga, c'est donc, comme on disait tout à l'heure, Amelia et Rina, les héroïnes, mais derrière, il y a les filles. Et les filles, finalement, il y a Louisa qui va devenir institutrice, il y a la petite fille Clara, on disait qu'il y avait le bac, mais il y a Gina, la fille de Rina, qui, elle, ne veut pas être une esclave de la terre parce qu'elle a vu la vie de sa mère. Mmh. Et donc, elle va s'embaucher dans des ateliers de la région pour finir par ouvrir un petit commerce d'électro ménager dans le Lot, et toutes ces filles finalement poursuivent un petit peu et réalisent les ambitions des mères, et c'est pour ça que le livre s'appelle D'autres espérances, parce que c'est beaucoup à travers les femmes que petit à petit toute la famille s'intègre dans la société française.
0: Et c'est intéressant de voir aussi justement comment les sociétés françaises et italiennes ne sont pas si différentes, on l'a vu, mais elles sont quand même un petit peu. Et par exemple, il y a un moment où Matteo, le fils d'Amelia, rencontre Denise, une Française. Les mariages mixtes vont se faire.
1: C'est le premier de la famille qui,
0: voilà,
1: effectivement.
0: Et il lui paraît totalement normal à Denise d'aller dans un café
1: avec un
0: jeune homme, alors qu'en Italie ce n'est pas possible.
1: Il y a ça, il y a aussi, en plus, Denise est communiste, elle sera
0: donc,
1: après
0: elle
1: s'engage
0: rebelle,
1: dans la résistance,
0: oui,
1: dans la
0: fait.
1: Résistance pendant la guerre, voilà, donc c'est quand même déjà une jeune femme française à la pointe un petit peu d'un système plus libéral, quoi.
0: À la pointe, et oui, et puis donc qui va aussi provoquer justement un petit peu sa belle-mère, par exemple. Donc, Amelia dit justement à Denise, tu es une fille bien. Tu as l'impétuosité de la jeunesse et la combativité des hommes, mais tu es une femme. Et alors, lui dit Denise, tu devrais rester à ta place, être heureuse dans ton foyer, t'occuper de ta famille et laisser à d'autres le souci de changer le monde. Amelia, il faut que le monde change. Les femmes sont différentes des hommes, mais ne leur sont pas inférieures. Nous devons occuper la place que nous méritons. D'ailleurs, vous savez que j'ai raison. Amelia se tait. N'est-ce pas ce qu'elle désire pour Louisa ? Et donc, on voit là comment le personnage d'Amelia, qui au départ est totalement soumise à la hiérarchie, l'église, le patron, le mari, au service de tous, elle finit par être presque plus...
1: Voilà, elle suit l'évolution de la société, et petit à petit...
0: elle s'en affranchit pas mal, finalement.
1: Peut-être pas s'en affranchir, mais en tout cas, elle progresse avec le monde de l'après-guerre.
0: Elle devient quand même presque, vous le dites à un moment, presque plus autonome que sa sœur Rita.
1: Oui, voilà. Bon, après, ça, c'est le contexte du roman, parce qu'elle va aller vivre à Paris à un moment donné, alors que Rina reste là. Et le fait de côtoyer la ville et d'autres personnes, lui procure une ouverture d'esprit que Rina, qui reste dans le Gers, n'a pas forcément. Et Rina s'en rend compte. Voilà. Et donc, Rina, qui a toujours mené un petit peu, qui était un peu la rebelle, d'un coup se rend compte, que c'est sa sœur qui reprend ce rôle-là.
0: Alors, ce que c'est aussi un point que j'ai trouvé particulièrement bien vu, c'est justement la manière dont ces femmes, qui sont des fortes femmes, quoi, elles portent beaucoup, se débrouillent justement dans un monde qui ne leur est pas en apparence ouvert, mais comment elles travaillent en profondeur les hommes de la famille. Et ça, c'est vrai que c'est un côté qui me paraît tout à fait juste sur la partie italienne. Il y a une manière d'être le ciment de la famille.
1: Voilà, c'est elle qui
0: est garant de...
1: qui tienne effectivement la famille et le ciment, comme vous dites. Alors, les hommes restent les hommes, c'est-à-dire, il y a le côté parade, on est sur la scène et puis on décide, mais derrière, toutes les grandes décisions sont prises par ces femmes, quoi, et par la mère de famille, qui, même sur l'aspect financier, un de mes amis m'avait raconté qu'à un moment donné, dans leur ferme, un soir, la mère sort les économies qu'ils avaient faites. Alors même le père est étonné d'avoir tout ça, et il dit mais qu'est-ce qu'on fait ? Elle lui dit on achète une vache avec ça. Et l'homme dit oui mais si elle meurt, non, on achète une vache. Et effectivement, ils ont bien fait parce que cette vache les a aidés. Enfin voilà, et c'est des décisions qui n'apparaissent pas sur le devant de la scène, mais qui sont souvent portées par les femmes
0: et qui sont vitales, voilà. Finalement.
1: Et qui font, comme vous disiez, que la famille fonctionne et que petit à petit elle progresse.
0: Alors après, je voulais vous poser quelques petites questions d'ordre plus littéraire.
1: D'accord.
0: Le temps principal que vous utilisez est le présent dans les deux livres. Et comment ce choix vous est-il venu ? S'est-il imposé à vous ? Est-ce que c'est...
1: C'est plus dynamique. C'est-à-dire que l'action coule de source avec le présent. Quand vous partez sur le passé...
0: Il y a une distance qui se crée.
1: Il y a une petite distance qui se crée. Ça, c'est moins entraînant directement pour le lecteur. Alors, le passé a d'immenses vertus sur certains textes, un peu plus petits. Là, on est quand même dans une histoire qui se raconte. Ce qui prime quand même là-dessus, c'est la narration. Et c'est, après, j'ai toujours le souci aussi, mais ça depuis tous mes livres, que quand j'écris, je pense, je veux que le lecteur tourne la page. Voilà, ça c'est un peu mon obsession, à tel point même que il m'est souvent arrivé que j'avais 2-3 pages que je trouvais très bonnes, mais qui cassaient un peu le rythme et que j'ai fini toujours par enlever. Et donc, dans ce souci de garder le lecteur avec moi, le présent est un super outil.
0: D'accord, donc vous avez un peu devancé l'une des questions que j'allais vous poser. Non, c'est très bien. Donc, vous êtes plutôt à élaguer qu'à rajouter, ou comment votre travail?
1: Souvent c'est ça, oui, c'est-à-dire que c'est un peu comme en cuisine, c'est lier, réduire.
0: C'est ça.
1: Donc, comme beaucoup d'écrivains, je fais 7 ou 8 versions du livre. Chaque fois, c'est réduire un peu, c'est devenir de plus en plus efficace. C'est mieux écrit d'une version à l'autre, avec comme plus grande difficulté, c'est de savoir quand on s'arrête. C'est-à-dire que si je fais une version de plus, elle va être plus parfaite, entre guillemets, mieux écrite, etc., les phrases. Mais il viendra un moment où on va perdre l'énergie du premier jet.
0: Tout à fait.
1: Et donc, la balance, c'est de garder une énergie première et un style qui me va bien, et que le style ne l'emporte pas non plus sur l'énergie. Enfin voilà, tout ça c'est une question d'équilibre, et à chaque livre la question s'est reposée, quoi. Est-ce que je m'arrête là ou pas, quoi.
0: Comment finir?
1: Comment arrêter d'écrire,
0: oui. Comment arrêter, oui. On a un peu le même problème en peinture.
1: D'accord.
0: Quand est-ce que le tableau est terminé? Parfois c'est évident, puis parfois il faut vraiment aller se promener, prendre un peu de distance et se dire non, c'est bon, j'arrête. Mais donc là, on a affaire à un narrateur omniscient qui nous situe déjà...
1: Oui, c'est le truc classique,
0: classique,
1: oui, un format classique.
0: Avec pas mal de place au dialogue quand même.
1: Oui.
0: Ce qui n'est pas toujours facile à gérer, les dialogues. Et aux pensées des personnages, on est beaucoup dans la pensée aussi des personnages qui... Ils sont en train d'évaluer ceci,
1: ouais,
0: cela.
1: C'est l'avantage de la posture de l'auteur omniscient qui permet de se balader d'un personnage à l'autre.
0: Alors, avec un style très, très dépouillé, des phrases courtes, vous nous avez en partie expliqué un peu pourquoi récemment, le vocabulaire concret. Ça, je pense que c'est aussi lié à votre sujet. C'est des paysans, ils sont vraiment, ils ont les pieds dans la boue, ils gèrent.
1: Et le dialogue doit être cohérent
0: avec leur personnage,
1: le statut social des personnages, oui.
0: Alors, mais j'ai remarqué qu'il y avait très peu de particularisme. Vous avez pas tellement. Ce qui est, je trouve pas mal là d'ailleurs. Hein. Vous n'avez pas fait de jeu sur les accents ou sur les dialectes. Il n'y a pas.
1: Ouais, enfin moi même quand des grands auteurs le font, je pense à Balzac, même je pense qu'il y a un passage de Proust où ils s'amusent à parler comme les paysans, tout ça. Je trouve que ça passe pas.
0: Il y a un côté artificiel.
1: Je sais que moi lecteur je n'y rentre pas, je reste complètement extérieur au passage. Je vous dis dans Balzac c'était plusieurs fois flagrant. Je pense que dès lors qu'on sait que c'est un paysan qui parle et que on le fait pas parler comme dans un salon de Saint-Germain-des-Prés, je crois que le lecteur adapte assez facilement, quoi.
0: Oui. Est-ce que vous travaillez tous les jours d'un seul jet ou
1: tous les matins
0: avec une discipline
1: C'est même pas une discipline, c'est avec une envie. donc, en général, c'est de 7h le matin à midi. Et des fois, après l'après-midi, je suis pas trop capable. Des fois, un petit peu en fin d'après-midi pour des relectures, tout ça. Mais c'est bien 5h tous les jours, chaque jour. Mais c'est pas une discipline,
0: c'est un plaisir,
1: surtout quand je suis dans un roman, je me lève avec une facilité parce que je sais que je vais aborder cette scène ou qu'il faut que je refasse celle-là parce qu'elle était pas bien, et ça me porte, quoi.
0: Est-ce qu'il y a un lieu qui vous convient particulièrement pour écrire? Ou c'est n'importe où?
1: Non, c'est chez moi, le bureau, la cuisine, voilà. Donc pour écrire. Et après, par contre, quand on est dans des relectures, là, je peux le faire dans un café, dans le train, n'importe où. Voilà. Mais là, je suis sur la reprise, sur peaufiner des phrases. C'est un autre travail.
0: Alors, par ailleurs, est-ce que l'idée de deux livres a été la vôtre dès le départ? Ou oui. Est-ce que vous aviez prévu dès le départ que ça vous prendrait
1: deux
0: tomes?
1: Je voulais faire une saga sur trois générations à peu près, avec une histoire, la grande histoire très riche dans cette période. Donc c'était un livre assez long, et en fait c'est avec l'éditeur qui me dit bon, pas plus de tant de signes par volume, parce qu'après ça fait de trop gros volumes, c'est difficile à commercialiser. Et du coup j'ai fait deux volumes, mais quand j'ai fini le premier, j'ai enchaîné l'écriture du second dans la foulée. Les recherches
0: étaient déjà faites,
1: quoi.
0: D'accord. Au niveau stylistique, quelles sont vos sources d'inspiration?
1: D'inspiration, je ne sais pas trop. Enfin, les auteurs que j'aime beaucoup, mais je n'ai rien à voir avec leur style, c'est Proust d'un côté et Modiano aussi de l'autre. Donc c'est l'opposé, puisque la phrase proustienne est très très développée, pleine de circonvolutions, alors que Modiano c'est très très simple.
0: Peut-être êtes-vous entre les deux un
1: non,
0: bon
1: non,
0: équilibre.
1: Mais Modiano, j'ai même essayé de le décortiquer en disant mais comment avec il m'est fait sujet, verbe, complément ou des choses très très simples et il illumine le lecteur et je trouvais ça assez magique, donc je l'ai même décortiqué pour me dire mais comment il fait, quoi.
0: On ne sait pas,
1: c'est la magie.
0: Ça va être l'heure malheureusement de nous quitter. J'espère que vous avez passé un aussi bon moment que moi.
1: Et merci.
0: Et donc il me reste à dire de vous dire merci.
1: Merci à vous.
0: Merci à Coraline. Et merci à nos auditeurs qui peuvent retrouver cet entretien sur le site de Radio Présence et en podcast sur toutes les plateformes numériques. Et à bientôt pour une prochaine émission.

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2: Dis mamie, à quoi servent les parrains et marraines?
3: Si tu es baptisée, tu as eu un parrain ou une marraine, ou les deux. Présents lors de la cérémonie de ton baptême, ils ne servent pas seulement qu'à t'offrir des cadeaux. En principe, en acceptant d'être ton parrain et ta marraine, ils se sont engagés à aider tes parents dans leurs responsabilités, à t'accompagner dans ta vie chrétienne, à t'aider à grandir dans l'amour de Jésus. Mais leur rôle n'est pas uniquement spirituel, il est également humain. Certains entretiennent de vrais liens d'affection et de confiance avec leur filleul. Tes parents ont probablement choisi ton parrain et ta marraine parmi les membres de ta famille ou parmi leurs amis qui mènent une vie équilibrée et cohérente. L'usage veut que les parrains et marraines aient reçu trois sacrements: le baptême, la confirmation, l'Eucharistie et aient été au catéchisme. Tout cela est essentiel pour qu'ils puissent t'aider à grandir en Jésus et aider tes parents à transmettre les valeurs chrétiennes. N'hésite pas à leur parler ou à leur écrire s'ils habitent loin pour leur demander conseil. Ces adultes pourront, avec un regard un peu différent de celui de tes parents, t'écouter et te guider dans tes préoccupations tout au long de ta vie. Si l'un d'entre eux n'est pas baptisé, il ne sera alors que témoin de baptême. Soit parrain ou marraine de cœur, mais il faut cependant qu'il soit chrétien. Ils peuvent aussi s'occuper de toi lorsque tes parents seront défaillants, malades ou en cas de décès, mais ce n'est pas une obligation. Et n'oublie pas que la lumière que leur a confiée le prêtre en leur donnant une bougie est le symbole de la foi au Christ. Ton parrain et ta marraine sont considérés comme témoins de cette foi au Christ. Ils auront ainsi à veiller et à entretenir cette flamme pour qu'elle te guide tout au long de ta vie.
4: Aux parents qui s'affolent en me voyant manquer l'école, se soucient de mon avenir plus que de moi, c'est pour dire je répondrai par un couplet que mon métier c'est de chanter. Aux professeurs qui me demandent mes projets quand je serai grande, qui croient quand je leur dis rien que je ne me sens pas bien, je répondrai par un poème que dans la vie c'est ce que j'aime. Aux psychologues qui sont bêtes à me coller des étiquettes, qui s'imaginent que l'existence est synonyme que de souffrance, je répondrai ma thérapie c'est de faire des mélodies. Aux conseillers d'orientation qui me disent de faire attention et me

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1: Bonsoir à tous et à toutes et soyez les bienvenus dans ce nouveau numéro de Vox Mundi, l'émission hebdomadaire de Radio Vatican, Vatican News, à retrouver en podcast. Bonsoir, vous l'entendez peut-être, la cérémonie en direct de la basilique Saint-Jean de Latran, le pape dans sa cathédrale en ce samedi après-midi. Depuis une heure, le Saint-Père y préside une messe d'ordination épiscopale de plusieurs évêques du diocèse de Rome, quatre évêques italiens qui ont été nommés auxiliaires du diocèse le 25 février dernier. Le pape qui, dans son homélie, Myriam Sanduno, prononcée il y a quelques minutes, a invité ces nouveaux évêques à être des témoins du Christ qui est venu non pas pour être servi mais pour servir. Le Saint-Père qui a également exhorté à ne pas suivre la logique mondaine des premières places.
2: Se rapprocher du Christ, c'est se rapprocher les uns des autres et grandir ensemble dans l'unité. Voilà le mystère qui nous engage, a dit le pape dans son homélie, signifiant que Jésus a marché parmi nous en tant que prophète désarmé et désarmant. Et lorsqu'il a été rejeté, il n'a pas changé de style. Léon XIV a invité par notre vie et notre parole à s'opposer aux projets qui écrasent les plus faibles et qui ne respectent pas la dignité humaine. À ces nouveaux évêques qui l'aideront à être le reflet du bon pasteur pour le peuple romain, le pape conseille d'annoncer qu'en Christ, notre pierre angulaire, personne n'est exclu de devenir un élément actif de l'édifice sacré qu'est l'Église et de la fraternité entre les êtres humains. Personne, absolument personne, a-t-il insisté, ne doit se considérer comme rejeté par Dieu. Léon XIV exhorte à ne pas suivre la logique mondaine des premières places. Soyez témoins du Christ qui est venu non pas pour être servi, mais pour servir, a dit le pape aux nouveaux évêques auxiliaires du diocèse de Rome, les encourageant à veiller à ce que les prêtres, les diacres, les religieux et religieuses, ainsi que les laïcs engagés dans l'apostolat, ne se sentent jamais seuls.
1: Merci beaucoup Myriam Sanduno, une homélie à retrouver bien sûr dans quelques minutes sur vaticannews.va. À l'agenda du pape ce samedi également, son audience aux membres de la Papal Foundation, une organisation caritative américaine qui soutient les initiatives du Saint-Père dans des pays en développement, actuellement en pèlerinage à Rome. Devant 200 de ses membres reçus dans la salle clémentine du Vatican, le souverain pontife a exprimé sa reconnaissance pour leur engagement au quotidien. Léon XIV, qui a également souligné avoir déjà été témoin de leur action sur le terrain, notamment lors de son ministère d'évêque de Chiclayo au Pérou. Votre générosité a permis à d'innombrables personnes de faire l'expérience concrète de la bonté et de la bienveillance de Dieu au sein de leur propre communauté. Encore rendu hommage le pape. Plus d'informations à retrouver sur notre site. Une relecture de son récent voyage apostolique en Afrique, telle est la catéchèse que le pape a développée mercredi au cours de l'audience générale place Saint-Pierre. Le pape qui s'est longuement arrêté sur ces quatre étapes qui l'ont beaucoup marqué, l'Algérie, le Cameroun, l'Angola et la Guinée équatoriale. Un déplacement qu'il a présenté comme un message de paix dans un contexte international marqué par les conflits, les tensions et par de graves et fréquentes violations du droit international. Léon XIV qui a partagé sa joie d'avoir été accueilli et d'avoir été le témoin de la foi de ces peuples africains. Un voyage qui a permis de donner de la lumière à ce peuple de Dieu présent sur le continent.
3: Cari fratelli e sorelle, la visita del Papa.
4: Frères et sœurs, la visite du pape est pour les populations africaines l'occasion de faire entendre leur voix, d'exprimer la joie d'être peuple de Dieu et l'espérance d'un avenir meilleur, de dignité pour chacun et pour tous. Je suis heureux de leur avoir donné cette possibilité et en même temps, je remercie le Seigneur pour ce qu'ils m'ont donné, une richesse inestimable pour mon cœur et mon ministère.
3: Ricchezza inestimabile per il mio cuore. Et le mio ministero.
1: Voilà, le pape mercredi lors de l'audience générale place Saint-Pierre. Ce voyage apostolique sur le continent africain et les propos du pape mercredi lors de cette audience générale laissent une trace visible sur le continent et sont surtout un appel et un encouragement à la mission pour les églises africaines. C'est ce qu'a confié le père Nathanaël Yaovi Soédé à Françoise Namien. Il est aumônier national des cadres et des personnalités politiques du Bénin. On l'écoute.
5: Cette mission, ce n'est pas seulement celle des pasteurs, des prêtres, des évêques. C'est toute l'Église, les personnes consacrées, les fidèles chrétiens, à tous les niveaux, qu'ils soient responsables de cet annonce de l'Évangile que le pape vient de nous faire connaître. Annonce courageuse, réconciliation, dialogue, pardon mutuel, paix, foi engageante. C'est le message d'abord de la présence de l'Église aux souffrances et aux efforts du monde. Le message de la foi qu'il faut garder de façon intrépide. Le message de l'espérance qu'il faut tenir forte. Et enfin, le message de la présence de l'Église à toutes les situations à travers lesquelles elle doit être le témoin de la réconciliation, de la justice, de la paix, de la juste distribution des ressources. Et alors, être une Église d'action de grâce. Le pape a été émerveillé par la joie des chrétiens. Que l'Église, malgré sa souffrance, reste une Église d'espérance. Et nous devons aujourd'hui avoir un clin d'œil sur nos peuples livrés à des situations de conflit, surtout d'insécurité. Nous pensons aujourd'hui au peuple du Mali et à tous les peuples au Moyen-Orient et ailleurs en Europe qui sont en guerre.
1: C'était le père Nathanaël Yaovi Soedé au Bénin, interrogé par Françoise Niamien. Et pour revivre ce voyage apostolique de 10 jours en Afrique du pape Léon XIV, une seule adresse, vaticannews.va. C'est un texte long et dense que le patriarche latin de Jérusalem a publié lundi dernier. Le cardinal Pizzaballa a envoyé une lettre pastorale à tous les fidèles de son diocèse qui couvre Israël, Gaza et la Palestine, mais aussi la Jordanie et Chypre. Une lettre intitulée « Ils retournèrent à Jérusalem dans une grande joie, proposition pour vivre la vocation de l'Église en Terre Sainte ». Une lettre qui se compose de trois parties, lire la réalité, la vocation, le rêve de Dieu appelé Jérusalem et implication pastorale. C'est le fruit d'un travail laborieux et douloureux né du 7 octobre 2023 et de la guerre à Gaza qui a suivi. Le cardinal Pizzaballa qui propose une lecture de la Jérusalem d'aujourd'hui pour tendre toujours plus vers la Jérusalem céleste. Le patriarche latin qui rappelle que l'identité principale de la ville sainte est d'être le lieu de la révélation de Dieu. Or, ignorer cette dimension verticale de notre terre, c'est la raison profonde, dit-il, de l'échec des accords de coexistence de ces dernières décennies. Parmi les missions de l'Église en Terre Sainte, il y a bien sûr le dialogue, une tâche difficile mais nécessaire et que continue malgré tout l'Église locale. C'est ce que nous confie Mgr William Chomaly, le vicaire du patriarcat latin pour la Palestine.
6: Le dialogue est actuellement en crise. Mais il faut sortir de l'impasse du dialogue des élites. Et il faut passer au dialogue de la vie. Parce que, par exemple, dans nos écoles du patriarcat et dans les écoles chrétiennes où il y a environ 63 000 étudiants, plus que la moitié sont musulmans. Donc il y a un dialogue existentiel. Les étudiants étudient pendant 12 ans ensemble. Donc il faut dialoguer le dialogue de la vie. Dans les hôpitaux, les malades peuvent être musulmans, juifs et chrétiens. Ce sont de petits gestes. Récemment, on a commencé à dialoguer avec des rabbins libéraux qui sont ouverts, qui sont disposés à dialoguer avec les Palestiniens. Il faut commencer peut-être avec en parlant de la dignité humaine, parce que si on est convaincu que chaque personne humaine a une propre dignité égale à l'autre, on est déjà à un bon point.
1: Mgr William Chomaly, le vicaire du patriarcat latin de Jérusalem pour la Palestine, interrogé par Xavier Sartre. La paix n'est pas l'absence de guerre, mais bien l'œuvre de la justice, et que c'est ce que rappelait l'archevêque de Chicago, le cardinal Blaise Tzupich. Il a reçu ces derniers jours le prix Heureux les artisans de paix, un prix décerné par l'Union théologique catholique. Une paix juste, sûre et durable repose-t-elle sur un seul pilier, le désarmement, à commencer par l'arme nucléaire. C'est ce qu'a rappelé la mission permanente du Saint-Siège à l'ONU à New York hier, alors que se tient la 11e conférence d'examen du traité de non-prolifération des armes nucléaires. Le Saint-Siège, qui a statut d'observateur à l'ONU, a appelé tous les États qui ne l'ont pas encore fait à adhérer au traité sur l'interdiction des armes nucléaires, en gardant toujours au centre de la réflexion les conséquences humanitaires et environnementales catastrophiques de l'utilisation de ces armes. Plus d'informations sur notre site. Et puis avant de refermer ce magazine, à noter cette nomination ce samedi. Le pape a nommé un administrateur apostolique pour l'archidiocèse métropolite de la Mère de Dieu à Moscou, après avoir accepté la renonciation de Mgr Paolo Pezzi. Il s'agit de Mgr Nikolai Dubninin, un religieux franciscain. Il était jusqu'ici évêque auxiliaire de Moscou, nommé à ce poste en 2020 par le pape François. Et ainsi s'achève ce magazine. Merci infiniment pour votre fidélité. L'information reviendra lundi matin à 8h30 en direct.
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8: Bonjour à toutes et à tous. Vous retrouvez aujourd'hui ce petit coin de paradis que je vous ai présenté la semaine dernière à Midi-Cueillette. C'est une véritable enclave de champs cultivés sainement qui résiste encore et encore aux envahissantes grandes surfaces qui gangrènent toute la zone commerciale de Portet-sur-Garonne. Et on vient y cueillir les légumes soi-même ou alors on récupère un panier déjà tout prêt chaque semaine. Je demande aux habitués, parfois ce sont les enfants des habitués devenus grands qui continuent de venir ici, ce qui leur plaît fondamentalement ici. L'accueil systématiquement jovial, enlevé et tout à fait bienveillant. Le lieu, terrain d'exploration pour les enfants. L'expérience, savoir enfin comment pousse une carotte et comment la déterrer surtout. Ou alors le légume lui-même, goûteux, pas plus coûteux qu'en grande surface, et sans qu'on s'empoisonne à sa consommation, contrairement à beaucoup d'autres légumes que l'on mange en ingurgitant une bonne dose de pesticides et une bonne dose d'engrais, ce qui n'est jamais très fameux pour sa propre santé. Qu'est-ce qui vous fait venir à Midi-Cueillette ?
9: Alors, dans un premier temps, je suis venue ici parce qu'avant, je faisais partie d'une AMAP qui était de l'autre côté de Toulouse. Et des aller-retour, je mettais une heure pour aller récupérer mes légumes. Donc, un jour, j'ai cherché la proximité, même si ce n'est pas tout à fait... C'est quand même à 12 km de chez moi, mais c'est quand même beaucoup plus près. Et je cherchais un lieu où on puisse ramasser ses légumes, où on puisse avoir aussi du partage avec les gens. Donc ici, Jenny et Guillaume, pour le partage, c'est parfait, parce qu'on peut discuter recettes.
10: Ou société, on peut avoir des sujets de société. On peut aussi avoir des sujets d'éducation au jardin.
9: Tout à fait. Bon, c'est pour ça que je suis venue là. Ensuite, pour les enfants, effectivement, c'est un excellent lieu d'exploration, même si j'ai des enfants qui ont connu la campagne et qui savent tout à fait reconnaître les légumes. Mais bon, quand ils étaient petits, ils aimaient bien venir là aussi. Maintenant, ados, ça les intéresse pas moins. Mais bon, ils apprécient quand même les légumes d'ici, donc voilà.
10: Oui, il y a un vrai goût différent.
9: Moi, j'ai toujours été élevée avec des légumes du jardin, donc forcément, je trouve que quand des fois je mange ceux qui viennent d'ailleurs, je me rends compte que quand même, le goût, il n'est pas là.
8: La science tire aujourd'hui un lien direct entre le fait de se nourrir sainement et la santé. Pourtant, la conscience que nous en avons, nous, les consommateurs, alors vous, peut-être plus conscientisés que les autres, je dirais, mais elle reste assez faible finalement, parce que la filière reste difficilement viable pour les producteurs. Donc, qu'est-ce qui se passe, à votre avis, dans la tête des consommateurs pour qu'on n'aille pas plus évidemment vers un produit sain ?
9: Alors, j'ai la réponse. Moi, autour de moi, je discute. Alors, il y a une notion d'argent, mais pas que, parce que moi, je travaille dans un domaine où, personnellement, je pense que ce n'est pas le manque d'argent. C'est purement et simplement qu'ils veulent aller juste à un endroit et trouver tout. Voilà. Moi, aujourd'hui, je vais chez les producteurs de porc, je vais chez le producteur de poulet. Donc, effectivement, je multiplie mes trajets pour aller chercher du bon manger.
8: Et qu'est-ce qui vous a donné cette conscience-là, en fait ?
9: Alors, moi, j'ai été élevée à la campagne. Ma maman, elle faisait le jardin, elle faisait ses volailles. Donc, j'ai toujours mangé des choses saines. Et puis, on y revient toujours, quoi, en fait.
10: Par le goût,
9: parce qu'on sait aussi que ces aliments-là, ils sont plus riches en nutriments, en oligo-éléments, vitamines. Donc, c'est quand même l'essentiel. Hein. La santé, ça passe par l'alimentation.
8: Et comment faire passer le message alors, puisque a priori le marketing et le caddie passent avant toute chose ?
9: Prendre soin de sa santé, ça passe aussi par l'alimentation et que si on se nourrit plus sainement, on sera plus résistant face aux microbes et aux virus.
8: Bon, et il n'y a pas que le plaisir de venir récupérer son panier.
9: Non, moi particulièrement, je viens ramasser mes légumes parce que je suis au milieu du vert, de la campagne. Et moi personnellement, c'est un petit peu ma thérapie. Voilà, donc une fois par semaine, je viens ici, je ramasse mes légumes, je me retrouve... Alors des fois, je rencontre des animaux parce qu'on est quand même à la campagne. J'ai déjà vu des sangliers à Midi-Cueillette, j'ai déjà vu souvent, très régulièrement même, des faisans. Voilà, qui des fois m'ont fait des petites frousses parce que quand on s'y attend pas et qu'ils sortent là près de vous et qu'ils vous font peur, bon voilà. Mais oui, c'est un excellent endroit pour se ressourcer aussi. Voilà, moi je le conseille à tout le monde, venez cueillir vos légumes.
8: Mais dites-moi un tout petit peu plus, parce que je suis complètement d'accord avec vous, mais qu'est-ce qui explique cette façon de s'apaiser et même de se réjouir vraiment quand on cueille ses légumes ? C'est quand même... Ça s'explique ?
9: Déjà parce que je sais que ce que je ramasse est bon. Après, pour l'aspect peut-être financier, peut-être que c'est un petit peu moins cher de ramasser, je ne sais pas.
11: Mais, le toucher.
9: Ah, le toucher, oui, effectivement, le toucher. Et puis, quand on ramasse ces légumes, on voit aussi qu'ils ne sont pas comme sur les étals des grandes surfaces. Ils sont un peu biscornus, des fois. Et puis, on trouve des fois des légumes avec des formes assez, assez rigolotes. Donc, ça cause aussi ce petit côté ludique.
8: On pense toujours au travail de Guillaume derrière. On s'est dit, waouh, pour tout ça, là, il y a quand même un sacré boulot, quoi.
9: Oui, tout à fait.
8: Donc, vous défendez mordicus les agriculteurs?
9: Ah oui, tout à fait. Alors là, moi, je suis à 100% avec eux et j'invite tout le monde à les soutenir. Et la meilleure méthode de les soutenir, c'est d'acheter directement leurs produits. Allez vers eux et ils seront ravis et de vous faire manger ce qu'ils produisent avec amour.
8: Mais alors, donner une recette d'accès aux gens qui ne savent pas forcément comment joindre les producteurs et qui trouvent le chemin du supermarché beaucoup plus rapide.
9: Alors, sur Internet, on peut trouver facilement. Moi, j'ai fait comme ça. Mes démarches, je les ai faites sur Internet. Après, le bouche à oreille marche très bien. Et puis, il y a un site aussi qui existe qui s'appelle cagette.net, je crois, où justement, il y a des producteurs dans le Gers, c'est tout ça, qui font des tournées sur Toulouse et qui ont des jours de livraison à des points précis, à des heures précises. Et il suffit de passer commande et on va récupérer notre viande sur les points de livraison.
8: Et ça change complètement le revenu de l'éleveur ou de l'agriculteur.
9: Ah, tout à fait, parce qu'il n'y a pas d'intermédiaire, c'est direct.
8: Merci.
12: Avant tout, je trouve que Guillaume et Jenny sont des gens très très bien. Je les ai découverts il y a quoi ? Ouh, il y a plus de 25 ans qu'on se connaît. Et du coup, ça en fait pas beaucoup partie. Ça met bien évidemment la cause du manger bon, manger bio, manger local. Effectivement, c'est une cause que je défends.
8: Et vous discutez politique, société
12: Non, très, très très rarement en tout cas. On discute de tout plein de choses, mais pas de ça, plutôt du barbecue à venir, de l'apéro à faire, des choses comme ça.
8: Et Guillaume, ça n'aide pas au chiffre d'affaires, en fait, de perdre autant de temps à discuter avec ses clients?
13: Ça fait partie du relationnel. C'est important de soigner l'amitié entre les gens.
8: Donc on voit beaucoup de gens qui aiment venir à Midi Cueillette, qui y prennent carrément plaisir. Est-ce que c'est pour le produit? Est-ce que c'est pour l'accueil? Est-ce que c'est pour un rendez-vous dans la nature?
14: On peut se promener sur 5 hectares de propriété. On a un accueil qui est extraordinaire au niveau de Guillaume et Jennifer, et leurs employés, bien sûr. Et c'est vraiment très, très sympathique. Alors, ce qui est aussi intéressant, c'est quand on se promène dans une serre et de rencontrer d'autres cueilleurs comme moi et d'échanger les recettes de cuisine qu'eux font et ce que je fais moi à la maison, qui n'est pas forcément la même chose. Et là, on a un apprentissage, une richesse qu'on n'a pas du tout dans un supermarché où les gens se précipitent ou vont très vite et ne discutent pas. Là, on a vraiment un vrai dialogue qui peut arriver et ça, c'est très enrichissant et sur le plan humain, je trouve ça formidable.
8: Et par exemple, alors ?
14: Eh bien, par exemple, l'autre jour, en ramassant des aubergines dans une des serres, j'ai rencontré un autre cueilleur à qui j'ai posé la question. Et vous les préparez comment, les aubergines? Moi, j'ai toujours vu ma mère, par exemple, couper des aubergines en lamelles et les faire à l'huile. Personnellement, je trouve que c'est très, très gras. Et la personne m'a répondu, le monsieur qui était là, il était en fait marocain et c'était un cuisinier marocain qui était là. Et donc, il m'a raconté que les aubergines, il les faisait, lui, à la vapeur. Donc, il les met à la cocotte minute, à la vapeur. Je ne sais pas, ça doit être 20 minutes ou quelque chose comme ça à la vapeur. Et ensuite, effectivement, on les cuisine. Et ça n'a plus rien à voir parce qu'on peut rajouter dans la purée d'aubergine juste un filet d'huile qui n'est pas cuite, qui est cru. Alors là, je vous donne en mille comment c'est bon avec une pointe de cumin. Mais on se régale, tout simplement. Et je pense que c'est super intéressant de pouvoir échanger. Chose qu'on ne fait jamais dans un supermarché. Vous avez déjà discuté avec un autre client de recettes devant un étalage d'aubergines? Certainement pas.
8: Ce qui est intéressant aussi, c'est de donner cette palette de légumes à considérer à nos enfants. C'est-à-dire qu'il y a le toucher, il y a la couleur. C'est quand même assez magique, un beau légume. Et donc, quand les enfants y ont accès, ils ont un tout autre rapport, je pense, aussi à la nourriture.
14: Oui, c'est un tout autre rapport parce qu'on a un rapport de comment on cultive le légume et de le voir évoluer Demandez à quelqu'un d'un supermarché, est-ce que vous connaissez la couleur de la fleur de navet ou de citrouille? Il y a des chances que même à Halloween, il ne sache même pas répondre.
9: Et c'est vrai qu'ensuite, la palette de couleurs peut être tellement exceptionnelle que ça leur donnera peut-être envie aussi de manipuler ces légumes et donc de cuisiner eux-mêmes. Parce que c'est aussi ça la problématique de la maison aujourd'hui, elle ne sent plus la cuisine.
14: Oui, il faut dire que bon, ça c'est quelque chose qui prend quand même du temps, mais ça vaut quand même le coup.
9: Et vos fameux radis que je vous ai entendu demander à Jenny, qui étaient avec des couleurs absolument merveilleuses, rose vif à l'intérieur ou légèrement vert, que vous recherchez vous-même.
14: Oui, parce qu'elle m'a fait découvrir la dernière variété. J'ai oublié le nom, là. Un peu barbare. Mais c'était vraiment, il était vraiment délicieux et très, très doux, quoi. Donc, ce sont des variétés qu'on ne retrouve pas en supermarché.

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4: Pendant la deuxième moitié du

XIXe siècle, Wagner et sa musique exercèrent une extraordinaire fascination à travers toute l'Europe. Décédé à Venise en 1881, Wagner était né en 1813. Il appartenait à la grande génération romantique, avec Mendelssohn, Schumann, Chopin, Liszt et Verdi. Le roi Louis II de Bavière fit construire à Bayreuth un théâtre exclusivement consacré aux opéras de Wagner, dont il était fou. En contrepartie, les quatre opéras de l'Anneau des Nibelungen, dites la tétralogie, ne pouvaient pas être joués ailleurs. Les mélomanes devaient donc se rendre à Bayreuth pour les entendre. Cela devint une sorte de pèlerinage, un voyage initiatique pour faire allégeance au nouveau mage de la musique, Wagner. Tous les musiciens se sentaient fascinés par cette musique. Même le truculent Chabrier, de retour de Bayreuth, disait « J'y ai reçu le coup du lapin ». Et il se mit à composer à la Wagner. Cependant, deux iconoclastes échappèrent à cette contagion. Gabriel Fauré, né à Pamiers en 1845, et André Messager, né à Montluçon en 1853. Les deux musiciens s'étaient liés d'amitié dans leur jeunesse, ayant tous deux fréquenté l'école Niedermayer, un institut privé concurrent du Conservatoire de Paris. Fauré devint l'immense compositeur que nous connaissons. Messager devint un chef d'orchestre réputé. Debussy, par exemple, lui confiera de diriger la première série de représentations de son opéra « Péléas et Mélisande ». André Messager était également compositeur. Il se consacra au ballet et à l'opérette. Il y obtint de beaux succès, comme celui de son opérette « Véronique ». Il pratiquait un style vif, humoristique, sans vulgarité, raffiné et élégant. Or, nos deux compères firent en 1884 le voyage de Bayreuth pour découvrir la tétralogie wagnérienne, l'or du Rhin, la Valkyrie, Siegfried et le crépuscule des dieux. Se mirent-ils à composer à la Wagner en rentrant? Pas du tout. Ils écrivirent ensemble un petit chef-d'œuvre d'humour, un morceau de piano à quatre mains intitulé « Souvenirs de Bayreuth » et sous-titré « Quadrille sur des motifs tétralogiques ». Ils y reprennent les principales mélodies de Wagner, mais en les arrangeant sous forme de danse de salon. Écoutons ce que cela donne. Voici le thème de la chevauchée des Valkyries. Voilà ce qu'il devient sous la plume de Fauré et Messager. Autre exemple, le thème de l'épée,

et sa métamorphose grâce à nos deux pinces sans rire. Écoutons maintenant dans son entier la chevauchée des Valkyries. Ces redoutables guerrières se rassemblent sur une montagne en revenant du combat. C'est le prélude du dernier acte de la Valkyrie, interprété ici par l'Orchestre Philharmonique de Londres, dirigé par Adrian Boult.

Gabriel Fauré devait s'éteindre à Paris en 1924, nous laissant un legs musical d'une grande richesse et d'une grande originalité. Son chef-d'œuvre symphonique reste la suite pour orchestre qu'il écrivit en 1901, d'après la pièce de Maeterlinck, Péléas et Mélisande, à ne pas confondre avec l'opéra de Debussy. Les spécialistes y détectent une influence wagnérienne, mais c'est bien à du pur Fauré que nous avons affaire. Voici le final de cette suite, La mort de Mélisande, interprétée par David Zinman à la tête de l'Orchestre philharmonique de Rotterdam.

Écoutons pour finir deux pièces d'André Messager, qui décéda en 1946. Elles sont extraites de son ballet Isoline, créé en 1888. Une pavane illustre l'engouement des musiciens de l'époque pour cette danse ancienne. Delibes, Ravel et Debussy en écrivirent, toutes pleines de charme. La deuxième pièce est la scène de séduction, dans laquelle Messager crée une atmosphère tendre et poétique. Ces deux pièces sont maintenant jouées par l'orchestre du Théâtre des Champs-Élysées, sous la conduite de Paul Bonneau.

0: Merci de votre écoute. À notre prochaine rencontre.
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2: Bonjour mes amis. Notre curé aime les gens. On le voit à son sourire, on l'entend dans sa voix. Il aime aussi les animaux. Moustique, par exemple. Moustique, c'est son chat, un beau félin, souple et musclé, noir comme l'enfer. Moustique est pieux et vient souvent à la messe de semaine. D'habitude, il est sage. C'est à peine si l'on sait qu'il est là. Mais lui viennent parfois des envies de chanter « Amen », alors il miaule. Ce n'est jamais dans le ton, on le chasse. Parfois lui viennent des envies de grimpette. J'ai trop souvent rêvé d'escalader le retable pour lui jeter la pierre. Lui, c'est plutôt le martyr d'Étienne qui l'attire. Il aimerait se glisser derrière le saint, mais il a peur des bourreaux qui brandissent leur roc. Moustique me fait penser au chat du curé de la Dorade, feu Guy Chotard, qui disait sur Sud Radio « Mon chat m'a appris à prier ». Je reprends ici ses paroles. Ce chat-là, c'est un indépendant. Il n'aime pas les portes closes, il veut pouvoir courir à l'autre bout du village. Il faut qu'il saute et qu'il découvre. Au début, je croyais qu'il m'avait trouvé pour que je le nourrisse. Un miaulement léger, ce n'est pas un braillard. J'ouvrais une boîte, il la flairait poliment de son doux museau et s'en allait gentiment, comme pour me dire « Tu n'as rien compris, c'est toi que je veux ». Il a besoin de présence, d'amitié. Je me lève et il dégringole du grenier, et le soir, quand je reviens du jardin, un miaulement plaintif au-dessus de ma tête. Il était dans l'arbre à m'attendre. Une caresse, il saute gracieux, et nous rentrons tous les deux chez nous. Il est heureux de sentir ma main sur sa tête. Il s'en délecte, il la cherche. Puis il s'installe là, sur la chaise, tout près, et il ronronne. Paix et bonheur l'accompagnent tous les jours de sa vie. Mon chat m'a appris à adorer. Car il ne dit rien, mais il vit une présence. Il a besoin de la sentir. Mettons-nous en présence de Dieu. C'est le béaba de toute prière. Du temps perdu et donné, à ne penser à rien d'autre qu'à lui. Et qu'il est là, si proche, autour de moi, au creux de moi. Que ta main, Seigneur, soit sur nous. Le geste de la main posée dans tous les sacrements, c'est celui de la main de Dieu. Un signe de cette tendresse à laquelle on ne peut et on ne veut échapper. Et puis ronronner, c'est adorer. Je reconnais mon extrême dépendance. Elle ne me pèse pas, elle me nourrit. Elle me donne une joie secrète et intime. Mais être aimé et aimer, n'est-ce pas le sommet de l'homme? Les amours heureux ne sont-ils pas? Je m'abandonne à toi. Je suis bien entre tes bras. J'adore ça et je t'adore. Le chat, l'amoureux, le croyant, c'est un peu la même histoire. À bientôt, mes amis.
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1: Bienvenue sur Radio Présence à l'écoute de Vivante Église. Aujourd'hui, je vous propose un numéro consacré à un événement qui a lieu du 8 au 10 mai à Lectoure dans le Gers, le Festival des Terres Solidaires. Il est organisé par le CCF des Terres Solidaires, c'est-à-dire le Comité catholique contre la faim et pour le développement. Je reçois dans cette émission trois de ses membres, Françoise Laborde, Adeline Tesserinck et Christian Trouche. Bienvenue à tous les trois. Je vais préciser tout de suite vos engagements respectifs au sein du CCF des Terres Solidaires. Françoise Laborde, vous êtes bénévole et membre de l'équipe d'animation diocésaine du CCFD à Toulouse. Adeline Tesserinck, vous êtes permanente du CCFD, c'est-à-dire salariée du CCFD Terres Solidaires, chargée de mission mobilisation citoyenne. Et enfin, Christian Trouche est également bénévole et surtout président du CCFD de Midi-Pyrénées. Tout cela étant précisé, j'imagine que beaucoup de nos auditeurs ne savent pas grand-chose sur ce qu'est et sur ce que fait le Comité catholique contre la faim et pour le développement. Est-ce que l'un ou l'une d'entre vous peut rappeler ce qu'est ce projet associatif, quand il a vu le jour, et ce que sont sa vocation et sa raison d'être? Je crois que c'est Françoise Laborde qui va s'en charger.
2: Bien volontiers, Eric. Oui, ben c'est une très très belle association qui est née donc en 1961 dans un contexte de crise. On découvrait la question de la faim dans le monde, donc c'est le directeur de la FAO qui avait lancé un appel de détresse que le pape avait répercuté. Et en France, ben, les chrétiens, les catholiques se sont dit qu'est-ce qu'on fait? Et donc toute une fédération d'associations, de mouvements catholiques, le Secours catholique en faisait partie à ce moment-là, se sont fédérés pour une première campagne de solidarité. Donc, c'est créé comme ça le CCF, Comité catholique contre la faim, qui est devenu très rapidement le Comité catholique contre la faim et pour le développement, parce que le CCFD a choisi comme chemin de création et de travail de ne jamais assister, de toujours faire confiance à des partenaires, à des associations fiables, bien sûr, mais qui ont déjà un projet, ont déjà construit quelque chose qui répond aux besoins des populations et qui n'est pas plaqué avec notre look et nos façons de faire occidentales. Alors, il y a cet aspect-là qui est très important. Le deuxième point important dans la création du CCFD, c'est qu'évidemment, il y a en arrière-plan toute la doctrine sociale de l'Église qui éclaire notre route, qui met en avant la dignité de l'homme, ben justement le respect donc du travail des partenaires des différents continents. Et donc il y a aussi une collégialité, puisqu'il y a toujours à peu près plus de 28 mouvements dans cette collégialité, surtout au niveau de l'Assemblée Générale à Paris, mais aussi dans les diocèses, il y a un certain nombre de mouvements avec qui on est encore en contact. Alors pourquoi est-ce que plus de 60 ans après, on a fêté les 60 ans en 2021 et 2022, le CCFD travaille encore? Ben, c'est parce que la faim, elle est toujours là. Elle s'est même aggravée depuis quelque temps, depuis le Covid et même un peu avant, suite à des conflits, suite à des tas de facteurs
1: le réchauffement climatique,
2: les catastrophes, la multiplication des actions un peu prédatrices, des grandes entreprises qui exploitent dans les pays du Sud d'une manière peu respectueuse des populations et de l'environnement, tout ça pour produire des grandes cultures comme le soja, le coton, les minerais rares, et tout ça, ça impacte énormément les populations du Sud pour fournir des choses qui nous sont utiles, par exemple le coltan, etc., dans nos téléphones portables et nos ordinateurs. Le changement climatique, comme vous le disiez, accroît ce projet. Il y a eu un moment où il y avait une petite avancée, c'était au moment où il y a eu les objectifs du millénaire pour le développement, et là, il y avait eu quelques progrès dans la lutte contre la faim, et maintenant on est en recul. Donc, le CCFD, on l'a dit, agit sur les causes de la faim, il ne veut pas faire de soutien, et d'ailleurs, son slogan humoristique mais assez révélateur, c'est le CCFD, la seule ONG qui ne fait rien. Alors les gens, quand ils voient l'affiche, ils ouvrent les yeux, comment vous faites rien? Alors bon, non, on fait rien parce que ce sont d'autres qui font et on les appuie, voilà, on les accompagne. Donc, qu'est-ce qu'on fait? On a quand même trois axes de travail, donc de l'éducation à la solidarité, donc auprès des jeunes, auprès des adultes, en milieu scolaire, universitaire, et puis dans les paroisses, dans les diocèses. Et puis aussi, on fait un travail donc de soutien à ses partenaires. Alors, les partenaires, il y en a à peu près 550 dans 72 pays, et ça touche quand même une très grande proportion de population. Et c'est donc une efficacité de terrain. Le troisième axe, c'est le plaidoyer. Parce que les partenaires nous ont dit, bon, ben, vous faites du don, vous faites du microcrédit. On a une société qui a été créée pour ça, qui s'appelle la CIDI. Mais ça ne suffit pas. Il faut faire pression sur les instances politiques internationales, bon, françaises, européennes, l'ONU, bon.
1: Oui, alors vous parlez de l'ONU, excusez-moi de vous couper, parce que il me semble important de l'indiquer, c'est que l'ONG, donc CCFD Terre Solidaire, oui, dispose d'un statut consultatif à l'ONU.
2: Oui, tout à fait, comme beaucoup d'autres ONG de droits humains. Et donc, le CCFD a choisi, à la demande de ses partenaires, de s'engager dans du plaidoyer. Alors, on a commencé surtout en l'an 2000, au moment où il y a eu la grande campagne pour l'abolition de la dette. C'est le CCFD qui l'avait coordonné en France. Mais depuis, on a sans arrêt des campagnes de plaidoyer. En particulier, on a une qui continue sur l'extractivisme, justement, les questions de ces minerais.
1: Les terres rares, les minerais.
2: Voilà, et voilà, et de toutes ces aussi les grands barrages, enfin tous ces projets qui sont soi-disant pour développer un pays, mais qui ont de telles conséquences et où les populations locales ne sont jamais consultées. Voilà les trois axes du CCFD. Donc, par exemple, pour les dernières municipales, on est allé rencontrer, là aussi, on est allé sur le terrain rencontrer les candidats et leur proposer les demandes du CCFD, les sensibiliser. Bon, après, au niveau national, au niveau des élections présidentielles, c'est le siège qui s'en occupe. Les élections régionales, on peut faire aussi. Ce travail de plaidoyer, en collaboration avec beaucoup d'autres ONG, avait abouti à une loi formidable qui s'appelle la loi sur le devoir de vigilance des multinationales. Et en 2017, elle a été signée. Et c'était un exploit formidable puisque l'Europe était en train de travailler sur un traité du même genre et l'ONU aussi. Et actuellement, on est un peu déboussolé pour pas dire autre chose parce qu'ils sont en train de tout détricoter au nom des économies, au nom de la guerre par-ci, la guerre par-là et des facteurs qui effectivement impactent les pays, mais c'est inquiétant.
1: Ce partenariat international que vous évoquiez, c'est d'abord et avant tout un soutien, un accompagnement des acteurs locaux. Vous vous appuyez vraiment sur les acteurs locaux avant tout.
2: Voilà, ce sont donc des associations. Oui, oui, parce que donc c'est à peu près sur tous les continents. Donc, ce sont des associations qui contactent le CCFD ou que le CCFD le repère. Donc, on a des chargés de mission par zone géographique. Et par exemple, nous, la région qu'on suit en Midi-Pyrénées, c'est la région des Grands Lacs africains. Donc, il y a plusieurs chargés de mission, un qui coordonne et puis d'autres pour certains pays. Et ils vont donc rencontrer ces projets, voir si leur fonctionnement va, choisir un axe. Parce que souvent, ces partenaires, ils ont des actions dans plusieurs directions. Et donc, on choisit un axe précis et on le finance. Et puis, on surveille que tout va bien. Et de temps en temps, donc, on fait venir certains de ses partenaires en France. Avant, c'était pendant la campagne de Carême. Maintenant, c'est plutôt à d'autres moments dans l'année. Et on leur donne la parole pour qu'ils témoignent ici.
1: Donc, il y a une vigilance aussi, bien sûr, sur l'utilisation des fonds qui peuvent être envoyés sur place, sur leur utilisation. Ça, c'est important, comme vous le dites, pour nos auditeurs, pour ceux qui nous écoutent.
2: Une fiabilité, oui.
1: Vous évoquiez ces trois leviers principaux, donc le partenariat international, le plaidoyer. Il y a aussi la mobilisation citoyenne. Et ça, c'est peut-être Adeline Tesserin, puisqu'elle est chargée de mission dans ce domaine, qui peut nous en parler. Comment vous mobilisez les gens sur vos actions, sur vos sujets, sur les causes que vous défendez?
3: Alors, en fait, la mobilisation citoyenne, c'est un grand terme, mais qui veut tout simplement dire mettre en place des actions qui vont permettre de sensibiliser et de collecter des fonds au niveau de la population locale, voilà, au niveau des citoyens autour de nous. L'idée, c'est d'éveiller les citoyens avec lesquels on vit sur ce qui se passe, sur les enjeux politiques et les enjeux humains des situations que vivent certains de nos partenaires. Et donc, par ce biais-là, il y a énormément de bénévoles sur le terrain, donc... Mon rôle, ça va être d'accompagner les bénévoles pour mettre en place des actions, soit de sensibilisation, c'est-à-dire des actions de rue où on va interpeller les gens par des animations de type porteurs de parole sur certains sujets politiques ou sujets économiques ou sujets humains, soit mettre en place des actions de collecte, soit se mettre en lien avec des écoles. Voilà. Moi, mon lieu principal, c'est vraiment d'accompagner, de soutenir les équipes de bénévoles qui font ça depuis longtemps et qui font ça très bien.
1: Et donc, on peut considérer que vous êtes un service de l'Église de France. Vous vous adressez surtout aux chrétiens, aux chrétiennes.
3: On est un service d'Église, mais pas que. En fait, au tout début, effectivement, on était le CCF, le Comité catholique contre la faim. Mais en fait, maintenant, on est vraiment devenu une ONG.
1: Donc une ONG au plein sens du terme.
3: Voilà, oui. C'est-à-dire qu'on est vraiment sur la communauté citoyenne de la française, en fait. On fait vraiment partie intégrante de la vie associative française et aussi chrétienne. Mais pour le coup, on essaye d'aller sur les deux types de publics parce que les deux se rejoignent à un moment donné. C'est-à-dire qu'à un moment donné, il y a des chrétiens dans l'Église qui vont s'éloigner et d'autres qui vont se rapprocher de l'Église. Et l'idée, c'est que nous, on est vraiment à la porte entre les deux. Et on propose des activités spécifiques pour le public chrétien où là, vraiment, nos outils sont enrichis de la parole du Christ et des évangiles. Mais on va aussi proposer des animations et des outils qui sont pour le grand public sur lesquels on n'a pas du tout d'évangélisation, sur lesquels on n'a pas de rapport avec l'Évangile. Mais par contre, la manière dont on le fait sont sous-tendues par les valeurs du Christ.
1: Christian Trouche, bonjour. Vous, votre rôle en tant que président du CCFD Midi-Pyrénées, consiste en quoi essentiellement ?
4: Il consiste à appuyer le travail d'Adeline, par exemple, dont elle vous a parlé, pour essayer de coordonner, d'organiser au niveau de la région, alors l'ancienne région Midi-Pyrénées, et on est encore sur les régions...
1: Les 8 départements de Midi-Pyrénées.
4: Les 8 départements, voilà. Et d'essayer de renvoyer un petit peu, de faire le lien entre le national et le local, et pour dynamiser le local. On est vraiment un intermédiaire. En théorie, on ne crée pas nos propres actions, si ce n'est lorsque tous ensemble, on décide de faire quelque chose d'envergure régionale, comme le festival dont on va parler tout à l'heure.
1: Oui, on va en parler dans quelques instants. Et vous, donc Françoise Laborde, vous êtes membre de l'équipe d'animation diocésaine du CCFD à Toulouse. En quoi consistent vos interventions, vos actions personnelles ?
2: Personnel, vous parlez de l'équipe.
1: Oui, de l'équipe, voilà. Et puis de vous-même éventuellement au sein de cette équipe.
2: Oui. Donc, moi j'étais présidente quelques années aussi pour la délégation de Toulouse. Le travail de l'équipe est extrêmement diversifié. Bon, il y a bien sûr l'essentiel c'est la campagne de carême, bon, parce que c'est le moment où le CCFD est visible et appelle aux dons dans les paroisses. Avant on faisait venir des partenaires, mais maintenant il y a des moments très très importants d'engagement autour de toutes les missions qu'on a, et elles sont nombreuses. Bon, par exemple, on est engagé dans des actions comme le Festival Alimentaire, qui est un festival de cinéma destiné aux jeunes ou au grand public autour de l'alimentation, des enjeux de l'alimentation. On est engagé aussi dans le Festival Cinéma et Droits de l'Homme. On est engagé dans des actions de paroisse. Alors, par exemple, une soirée ciné à Colomiers, on fait ça régulièrement avec d'autres associations et on présente un film qui va dans notre thématique, on cherche un intervenant. On est engagé dans un jardin partagé à Toulouse depuis plusieurs années, en lien avec le projet TAPSA qui se termine et qui fait le sens de la création du festival. Un jardin un peu exotique, un peu agroécologique, bon, qui est à Balma. Les demandes faites à la délégation du CCFD 31, elles sont extrêmement diversifiées. Alors, on a l'université qui veut des stagiaires, qui veulent qu'on les accompagne pour organiser une exposition. Enfin, on est un peu la tête dans tous les sens, mais c'est formidable parce qu'on est en lien avec énormément d'associations laïques qui ne voient pas beaucoup de chrétiens forcément dans leurs réunions. Et indirectement, on est quand même un témoin de l'évangile dans ce cadre-là.
1: Il y a un côté missionnaire.
2: Ben oui, c'est toujours en première annonce ou de manière indirecte. On ne va pas arriver avec notre banderole. Mais on est témoin du message du Christ à travers l'engagement pour les plus pauvres.
4: Je voulais appuyer ce que dit Françoise. Effectivement, on est le service d'église reconnu comme tel. Pas simplement considéré comme tel, mais reconnu officiellement. Mais on assure la présence de l'Église dans les milieux, tout milieu laïque et auprès des plus pauvres. Nous sommes une des organisations de l'Église qui a cette mission-là. Mmh. Et on l'assure donc dans tous les milieux, ici comme au Sud.
1: On en vient au Festival des Terres Solidaires qui a donc lieu dans le Gers à Lectoure du 8 au 10 mai. C'est une première pour cet événement. D'où est venue cette initiative et quels sont vos objectifs en l'organisant ?
4: Donc, L'idée, c'est une opportunité, on va dire. Nous allons travailler pendant 4 ans, comme l'a dit Françoise tout à l'heure, plus en lien avec l'Afrique des Grands Lacs. Mais ce lien-là était inclus à l'intérieur d'un grand projet du CCFD qui était en lien avec l'Agence française de développement qui a cofinancé ces projets. Et certaines régions françaises donc, se sont engagées, comme Midi-Pyrénées, s'étaient engagées à suivre et à diffuser un peu les projets de ces zones-là sur une thématique bien précise qui est la souveraineté alimentaire. Donc le projet visait la souveraineté alimentaire et l'agroécologie comme chemin vers la souveraineté alimentaire. La souveraineté, c'est un droit, c'est la possibilité pour les populations de produire leur nourriture, de la choisir et de maîtriser la production de cette alimentation. Et donc l'agroécologie comme technique, comme moyen, pas simplement d'un point de vue agronomique, mais aussi d'un point de vue social et culturel, nous paraissait être le chemin, et le CCFD avait écrit un certain nombre de choses par rapport à ça. Donc en fin de ce projet qui a duré 4 ans, on s'est demandé comment on pouvait le conclure, et on a discuté pendant un certain nombre de réunions de ce oui. projet de faire un festival qui permettait de réunir à la fois des représentants des partenaires qu'on avait rencontrés pendant ces années, puisqu'on a rencontré des gens du Rwanda et du Burundi, et puis de diffuser aussi, comme a expliqué tout à l'heure Adeline, notre façon de voir les choses, et avec des personnes qui sont à la fois actives là-bas, mais aussi ici. Puisque de toute façon, dans notre pédagogie, on va dire, on a une pédagogie d'éducation populaire, et la majorité des bénévoles du CCFD sont engagés aussi en France et essayent de mettre en œuvre ici les façons de travailler qu'on prône au Sud. C'est-à-dire, on ne fait pas les choses à la place des gens, mais ni là-bas, ni ici. Mais ici, on peut s'impliquer sur les mêmes thématiques, puisque les thématiques économiques, environnementales, comme vous l'avez dit, sont communes maintenant.
3: Pour compléter ce que disait Christian, en fait, ce temps-là aussi, c'est vraiment un temps de fête où on voulait célébrer toutes les rencontres et toutes les choses que les bénévoles et les équipes ont pu découvrir pendant ces 4 ans de projet. Et c'était vraiment de pouvoir mettre en lumière tout ce qui s'était vécu et de célébrer avec les gens autour de nous et avec entre nous, de célébrer ça en fait, de faire la fête autour d'une programmation qui est culturelle, de musique, de spectacle, mais aussi autour d'ateliers, puisqu'on est de l'éducation populaire, donc pour nous c'est comme ça aussi qu'on partage avec les gens autour de nous à travers faire des choses ensemble et vivre des choses ensemble.
1: Oui, on va en parler évidemment de cette programmation dans le détail. Bon, donc, 3 grandes thématiques, l'alimentation, l'agriculture et avant tout l'agroécologie. Les partenaires du festival, je pense que c'est important aussi de les indiquer. D'abord, l'AFD en premier.
4: L'Agence française de développement est un des financeurs, donc important, et le projet est commun avec eux. Ce qu'ils appelaient transition vers une agroécologie paysanne au service de la souveraineté alimentaire. Voilà le terme officiel de ce projet qui va se terminer, se conclure à l'occasion du festival.
1: Et il y a aussi des partenaires institutionnels, comme on dit. Donc il y a la ville de Lectoure, le conseil départemental du Gers, la région Occitanie aussi.
4: Voilà, et puis aussi d'autres partenaires, comme par exemple Éthicable, qui s'implique avec nous. Solagro, bien sûr, qui a été invité. Et puis quelques aides locales de gens présents sur le secteur. La région Midi-Pyrénées aussi, on aura quelqu'un du conseil régional qui sera présent. Et puis des associations locales, vous voyez, bon, Intermarché, le cinéma local, la librairie Tartinerie de Saran, par exemple.
2: Très bien. Voilà.
1: On va en parler bien sûr aussi lorsqu'on va détailler la programmation. Dernière information avant de faire la pause, l'accès. Est-ce que c'est gratuit ? Est-ce que toutes les propositions sont en accès gratuit pour les visiteurs ?
4: Presque toutes sont gratuites.
1: Non, mais c'est bien.
4: C'est une grosse majorité, voilà.
1: Vous le précisez.
4: Il est gratuit. Simplement, il y a deux choses. Donc, un spectacle le premier soir qui sera composé de 3 parties. Une partie humour avec un humoriste influenceur, ce sont les termes actuels, Nicolas Mérieux. Puis deux groupes, un groupe de reggae rock et un groupe de latino-berbère. Donc là, on va demander quand même une participation. Et puis, le dimanche, il y a un gospel dans la cathédrale, là aussi. C'est quand même un festival assez important. Notre objectif, c'est quand même globalement au CCLD d'avoir un maximum de moyens pour nos actions vers le sud. Donc, c'est un investissement, mais il faut aussi qu'on essaye d'équilibrer tout ça.
1: Voilà, un équilibre du financement. Mais merci pour cette présentation très complète, d'une part, du CCFD Terre Solidaire, de son organisation et de ses actions, et puis donc des objectifs et des thématiques du Festival des Terres Solidaires. Nous allons détailler sa programmation dans quelques minutes. Ce sera après la pause habituelle dans cette émission, pause que nous allons faire en musique en écoutant le Gloria de la Missa Luba, la messe congolaise.

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2: Nous sommes de retour à l'antenne avec mes trois invités, Françoise Laborde, Adeline Tesserinck et Christian Trouche, tous membres du CCFD Terre Solidaire, le comité catholique contre la faim et pour le développement, qui organise le festival des Terres Solidaires du 8 au 10 mai à Lectoure dans le Gers. Nous avons évoqué en première partie d'émission les objectifs de cette manifestation autour des thèmes de l'alimentation, de l'agriculture et de l'agroécologie. La programmation de ces trois jours de festival, qu'est-ce qu'elle propose au public et sous quelle forme? Il y a énormément de choses. Christian Trouche.
3: Effectivement, il y a beaucoup de choses et d'ordre très divers. Rapidement, pour préciser, donc il y a des tables rondes de débat, il y a ce qu'on appelle des ateliers, donc où, comme disait Adeline, les gens vont mettre les mains dans la terre.
2: Oui, c'est atelier participatif, c'est comme ça qu'il faut dire.
3: Atelier participatif, absolument. Il y a des concerts, de la musique, des spectacles de rue et théâtre, voilà, pour se détendre, mais toujours proche ou sur les sujets d'agriculture, d'agroécologie, d'alimentation. Et il y aura aussi une exposition photo, même deux expositions photo différentes. Voilà, donc on touche un peu à plusieurs domaines.
2: Il y a des aspects culinaires aussi, je crois, il y a des aspects culinaires. On peut se restaurer sur place.
4: Oui,
3: forcément.
2: Très agréablement. Mais... Non, mais quand c'est aspect culinaire, est-ce qu'il y a aussi des cuisines africaines ou des choses comme ça, par exemple? C'est un peu ma question.
3: Pour l'instant, a priori, à travers des food trucks, voilà, je cherchais le terme. Ils seront présents. On n'a pas de la cuisine spéciale. On se base sur les capacités de production locales.
2: Oui, oui. Il y aura des jeux aussi. Oui, il y a des jeux.
3: La dernière journée est orientée plutôt vers les familles. Donc, on a mis en place aussi des jeux ou des activités qui permettent aux enfants aussi de s'y retrouver, de s'amuser à travers ces ateliers, ces stands. Et les jeux proposés.
2: Alors, j'ai vu aussi dans la programmation qu'il y avait une espèce de focus, une fenêtre ouverte sur le Burundi. Pourquoi ce pays en particulier?
3: Mais parce que nous aurons présents sur place deux partenaires du Burundi, de la même organisation, qui s'appelle INADES Formation, qui travaille au Burundi depuis très, très longtemps aussi sur l'agroécologie locale, donc qui anime les communautés villageoises pour améliorer leur production alimentaire. Ils sont déjà venus, c'est la deuxième fois qu'ils viennent. Ils étaient venus dans le cadre du TAPSA, donc ce fameux projet en visite en Midi-Pyrénées.
2: Où se déroule la plupart des propositions qu'il y a dans la programmation de ce festival? Il y a plusieurs lieux ou il y a un seul espace au sein duquel toutes les propositions seraient rassemblées et mises à disposition des visiteurs? Non, c'est vraiment vaste, hein. Ça couvre un peu diverses zones de Lectoure.
3: Voilà, il y a un lieu central qui est la Halle au Grain au centre de Lectoure. Et ensuite, les différentes animations se répartiront dans la ville. Bon, c'est pas une ville immense, tout est accessible à pied. C'est quand même très concentré sur le centre, autour de la cathédrale, de la mairie, du collège, de la halle, et puis voilà.
2: Du théâtre de la Comédie, c'est ça?
4: Ouais. Pour les conférences, oui.
2: Pour les conférences, il y aura la cathédrale, il y aura un concert aussi.
3: Mmh. Voilà, le théâtre de la Comédie qui est contre la halle, le cinéma aussi qui est à côté. Les concerts seront dans la mairie. Derrière la mairie, il y a ce qui s'appelle le Jardin des Marronniers, qui est une esplanade avec vue sur les Pyrénées. Donc, Lectoure, vraiment, on a reçu un accueil à bras ouverts par la ville, qui s'est bien investie dans notre proposition. Et vraiment, c'est un cadre qui convient bien en termes de dimension par rapport à ce qu'on imagine faire.
2: Ben, pour ceux qui ne connaissent pas, moi j'ai eu l'occasion d'aller à Lectoure, c'est une très jolie ville et... En plus d'assister à ce festival et à toutes ces propositions, il y a le plaisir de la découvrir pour ceux qui ne la connaîtraient pas encore. Alors, les temps forts et les principaux intervenants du festival pendant ces trois jours. Il y a des tables rondes. Elles sont consacrées à quel thème et qui va y participer?
3: Alors, il y a six tables rondes successives. Donc, la première, évidemment, comme on est CCFD, on va se poser la question comment nourrir.

0: Il y a 10 milliards d'humains sans dévorer la planète. Donc,
1: Vaste sujet.
0: sur ce thème-là, on fait appel principalement à un chercheur du CIRAD, donc qui est l'équivalent, si vous voulez, de l'INRAE en France, mais qui travaille à l'international, qui a travaillé beaucoup en Inde. Donc, c'est un sujet de recherche. Donc, il réfléchit à cette question-là depuis très longtemps et a vraiment, à mon avis, une intervention très intéressante de sa part à ce sujet. Et donc, forcément, il va nous parler d'agroécologie à travers les expériences d'agroécologie sur des dimensions très importantes, en Inde en particulier, sur lesquelles il a travaillé.
2: Tu peux donner
0: Voilà,
2: son nom, Christian?
0: c'est Bruno Dorin. Bruno Dorin. Sur la deuxième table ronde, on va se poser la question de l'agroécologie. Je pense que le public en général, puisqu'on s'adresse au grand public, en a une image, ou les agriculteurs locaux, une image un peu, comme un risque de retour en arrière, en disant mais on va revenir à la culture atelée. Et là, on fait appel à Marc-André Sélos, qui est aussi quelqu'un de très connu, qu'on voit régulièrement dans les émissions nationales, professeur au Muséum d'histoire naturelle en particulier, qui va nous parler des fondements scientifiques de l'agroécologie. Et ça sera repris derrière par un exemple de ce qui peut se faire, une expérience qui s'est faite dans le Gers d'agroécologie. Au travers de la coordination ou la complémentarité entre l'élevage et puis l'utilisation d'espaces un peu difficiles, mais qui permet d'améliorer la biodiversité. Ça, c'est la deuxième conférence. La troisième, on va parler à ce moment-là beaucoup plus d'international, revenir sur l'international, qui sera le samedi, sur du local au global, penser des échanges commerciaux plus justes. Là, on est tout à fait sur une thématique habituel au CCFD, sur les questions d'échanges internationaux et de souveraineté alimentaire, mais dans le sens du CCFD, avec des intervenants là aussi de qualité, Philippe Pointereau qui a écrit plusieurs livres, la Confédération paysanne, les représentants d'Éthicable qui sont connus, et du CCFD. Et la table ronde sur laquelle on a la personne la plus connue, on va dire, c'est la table ronde du début d'après-midi, samedi, avec Cyril Dion. Donc Cyril Dion qui a fait plusieurs films qui ont quand même bien fonctionné, qui sont connus. Il a été aussi lui-même, alors c'est pas animateur le terme, mais de la Convention citoyenne pour le climat. Donc c'est quelqu'un qui investit sur les questions voilà, d'environnement et d'alimentation. Son premier film concernait l'alimentation à travers le monde aussi. Et il a écrit aussi quelques livres. Donc il sera comme grand témoin de cette quatrième table ronde.
1: Pour ceux qui connaissent aussi, Cyril Dion a participé à la création de ce qu'on a appelé le mouvement des colibris.
0: Oui, c'est vrai, tout à fait.
1: Et ça, je pense, dans les milieux écologistes, c'est un mouvement très connu, pas seulement écologiste d'ailleurs. Effectivement, c'est quelqu'un qui a une certaine aura et on sait très bien qu'il puisse participer à cette table ronde où il y a beaucoup d'autres participants, j'ai vu. Hein. Il y a Bernard Idrac aussi, enfin voilà. Et c'est au Théâtre de la Comédie. Hein.
0: Voilà, il y a des
1: 14h
0: gens
1: le 9
0: de
1: mai.
0: Solagro, et puis des gens du CCFD, puis Ecocert, représentant d'Ecocert, qui est une grosse organisation de certification biologique, la plus grosse en France, et
1: Qui est basé dans le
0: qui
1: Gers.
0: existe dans le Gers.
1: Bravo le Gers.
2: Bravo le Gers.
1: Ouais.
2: Donc, le film de Cyril Dion, c'est Demain.
1: Ah oui, c'est Demain, effectivement.
2: Voilà.
1: Le titre du film de Cyril Dion qui avait fait parler de lui.
0: Le
2: premier
0: Demain
2: film.
0: Et Animal, et le soir, on
2: Voilà.
0: passera à Animal.
1: Oui, tout
0: Plus
1: à
0: un
1: fait.
0: peu orientation jeunesse.
1: Il y a d'autres tables rondes?
0: Il y a une table ronde sur l'eau, le même jour, en fin de journée, sur l'eau, donc qui est un grand sujet
1: Oui.
0: local, Gersois, Occitan, mais aussi au sud, hein, avec des témoignages à la fois du Burundi, de personnes du CCFD qui sont allées dans ce qu'on appelle en immersion en Bolivie. Donc voilà, on va parler un peu des questions d'organisation et de gestion de l'eau, de partage de l'eau en tant que bien commun. Et le dimanche, on conclura les tables rondes par une table ronde sur l'alimentation. Là, avec des acteurs locaux qui agissent soit dans le Gers aussi, mais dans le Lot sur comment améliorer les questions alimentaires et donner accès à l'alimentation dans le collectif ou privé, s'organiser pour s'alimenter correctement en local, de façon bien sûr écologique.
1: Il y a également des ciné-débats. Quelles thématiques vont-ils aborder? Quels films vont être projetés?
0: Il y aura un seul ciné-débat, c'est celui à la suite du film Animal avec Cyril Dion.
1: Donc il y en a un seul. Le côté festif, alors je ne sais pas si c'est Christian Trouche qui va en parler ou Adeline Tesserinck, notamment les soirées. Donc il y a le premier soir, il y a une soirée humour et concert qui va se passer au Jardin des Marronniers, donc le 8 mai. C'est avec quels artistes et à partir de quelle heure?
3: Donc la soirée, elle est divisée, comme le disait tout à l'heure Christian, par trois propositions. La première qui commence à 20h30, c'est le spectacle de Nicolas Mérieux. Nicolas Mérieux qui est donc un youtubeur, un influenceur, comme on dit en français, qui a beaucoup travaillé avec le CCFD d'Aquitaine l'an dernier pour justement faire la promotion de manière un peu humoristique de l'agroécologie, de tout ce projet-là. Et donc, il en a fait un spectacle. Et ensuite, ça s'enchaîne avec le groupe reggae The Ridgers. Je vous avoue personnellement que je ne les ai pas entendus. Mais l'équipe culturelle qui a proposé cette programmation les connaît particulièrement bien. Et s'ils ont été choisis, c'est qu'ils sont aussi en respect avec nos valeurs et ce qu'on veut porter. Et pareil pour le groupe latino-berbère, La Roubla. L'idée, c'était aussi qu'on puisse proposer des choses d'univers un peu différents. Voilà, on a des propositions latino, on a la proposition reggae, et puis le spectacle d'humour, histoire de pouvoir toucher aussi un peu tout le monde. Voilà, le samedi soir, alors c'est un bal traditionnel. Pour le coup, là, c'est une soirée à participation libre. C'est ouvert à tout le monde, ce sera à l'esplanade du Bastion. Et l'idée, c'est voilà, vraiment, je crois qu'en France, on aime bien manger, mais on aime bien aussi tout ce qui est autour de la danse traditionnelle. Hein. Chaque région a un peu sa danse à lui. Et l'idée, c'est aussi de le mettre en avant pendant nos spéciales des Terres Célibères.
1: Oui, c'est avec le groupe La Talvera. Je suppose que c'est un groupe de musique trad, comme on dit.
3: Oui, exactement.
0: Du Tarn.
1: Du Tarn, voilà, de la région, à l'esplanade du Bastion, donc à partir de 21h. Et puis, le dimanche, il y a un concert, un grand concert à la cathédrale Saint-Gervais à 15h. C'est du gospel.
3: Exactement, la paroisse de Lectour nous a ouvert la porte de la cathédrale et donc pour le coup, on a ce magnifique lieu pour accueillir ce concert. C'est un groupe qui a l'habitude de performer ici en région Midi-Pyrénées. Hein. Ils sont issus de Toulouse. Et voilà, ils ont une belle programmation qui va durer une heure et demie dans ce créneau-là. Voilà, s'il y en a qui sont intéressés, ils ont un site dans lequel on peut écouter les chants. Voilà, il suffit de taper le nom du groupe The Soulshine Voice and the Gospel Show.
1: À la cathédrale Saint-Gervais, donc à 15h.
3: 15h.
1: Et exactement. Puis, il y a une cérémonie de clôture et une surprise de fin. La surprise, évidemment, on ne va pas vous dire de quoi il retourne.
3: Exactement.
1: Mais c'est à 17h à la Halle au Grain en accès libre. Cérémonie de clôture, qu'est-ce qui va se passer en fait, en dehors de cette surprise, bien sûr?
3: Alors, en fait, comme il y a aussi, me semble-t-il, un temps de démarrage, c'est important aussi qu'on puisse, ensemble, clôturer tout ce qui a été vécu. Voilà, c'est l'histoire de... C'est toujours important quand il y a un début, un milieu et une fin, de pouvoir mettre en avant cette fin-là et de le faire avec tous les bénévoles qui étaient avec nous, parce que, l'air de rien, ce festival a nécessité l'engagement d'un certain nombre de bénévoles sur les 3 jours à peu près, un peu plus de 90, donc c'est pas rien. Et l'idée, c'est de pouvoir fêter ce beau festival, ces gros 3 jours qui vont être intenses avec plein de choses vécues en termes culturels, en termes d'apprentissage, en termes de partage. Et voilà, ça va être un peu cette idée-là.
1: Oui, c'est énorme, effectivement, en termes d'organisation. Il y a vraiment énormément de choses. Et pendant les 3 jours, il n'y a pas un jour où il y a moins de choses que les autres. Pourquoi
0: on ne vous a pas tout dit, puisqu'il manque la partie spécifique pour les chrétiens qui voudraient venir participer.
1: Alors justement, j'allais venir, en fait, avant de conclure, pour les chrétiens, quel message vous pouvez envoyer pour leur donner envie de venir à Lectour pour participer à ce festival et pour assister à toutes ces tables rondes, aux ciné-débats, aux conférences et aux ateliers participatifs?
3: Alors, on a d'abord une proposition, c'est-à-dire que nous, on s'est dit, on est quand même une ONG avec des valeurs chrétiennes, et comment est-ce qu'on peut faire rayonner le Christ dans ce festival-là? Parce que là, on a plein de propositions hétéroclites, mais à aucun moment, on avait une proposition pour inviter le chrétien à se poser et à donner sens à tout ce qu'il a vécu. Et l'idée, en fait, dans cette proposition qu'on fait à destination vraiment du public chrétien, c'est on ouvre un espace le vendredi après-midi, le samedi matin, le samedi après-midi, qu'on appelle notre terre, notre bien commun pour préparer la paix, où c'est un espace où on peut inviter les festivaliers ou même du public, les gens chrétiens qui n'ont pas forcément participé à tout, de pouvoir échanger sur ce qu'il a vécu, sur quel sens il y donne, sur quelles sont les questions qui se posent, sur est-ce qu'il est perdu ou pas entre les différentes positions des paroisses, des églises, et lui, comment ça fait sens avec lui-même. Voilà. C'est pas toujours évident, hein, parce que souvent on est dans un discours, on peut entendre un discours très accusateur par rapport à tout ce qui est écologie, agroécologie. Et l'idée, c'est de pouvoir offrir un lieu où on puisse se poser des questions et de se nourrir pour repartir. On a ça, on propose aussi des marches vers l'essentiel, qui sont inspirées de l'encyclique du pape François Laudato aussi. Et l'idée, c'est de proposer un temps de méditation autour des cinq sens. Goûter, sentir, toucher, voir et écouter, pour entrer en communion autant avec la terre qu'avec le Christ, qu'avec soi-même. Et on propose après, donc le dimanche matin à 9h15, on propose aussi une conférence qui sera animée par Jean-Michel Borteri, qui est un prêtre abbé bénédictin et voilà, qui a longtemps œuvré dans une paroisse du côté de Limoges, et qui a une spécificité et une expertise autour de l'agroécologie et de l'engagement dans l'Église autour de cette question-là. Et la messe, évidemment, à 11h, qui sera présidée par Mgr Camiade, l'évêque de Cahors.
0: Nous mettrons aussi en place dans la cathédrale une exposition de photos de
3: Yann Arthus Bertrand.
0: De Yann Arthus Bertrand sur Laudato, avec des commentaires de Laudato aussi.
1: Il y a souvent de très belles expositions photos à lecture, ça en sera une de plus. Françoise, d'abord, je vous laisse le mot de la fin. Alors, qu'est-ce que vous diriez à nos auditeurs pour leur donner envie de venir?
2: venez nombreux. Vous avez tellement de possibilités de passer de très bons moments, de découvrir, de comprendre un peu mieux ces questions d'alimentation au niveau international, de partage, et puis de faire la fête. Donc, vraiment, venez. L'exposition aussi de Lisa Arango, il faut en parler. C'est le prix photo du CCF des Terres Solidaires, qui sera donc au cloître scolaire Saint-Joseph, parce que le CCFD a lancé depuis peu des prix photos, et c'est une très belle exposition qui s'appelle « En attendant la récolte », donc elle est liée à notre thématique. Voilà, donc c'est ça, j'encourage tout le monde à venir participer aux différentes propositions, un jour, deux jours, trois jours, un morceau, il y a tant de choses à découvrir.
1: Et je le redis, Lectoure est une très jolie ville, la région qui l'entoure l'est également, donc n'hésitez pas à y aller. C'est la fin de cette émission, il me reste à vous remercier tous les trois d'y avoir participé. Je rappelle que le CCFD Terres Solidaires organise le premier festival des Terres Solidaires du 8 au 10 mai à Lectoure dans le Gers. Toute la programmation et les informations pratiques sont consultables sur le site www.ccfd-terresolidaires.org. Cette émission était animée par Éric Dupri, à la technique Jonathan Botello. Maintenant, la suite de nos programmes, à la semaine prochaine.
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4: Ils étaient 4000 en 2004. En 2025, on en a dénombré 69. C'est ce qui s'appelle une espèce en voie d'extinction. Il s'agit du nombre d'enfants adoptés en France en provenance de l'étranger.
5: Vue de ma fenêtre, Étienne Dallaire.
4: L'adoption, option assez classique pour les parents en mal d'enfants il y a encore une vingtaine d'années, est désormais donc en voie d'extinction en France. Les raisons de cette chute de l'adoption internationale sont multiples. Cette adoption a été entachée de multiples scandales qui ont terni son image. Les témoignages sont nombreux de familles françaises qui ont adopté un bébé venant de l'étranger et qui se sont aperçues quelques dizaines d'années plus tard qu'en réalité ces enfants qu'on leur avait présentés comme des enfants orphelins n'étaient orphelins ni de père, ni de mère, mais avaient été tout simplement vendus. À une certaine époque, en Haïti, avant même qu'un bébé naisse, il arrivait qu'il soit déjà réservé pour une adoption à l'étranger. L'autre raison qui explique la chute de cette adoption internationale, c'est la fermeture des pays occidentaux. Après une période de grande liberté où l'adoption était valorisée, couverte d'une sorte de vernis humanitaire, la Convention de l'AE est venue encadrer les procédures en 1993. Elle a mis en place ce qu'on appelle le principe de subsidiarité. Un enfant ne pouvait désormais être adopté à l'étranger que lorsque toutes les possibilités avaient été épuisées dans son pays d'origine. Or, justement, les conditions des pays d'origine changeaient. Un certain nombre de pays que l'on cataloguait du tiers-monde étaient devenus dès lors des pays en développement et un certain nombre de gouvernements de ces pays avaient décidé d'organiser eux-mêmes leur système de protection infantile. Ce fut le cas, par exemple, de la Corée du Sud dans les années 90, ou de la Russie de Poutine dans les années 2000. Et les premiers questionnements sur le danger du déracinement des enfants ont également surgi. De façon progressive, donc, les pays de départ ont fermé les vannes. Et les pays d'accueil ont également cherché à freiner le développement. C'est ainsi que, dès 2021, les Pays-Bas ont suspendu totalement les adoptions d'enfants étrangers. Et, de nos jours encore, la Suède ou la Suisse envisagent une interdiction totale. Nous reviendrons sur le cas de la Suède. En France, pour l'heure, nous en sommes encore à réagir au coup par coup, situation après situation, pays par pays. Ainsi, en mars dernier, le ministère des Affaires étrangères a suspendu les procédures d'adoption concernant des enfants résidant au Vietnam. La France a déjà arrêté les transferts depuis Haïti, la Russie, l'Ukraine, le Mali ou le Burkina Faso, estimant que les conditions sécuritaires n'étaient pas réunies. Le sujet que nous traitons cette semaine est délicat, car il ne s'agit pas seulement de statistiques, de chiffres, de décisions internationales, mais il s'agit au cœur de tout cela d'enfants qui ont connu des situations extrêmement délicates. Certes, Nous pourrions dire que certains ont été en quelque sorte arrachés à la misère et ont pu connaître des conditions de vie bien plus favorables. Mais qu'en est-il de leur équilibre psychologique? Qu'en est-il de leur passé? Que connaissent-ils de leur tradition, de leur culture, de leur langue? Quoi qu'il arrive, ces enfants seront toujours des déracinés. Alors, il est difficile de trancher, mais nous allons nous tourner vers un pays qui se pose vraiment depuis l'an dernier la question d'interdire toute adoption internationale. Il s'agit de la Suède. La Suède est sous le choc d'un rapport d'une commission d'enquête qui s'est penchée sur les adoptions internationales dans leur pays depuis les années 70. Ce rapport, commandé par le gouvernement, révèle de graves irrégularités dans les adoptions. Pendant plusieurs décennies, des enfants ont été adoptés sans le consentement libre et éclairé de leurs parents, ou bien déclarés morts de manière erronée, ou confiés à l'adoption par une autre personne que les parents. Dans les autres cas, des parents donnaient leur accord sans comprendre pleinement la signification d'un consentement à une adoption internationale. Le rapport pointe des lacunes importantes et systémiques dans la documentation en Suède concernant l'origine de ces enfants. L'enquête montre également que le gouvernement était au courant de ces irrégularités très tôt. Quelque 60 000 personnes en Suède ont été adoptées à l'étranger. C'est très important qu'une enquête neutre ait été réalisée à ce sujet. A saluer Anna Wallenstein, psychothérapeute de 54 ans, adoptée en Éthiopie en 1971. Pour elle, il faut maintenant soutenir les personnes adoptées. Comme notre identité a été effacée, nous ne pouvons pas savoir qui étaient nos parents, d'où nous venons, quelle était notre culture, notre religion. La plupart d'entre nous ont grandi en entendant « personne ne voulait de toi, personne ne pouvait s'occuper de toi, ton pays était trop pauvre ». Et cela se combinait à l'idée que nous devrions donc être reconnaissants d'avoir grandi ici. Mais avoir eu une belle vie n'est pas incompatible avec le fait d'avoir été victime d'une violation des droits humains, déclare-t-elle. La commission d'enquête, au final, propose d'interdire toute adoption internationale et que la Suède présente publiquement ses excuses aux concernés. Il nous faut maintenant nous préoccuper des difficultés de l'adoption, je dirais, franco-française. Les familles désireuses d'adopter un enfant doivent donc aujourd'hui se cantonner à la France. Et pour cela, ils doivent se soumettre à une instruction menée par des agents de leur département. Mais le parcours est très long, parfois désespérant, quand on sait, dès les premiers temps, que le délai d'attente pourrait être d'une dizaine d'années. Il faut donc, dans un premier temps, se soumettre à une enquête très invasive sur la vie privée qui débouchera ou non sur un agrément. Et l'on constate que ce nombre d'agréments s'est restreint de façon drastique en 10 ans. En 2013, il y avait à peu près 20 000 couples qui avaient reçu un agrément. En 2025, ils ne sont plus que 9 000 en cours de validité. Car l'agrément, dans un premier temps, vous est accordé pour 5 années. En France, parmi les quelques 400 000 mineurs et jeunes majeurs confiés à l'aide sociale à l'enfance, 5200 sont des pupilles de l'État, c'est-à-dire juridiquement sans lien avec leur famille d'origine et donc adoptables. Même si leur nombre a doublé en 10 ans, celui des enfants effectivement confiés à l'adoption reste stable, autour d'un millier par an. On constate donc que la hausse du nombre d'enfants devenus pupilles de l'État ne signifie pas que davantage d'entre eux puissent ou doivent être adoptés. Pourquoi ? Eh bien, en 2016, la loi relative à la protection de l'enfant substitue la déclaration judiciaire de délaissement parental à la déclaration d'abandon. C'est-à-dire que désormais, lorsqu'un parent n'a pas entretenu avec son enfant les relations nécessaires à son éducation ou à son développement pendant un an, les services sociaux ont l'obligation d'entamer des démarches pour acter le délaissement. C'est au terme de cette procédure que l'enfant devient pupille de l'État. Aujourd'hui, déclare Karine Carpentier, chef du service de l'adoption du Pas-de-Calais, avec la baisse du nombre d'enfants nés sous le secret, le petit bébé de quelques mois abandonné à la naissance, sans problème de santé, ça n'existe quasiment plus. L'une des raisons principales de cette disparition des bébés adoptables est sans doute la montée en puissance des avortements qui, rappelons-le, en 2024, ont atteint le chiffre de 251 270. Devant les énormes difficultés qui sont là présentes aujourd'hui lorsque un couple voudrait adopter un enfant, certains se tournent vers d'autres solutions, et notamment celle de la GPA. Rappelons que cette gestation pour autrui est encore aujourd'hui illégale en France, mais autorisée dans certains pays étrangers, tels que le Danemark, les Pays-Bas, l'Albanie, la Géorgie, la Grèce, le Canada, certains États fédérés américains. Une GPA coûte en moyenne, suivant les pays, entre 50 000 et 180 000 euros, auxquels il faut ajouter un certain nombre de frais annexes, de démarches administratives, juridiques et autres. On peut considérer aujourd'hui que cette pratique remplace désormais l'adoption internationale. Ne peut-on pas parler dans certains cas d'un acharnement de désir d'enfant ? Avoir un enfant, certes, mais pas à n'importe quel prix. Mais je pense qu'après avoir tout tenté au niveau des solutions médicales proposées, avoir peut-être tout tenté dans les démarches administratives pour pouvoir adopter un enfant, si tout cela n'a pas fonctionné, il faut peut-être raisonnablement, tristement sans doute, se résoudre à l'idée que nous n'aurons pas d'enfant ou nous n'aurons pas un enfant de plus. Et le couple doit apprendre à créer comme une nouvelle fertilité, car un couple peut porter beaucoup de fruits de bien d'autres des manières que en ayant un enfant.

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L'essentiel de l'actualité avec ce Technival toujours en cours à Bourges sur le terrain militaire de Cornus. 20 000 participants recensés ce samedi. Un chiffre qui pourrait grimper à 30 000 au plus fort. 32 verbalisations pour stupéfiants et 4 gardes à vue. 12 blessés légers ont été pris en charge par les secours. 600 gendarmes sont sur place. Les conditions pour bénéficier de la nouvelle indemnité carburant de 50 euros ont été publiées au journal officiel ce samedi. Cette aide cible 3 millions de travailleurs modestes. Pour l'obtenir, il faut déclarer un revenu fiscal inférieur à 16 880 euros et rouler plus de 15 km par trajet. Les demandes ouvriront fin mai sur impots.gouv.fr. Donald Trump lui affirme que les hostilités contre l'Iran sont terminées, tout en rejetant la dernière offre de paix de Téhéran, un moyen de contourner le Congrès. Au Moyen-Orient, la situation reste critique, avec de nouveaux raids israéliens meurtriers dans le sud du Liban ce samedi. Et puis on l'a appris ce samedi, l'ancien pilote de Formule 1 et champion paralympique italien Alessandro Zanardi est décédé vendredi à l'âge de 59 ans, amputé des deux jambes après un crash en 2001, il était devenu une icône du sport en remportant 4 médailles d'or aux Jeux de Londres et de Rio en paracyclisme. Sa famille précise qu'il s'éteint paisiblement.

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3: Et pour ce nouveau rendez-vous avec les entreprises en Occitanie, je vous propose aujourd'hui de découvrir le groupe Gimenez, une société fondée il y a près de 30 ans, en 1996, par une fratrie, une entreprise de transport routier à la base qui s'est beaucoup développée depuis. J'ai le plaisir de recevoir sa présidente, Valérie Gimenez.
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3: Bienvenue Valérie Gimenez, très heureux de vous recevoir à Radio Présence dans ce studio que vous connaissez déjà, il me semble.
4: Oui, bonjour. Justement, je connaissais puisque j'ai été la première fois interviewée par Sophie.
3: Sophie Nanin.
4: Et j'ai passé un très bon moment en sa compagnie et en faisant justement des échanges et répondant à ses questions comme je vais faire aujourd'hui.
3: C'était pour l'émission Femmes Novatrices et vous êtes une femme novatrice. Je disais dans mon introduction que le groupe Gimenez avait été fondé en 1996. Vous apprêtez à fêter les 30 ans de la création de l'entreprise. C'est vraiment un cap. Racontez-nous un peu la grande et la petite histoire du groupe Gimenez qui, comme son nom l'indique, est une entreprise familiale. Comment tout a commencé il y a 29 ans donc ?
4: Alors, l'idée n'a pas commencé dans un garage, mais quoique, si, parce que mon mari étant mécanicien de métier, justement, il m'a aidé à réparer des voitures, c'est-à-dire que moi j'ai fait le manœuvre, donc souvent il me disait il faut que tu fasses ça, que tu démontes ça, et un jour il m'a dit il faut que tu démontes, on va tomber un moteur. Moi je dis tomber un moteur, pour moi c'est ce que je raconte à chaque fois, c'est on dévisse des boulons et le moteur tombe. Non, pas du tout, il a fallu passer une chaîne, réussir à le passer sur une barre et soulever à tous les deux un moteur de Renault 12. Alors au début, j'y arrivais pas et puis il me dit mais si, il faut que tu forces un peu. Donc j'ai réussi et donc l'idée est venue plus ou moins dans un garage comme pas mal de sociétés qui réussissent. Et donc quand on a commencé, j'ai dit on pourrait monter une casse ou un garage. J'avais des idées comme ça parce que je suis fille, petite-fille et arrière-petite-fille de commerçants. Mon arrière-grand-mère avait une bonnetterie sur Toulouse. Elle a envoyé mon grand-père faire des marchés à vélo au départ avec une carriole derrière. Et puis petit à petit, après, il se levait plus tôt le matin où il fallait qu'il démarre sa voiture à 4 heures du matin pour faire les marchés. Moi, j'ai toujours vu mon grand-père, ma grand-mère travailler et je rentrais de l'école au magasin de sport qu'ils avaient, puisqu'après ça s'est transformé en magasin de sport, et je jouais à la marchande, c'est-à-dire quand j'avais fini mes devoirs dans le bureau de ma grand-mère, je sortais dans le magasin et j'encaissais les clients, j'avais une dizaine d'années, et je savais pas du tout calculer une TVA ou une remise, mais par contre je savais le faire sur la machine, et donc je jouais en vrai à la marchande, et c'est de là où est partie mon envie de créer quelque chose. Et quand j'ai rencontré mon mari, on a dit on va créer quelque chose. Lui aimant énormément les camions, les moissonneuses, donc on faisait les salons d'agriculture. Et il a commencé à travailler aussi chez un transporteur qui nous a donné envie en fait de passer le diplôme d'attestation de capacité. Donc j'ai passé le diplôme d'attestation, je l'ai passé quand même 3 fois pour l'avoir eu à la 3e fois. J'étais enceinte de ma fille quand je l'ai eu parce que je manquais énormément de confiance en moi. J'ai dit, de toute façon, le plus important, c'est mon bébé que j'ai dans le ventre plutôt que passer un diplôme. Et je l'ai eu parce que j'ai lâché prise. J'avais déjà un garçon de 6 ans. Et les deux m'ont donné envie justement de me dire il faut faire quelque chose pour eux et être fière de travailler. Donc avec mon mari, voilà, l'aventure a commencé en allant justement présenter notre projet devant un client. Et comme on n'était que tous les deux, mon beau-frère étant en plein divorce et très triste, on lui a dit « Écoute, t'as le permis poids lourd et super lourd, il faut tout quitter quand on divorce, le boulot, la maison, donc viens avec nous dans l'aventure. » Et c'est comme ça qu'en fait, on a embarqué notre beau-frère, donc le frère de mon mari avec nous. Ça a duré pendant des années et puis au bout de quelques années, lui aussi a eu envie de prendre son envol. Il est maintenant, il travaille dans un garage. Il a un garage automobile. Et voilà. Et du coup, on est tous les deux avec mon mari et maintenant avec nos enfants qui nous ont rejoints. Alors que quand on a commencé, en fait, nos enfants étaient tout petits. Hein. Les deux, d'ailleurs, ont commencé dans un couffin presque. Et je sais qu'une fois, on est tombé en panne de camion. On a, pour basculer la cabine, on a tout sorti. Donc, on a sorti les enfants et on les a mis dans une camionnette de dépannage et voilà, donc la passion on l'a depuis le début et on a donné, on est fiers d'avoir donné notre passion à nos enfants qui nous ont rejoints, alors mon fils depuis 15 ans et notre fille depuis 5 ans, elle est dans l'aventure avec son compagnon, notre gendre et voilà, et donc on est très contents d'avoir cette aventure familiale tous ensemble.
3: Depuis près de 30 ans donc transport routier à la base stricto sensu.
4: Ben, c'était de la mise à disposition de véhicules industriels avec conducteur ou conductrice, puisque ben, on était tous les deux, mon mari et moi, conducteurs et conductrices, et mon beau-frère qui nous a rejoints. Et donc, quand on a commencé, en fait, on a mis à disposition... Alors, c'était un transport qui gagnait pas beaucoup d'argent dans le sens où tout le monde se moquait de nous parce qu'on est très peu à faire ce genre d'activité. C'est plus rémunérateur de faire de l'affrètement. Parce que voilà, c'est du one shot ou normalement on facture un peu plus cher. Mais nous, c'était facturé au kilomètre, donc tous les jours les mêmes nombres de kilomètres. Et par contre, pour les banquiers, c'est plus rassurant parce qu'ils savent exactement ce que l'on gagne à la fin du mois, à la fin de l'année. Donc pour faire un budget ou un prévisionnel, c'est quand même beaucoup plus pratique. On gagne évidemment moins d'argent en faisant justement de la traction, hein, ça s'appelle. C'est-à-dire qu'au départ, on n'avait qu'un tracteur et on tirait la semi-remorque du client. Petit à petit, le client a compris que c'était quand même bien parce que lui, il se repose sur nous, c'est-à-dire il s'occupe plus de la partie sociale et de la partie mécanique. Et donc, il nous a aussi donné en charge la semi-remorque. Donc maintenant, quand on met à disposition, souvent un ensemble routier avec la personne humaine dans le camion. Et lui ne se préoccupe plus de toute cette partie. Lui, il faut qu'il y ait un camion qui soit à quai et qu'on puisse remplir justement la semi-remorque pour mettre des colis à l'intérieur.
3: Quelles ont été les grandes étapes du développement du groupe? Parce qu'il y a eu des rachats, il y a eu de la diversification. Aujourd'hui, à quoi ressemble le groupe Gimenez?
4: Alors moi, j'ai toujours appris qu'il fallait se diversifier. Et au départ, on n'avait qu'un seul client. Donc, bon, ayant appris par mon grand-père qu'il fallait diversifier, avoir beaucoup de clientèle, j'ai dit, il faut vraiment aller chercher d'autres clients. Donc, petit à petit, en fait, on a grossi au départ avec le même client parce qu'il était très satisfait de nous. Donc, chaque fois, il nous donnait plus. Donc, l'année d'après, on a doublé déjà notre chiffre d'affaires. L'année encore d'après aussi. Et c'est vrai qu'après, on a commencé à diversifier notre clientèle et les premiers commerciaux, c'était François, mon mari et moi. On allait en fait visiter les clients, mais à leur demande. Donc au départ, on n'a pas été démarcher les clients comme on pourrait le croire. Mais c'est vrai que ce sont les clients qui, de bouche à oreille, nous ont appelés. Et bon, ben nous, on est fiers de cette partie. Et puis, petit à petit, on a grandi, au point d'en 2010, en premier, on a un ancien gendarme avec lequel on travaillait, puisqu'on échangeait beaucoup avec la gendarmerie, qui est venu postuler chez nous. Et c'est comme ça qu'on a monté le service qualité, sécurité, environnement du départ, où pour nous, c'était une concrétisation de nos pratiques au quotidien. Et voilà comment on a grandi. Et c'est vrai que quand on est passé de 96, là où ça a été important, c'était en 2004, quand on a déménagé. On a déménagé parce qu'on a fait tous les bureaux chez nous. Hein. On a fait dans la chambre de notre fille, dans le garage, un peu partout. Et là, on commençait à être à l'étroit. On était 80. On faisait les vidanges. Mon mari faisait les vidanges. Moi, je l'aidais dehors, en plein vent. Il y a eu de la neige, il y a eu de la pluie. Enfin, quand il y avait le camion qu'il fallait vidanger, il fallait le faire coûte que coûte. Donc, petit à petit, on s'est dit, il faut quand même acheter un terrain et faire construire. Donc, on a fait construire en 2004. Et on est parti justement à Eurocentre. Alors là, c'était la grande aventure.
3: De Villeneuve-les-Bouleaux.
4: Voilà. On s'est dit, on se perd dans les bureaux. La première journée, j'ai eu mal aux jambes tellement que j'ai fait 2 kilomètres dans le bâtiment, en fait.
3: L'organisation aujourd'hui, donc vous avez des filiales, vous avez 4 activités principales. L'effectif, c'est quoi? C'est 700 personnes, c'est
4: oui,
3: ça?
4: Oui, 700 collaborateurs et collaboratrices. Ben, en fait, premier achat qu'on a fait... qui a pas été très noté, mais qui a été important pour nous parce qu'on a fait que des erreurs. En 2005, on a racheté À ce moment-là, on avait racheté une petite entreprise de 7 salariés avec des pulvérulents. Et à ce moment-là, le patron de cette entreprise, qui avait grandi comme ça, sans faire attention, était un peu sous l'eau parce qu'il savait plus comment faire. Et donc, nous, on lui a dit, bah, écoute, on va t'aider, viens chez nous. Donc, on lui a racheté l'entreprise. Et moi, j'ai fait beaucoup d'erreurs parce que j'ai commencé à lui dire qu'il fallait qu'il vienne travailler tous les jours, qu'il vienne faire les choses, sauf que c'était un patron. Et j'ai été maladroite avec lui. Donc, ça m'a servi, en fait, mais je m'en suis rendu compte bien après. C'est-à-dire que c'est quand on a repris Calaisjo, donc en 2015, que les erreurs que j'avais faites en 2005 m'ont servi de base pour dire, ben, je referai plus ces erreurs. Parce que tous les salariés qu'on avait repris en 2005, ces salariés, en fait, on n'en a plus un seul. Mais parce qu'en fait, on a été maladroit avec eux, on n'a pas su les intégrer dans l'entreprise. Donc, il y a eu beaucoup d'erreurs de fait qui m'ont permis, en fait, de pas refaire les mêmes erreurs en 2015. Et là, je suis restée plutôt humble, c'est-à-dire qu'en 2005, j'étais une femme autoritaire, castratrice, et en fait, il y avait que ma façon de faire qui était la bonne, alors que c'était pas du tout ça. Et j'ai beaucoup appris sur toutes les erreurs que j'ai faites et pour me permettre de plus refaire les mêmes erreurs et surtout de plus blesser les personnes que j'aimais et qui étaient autour de moi.
3: Alors ça m'amène à la dernière question que je vais vous poser lors de cette première émission, ce premier numéro. Quelle est la culture d'entreprise du groupe Jiménez? Quelles sont les valeurs que vous voulez transmettre et même aussi incarner, vous, en tant que présidente?
4: Alors je dirais l'esprit d'équipe en premier, c'est-à-dire la solidarité, l'entraide, mais aussi gagnant-gagnant, c'est-à-dire c'est pas parce qu'on cède qu'on doit... Je suis pas dans le monde de oui-oui, au départ je pensais, mais je réfléchis un peu comme dans une équipe, bon je vais prendre l'équipe de rugby puisqu'on est quand même dans le monde du rugby et que j'aime beaucoup le rugby, même si j'aime les autres sports, hein. Mais c'est vrai qu'on a été partenaire pendant 8 ans du Stade Toulousain à très haut niveau, maintenant on l'est toujours mais un plus humblement. Et à ce moment-là, je sais que on a besoin, en fait, de toute une équipe pour réussir. Et quand on perd, ben, on perd tous. Et quand on gagne tous. Pour moi, il n'y a pas de star. On est tous au même niveau. Et on a besoin d'un avant, on a besoin d'un arrière, on a besoin du public, on a besoin des coachs, on a besoin de tout le monde. Et c'est justement la force, la multitude d'une équipe qui fait la force d'une équipe.
3: Eh bien, nous allons finir ce premier numéro sur cette image très parlante. Merci beaucoup Valérie Jiménez. Je vous donne maintenant rendez-vous la semaine prochaine où nous nous intéresserons plus en détail aux filiales et aux quatre activités principales du groupe Jiménez. À bientôt donc.
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2: Bien chers auditeurs, en compagnie de Jean-François Ladjé, administrateur de Toulousain de Toulouse, et d'Aline Thomazin, bonjour à tous les deux.
3: Bonjour à tous nos auditeurs, auditrices et auditeurs.
2: Auditrices et auditeurs, et nous étions restés la semaine dernière avec une interrogation. Quel est le rapport politique ou autre entre Toulouse et Bourges?
3: Oui, pourquoi Bourges?
4: Pourquoi Bourges?
2: En ce sixième siècle.
4: Oui. Bon, il ne vous a pas échappé que les Visigoths ont reflué, donc au moment de la prise, de la conquête de Toulouse par les Francs, ont reflué vers Narbonne et Barcelone, oui, avant que leur nouvelle capitale se fixe à Tolède. Bon, mais du coup, ça veut dire que l'ancienne province narbonnaise s'est retrouvée coupée en deux, l'Ouest franc et l'Est, c'est-à-dire toutes les cités littorales de la Méditerranée. Du coup, ils se sont retrouvés toujours intégrés au royaume visigoth. C'est ce qu'on appelait la Septimanie, c'est-à-dire les sept cités, depuis Château-Roussillon, donc, et Elne, donc nos Pyrénées orientales actuelles, jusqu'au Gard, quoi, à Nîmes. Voilà.
3: Donc on peut, on
4: se retrouve là.
3: Cette frontière.
4: Voilà, alors même si ce n'est pas une frontière au sens moderne du terme, ce n'est pas une ligne, mais en gros, ça passe sur une ligne qui va Mazamet avec au pouls le nid d'aigle, là qui fait un peu justement observatoire de la frontière. Et puis vous descendez vers Alzone, enfin ce coin-là, et puis Mirepoix, c'est-à-dire en fait l'ancienne limite administrative entre la cité, la civitas, pas la cité au sens ville, mais le territoire de Carcassonne, qui reste donc côté visigoth, et le territoire de Toulouse, qui est pris par les Francs.
3: D'accord.
4: Mais du coup, l'évêché de Toulouse se retrouve coupé de son archevêché de Narbonne.
3: Et oui.
4: Et donc les Francs se retrouvent à faire un choix.
3: Oui.
4: De dire qui est l'archevêque de qui est le supérieur de l'évêque de Toulouse. Et là, on aurait pu se dire le plus près, c'est Auze, en Gascogne, et évêché qui sera transféré à Auch plus tard. Il y a celui de Bordeaux qui n'est pas très loin non plus. Voilà. Mais cette région de Gascogne, on l'avait déjà trouvé un peu turbulente à l'époque gallo-romaine, parce que de l'autre côté des Pyrénées, il y a ce peuple proto-basque, puis basque, on dit vascon, qui ne cesse d'ailleurs de migrer dans ce qu'est la Gascogne actuelle. Et les Francs ont du mal à les pacifier aussi, c'est-à-dire que autant les Visigoths, ils les ont chassés parce que finalement, c'est là aussi, ils n'étaient pas très numériquement, ils n'étaient pas très très nombreux. Là, les Vascons, il y a des vagues migratoires entre les Pyrénées et la Garonne, et du coup, les Francs s'en méfient énormément. Donc, Auze, comme Bordeaux, ne sont pas des villes suffisamment sûres au regard du pouvoir franc, qui est un pouvoir du Nord, qui est entre Paris, Soissons, etc., pour rattacher l'évêché de Toulouse à cet évêché-là. Et donc, le plus direct sur la route de Paris, et le plus loyal, on pourrait dire, au pouvoir de Paris, sur l'axe Paris-Orléans,
3: c'est Bourges.

0: à l'est, une frontière au sud, et à l'ouest, quelque chose qui n'est pas vraiment une frontière, mais des Vascons qui, pour le pouvoir franc, leur donne, lui donne du fil à retordre. On va retrouver la même situation avec les autorités civiles. Je vous propose peut-être d'enchaîner le pouvoir épiscopal avec les autorités civiles, sachant que les historiens expliquent que dans la même période, que ce soit chez les Visigoths, les Burgondes, les Francs, on a à peu près une même structure de la société, avec, on va dire, sur le terrain, un patronat, qui sont les grandes familles, les grands propriétaires dont on a déjà un petit peu parlé. Mm-hmm. Patronat qui vit souvent dans des villas, un peu à la romaine, même si elles ne ressemblent pas exactement aux villas romaines, mais qui sont dans les grands propriétaires terriens. Soit qu'ils aient confisqué des biens à des gallo-romains, soit qu'ils aient pris la place de Visigoths qui sont partis, soit qu'ils ont créé de nouvelles villas sur le territoire. Bon, après, si on veut, on arrive dans
1: donc
0: la ville...
1: Donc on est sur une population qui n'est pas une population urbaine.
0: Je l'ai dit dans la première chronique relative aux Mérovingiens, la société s'est profondément ruralisée.
1: Oui, c'est ça.
0: On le verra plus tard quand on verra la ville elle-même. La ville ressemble à une ville jardin, très peu dense, très peu urbaine en fait. Mais par contre, les campagnes sont assez peuplées, les périphéries des villes sont habitées. Enfin, voilà, c'est modulo un épisode dont on parlera, qui est la peste. Il y a une épidémie de peste dont on voilà, qui a sans doute des conséquences considérables sur la population,
1: mais
0: ce sera pour une autre chronique. Donc, au niveau municipal, on en a déjà un petit peu parlé. Le Sénat, il n'existe quasiment plus. Les curiales, la curie, les conseils municipaux, circuler, il n'y en a quasiment plus. Et puis, mais il y a quand même ce qu'on appelle le princeps, c'est-à-dire le premier de la curie, qui peut quand même, même s'il n'a pas de pouvoir, c'est la même famille que l'évêque, c'est la même famille que le comte. Voilà. Donc, si on s'attarde un petit peu sur le comte, c'est le représentant du roi. Il n'est pas héréditaire, hein, on n'est pas dans l'époque féodale, il est désigné par le roi, même s'il a des prérogatives, hein, comme l'élection du défenseur de la cité. Bon. Cette institution du comte, elle existait déjà chez les Visigoths, mais pas partout. Et les Francs la généralisent sur tout leur territoire. Donc ils ont dû trouver que ça marchait. On trouve d'ailleurs cette institution dans le code de Ric, hein, avant-dernier roi Visigoth.
2: Quelle est sa fonction, comte ?
0: Alors, le comte, il a une fonction, on dirait, plus de préfet, hors de la ville intramuros. Mmh. Là, c'est l'évêque qui est voilà, le chef, dont le comte. Voilà. Mais il a aussi des attributions, on peut par délégation du roi, notamment sur la monnaie.
1: Donc, il frappe,
0: c'est lui qui organise la frappe de la monnaie. Pour notre grand sud-ouest, sur fin du 6e et 7e siècle, on connaît des ateliers de frappe d'or et d'argent à Limoges, à Bordeaux, à Clermont, et peut-être à Toulouse. Voilà, il y a un historien médiéviste qui dit
1: comment,
0: oui.
1: Pardon de vous interrompre, comment est gérée la population ? Dans son quotidien, hein, la sécurité, les approvisionnements, le commerce, est-ce qu'il y a des échanges, est-ce que c'est complètement mort là ?
0: Non.
1: Il n'y a rien qui se passe ?
0: Non, c'est pas du tout mort. La société est gérée par cet encadrement que je viens de rappeler, c'est-à-dire l'évêque, le princeps, qui peut être le comte ou qui va devenir comte, et dans le comte, et le patronat, c'est-à-dire les grandes familles, c'est-à-dire que la plupart des villas, au sens de grosses fermes, en fait, sont quasiment des villages.
1: D'accord.
0: Mais des villages privés, on peut dire, c'est-à-dire des villages de grands propriétaires.
1: Oui.
0: D'accord.
1: J'insiste sur ce...
0: La
1: population vit de quoi ?
0: Ben, essentiellement du travail des champs.
1: Du
0: travail des champs. Et là,
1: il se passe rien.
0: Alors, il se fait jour une différence entre des villes animées par le commerce au long cours.
1: D'accord.
0: Et là, on a un axe très clair. Grégoire de Tours en parle. Marseille.

0: Un port très actif, la vallée du Rhône, les villes de la vallée du Rhône, Lyon, la vallée de la Saône. La vallée de la Saône, un axe vers la vallée de la Seine, Paris, la Manche. Un axe par la vallée de la Moselle, Metz, vers les pays du Rhin. Et là, il y a du commerce au long cours, y compris d'artisanat, de l'artisanat d'art, de l'artisanat de luxe, des produits d'Orient. Le pouvoir.
1: Et alors chez nous,
0: ouais.
1: pardon,
0: et chez nous, alors oui, mais chez nous
1: chez
0: justement
1: nous,
0: peu de choses. C'est-à-dire que
1: il y a eu des échanges ouais, très nombreux ouais,
0: par
1: pendant
0: rapport,
1: la période
0: ah oui, mais,
1: gallo-romaine.
0: Ah mais non, mais là on en est
1: plus
0: du tout.
1: Toulouse a été un carrefour.
0: Ah mais non, là on en est plus du tout là.
1: De miel,
0: on en est plus du tout là. Le commerce des sarcophages, vous vous rappelez le marbre au IVe siècle,
1: oui.
0: Tout ça c'est fini. C'est-à-dire que dans la ville,
1: il se passe plus rien.
0: Dans la ville, les archéologues ils trouvent quelques ateliers de potiers, quelques ateliers de verriers. Bon, là, on n'a pas rasé la ville pour la fouiller intégralement, mais pour l'instant, le matériel archéologique qui est trouvé, ce sont quelques boucles ceintures, voilà, parce que les gens se faisaient enterrer habillés, et donc on retrouve un peu de matériel, mais rien d'extrêmement sophistiqué.
1: Il n'y a pas de signe.
0: Et donc, c'est une économie extrêmement rurale. Donc, on est à l'écart des grands axes commerciaux de
1: la Marseille-Vallée-du-Rhône. Et donc, on mange, si on est à la campagne et si on est à la ville, on mange rien.
0: Ben, si, on mange parce que dans les murs, l'habitat s'est délité, qui doit rester, allez, on va dire, entre la Garonne et l'ancien forum, en gros. Quelque chose qui ressemble à une ville, mais qui est une ville qui ressemble plus du tout à la ville gallo-romaine. Hein. On est sur du poteau-bois, du torchis, ça.
1: Dans une vie de population misérable, finalement.
0: Alors, misérable, ça, on ne sait pas. On sait qu'il y a eu des moments de grande épidémie et de disette.
1: On y viendra peut-être.
0: Mais on n'est pas du tout dans l'opulence. Bon. Aline, voilà.
1: Bon, très bien.
0: On n'est plus du tout dans l'opulence.
1: On va y revenir la prochaine fois pour l'émission qui va suivre. Merci beaucoup, Jean-François.

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3: Bonjour. Chaque année, le 24 avril, les Arméniens commémorent le génocide. Et ce n'est pas seulement un moment de mémoire. C'est un rappel d'un mécanisme politique que les juristes ne peuvent ignorer. L'État moderne, lorsqu'il se dote d'une idéologie totalisante, religieuse ou séculière, devient capable de produire une violence juridiquement rationalisée. Le génocide arménien n'est pas un accident de l'histoire ottomane. Il est l'aboutissement d'un processus intellectuel et administratif où une doctrine présentée comme neutre, rationnelle et modernisatrice a servi de matrice à une politique d'homogénéisation ethno-religieuse. Ce processus n'est d'ailleurs pas propre à l'Empire ottoman. Il est inhérent à toute religion, civile ou séculière, qui prétend définir seule la norme légitime. Le droit international a inventé des catégories, crimes contre l'humanité, génocide, responsabilité de protéger, mais il demeure toujours incapable de contraindre un État qui refuse de reconnaître un crime commis en son nom. La souveraineté reste le principe cardinal. Aucun mécanisme ne peut obliger un État à reconnaître un génocide ni à accepter une continuité juridique entre un régime disparu et l'État qui lui succède. Cette impuissance n'est pas conjoncturelle, elle est structurelle. Le droit international protège les frontières, non pas les peuples. Il organise la coexistence des États, non la protection des minorités. Il sanctionne après coup, rarement pendant et jamais avant. Le cas arménien illustre cette limite. Un siècle après les faits, la reconnaissance demeure un acte politique et non juridique. La sécularisation des jeunes Turcs a été une religion civile au service de l'homogénéité. Les dirigeants de ce comité Union et Progrès avait été exposé préalablement en France aux thèses du radicalisme républicain. Étatisme, modernisation, sécularisation. Mais ces concepts étaient nés dans un état de droit et ont été maladroitement et criminellement réinterprétés dans un empire en crise. Obsédé par la fragmentation territoriale, obsédé par la survie nationale, la sécularisation jeune turque n'a jamais été une laïcité de liberté. Elle fut une religion civile, au sens sociologique du terme, un dogme, une morale, un clergé, un rituel, une eschatologie, et cette religion civile de laïcité a produit une violence auto-justifiée. La destruction des Arméniens fut présentée comme une mesure de sécurité nationale, une opération de rationalisation démographique, une nécessité administrative. Et donc le génocide n'a pas été commis contre la modernité, il a été commis au nom de la modernité. Et l'histoire fournit de multiples exemples où une idéologie, religieuse ou séculière, à légitimer la violence au nom de l'unité du corps politique. En France, la Saint-Barthélemy est une homogénéisation religieuse par la force, au nom de la paix civile. La répression des Chouans et des massacres de Vendée est aussi une homogénéisation politique et territoriale au nom de la nouvelle République une et indivisible. Et aux États-Unis, les massacres d'Amérindiens sont du même genre. En Europe centrale, les dérives ariennes, homogénéisation raciale au nom d'un peuple et d'une pseudo-science présentée comme une vérité objective. En Espagne, les assassinats de prêtres par les républicains. Au Royaume-Uni, le traitement des Irlandais catholiques. Et on pourrait ajouter la révolution culturelle chinoise, les Khmers rouges au Cambodge, les persécutions soviétiques contre les croyants, les Rohingyas en Birmanie. Dans tous ces cas, la violence n'est pas un dérapage. Elle est la conséquence logique d'une idéologie qui se pense seule garante de l'ordre public et de la vérité. Pour le juriste, la question n'est pas de savoir si une idéologie est religieuse ou séculière. La question est de savoir si cette idéologie se présente comme neutre, prétend définir seule la norme légitime, s'autorise à remodeler les identités et justifie la violence au nom d'un bien supérieur. Lorsque ces quatre critères sont réunis, nous sommes face à une religion civile. Et toute religion civile porte en elle un risque de dérive totalisante. Le génocide arménien n'est donc pas seulement un crime, c'est un avertissement. L'État moderne, lorsqu'il absolutise sa propre idéologie, qu'elle soit religieuse, laïque, scientifique ou nationaliste, l'État moderne devient capable de détruire ceux qui n'entrent pas dans son récit. Et le rôle du droit n'est pas de sanctifier les doctrines de l'État, mais de protéger ceux que ces doctrines menacent. Et la mémoire arménienne nous rappelle que la première violence d'un génocide n'est pas l'arme. C'est l'idée qui prétend qu'il existe un peuple de trop. À la semaine prochaine.

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3: Elle est jeune, elle aime lire et elle vous le dit. Quel plaisir de découvrir ou de relire l'Arabe du futur. Une série littéraire, des romans graphiques, autobiographiques de Riyad Satouf, publiée chez Alary Éditions. La série compte 6 tomes et on ne s'en lasse pas. Louise, tu nous fais un joli cadeau avec ce choix. Qui est l'Arabe du futur? Est-ce une histoire vraie?
4: L'Arabe du futur, c'est Riyad Satouf. Il se met en scène dans une série de BD qu'il écrit et dessine. Elle raconte son enfance entre la France, la Libye et la Syrie avec sa famille. On découvre le monde à travers ses yeux d'enfant, ce qui est parfois drôle et un peu triste. On découvre aussi son quotidien difficile à l'école et les modes de vie sont différents. C'est moins facile pour eux, il manque des espaces culturels et lieux de vie. C'est l'histoire de la vraie enfance de Riyad Satouf. Dans le livre, il raconte sa vie quand il était petit avec sa mère française et son père syrien. Les événements racontés sont des souvenirs réels, l'école, la vie de famille, les règles très strictes et ce que les enfants avaient le droit ou non de faire. Même si c'est une bande dessinée avec des dessins et de l'humour, les faits sont inspirés de sa vraie vie.
3: Louise, pourquoi conseillerais-tu cette bande dessinée à tes amis ?
4: Le livre « L'Arabe du futur » raconte la vraie enfance de Riyad dans différents pays. On y voit comment se passe l'école et quelles sont les règles dans les endroits où il a vécu, ce qui permet de découvrir d'autres façons de vivre. Les livres parlent aussi de la famille, des différences et des injustices. Grâce au dessin et à l'humour, les sujets sérieux sont plus faciles à comprendre. Pour toutes ces raisons, je conseillerais ce livre à mes amis. Il est agréable à lire, il apprend des choses et il fait réfléchir.
3: Suivez le conseil de Louise. Lisez l'Arabe du futur, tome 2 de Riyad Satouf. Des anecdotes à la fois touchantes, drôles et intéressantes. Une histoire universelle dont les thématiques parlent à tout le monde. On peut le lire et le relire. On trouve toujours de nouveaux détails. Un dernier mot, Louise ?
4: Prêt à découvrir un univers différent de la vie en Europe et de la France que nous connaissons ? C'est passionnant. Lisez l'Arabe du futur, vous serez conquis. Je suis jeune, j'aime lire et je vous le dis.

Du livre du Deutéronome. Écoute Israël, le Seigneur notre Dieu est l'unique. Tu aimeras le Seigneur ton Dieu de tout ton cœur, de toute ton âme et de toute ta force. Ces commandements que je te donne aujourd'hui resteront gravés dans ton cœur. Tu les rediras à tes fils, tu les répéteras sans cesse, à la maison ou en voyage, que tu sois couché ou que tu sois levé.

Prions le Seigneur. Dieu éternel, tu as écouté la prière de ton Christ et tu l'as délivré de la mort. Ne permets pas que nos cœurs se troublent. Rassure-nous dans notre nuit. Comble-nous de ta joie et nous attendrons dans le silence et la paix que se lève sur nous la lumière de la résurrection. Par Jésus le Christ, notre Seigneur. Amen.

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1: Le mariage chrétien comporte la dimension de fonder une famille. Ainsi, y a-t-il encore aujourd'hui dans la célébration du mariage un moment où le couple s'engage à être ouvert à la vie et à recevoir la vie que Dieu voudra bien faire jaillir en son sein? C'est d'ailleurs l'ouverture à cette dimension qui pourra faire de ce couple une famille. Car une famille ne peut être véritablement présente que s'il y a des enfants. C'est la présence d'un ou de plusieurs enfants qui va transformer ce couple en famille. Pourquoi cet engagement est-il si important? Parce que Dieu est la source de la vie et qu'un couple qui s'aime, qui s'unit, a donc cette possibilité extraordinaire de pouvoir engendrer la vie, ce qui, d'une certaine manière, va rapprocher ce couple de la nature même de Dieu, qui est le principe et la source de toute vie. D'emblée, il ne serait pas bon qu'un couple qui va se former décide, de manière ferme et définitive, de ne jamais avoir d'enfant. Car, de ce fait, ce couple se fermerait d'entrée de jeu à cette aventure extraordinaire rendue possible par la grâce de Dieu. Je ne suis pas extrêmement féru en droit canonique, mais je pense que l'on ne pourrait pas accepter de marier un homme et une femme qui décideraient d'emblée de ne pas avoir d'enfant et de refuser la vie. Même si un tel mariage avait pu être célébré, je crois qu'il serait ipso facto annulé. Mais être ouvert à la vie ne signifie pas, ou ne signifie plus aujourd'hui, avoir autant d'enfants que le bon Dieu voudra bien nous en donner. Il est demandé de pouvoir exercer une paternité responsable. C'est-à-dire, oui, qui s'engage à être ouvert à la vie, même si parfois la vie arrive dans des circonstances que nous n'aurions peut-être pas totalement choisies, mais néanmoins, il faut aussi prendre la mesure des choses. C'est sans doute ce qui n'a pas été peut-être inculqué, enseigné auparavant, qui fait que, effectivement, dans des pays de tradition catholique très forte, eh bien, on trouvait des familles extrêmement nombreuses, comme ce pouvait être le cas au Portugal, en Espagne ou en Italie. Mais coup de balancier aujourd'hui, voilà que les trois pays que je viens de vous nommer ont aujourd'hui une situation de dénatalité très importante et très inquiétante, puisque on nous a appris il y a peu que l'Italie elle-même venait cette année de baisser le nombre de ses habitants, parce que les femmes italiennes font au maximum un enfant. Une des raisons de cette situation est sans doute, ça n'est pas la seule, mais un coup de balancier par rapport à cette époque où les familles italiennes étaient très nombreuses, parce que, une fois encore, on n'exerçait pas de discernement, pas de réflexion sur le sujet, et l'on pouvait avoir autant d'enfants que la nature voulait bien nous en donner. Aujourd'hui, la lumière est davantage mise sur la responsabilité de chacun. La nature n'œuvre pas toute seule en nous, mais nous avons à prendre nos décisions, à faire nos choix, tout en restant, encore une fois, bien sûr, ouvert à toute possibilité et notamment à celle de pouvoir accueillir la vie. Il est très important de garder ce terme « accueillir la vie ». On ne se donne pas des enfants l'un à l'autre, on ne fabrique pas des enfants comme on ferait des objets, mais on accueille la vie qui nous est donnée.

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1: Le livre de la Genèse n'hésite pas, dans le premier récit de la création, à montrer que la procréation est pour l'humanité le gage de sa supériorité sur toutes les autres créatures de la terre. Croissez et multipliez, dit Dieu, remplissez la terre et soumettez-la. De fait, l'histoire de l'humanité semble bien confirmer que l'espèce humaine a pu, au fil des siècles, je dirais, tirer son épingle du jeu, en partie grâce à sa grande fécondité. Se multiplier par l'enfantement a toujours été un moyen de résistance terriblement efficace. J'en veux pour preuve la résistance des Québécois face aux Anglais, à l'époque où la France les avait abandonnés. Fortes de familles plus que nombreuses, dépassant souvent les 12 ou 15 enfants, la population québécoise réussit à tenir tête aux anglophones qui avaient des familles beaucoup plus restreintes. On retrouve aujourd'hui une situation un peu analogue dans certains pays du Moyen-Orient et nos pays occidentaux, très rabougris et angoissés, ne faisant plus assez d'enfants, connaîtront tôt ou tard une situation délicate. Il est aussi assez facile de comprendre que dans la mentalité biblique, la procréation avait toute son importance, non seulement par rapport à un équilibre des groupes et des clans, mais surtout parce qu'elle était perçue comme une participation directe à l'œuvre de création de Dieu. Dieu est la source de la vie, il crée sans cesse, à chaque instant. Et par la procréation, l'homme participe à ce tourbillon créatif. Et cela est pour lui une grâce exceptionnelle. C'est la raison pour laquelle, dans le judaïsme, la femme est considérée comme naturellement mystique, c'est-à-dire naturellement unie à Dieu. Et pourquoi ? Parce que réside en elle cette puissance, cette potentialité de l'engendrement. Une femme qui porte la vie en elle ressemble tellement à Dieu. Elle est unie à lui par cet événement. La femme est naturellement religieuse. C'est une des raisons pour lesquelles elle participe relativement peu souvent aux liturgies qui se célèbrent. Pourquoi ? Parce qu'elle n'a pas besoin de cela. Elle n'a pas besoin d'un lieu, d'un temps venu, mis à part, pour pouvoir se tourner vers Dieu. L'homme en a besoin, lui qui est toute la journée affairé, qui part dans tous les sens. Il a besoin de se recentrer, d'avoir un point de rendez-vous pour se tourner vers Dieu. Mais la femme, beaucoup moins, dans la mesure où elle est, encore une fois, par son potentiel d'engendrement, liée à Dieu de manière naturelle et profonde.

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2: J'avais voulu cette semaine évoquer avec vous toutes ces questions qui tournent autour du fait d'avoir des enfants ou de ne pas en avoir. Non que la question me préoccupe personnellement, parce que aujourd'hui, je ne suis plus dans une phase de ma vie où je vais envisager d'avoir des enfants. J'ai eu des enfants, j'ai des petits-enfants, mais je vois tout autour de moi, justement, quantité de jeunes couples qui ont tellement de mal à se situer par rapport à cette question. D'abord, en préparant un certain nombre de couples au mariage, je m'aperçois que cette question-là est tout à fait centrale et que, même si je ne la soulève pas, elle va venir dans la conversation. Je m'aperçois que la plupart du temps, les futurs mariés ont abordé cette question. Ils en ont parlé, mais c'est très bien d'ailleurs. Et ils ne sont pas toujours sur la même longueur d'onde. Je vois bien que le plus souvent, ce sont les femmes qui portent plus précisément cette envie, ce désir d'avoir des enfants et qu'elles y sont très attachées. Le futur papa peut être un peu moins. Disons qu'il a envie, lui aussi, il serait heureux, mais il est beaucoup moins crispé sur cette question qui, aux yeux de la femme, semble plus fondamentale, plus vitale. Mais au-delà de ce désir, je m'aperçois que les questions restent fort nombreuses. Combien d'enfants ? Et à quel moment allons-nous avoir des enfants ? Y a-t-il des conditions nécessaires pour que l'enfant arrive dans un milieu favorable? J'entends si souvent, par exemple, de futurs mariés disant, dans un premier temps, nous allons déjà nous établir, nous peut-être construire une maison, si nous avons chacun un emploi, et puis, lorsque tout cela sera bien mis en place, que nous aurons notre travail, notre maison, alors nous serons prêts à accueillir un enfant dans les meilleures conditions possibles. Et ce type de raisonnement me navre un peu. Parce que faut-il tout cela pour qu'un enfant puisse être accueilli avec joie et puisse être lui-même heureux? Y a-t-il besoin de tous ces éléments mis en place, sécurisés, soi-disant sécurisés, pour accueillir l'enfant? Je ne le pense pas. Récemment, je voyais à la télévision d'abord un reportage sur la pauvre Italie qui, avec son taux de natalité de 1,3, est aujourd'hui un pays qui se dépeuple. Et il y avait plusieurs interviews dans la rue de femmes italiennes qui expliquaient qu'avoir un enfant aujourd'hui était extrêmement difficile parce que la situation économique était très dure, que avoir un enfant, cela voulait peut-être dire aussi arrêter son travail, tout au moins pour un temps, et sans être sûr de retrouver un emploi par la suite. Bref, que cela devenait économiquement très difficile d'avoir un enfant. Et en plus, d'autres disaient, nous sommes dans un monde qui est si peu sécurisé, on ne sait pas où on va, il y a des dangers de toutes sortes, il y a la pollution, il y a la crise économique, que voulez-vous mettre un enfant au monde, dans ce monde-là, pour risquer qu'il ne soit pas heureux? Et tout de suite après, je suis tombé sur un documentaire d'un voyageur à Madagascar. Un documentaire plein de vie, plein de joie, débordant de bonheur, où on voyait ce globe-trotter faire sur la plage un grand repas pour tous ceux qui voulaient venir, et il y avait autour de lui quantité d'enfants, et il battait des mains, il sautait, il dansait. La joie, le bonheur, le contraste m'a sauté à la figure. Voilà que dans les pays où on ne manque de rien, on ne fait plus d'enfants par peur de manquer, alors que dans les pays où on manque de tout, on a des enfants et la joie de vivre est là, présente. On ne se pose pas la question de savoir si ça vaut la peine de les mettre au monde. Ils sont là et du coup, ils apportent avec eux le bonheur et la joie.

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1: Alors vous m'aurez compris ce que je veux dire, notamment aux jeunes couples. N'ayez pas peur d'avoir des enfants. Certes, avoir un enfant, c'est prendre encore un engagement. Un engagement qui va courir toute la vie. C'est une responsabilité. Mais que cette responsabilité ne soit pas écrasante au point où on préfère ne plus prendre de responsabilité. Parce qu'alors, ça c'est se fermer à la vie. Et ça ne peut jamais être bon. N'ayez pas peur. En même temps, soyez responsable. C'est-à-dire, essayez de discerner ensemble à quel moment il serait peut-être le plus favorable d'avoir cet enfant. Mais si les choses se produisent autrement, ça n'est pas dramatique. L'important étant d'accueillir la vie. Souvenez-vous de cette parole de Jésus si forte. Il place un enfant au milieu d'eux et il leur dit « Qui accueille cet enfant m'accueille moi-même et qui m'accueille moi-même accueille celui qui m'a envoyé. » En accueillant un enfant au sein de votre couple ou au sein de votre famille si vous avez déjà des enfants, vous accueillez la présence même de Dieu. Alors, tout de suite, faisons le point. Je ne veux pas diviniser les enfants au point que nous allons nous mettre à plat ventre devant eux et les adorer en faisant tous leurs caprices. Non, mais un enfant, une vie accueillie au sein d'une famille, c'est un accueil de la présence de Dieu. L'accueil de l'enfant est au cœur de la spiritualité chrétienne. Dieu s'est fait petit enfant. Et la fête de Noël marque à quel point cette venue de Dieu parmi les hommes comme un enfant est un événement tellement important. Tenez, j'aime beaucoup le texte d'Isaïe que nous relisons à la veillée de Noël. Voici que un enfant nous est né, un fils nous est donné. Un enfant nous est né. Quelle drôle de formule! Pourquoi ne pas dire un enfant est né, point. Ou bien il nous a été donné de pouvoir avoir un enfant. Mais cette formule, un enfant nous est né, est extraordinaire parce qu'elle nous inclut tellement dans ce mystère de la vie qui est nôtre et qui en même temps nous est extérieur. Un enfant nous est né. Je trouve cette formule extraordinaire et j'aime l'appliquer à chacun des enfants que le Seigneur m'a donné la grâce d'avoir. Je pense à eux et je me dis, cet enfant nous a été donné. Bien sûr, cela va avoir aussi beaucoup de conséquences de vivre les choses de cette façon au niveau de l'éducation. C'est ce que nous allons essayer de voir ensemble.
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1: L'éducation des enfants. Voilà bien un sujet terriblement épineux qui, d'ailleurs, immanquablement, fait un jour ou l'autre irruption dans les familles. Et en général, pour y semer un peu la zizanie. Parce que les parents d'aujourd'hui ne voient pas les choses comme les parents d'hier, parce qu'ils n'autorisent pas les mêmes choses à leurs enfants, parce qu'ils ne leur imposent pas les mêmes normes, les mêmes disciplines, le monde a changé, etc. Et chacun reste sur ses positions, étant persuadé que sa vision est la bonne. Lorsqu'on commence à débattre ainsi sur l'éducation des enfants, ça sent tout de suite un petit peu le soufre. Parce que nous projetons tellement de choses sur nos enfants, chacun d'entre nous, que le problème n'est pas neutre, que nous ne sommes pas en train de débattre objectivement de l'éducation, de ce qui peut être bon ou moins bon pour un enfant. Mais tout cela est terriblement personnalisé. Et c'est la raison pour laquelle, souvent, ces questions finissent en dispute. Alors, je ne prétends pas vous donner des règles d'or

de règles éternelles de l'éducation qui marchent à tout coup, et d'autres qui ne marchent jamais. L'éducation, c'est avant tout une relation vivante. On ne peut pas imaginer quelqu'un qui, tout seul dans son bureau, n'ayant jamais eu d'enfant, va nous pondre un traité d'éducation. L'éducation, elle se vit. Elle se vit au quotidien. Et c'est cela qui la rend si délicate, si difficile et, en même temps, si passionnante. Si je ne suis donc pas prêt à vous donner des clés d'éducation, par contre, j'aimerais peut-être vous aider à porter un certain regard sur vos enfants, à avoir une certaine relation avec eux, et pas n'importe laquelle, car de là vont venir ensuite bien des éléments. Pour cela, j'ai à cœur de vous partager un texte. Oh, ce n'est pas un texte biblique, pour une fois, mais un texte d'un ouvrage qui m'a énormément frappé et parlé dans mes années étudiantes. C'est un texte tiré d'un ouvrage qui s'appelle « Le prophète » qui a été rédigé par un écrivain libanais chrétien, Khalil Gibran, un ouvrage rédigé en 1923. Gibran était de la fin du 19e et il mourut en 1931 à New York. Et ce livre, « Le prophète », a connu un essor extraordinaire dans les années 60. Il a explosé de partout et chacun, ou presque, avait chez lui un exemplaire du prophète. Et en parlant sur ce sujet des enfants de l'éducation, j'ai eu envie de revenir à ce livre et particulièrement à cette page consacrée aux enfants. Alors, je vais vous faire partager cette page. Bien entendu, ça n'est pas une parole d'évangile, c'est un texte qui, je trouve, est très intéressant, et nous prendrons le temps de réfléchir sur certaines données de ce texte.

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1: Et une femme qui portait un enfant dans les bras dit « Parlez-nous des enfants. » Et il dit « Vos enfants ne sont pas vos enfants. Ils sont les fils et les filles de l'appel de la vie à elle-même. Ils viennent à travers vous, mais non de vous. Et bien qu'ils soient avec vous, ils ne vous appartiennent pas. Vous pouvez leur donner votre amour, mais non point vos pensées, car ils ont leurs propres pensées. Vous pouvez accueillir leur corps, mais pas leurs âmes, car leurs âmes habitent la maison de demain, que vous ne pouvez visiter, pas même dans vos rêves. Vous pouvez vous efforcer d'être comme eux, mais ne tentez pas de les faire comme vous, car la vie ne va pas en arrière, ni ne s'attarde avec hier. Vous êtes les arcs par qui vos enfants, comme des flèches vivantes, sont projetés. L'archer voit le but sur le chemin de l'infini et il vous tend de sa puissance pour que ces flèches puissent voler vite et loin. Que votre tension par la main de l'archer soit pour la joie. Car de même qu'il aime,

0: la flèche qui vole, il aime l'arc qui est stable. Voilà, c'était donc ce texte de Khalil Gibran, extrait du Prophète, écrit en 1923, que je voulais vous partager à propos de ce sujet que nous menons sur les enfants. Nous allons y revenir un peu dans le détail, parce que ce texte me semble très riche, et je crois aussi très vrai. Vos enfants ne sont pas vos enfants. Ça fait un choc hein, quand on est parent et qu'on s'entend dire cela. Ton petit, là, que tu chéris, que tu prends dans tes bras, que tu dorlotes du matin au soir, que tu nourris, toi dont tu as le souci, sur lequel tu as posé telle et telle espérance, et qui occupe tant et tant de place dans ta vie de tous les jours, eh bien, ton petit Eric, ton petit Samuel, ta petite Nathalie, n'est pas ton enfant. Ils sont, dit le prophète, les fils et les filles de l'appel de la vie à elle-même. Autrement dit, ils appartiennent à quelqu'un d'autre que nous, quelqu'un de beaucoup plus éminent que nous. Quelqu'un qui nous est supérieur, à qui nous appartenons nous aussi finalement. Ils ne sont pas un objet que nous avons posé, que nous nous sommes fabriqués et qui nous appartient. Il y a un mystère dans les enfants, un mystère de la vie tout simplement, qui est là présent et que je ne peux pas chosifier, que je ne peux pas m'approprier. Il poursuit. Ils viennent à travers vous, mais non de vous. Et bien qu'ils soient avec vous, ils ne vous appartiennent pas. Le fait de les avoir enfantés, car tout de même nous pourrions réagir en disant « Mais tout de même, c'est mon fils, c'est ma fille, c'est ma femme qu'il a portée dans son sein. » Oui, mais le fait de les avoir engendrés ne nous donne sur eux aucun droit de propriété, aucune prérogative. Nous avons été, à un moment donné, l'instrument de la transmission de la vie, et cela est magnifique, mais attention, l'instrument de la transmission de la vie ne peut pas se prendre pour le créateur de la vie. Je crois que c'est cela le message fondamental et qui est tout à fait en résonance avec la donnée biblique, et ce regard posé sur nos enfants engendre beaucoup de choses quant à l'éducation que nous allons essayer de leur donner.
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0: Le texte extrait du prophète de Khalil Gibran que nous avons relu dans notre précédente émission nous encourage à avoir vis-à-vis de nos enfants une relation peut-être plus saine, plus objective, un peu plus détachée que sans doute la relation que nous avons habituellement. Souvent, c'est vrai, nous avons avec nos enfants une relation beaucoup trop personnalisée. Je suis souvent frappé de voir la façon dont les petites filles sont coiffées ou habillées. Vous regardez la petite fille, vous regardez la maman. Eh bien, la maman habille sa petite fille comme elle et la coiffe de la même façon. Et je me dis qu'il y a quelque chose ici qui n'est pas tout à fait juste. Nos enfants, certes, sont le prolongement de nous-mêmes, sont comme l'incarnation de l'amour que nous avons mutuellement. Mais en même temps, ils ne sont pas un autre moi-même. Lorsque je vois des enfants Nous parlions d'une petite fille, mais nous pourrions dire la même chose pour le garçon, vis-à-vis de son papa, par exemple. Nos enfants ne sont pas des modèles réduits de nous-mêmes, sur lesquels nous allons faire passer tout ce que nous aimons, au contraire aussi, peut-être, tout ce que nous n'aimons pas. Nos enfants ne sont pas là pour réaliser ce que nous n'avons pas réussi à réaliser nous-mêmes, ce dont peut-être nous rêvions. C'est tellement classique de voir qu'un papa qui aurait aimé être un bon footballeur de haut niveau va tout investir sur son fils, va lui faire faire du foot et va espérer, va le pousser pour que il parvienne à être ce que papa n'a pas été. Et ça, ça n'est pas juste. Nos relations avec nos enfants sont beaucoup trop parasitées par nous-mêmes, par ce que nous sommes, par nos problèmes et nos questions et nos envies. Il y a certains parents qui sont presque écorchés vifs par rapport à leurs enfants. Et dès qu'on va faire une remarque à l'enfant ou qu'on va donner une appréciation de son comportement ou de son travail, eh bien, ils vont prendre ça comme étant une remarque qui les agresse eux-mêmes. Alors qu'il ne s'agit pas de cela. Il faut, pour avoir une bonne relation avec les enfants, prendre de la distance. Et c'est ce à quoi ce texte nous invite. Vos enfants ne sont pas vos enfants. Et bien qu'ils soient avec vous, ils ne vous appartiennent pas. Vous pouvez leur donner votre amour, mais non point vos pensées, car ils ont leurs propres pensées. Vous pouvez accueillir leur corps, mais pas leurs âmes, car leurs âmes habitent la maison de demain que vous ne pouvez visiter. Voilà cette distance qu'il nous invite à prendre. Nos enfants sont là, certes, ils sont avec nous. Nous avons à veiller sur eux à chaque instant. Nous avons à essayer au maximum de les placer dans un milieu qui va leur être favorable pour leur propre développement, pour leur propre épanouissement, qui ne sera pas forcément conforme au développement ou à l'épanouissement dont nous rêvons pour eux. C'est cela qu'il faut accepter. Cette distance, je vois si souvent des mamans surtout, désespérées à cause de ce que vivent leurs enfants. Parce que leur enfant vit une vie difficile, peut-être au niveau affectif, parce que leur enfant est sur le point de divorcer, parce que leur enfant est dans une galère. Et ses parents, encore une fois souvent, ses mamans, en sont malades, comme si cela leur arrivait à elles. Bien pire, elles préféreraient que cela leur arrive à elles, elles le disent. Et elles en sont malades. Et ça change quoi ? Rien. Rien, parce que la vie de leur enfant, c'est la vie de leur enfant. Ça n'est pas la leur. Ça ne change rien. Et elles pourront se faire une montagne de soucis à en perdre la santé. Ça ne changera rien. La façon dont elles pourront être les plus efficaces auprès de leur enfant, ça n'est pas en s'appropriant leurs difficultés, mais c'est en restant à leur côté paisiblement pour être une présence accueillante et aimante en toutes circonstances.

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1: Le texte de Khalil Gibran nous invite donc à essayer de ne pas faire de nos enfants d'autres petits nous-mêmes. Il le dit en toutes lettres, ne tentez pas de les faire comme vous, car la vie ne va pas en arrière. Ils sont une réalité nouvelle. Ils sont des êtres autonomes qui ont leur propre personnalité et qui vont développer un certain nombre de dons, de qualités qui sont en eux ou qu'ils vont acquérir par l'éducation. Et ici, bien sûr, le rôle éminent du pédagogue, que doit être chaque père et chaque mère. Vous savez que le mot pédagogue vient d'un mot grec qui veut dire marcher avec. Car dans la civilisation grecque, l'enfant allait à l'école et c'est un esclave ou un serviteur qui le menait à l'école. Il lui donnait la main et il l'accompagnait jusqu'à l'école. Eh bien, ce serviteur, cet accompagnant, on l'appelait le pédagogue, celui qui marche avec. Et toute l'éducation est faite ainsi. Il faut que les parents, qui sont les premiers éducateurs des enfants, attention à ne pas aussi reverser cette responsabilité du pédagogue sur tous les autres, sauf sur nous-mêmes. Les parents restent les premiers pédagogues. Eh bien, ils marchent avec l'enfant. Voilà. Marcher avec lui. L'accompagner. Pourquoi faire? Pour qu'il puisse parvenir jusqu'à la connaissance qui lui permette de se développer, d'être pleinement ce qu'il est, d'être libre et d'être heureux. Mais il faut arriver jusque-là sans encombre. Et voilà pourquoi le pédagogue accompagne l'enfant à l'école. C'est pour que l'enfant aille bien jusqu'à l'école et que sur le chemin, il ne lui arrive rien de fâcheux. C'est un rôle aussi de protection. Et c'est le rôle que nous avons, nous, les parents. Ce rôle n'est pas le même quand nous sommes grands-parents. Attention aux grands-parents qui se substituent aux parents, parce que parfois il est des situations dans certaines familles où les enfants, les petits, sont plus souvent avec les grands-parents qu'avec leurs propres parents. Ce sont les grands-parents qui les emmènent à l'école, qui vont les rechercher, qui les font goûter, etc. Attention de ne pas prendre la place des parents, y compris dans le cœur des enfants. Ce serait une faute très grave. Les grands-parents ne sont pas ces pédagogues en tout premier lieu qui accompagnent l'enfant. Ils ont un rôle secondaire, c'est un plus, c'est un bonheur. Mais ils n'ont pas la responsabilité de mener l'enfant sur les chemins de la connaissance et du savoir. Je dirais que les grands-parents, c'est vraiment un plus affectueux, un plus d'une grande qualité humaine, et souvent, les grands-parents ont plus de recul. Eh oui, ben c'est la vie qui fait cela, et analyse donc les situations beaucoup plus paisiblement que les parents.
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1: Évoquant le sujet des enfants, de nos enfants, nos petits-enfants aussi, nous avons été amenés à parler de l'éducation, plutôt dans son contenu général, pas dans ses implications très pratiques et concrètes, parce qu'à mon avis, là, c'est à chacun de pouvoir adapter les choses en fonction de l'enfant, du moment, de l'événement, du lieu, etc. L'éducation ne peut pas être faite de grands principes qui tombent comme ça du ciel et qui vont asséner des choses sur la tête de l'enfant au fur et à mesure. Ces grands principes, c'est à nous de nous les approprier, de les adapter, parce que chaque enfant est bien sûr tout à fait unique. Je voudrais revenir sur la fin du texte de Khalil Gibran que nous avons lu, parce que cette fin est très spirituelle. Elle nous place avec nos enfants dans une relation, je dirais, triangulaire. Il y a Dieu, les enfants et nous. Voilà ce qu'il dit. Vous êtes les arcs par qui vos enfants, comme des flèches vivantes, sont projetés. L'archer voit le but sur le chemin de l'infini, et il vous tend de sa puissance pour que ses flèches puissent voler vite et loin. Alors bien sûr, nous sommes les arcs, mais il y a l'archer, et nous ne sommes pas l'archer. Il faut comprendre derrière ces paroles, bien sûr que l'archer, c'est Dieu, qui nous a investis de sa puissance de vie. Voilà pourquoi les enfants sont là, et ils comptent sur nous, pour propulser les enfants vers la vraie vie. Et il ajoute que votre tension par la main de l'archer soit pour la joie. Être finalement vis-à-vis de nos enfants instrument de Dieu. De la même manière, nous avons été aussi, nous, enfants, un jour. Nous avons été ces flèches vivantes propulsées par un arc dans lequel Dieu avait mis sa puissance, ce sont nos parents. Et ainsi de suite, nous pouvons remonter toute la chaîne et penser que nos parents, eux aussi, ont été des enfants. Nos arrière-grands-parents, eux aussi, ont été des bébés, propulsés ainsi dans la vie, toujours par le même archer. Voilà ce qui est essentiel. Les arcs ont été différents. Ils le seront chaque fois, à chaque génération, mais l'archer reste l'un, l'unique et le même. Nous avons donc, avec nos enfants, un lien très fort, plus encore que simplement le fait d'être à la source de leur vie, mais nous-mêmes, nous dépendons du même archer. Nous sommes les uns et les autres, je vais lâcher le gros mot, fils et filles de Dieu. Voilà la relation vraie, spirituelle avec nos enfants. Nous sommes les uns et les autres, eux et nous, des fils et filles de Dieu. Nous sommes ensemble sous son regard. Certes, les responsabilités qu'il nous a confiées les uns vis-à-vis des autres ne sont pas les mêmes, mais elles sont importantes. Importante la responsabilité de guider les enfants sur le chemin de la connaissance de Dieu. Importante la responsabilité de pouvoir les aider à grandir. De même que leur responsabilité à eux est importante et sera importante vis-à-vis de nous. Lorsque les années se seront écoulées, nous aurons aussi besoin en retour d'eux, comme ils ont eu besoin de nous. Et tout cela se passe sous le regard de Dieu. Voyez, les parents ne sont pas au-dessus des enfants. Les enfants ne sont pas au-dessus des parents non plus. Nous sommes tous ensemble à égalité, sur le même plan, dans le regard de Dieu.

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1: Nous avons donc, en Dieu, une relation très particulière avec nos enfants. Certes, nous sommes leurs parents, avec tout ce que cela implique, comme charge, comme responsabilité vis-à-vis de Dieu, mais nous sommes aussi frères et sœurs, car nous avons le même Père. Et voilà qui change tout dans cette relation. Et notre relation de parents doit toujours pouvoir être vécue dans cette lumière-là. Je m'adresse à mon petit frère, ma petite sœur, en Dieu. Et qui me dit que ce n'est pas ce petit frère qui est mon fils, ou cette petite sœur qui est ma fille, qui vont me faire grandir, moi aussi, dans les chemins de Dieu, qui vont m'apprendre des choses. Bien sûr que les enfants ont tellement de choses à nous apprendre, notamment dans la relation avec Dieu, parce qu'elle leur est beaucoup plus spontanée. Laissez venir à moi les petits-enfants, dit Jésus. Cela suppose que les petits-enfants, ils ont envie de venir à Jésus. Mais bien sûr que oui. Jésus les attire, il pose des questions, et ils ont envie d'en savoir plus. Alors, il faut prendre ces interrogations, ces questionnements, comme appui, non pas pour leur bourrer le crâne avec nos théories, qui sont les nôtres, mais pour les aider là aussi, dans ce chemin, à aller jusqu'à Jésus, d'être les pédagogues de la foi, c'est-à-dire ceux qui vont marcher avec eux pour leur permettre d'aller jusqu'à cette rencontre avec Jésus. Que nous ne pourrons pas faire à leur place, ça c'est une évidence. Souvent j'entends des parents regretter amèrement « je n'ai pas su donner la foi à mes enfants ». Mais voilà une question qui n'est pas la bonne question. On ne donne pas la foi à ses enfants comme on leur donne une tartine de Nutella au goûter. La foi qui nous est propre et personnelle, nous avons à en vivre, c'est tout, à en témoigner, c'est vrai, mais les enfants vont se nourrir de cela. Mais ils devront faire leur propre chemin. Ils devront aller à Jésus. Laissez venir à moi les enfants. Voilà, c'est tout ce que nous avons à faire. Les laisser venir à Jésus. Après, le reste ne nous regarde plus. Que se passera-t-il pour eux au niveau de cette rencontre avec Jésus? Quelle sera la teneur de leur foi, la profondeur, la vigueur? Je n'en sais rien. Je n'en sais rien. Mais parfois, il y a des circonstances de la vie où les choses se révèlent. Et nous sommes tout d'un coup tout étonnés, même par nos propres enfants. Parce que il y avait là, en eux, une semence qui a été plantée et qui est vigoureusement enracinée dans leur cœur et qui va s'exprimer ce jour-là, en ces circonstances-là. Et nous, nous ignorions totalement même la réalité de cette semence. Alors soyons, pour nos enfants, des grands frères, des grandes sœurs, dans le Christ. Je n'ai pas dit des copains. Il n'y a rien de pire, à mon sens, quand on voit certains enfants qui sont avec leurs parents comme avec les copains. Mon père, c'est mon meilleur copain. Eh ben non, je regrette. Ce n'est pas à cela que nous sommes appelés. Chacun sa place, et sous le regard de Dieu, nous ne sommes pas des copains, nous sommes des frères que Dieu aime de la même façon et infiniment.
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Nous venons d'entendre un album d'une rare qualité musicale que l'on doit à Ludovico Einaudi, pianiste et compositeur reconnu pour la beauté de ses magnifiques mélodies. Son dernier album, Élément, que je vous recommande chaudement, vient de paraître sur le label Ponderosa Music and Arts.

Nous venons d'entendre Hans Ludmann sur cet album Ein Kölner Konzert qui a paru sur l'excellentissime label hongrois BMC Records.

Le pianiste Jean-Pierre Comeau vient de produire ce tout dernier album que l'on vient d'entendre en compagnie de cette nouvelle voix du jazz qu'est Hugues Goltmann, mais également en compagnie d'excellents musiciens comme Stefano Di Battista, André Ceccarelli, Louis Winsberg, Stéphane Huchard et bien d'autres.

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Chers amateurs de jazz, de blues et de bonne musique, je vous laisse en compagnie de l'excellent et tout dernier album de Eric Bibb qu'il a fait en compagnie de Jean-Jacques Milteau. Et vous dis donc à la semaine prochaine, même heure, même antenne. C'est André de Chabanne qui a produit cette émission. Que Dieu vous bénisse et salut à vous tous.

0: Big Daddy Wilson.
1: Eric B.
0: Jean-Jacques Milto. Monsieur Larry Crockett.

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0: On dit que le diable se cache dans les détails quand une broutille est susceptible de mettre en péril un projet ou une situation quelconque. On pourrait dire exactement la même chose de Dieu, à ceci près que Dieu ne met rien en péril. Au contraire, c'est souvent dans les petites choses de la vie ordinaire qu'il s'invite, apportant un supplément de vie, un souffle léger. Vous aimez bien cette idée, je crois, Raphaël Buise. Bonjour.
1: Bonjour.
0: Vous qui, dans votre livre, nous invitez, je cite, à reconnaître la grandeur cachée des petites choses, car c'est là que se joue sans attendre le royaume de Dieu. Raphaël Buise, vous êtes prêtre du diocèse de Lille et vous publiez chez DDB un livre au titre surprenant et qui peut faire sourire, Rikiki Tutti ou la saveur secrète des trois fois rien. Ce livre, vous le dites dès le début, n'est ni une encyclique, ni une lettre apostolique. Vous dites même que c'est tout le contraire. Alors, qu'est-ce que c'est que ce livre ?
1: On pourrait presque dire que c'est, pour s'amuser, on pourrait dire que c'est presque une anticyclique. Voilà, il y a eu le livre Fratelli Tutti du pape François. Ça m'a amusé de penser qu'on pourrait avoir aussi quelque chose qui s'appelle Rikiki Tutti, donc une espèce de recueil de petits textes, de petites chroniques, à partir des petites choses de la vie, et qui essaie de montrer que, en fait, la vie n'est pas un éternel recommencement, comme on le pense très souvent. Il y a beaucoup de gens qui s'imaginent que la vie, il s'agit de recommencer, de continuer, de reprendre, alors que la vie est faite de petites choses.
0: Et qu'est-ce que ça change, le fait que la vie ne soit pas cyclique et que ça ne soit pas un éternel recommencement ?
1: Oh, alors elle est beaucoup plus intéressante. Parce que s'il s'agissait de recommencer ce qu'on a déjà vécu avec des petites couleurs différentes, la vie serait très vite triste. Mais là, il y a un inattendu de la vie. Et je crois que c'est plutôt une bonne nouvelle, ça, de croire que chaque jour est un jour nouveau.
0: Alors, inattendu, donc ça suppose que tout est possible. C'est riche d'espérance, mais c'est aussi, dans une certaine mesure, un peu inquiétant, parce que, justement, c'est inattendu, on ne sait jamais à quoi s'attendre, ça peut être le meilleur ou le pire.
1: Inquiétant, je ne sais pas. Déroutant, assurément. La vie est déroutante.
0: Dans quel sens vous utilisez le mot déroutant ?
1: Oui,
0: elle nous déroute.
1: Ça nous déroute.
0: Et la déroute, nous déplace. Ça,
1: quand je dis déroute, je ne dis pas Bérésina. J'ai dit déroute, parce que, voilà, on s'imaginait, en tout cas je m'imaginais en ce qui me concerne, que ma vie, elle se déroulerait comme ceci. Quand j'étais ordonné prêtre il y a 40 ans, je pensais que ma vie, elle se déroulerait dans un certain sens. Et puis, je m'aperçois que les événements, les rencontres font que, voilà, qu'on pensait aller ici, on est emmené là-bas. Alors, on croit qu'on va s'installer là-bas, et puis on est encore emmené ailleurs. Et c'est, je trouve que c'est ce qui fait la beauté de la vie.
0: Est-ce que ça veut dire qu'on est un peu comme des feuilles mortes ? On est emporté ? On ne peut pas toujours maîtriser l'orientation qu'on donne à sa vie.
1: On ne peut pas toujours maîtriser notre vie. Il y a des événements qui sont inéluctables, il y a des choses qui nous entraînent. Mais on peut faire quelque chose de ce qui nous arrive. L'espérance chrétienne, c'est justement quelque chose comme ça. C'est, étant pris par les contingences de la vie, c'est de croire que, avec ce qui m'arrive, je peux faire quelque chose.
0: Et la foi dans tout ça ?
1: La foi, c'est une confiance. La foi, c'est une confiance que tout n'est pas écrit. C'est une confiance en un Dieu qui accompagne la vie. Non pas un Dieu qui dirige la vie, non pas un Dieu qui aurait un plan préétabli. Ça, je crois absolument pas à ce Dieu-là. Mais un Dieu qui fait la route avec moi. Il est plus sur la route qu'au terme.
0: Dieu et Jésus ?
1: D'abord Jésus. Dieu, je ne connais pas Dieu. Je n'ai jamais vu Dieu. Et si quelqu'un, si un auditeur l'avait déjà vu, il pourrait toujours me prévenir. Mais Dieu, je n'ai jamais vu. Mais Jésus, je le vois à travers les évangiles et des gens l'ont rencontré. Et je pense que dans sa façon d'être humain, il y a quelque chose de Dieu qui se dit là. Il nous dit par sa façon d'être quelque chose d'un Dieu qui se plaît à vivre en compagnie de l'homme, un Dieu à visage humain finalement.

0: Raphaël Buyse, nous évoquons avec vous à l'occasion de la publication de ce livre « Rikiki Tutti ». Dieu qui se cache mais qui se révèle aussi dans les replis de la vie, dites-vous. Les petites choses de la vie, les petites choses simples et l'image de Dieu à travers Jésus, ça consonne.
1: Oui, parce que quand on lit l'évangile, qu'est-ce qu'on voit? On voit un homme qui ne cesse pas d'aller et venir. Ça, c'est étonnant de voir comment Jésus dans l'évangile va et vient, librement. Et tout le temps, ce qui lui arrive, ce sont des petites rencontres, des petites choses qui lui donnent l'occasion de dire quelque chose d'un Dieu qu'il reconnaît être comme sa source. Mais c'est toujours à travers des petites rencontres. C'est des trois fois rien dans l'évangile.
0: Vous pensez à quoi, par exemple?
1: Oh, je pense à la rencontre d'un homme qui est exclu dans la synagogue de Capharnaüm, un homme qui est à la porte. Personne ne le voit, cet homme, sauf Jésus. Ou bien je pense à cette femme qui enterre son garçon, on l'appelle la veuve de Naïm, parce qu'elle habite un petit village qui s'appelle Naïm, pas très loin de Nazareth. Cette femme, elle enterre son fils.
0: Ça, c'est pas une petite chose.
1: C'est pas une petite chose, mais c'est quelque chose qui pourrait paraître comme une banalité de la vie, parce que la mort, elle fait partie de la vie. Sauf que Jésus, passant par là, va dérouter son propre chemin pour aller à la rencontre de cette femme qui est en train de pleurer, et il va remettre son enfant debout. Alors comment les choses se sont passées, ça j'en sais pas trop grand chose, et sûrement qu'il y a une bonne part de symbolique dans les textes qui sont relatés dans l'évangile, mais n'empêche que ce qui est très intéressant, c'est de voir que Jésus ne va pas passer à côté de cet ordinaire de la vie qu'est la mort finalement.
0: Dieu se manifeste à travers des choses du quotidien, des choses simples, telles que d'ailleurs vous les racontez dans le livre, parce que vous l'avez dit, ce n'est pas une encyclique,
1: non.
0: C'est des petites histoires.
1: Des petites histoires à partir de la vie. Moi, je suis touché par la vie des gens, je suis touché par la vie des petits gens, des petits événements, et ça, je tiens ça de Jésus, qui est pour moi une référence.
0: Mais alors, ça veut dire que c'est dans le prosaïque que ça se joue, dans le banal, le quotidien.
1: Dans l'ordinaire. Dans l'ordinaire, dans ce qui peut paraître insignifiant, dans ce qui n'a pas d'importance. Il y a quelque chose d'essentiel qui se joue là.
0: C'est antinomique avec. En tout cas, c'est là encore, ça nous déroute par rapport à l'image qu'on pourrait se faire de Dieu, de manifestation ou d'expérience hors normes, extraordinaire.
1: Oui, c'est vrai que on était habitué avec l'Ancien Testament à l'idée d'un Dieu qui se manifeste de manière éclatante, il fait sortir un peuple du pays d'Égypte, un peuple qui était esclave, il apparaît dans un buisson qui brûle sans se consumer sur le mont Sinaï, il grave les tables de la loi pour Moïse qui grimpe sur la montagne, mais en Jésus, il y a quelque chose d'infiniment plus simple qui se passe, c'est Dieu à portée d'homme, quoi. C'est Dieu à âmes égales, quoi.

0: Est-ce que ça comprend le risque que ça passe inaperçu?
1: Ah oui, ça sûrement. Sûrement qu'on risque de passer à côté de l'essentiel, parce qu'on est pris... On est pris dans un train-train, et je pense que l'Évangile nous invite à porter une attention particulière aux petites choses et aux petites gens. Il y a dans ma vie quelqu'un qui compte beaucoup, qui s'appelle Madeleine Delbrel. C'est une femme qui a vécu au siècle dernier, là, qui s'est convertie après un long moment de vie athée. Et elle était assistante sociale, cette femme. Et un jour, elle donnait une conférence à des futures assistantes sociales, et elle leur disait « Vous savez, mademoiselle, je dois vous dire quelque chose de très important. C'est que quand vous allez rendre des visites à des gens, mettez-vous bien dans la tête qu'il n'y a pas de petites rencontres. Et si jamais, un jour, dans votre vie professionnelle, il y a une rencontre qui vous paraît petite, alors c'est le signe clair que vous avez rétréci votre cœur. » Et ça, je trouve que c'est une très bonne nouvelle. Et j'ai l'impression que l'Évangile, c'est quelque chose qui est comme ça. On voit dans l'Évangile Jésus qui se tient sous le portique du temple de Jérusalem. Et puis, il y a tous ces gens qui vont, qui viennent et qui paradent un petit peu. Bon. Et puis, il y a cette petite femme, là, une petite vieille qui vient toute courbée là, et elle dépose dans le tronc du temple deux petites pièces. Personne la voit, sauf Jésus. Et quand il voit cette petite femme... il souligne ça. Il souligne la générosité grande de cette femme. Une attention aux petites gens. C'est constant dans l'Évangile.
0: Est-ce que ça veut dire qu'il faut niveler par le bas?
1: C'est pas un nivellement. C'est pas un nivellement du tout. Au contraire, c'est une... On touche ici à la grandeur de l'homme, quoi. C'est que le grand... se cache dans le petit. C'est une constante dans l'Évangile, c'est une constante dans l'aventure du peuple d'Israël. C'est toujours dans du petit que le grand se révèle. C'est toujours avec du peu qu'il fait du grand. Toujours.
0: On se retrouve demain pour poursuivre.
1: Ah oui.
0: Merci.

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0: Raphaël Buise, je rappelle que vous êtes prêtre du diocèse de Lille. Il est beaucoup question de Jésus, bien sûr, dans votre livre paru chez Decled Brouwer. Mais au fond, pour vous, Jésus, qui c'est ?
1: Jésus, c'est avant tout un maître d'humanité. Voilà, ce qui me touche infiniment dans l'Évangile, c'est pas tellement la divinité de Jésus à laquelle je crois, mais c'est pas d'abord par là que je m'intéresse à lui. Ce qui me fascine vraiment dans l'Évangile, c'est sa profonde humanité, et elle se manifeste de plusieurs façons qui deviennent pour moi, et je pense pour ceux et celles qui suivent un peu le Christ, ça se traduit par des postures humaines et forcément humanisantes. Quand on est humain, on devient humanisant.
0: Ah, qu'est-ce que c'est qu'être humain ?
1: Je pense que d'abord, être humain, c'est d'abord être là.
0: C'est
1: tout bête, hein ? Ça veut dire que très souvent, on n'est pas là. Très souvent, on est ici, mais on n'est pas encore tout à fait ici. On est encore un petit peu ailleurs. Ou quelquefois, on est ici, mais on n'est pas tout à fait ici parce qu'on est déjà demain. Or, il y a quelque chose de pas humain à être prisonnier du passé, et il y a quelque chose de pas très humain non plus à être uniquement dans une projection d'avenir. Il y a ce qui qualifie la juste humanité, c'est d'être là à la vie qui est là, quoi. Et dans l'Évangile, moi je suis touché de voir que quand Jésus il est avec quelqu'un, il est vraiment avec quelqu'un, quoi. Quand il est avec un monsieur qu'on appelle Bartimée, le fils de Timée, à la porte de Jéricho, là, c'est un homme qui est aveugle, personne ne le regarde. Les disciples n'ont aucune envie de s'arrêter devant un type comme ça, parce qu'ils ont des choses à faire à Jéricho. Ils ont sûrement des réunions à Jéricho. On a toujours des réunions. Bon, ça les empêche d'être là. Et le seul qui voit cet homme, c'est Jésus. Et il y a un très beau moment dans l'Évangile où on voit Jésus qui se tient face à cet homme aveugle. Jésus, il est le clairvoyant en face de cet homme qui est non-voyant, quoi. Et il y a une qualité de présence, et comme ça partout dans l'Évangile.
0: Une disponibilité totale.
1: Une disponibilité, et puis un accueil de ce qu'est l'autre dans sa vérité, quoi. Il ne rêve pas la vie pour l'autre.
0: C'est l'homme parfait, Jésus ?
1: Ah, pour moi, c'est la plus belle image de l'homme que j'ai trouvé, oui. C'est pour ça que j'essaie de suivre le Christ. J'aurais aucune raison de le suivre s'il n'y avait pas en lui une profonde humanité. Devenir un ange, ça ne m'intéresse pas trop. Devenir un homme, ça, j'aimerais bien.
0: Vous disiez que sa divinité, puisqu'il est fils de Dieu, n'est pas ce que vous mettez en premier,
1: non.
0: Ce que vous retenez premier.
1: Non, parce que ce n'est pas ce que lui met en premier, dans sa façon d'être. Il ne commence pas à rencontrer les gens en disant « Voilà, je suis Jésus de Nazareth, fils de Dieu. » Non, non. Il commence par frérer. C'est un mot de Jacques Brel, ça, dans une chanson de Jacques Brel. Il parle de frérer. Je trouve que c'est un mot...
0: Devenir frère.
1: Devenir frère. C'est un mot magnifique. Il faudrait qu'on le mette dans le dictionnaire. Il faudrait que l'Académie française, elle intègre ce mot. Il commence par frérer avec les gens. Il appelle quelques hommes. Il appelle quelques femmes. Il y a quelque chose de simple et d'humain.
0: C'est l'image parfaite de l'homme, mais est-ce que c'est l'image parfaite de Dieu ?
1: Ben, je pense qu'il nous dit deux choses. Il nous dit que Dieu, il est quand même tout autre qu'on peut imaginer. Et ça, je pense que le Christ, il n'enferme pas Dieu dans une définition. Quand il parle de Dieu, c'est comme ceci, c'est comme cela, c'est bon. Il n'enferme pas Dieu. Pour Jésus, Dieu sera toujours plus grand que tout ce qu'on peut imaginer de lui. Donc il nous dit ça de Dieu. Et en même temps, il nous dit à travers sa façon d'être quelque chose d'un Dieu qui s'intéresse à l'homme. Tout différent et en même temps infiniment compagnon de route.
0: Et vous disiez qu'en étant humain, on humanise autour de soi.
1: Ah oui.
0: Donc il nous humanise.
1: Ah oui, ah oui, oui. On sait bien quand on regarde nos vies qu'il y a des moments où on donne la vie à d'autres, et on donne la vie à d'autres quand on est soi-même vivant. Et quand on est humain, on sait qu'on donne confiance à l'autre, qu'on fait exister l'autre aussi. Oui, dans sa profonde humanité, dans son compagnonnage, il permet à d'autres de devenir compagnons et de devenir plus humains aussi. Il y a quelque chose de contagieux, hein, dans l'humanité. Mais dans la bêtise humaine aussi, d'ailleurs.

0: Alors, Raphaël Buiz, être humain, s'humaniser, c'est quasiment une question philosophique. En quoi Jésus est légitime, enfin fiable de ce point de vue-là?
1: Ah ben, je ne sais pas si Jésus, Jésus n'aborde pas la vie comme une question philosophique. Jésus, il aborde la vie parce que c'est un homme. C'est un homme qui vit au milieu d'un peuple, qui vit avec, dans un village d'abord. C'est un homme de la route, c'est un homme des carrefours.
0: De la poussière et des chemins.
1: Oui, voilà. Chez lui, aucune envie d'avoir des grandes théories sur l'homme, mais... Il est là et il partage la vie des gens. C'est étonnant de voir, par exemple, dans l'Évangile, comment Jésus, il aime être à table avec les gens. Mais il a une passion de la table. Il est tout le temps en train de manger. Il se fait inviter ici, il invite par là-bas. Pour lui, la table, ce n'est pas une question philosophique, ce n'est pas une question... il n'a pas des grands principes. Mais quand il est à table avec quelqu'un, pour lui, ce moment-là, c'est un moment... qui dit quelque chose du cœur de la vie, quoi. Ça préfigure pour lui quelque chose du royaume de Dieu où il n'y a pas d'exclus. Et tout le temps, il est à table avec des gens pas comme il faut, avec des gens qui ne sont pas dans les clous, avec des gens qui sont rejetés, avec des gens qui ont dit impurs ou qui se pensent impurs. Lui, il n'a pas de problème avec ça. Quand il est à table avec quelqu'un, ça dit quelque chose de la table de Dieu à laquelle il n'y a pas d'exclus. Il faudrait qu'on s'en souvienne un petit peu.
0: Est-ce qu'il côtoie des gens ou des situations inhumaines ou inhumaines?
1: Oui. Il y a d'abord, dans l'Évangile, on voit qu'il rencontre... d'abord, il appelle des gens avec un casting quand même très relatif, quoi. C'est pas... Il appelle des gens qui sont pas des gens tout à fait finis, quoi. C'est des gens qui ont leurs limites, mais ça...
0: Vous pensez aux disciples?
1: Bah, je pense aux disciples, il y en a quand même quelques spécimens.
0: Un peu gratinés.
1: Oui, et puis des gens qui ne sont pas tout à fait. Je dirais pas tout à fait cuits encore, quoi. Et on sent qu'il va les prendre comme ils sont. Et ça, c'est bouleversant. C'est qu'il ne va pas attendre que les gens soient parfaits. Il va prendre les gens comme ils sont. Et justement, dans la relation de confiance, il va les aider à grandir. Alors, il rencontre d'abord des gens comme ça. Et puis, il rencontre aussi toutes sortes de gens. Qui se croient eux-mêmes pas dignes, qui se croient impurs à cause de ce qu'ils ont vécu ou à cause de ce qu'ils portent comme fragilité, ou bien des gens qu'on a dit impurs. Et lui, il n'y a pas de problème avec ça. Il ne classe pas les gens à partir de leurs compétences ou de leur mérite. Ou... Être un homme, être une femme, pour lui, c'est suffisant pour avoir part à la vie de Dieu. Ça, c'est bouleversant.
0: Et il aide ces personnes qu'il côtoie à grandir en humanité, selon la formule consacrée. Est-ce qu'il n'y a pas un risque, justement, avec ces formules un peu toutes faites, grandir en humanité?
1: Oui, bah, il les relève, simplement. Il les relève. À ce bonhomme qui a une main desséchée, là, qui n'ose pas entrer dans la synagogue de Capharnaüm, il lui dit à cet homme, allez, toi, viens au centre, quoi. Toi, viens au centre. Ou bien cette femme qu'on a surpris en flagrant délit d'adultère, là. C'est terrible. Ils ont pris la femme en flagrant délit, pas l'homme. Lui, il s'en sort. Mais voilà, cette femme, on vient la jeter devant lui et il va la relever, il va lui ouvrir un avenir. Il voit toujours ce qu'il y a de possible dans l'homme. Ça, c'est sa grandeur. Il écoute toujours du côté où on peut vivre.

0: Mais face au mal, face à ce qui défigure certains, qui les rend inhumains au sens de, je sais pas, de barbare, quoi. On sait très bien que l'homme est capable du meilleur et du pire.
1: L'homme est capable du meilleur ou du pire, et il ne faut pas aller très loin pour le voir. On le voit aujourd'hui. L'homme, il est capable du meilleur, et il est capable du pire, mais ce que nous apprend le Christ, par sa façon d'être, encore une fois, c'est que il n'y a pas de vie terminée, et qu'il y a un possible, il y a du possible dans l'autre. Et je pense que l'espérance chrétienne, c'est de ce côté-là qu'elle se situe. Il ne s'agit pas de bénir, de tout bénir et tout ça, c'est vraiment pas la... La question n'est pas là. Il y a des choses qu'il faut dénoncer. Il y a des crimes qu'il faut dénoncer, il y a des violences qu'il faut dénoncer, il y a des injustices qu'il faut dénoncer. Mais l'Évangile nous invite à croire que celui ou celle que j'ai devant moi et qui a peut-être fait du mal, il n'est pas tout à fait au bout de lui-même. Il croit au possible de l'homme. Et ça, je pense que c'est une bonne nouvelle. Parce que dans notre monde à nous, aujourd'hui, on aurait facilement tendance à condamner, à enfermer définitivement quelqu'un dans ce qu'il a été ou dans ce qu'il a fait. Or, l'Évangile nous donne de croire au possible.
0: Merci beaucoup, Raphaël Buise. À demain.

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0: Votre livre, Raphaël Buise, s'attache aux petites choses du quotidien, aux replis de la vie, comme vous dites, où Dieu se dit finalement, il se révèle. Et en même temps, vous dites qu'il est toujours au-delà. Finalement, on ne peut pas saisir Dieu, il est insaisissable.
1: Dieu sera toujours insaisissable parce que tous les mots qu'on emploiera pour le qualifier seront toujours des mots trop courts. Et si quelqu'un un jour vient me dire « mais Dieu c'est ça » ou « il est comme ceci » ou « il est comme cela », si quelqu'un vient enfermer Dieu, ça sera vraiment le signe qu'on lui a mal expliqué, quoi. Dieu sera toujours au-delà et nos mots seront toujours en deçà. Voilà, c'est, y a un très joli poème de Saint Grégoire de

0: partout ou de vouloir voir partout des signes de celui qui est insaisissable et dont la présence est tout sauf évidente.
1: Oui, il peut y avoir une recherche un peu gourmande de signes de Dieu. Je ne suis pas sûr que ce soit très nécessaire de chercher des signes de Dieu.
0: Pourquoi ?
1: Parce qu'on peut toujours se tromper, on peut toujours projeter sur lui des choses qu'on aimerait entendre. Moi, je pense que, pour ma part, j'avoue que je ne cherche pas trop les signes de Dieu, ça ne m'intéresse pas trop. J'essaye simplement d'être un homme. Je pense que la plus juste façon d'honorer Dieu, si tant est qu'il faille l'honorer, ce que je crois quand même, la plus juste façon de rendre gloire à Dieu, c'est d'exister fortement, quoi. Et ça, il faut qu'on cède à ça. Et je pense que la chance de l'Église, c'est là qu'elle se joue. C'est qu'il ne s'agit pas de défendre une organisation, de défendre la foi. Ça, je trouve ça pas très intéressant, de partir dans des conquêtes. Non, ce qui nous est demandé, c'est dans une fidélité à cet homme de Nazareth, que nous croyons être la belle image de Dieu, c'est de nous apprendre à être humain, c'est de nous aider. C'est Madeleine Delbrel dont je parlais
0: dans notre
1: entretien là. Madeleine Delbrel, elle dit ce qui nous est demandé, c'est de nous aider à être bons comme des enfants du bon Dieu. J'ai l'impression, au plus j'avance dans ma vie de prêtre, au plus je pense que c'est ça qui nous est demandé. C'est pas tellement de rallier des gens à la cause de Dieu, c'est pas tellement de construire des communautés qui ceci, non. C'est de nous aider humblement à devenir bons comme des enfants du bon Dieu.
0: Dans quel but ?
1: Ben parce qu'il ne faut pas rater la vie.
0: Ça voudrait dire quoi, rater la vie ?
1: Oh, ben ça voudrait dire passer à côté, ça voudrait dire rater la vie, ça voudrait dire rester un peu ratatiné sur soi-même, avec nos petites préoccupations, notre petit monde, notre petite recherche, notre petite auto, notre petite, nos petits bonheurs.
0: On est fait pour vivre. Quoi alors ?
1: Oh, ben vivre, c'est faire vivre. On est vivant que si on aide d'autres à vivre. Je pense que la vocation première de l'être humain, c'est de faire vivre. Et en cela, d'être, on pourrait dire, co-créateur. Hein? On pense que, voilà, que notre... Enfin, en tout cas, moi, je pense ça, que notre vie... que ma vie, je la reçois d'un autre. Je ne suis pas la source de ma vie. Ma vie, je la reçois. Et je la reçois pour donner vie à d'autres.
0: Donc, pour reprendre le mot que vous utilisiez dans un précédent entretien, on est quand même fait... Enfin, ça suppose une certaine grandeur. Sinon, pour reprendre le titre de votre livre, c'est un peu rikiki, quoi. Être humain, les petites choses du quotidien, être bon comme des enfants du bon Dieu, c'est une belle vocation, une grande vocation ?
1: C'est une grande vocation, bien sûr. Alors, je peux, bien sûr... penser que je suis un conquistador qui doit partir au bout du monde pour sauver l'humanité. Enfin, moi, j'ai vécu un petit peu sur ce mode-là. Hein. Quand j'étais ordonné prêtre il y a 40 ans, je pensais vraiment que j'allais sauver le monde, hein, vraiment. Je pensais vraiment que j'avais une mission, que j'avais reçu une mission, quoi.
0: Et plus du tout aujourd'hui ?
1: Ma mission, elle est beaucoup plus simple que ce que je pensais. D'abord, j'ai découvert une chose que je ne savais pas, c'est que je n'ai pas à sauver le monde parce que c'est déjà fait. Donc voilà une chose en moi à faire. C'est pas moi qui vais sauver le monde, c'est fait.
0: Par qui ?
1: Par le Christ, voilà, par le Christ qui vient sauver le monde. Alors sauver le monde, ça veut dire saluer le monde de la part de Dieu. C'est aussi ça, hein, le salut, c'est aussi du verbe saluer.
0: Que vous dites dans votre livre, voilà. Si le salut c'était un bonjour finalement.
1: Et bien voilà, c'est Dieu qui en Jésus vient saluer l'homme, qui vient entrer dans une alliance avec l'humanité. Voilà, donc c'est fait ça. Et mon travail, ma mission de prêtre, et ma joie d'être prêtre, et mon inquiétude, quelquefois, d'être prêtre aussi. Hein. Ça n'est plus de sauver le monde, c'est de permettre à ceux et celles que je rencontre, à travers de multiples rencontres, de devenir un peu plus eux-mêmes, quoi, en mémoire de cet homme qu'on appelle Jésus. Donc, ce qui m'importe, c'est pas de faire entrer des gens dans l'Église, c'est de permettre à des gens de découvrir qui ils sont, quoi.

0: Et découvrir qui on est, Raphaël Buise, est-ce qu'on pourrait dire que c'est comparable à, je sais pas, un cours d'eau qui serait encombré de cailloux, de vieilles branches? Et il faudrait un peu débarrasser tout ça, quoi, pour que l'eau coule.
1: Alors moi, j'ai une autre image. C'est l'image de la pêche. Je me souviens, quand j'ai été ordonné prêtre, il y a 40 ans, sur mon image d'ordination, et puis le texte qu'on avait pris ce jour-là pour l'ordination, c'était la pêche miraculeuse, vous savez, la pêche abondante. Je ne sais pas si elle est miraculeuse, elle est abondante, en tout cas, dans l'Évangile. Et j'ai pendant longtemps pensé que ce qui m'était demandé, c'était d'attraper des gens dans le filet de l'Église. Mais non, il y a quelque chose qui s'est complètement changé en moi. Il ne s'agit pas d'attraper des gens pour les mettre dans un filet. Il s'agit de repérer les gens qui sont dans des filets et de les rendre aux eaux vives. Il s'agit de libérer.
0: De libérer, c'est
1: une
0: ça.
1: Une pêche inversée.
0: Vous libérez les poissons, quoi.
1: Oui. Oui, oui. Oh oui. Oh oui. Et ça, c'est une bonne nouvelle. D'aimer plus que tout la liberté des personnes.
0: Mais qu'est-ce qui s'est passé en vous pour que s'opère nouvelle manière d'envisager les choses?
1: Il y a d'abord eu pendant des années des rencontres avec des gens que j'ai croisés qui me semblaient emberlificotés dans leur vie.
0: Prisonnier, quoi.
1: Prisonnier, emberlificoté, prisonnier, serré, dans des filets comme des sardines dans une boîte, quoi. Voilà, des gens qui étaient un peu contraints. Bon, et j'ai toujours eu la passion d'aider les gens à déployer leur vie, à retrouver du souffle, quoi. Bon, il y a eu ça. Et puis ça, c'est depuis longtemps. Et puis, petite dizaine d'années, un moment dans ma vie important aussi, c'est une expérience que j'ai été vivre dans un monastère bénédictin pendant une année. Là, je voulais goûter un peu à la vie monastique, et pendant une année, j'ai rien goûté de Dieu. Voilà, pendant une année, plus rien, panne sèche, quoi, vraiment.
0: Vous avez vécu une expérience.
1: Ouais, voilà, et ça m'a permis de redécouvrir le Christ, vraiment. À défaut de rencontrer, à défaut de sentir Dieu. Je me suis accroché à l'Évangile. Et c'est là que j'ai redécouvert la grandeur simple de Jésus, qui rend la vie, qui sort les gens de leur prison, qui sort les gens des déterminismes dans lesquels on les a enfermés ou dans lesquels ils se sont enfermés. Il libère. Quand on dit que le Christ libère, je crois vraiment qu'il libère l'homme.
0: Et est-ce que cette expérience-là vous a finalement permis de nouveau de goûter Dieu, comme vous dites?
1: Oui.
0: Sous quelle forme?
1: Sous une forme beaucoup plus simple. Dieu non plus comme un être extérieur à nous, omniscient, qui nous regarderait. C'est le Dieu dans lequel j'ai été élevé. Un Dieu qui savait tout, un Dieu qui avait un plan pour moi. Mais Dieu n'a pas de plan. Le seul désir de Dieu, et encore le mot il est court, ça veut dire quoi? Mais gardons ce mot-là quand même. Le seul désir de Dieu, c'est que j'existe et que je devienne Raphaël. Et moi, je suis Raphaël, mais je ne connais pas encore tout à fait Raphaël. Je deviens Raphaël, et je pense que le Dieu en qui je crois aujourd'hui, c'est cette espèce de puissance de vie qu'il y a en moi qui me pousse à devenir moi-même. Voilà. Non plus un Dieu extérieur, ça c'est une révélation pour moi de ces dernières années. Non plus un Dieu extérieur qui conduirait le monde, mais un Dieu qui laisse être. Oh, quelle bonne nouvelle!
0: À demain. Merci.
1: À demain.

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0: Raphaël Buise, je rappelle que vous êtes prêtre du diocèse de Lille. Vous publiez aux éditions Decklet Brouwer un livre au titre savoureux, Rikiki Tutti, ou La saveur secrète des trois fois rien. Alors, on parle depuis le début de ces entretiens de Dieu, de l'homme surtout. Qu'est-ce que c'est qu'être homme, l'humanité ? Il faut parler de l'Église aussi, parce que bah, vous êtes prêtre, vous faites partie de cette Église. Quel regard portez-vous sur elle et en quoi est-elle concernée ou pas par la thématique de ce livre ?
1: Ben, je suis passionné aussi par l'Église. Je suis d'abord passionné par le Christ. Je suis passionné par la vie des gens. Mais je suis aussi passionné par l'Église sans penser qu'elle est une communauté idéale. Et puis tout nous montre, tout ces temps-ci, qu'elle est quand même faite avec des gens qui sont fragiles, quoi. Mais ce qui, foncièrement, j'aime l'Église, quoi. C'est d'abord le petit peuple ou le grand peuple des hommes et des femmes qui pressentent que du côté de l'Évangile, il y a quelque chose d'une bonne nouvelle pour leur vie. Je crois d'abord que c'est ça. C'est pas d'abord une institution, c'est pas d'abord une société, c'est d'abord un petit peuple d'hommes et de femmes qui mettent leur confiance en Jésus et qui prennent au sérieux sa parole et sa façon d'être. Et alors j'aime bien cette église-là qui est une église de boiteux, quoi, de pauvres gens, des gens qui font ce qu'ils... On fait ce qu'on peut dans la vie, hein. On fait ce qu'on peut, on bricole tout ça. Moi j'aime bien l'église quand elle bricole, quoi.
0: Et parfois elle bricole pas.
1: Elle rigole pas toujours, mais...
0: elle se prend au sérieux parfois.
1: Quelquefois elle se prend trop au sérieux. Quand elle fixe les choses, quand elle rigidifie quelquefois un peu des choses, quand elle formalise les langages, quand elle formalise la foi, voilà ce en quoi il faut croire. C'est gentil, mais la vie, elle n'est pas comme ça. On cherche, on avance. Alors c'est bien qu'on ait des repères, bien sûr, qu'on nous donne des repères, qu'on nous dit, mais tiens, peut-être que de ce côté-là, il y a de la vie à recevoir. Mais l'Église, c'est d'abord des hommes et des femmes qui se regardent et qui parlent ensemble. Moi, j'aime bien l'Église quand les gens se regardent. Il y a un moment dans l'Évangile qui me semble être le moment fondateur de l'Église. C'est tout bête, hein, c'est juste après... la multiplication des pains, on voit ça dans l'évangile de Saint Jean. Et Jésus fait un discours après sur le pain divin, et puis tout le monde s'en va. Et puis il ne reste plus autour de Jésus que les 12 disciples avec lui. C'est un tout petit peuple, ils sont plus nombreux. Et Jésus, voyant tous les gens qui s'en vont, dit aux disciples qui sont là, « Vous voulez partir, vous aussi ?» Et au lieu de les garder, il ouvre la porte. « Vous voulez partir, vous aussi ?» Il n'a pas envie de se les garder pour lui. Il n'a pas envie d'avoir une espèce de
0: garde rapprochée.
1: Oui, de garde rapprochée, non. Vous voulez partir, vous aussi. Et alors, il se passe quelque chose qui n'est pas écrit dans l'Évangile. Quand les disciples, ils entendent cette question de Jésus, « Vous voulez partir, vous aussi ?» J'ai l'impression qu'à ce moment-là, ils se regardent. Et ils vont chercher, dans le regard des autres, de quoi nourrir une réponse commune. Et moi, j'aime bien l'Église quand elle est comme ça. J'aime bien l'Église quand elle donne la parole aux gens. Quand elle invite les gens à balbutier la foi. J'aime pas l'Église quand elle définit les choses, quand elle enferme dans des définitions, dans des langages, dans des modes liturgiques, dans des rituels fermés. Ça, c'est pour moi, il y a quelque chose qui est pas juste là. L'Église, c'est une Église qui cherche, c'est une Église qui balbutie, et je rêve d'une Église où on réhabilite le balbutiement.

0: Est-ce que vous pensez que l'Église telle qu'elle est aujourd'hui, Jésus la reconnaît? Là, vous venez de raconter une scène qui est pour vous et celle de l'institution de l'Église, en quelque sorte. C'est le grand écart, non?
1: Bien sûr que le Christ se reconnaît là. Quelquefois, on dit, il y a des langages un peu touffés là, touffés et quelquefois un peu étouffants aussi. Hein. On dit quelquefois que le Christ il a institué une nouvelle religion. Le Christ il a pas institué une nouvelle religion. Le Christ il a vécu et des hommes et des femmes se sont reconnus dans ce qu'il était et ils ont reconnu qu'il était vivant et ils se sont organisés. Ils ont voilà et je pense que le Christ il se reconnaît dans une Église quand elle est balbutiante. Après la résurrection, dans l'évangile, on raconte que Jésus, il monte au ciel. Bon, il faut bien trouver des langages pour dire les choses, pour dire qu'il n'est plus avec nous. Donc on dit qu'il monte au ciel. Bon, ça veut dire qu'il n'est plus au milieu de ses disciples, physiquement. Et à ce moment-là, dans ce récit de l'ascension, les disciples qui sont rassemblés entendent une voix qui dit « Mais pourquoi restez-vous à regarder le ciel ?» Maintenant, il faut y aller, quoi. Il faut aller, allez-y. Et je pense que l'Église, c'est ça. C'est des hommes et des femmes qui essaient de jouer dans l'aujourd'hui de la vie. Aujourd'hui, ils essaient de vivre l'Évangile. L'Église, ce n'est pas un conservatoire. Ce n'est pas un conservatoire de tradition. L'Église, c'est des hommes et des femmes. En tout cas, c'est l'Église à laquelle que j'aime et celle à laquelle j'ai envie de travailler. C'est une Église qui prend au sérieux la parole de Jésus et qui va essayer de la jouer dans l'aujourd'hui, dans les questions de société qui sont nouvelles.
0: Elle est là pour qui, l'Église, d'après vous?
1: Elle est là, elle est là pour tous. Elle est là pour tous. Comment dire, la finalité de l'Église, elle n'est pas en elle-même. La finalité de l'Église, elle est en dehors. C'est la géométrie un peu abracadabrante de l'Évangile. Hein. C'est que le centre de l'Église, il est en dehors de l'Église. Quoi. Alors, c'est difficile à imaginer et à représenter.
0: Ce vers qui elle est tournée, c'est ça?
1: Voilà. La raison d'être de l'Église, c'est d'être une Église pour l'homme. Non pas contre l'homme, mais pour l'homme. Un peu comme Jésus, il a été l'homme pour.
0: Alors, si on a une approche purement comptable, on peut dire que c'est un échec. En tout cas, en France, l'Église, elle est devenue pas très visible.
1: Si on a l'idée d'une Église qui doit être un peuple fort, un peuple où on doit être nombreux, effectivement, les résultats sont plutôt maigres. Mais est-ce que c'est ça? Est-ce que ce qui est demandé...
0: C'est de faire du chiffre.
1: C'est de faire du chiffre.
0: C'est pas ça qui est demandé?
1: Je pense pas que ce soit ça qui est demandé. Je pense que ce qui est demandé, c'est de témoigner d'une humanité possible. On revient toujours, vous allez dire que c'est un mot...
0: Non, mais c'est très cohérent, du coup.
1: Voilà. c'est toujours le même mot qui revient. Je pense vraiment que c'est Jésus qui dit ça. C'est à l'amour que vous aurez les uns pour les autres que vous serez reconnus comme mes disciples. Et y a aussi une lettre dans le Nouveau Testament, moi, qui me touche beaucoup. C'est la première lettre de Saint Jean, dans laquelle... le vieux Saint Jean, là, moi j'aime bien imaginer qu'il a écrit ce livre tout vieux, quoi. Après des années d'expérience, il recueille dans une petite lettre de feu l'essentiel. Et il dit, Saint Jean, celui qui aime, il connaît Dieu. Et je pense que la mission première de l'Église, elle est d'inviter à faire de nos vies quelque chose d'amoureux, quoi. Voilà.
0: On dit parfois que l'Église est un signe. Elle est signe de quoi?
1: Signe d'une humanité possible.
0: Et Dieu?
1: Signe d'un Dieu qui habite cette humanité possible. Voilà. Une Église signe, c'est ça. C'est pas le signe éclatant. C'est le signe humble. Et on voit dans notre Église aujourd'hui, et ça, il y a de quoi se réjouir, on peut évidemment se lamenter, et on peut se lamenter, on doit se lamenter des situations d'abus et tout ça dont on nous... qui apparaissent jour après jour. Bon, il faut se lamenter, il faut dénoncer, il faut... Bon, mais il faut aussi qu'on repère les magnifiques choses petites qui se vivent, quoi, des solidarités. Je pense à telle famille qui a choisi d'accueillir un migrant, là, ils se sont mis hors la loi pour accueillir un migrant. migrant, un gamin là. Bon, magnifique, des gens qui s'engagent pour qu'il y ait un peu plus de justice. Quelle bonne nouvelle.
0: Je relève quand même dans votre manière de le dire, je perçois peut-être un léger agacement au sujet du fait qu'on parle beaucoup du scandale des abus.
1: Non, absolument pas un agacement. Je trouve que ça prend le devant de la scène, quoi. C'est pas un agacement, c'est un constat que je fais.
0: On en parle trop, d'après vous ?
1: On en parle. On a raison de dénoncer. Je sais pas si on en parle trop. On peut et on doit en parler pourvu qu'on sache aussi voir les choses magnifiques, quoi, qui se font et qui ne sont pas des choses qui défraient la chronique, quoi.
0: Vous, pour conclure cet entretien, vous êtes confiant dans l'avenir de l'Église ? Vous pensez qu'elle a de l'avenir, l'Église ?
1: Je pense que l'Église a de l'avenir, pourvu qu'elle réapprenne à parler. Pourvu qu'on libère la parole dans l'Église. Et qu'on permette aux croyants de... Je repense ce terme parce que c'est un terme qui m'habite beaucoup tous ces temps-ci. Pourvu qu'on permette aux croyants de balbutier leur foi. Et non pas de réciter leur foi.
0: À demain pour conclure. Merci beaucoup.

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0: Raphaël Buise, pour conclure ces entretiens, donc on vient de parler de l'Église, en qui on confesse et avec qui on confesse sa foi, on la balbutie, c'est selon. L'Église, c'est aussi celle en qui on vit ou par qui on vit les sacrements. Ceux qui rythment la vie d'un chrétien, oui. En commençant par le baptême.
1: Oui.
0: Qu'est-ce que c'est pour vous les sacrements? Quelle est leur importance dans le quotidien justement de la vie?
2: Bon, les sacrements, je dirais, ce sont des paroles et des gestes qui disent quelque chose de bien plus grand. Vous parlez du baptême là, à l'instant, qu'est-ce que c'est le baptême? C'est sûrement pas un acte magique qui nous fait devenir enfant de Dieu. On ne devient pas enfant de Dieu, on est enfant de Dieu, par nature. Bon. Mais on consent à être enfant de Dieu, on consent à être fils, on consent à être frère. Le baptême, par exemple, c'est vraiment ce plongeon dans la vie de Jésus. C'est être baptisé, c'est plonger dans ce qui a fait le cœur de la vie de Jésus. C'est plonger dans une vie donnée, quoi.
0: C'est voilà. Un symbole.
2: C'est plus qu'un symbole. C'est un symbole qui réalise. C'est comme un je t'aime. Quand on dit je t'aime à quelqu'un, c'est pas un symbole. Dire je t'aime, c'est dans le mot. Il y a quelque chose qui se réalise. Je pense que dans l'acte du baptême, il y a quelque chose d'une alliance qui se crée. Voilà, c'est un oui réciproque que Dieu et l'homme se disent l'un à l'autre.
0: Une promesse.
2: Une promesse qui s'accomplit. Qui s'accomplit.
0: Ça, c'est vrai uniquement pour le baptême ou c'est vrai,
2: non,
0: pour,
2: c'est vrai pour tous les sacrements. Le sacrement de la réconciliation, magnifique sacrement aussi. Il ne s'agit pas, quand on vient se confesser, comme on dit, même si j'aime pas ce mot-là, mais quand on vient pour le sacrement de la réconciliation, on ne vient pas pour laver nos péchés. Il y a quelquefois des langages qui me semblent, pour moi, insupportables. On ne vient pas laver notre âme. Non, on vient réentendre quelqu'un qui va nous dire au nom d'Église, tu vaux plus que ce que tu as fait, tu es plus grand que ce que tu as fait. Donc le sacrement, il ne va pas effacer le mal que j'ai pu faire ou que j'ai pu me faire.
0: On ne remet pas les compteurs à zéro, quoi.
2: Ah non, oh, non, on ne remet pas les compteurs à zéro, c'est interdit de remettre les compteurs à zéro. On repart, quoi. On entend dans ce sacrement-là, qu'on vaut plus que ça. C'est le temps du possible, quoi. Tu peux être plus et je vais t'aider, dit Dieu.
0: En quoi est-ce que c'est important de se l'entendre dire? Pourquoi est-ce que dans l'Église catholique, on tient absolument à ce qu'il y ait un médiateur du prêtre?
2: Parce qu'on est de chair. Parce qu'on sait que la vie est la relation et que vivre cette proximité de Dieu avec des frères, ça a une portée beaucoup plus forte. Je crois que le pardon de Dieu, il est accordé, quoi qu'il arrive, avec ou sans sacrement. Dieu, je ne sais même pas si Dieu pardonne, je ne crois pas que Dieu pardonne. Dieu donne, Dieu est, s'il est l'amour, il ne peut que donner, quoi. Il ne peut que donner. Donc, mais j'ai besoin que quelqu'un me le dise, quoi. Voilà. Et donc, je pense que quand on célèbre le sacrement de la réconciliation, on ne vient pas mendier un pardon, on vient accueillir un pardon qui est déjà là et qui est manifesté par le frère prêtre qui va me donner le signe de cet amour inconditionnel de Dieu. On ne vient pas chercher le pardon, on vient accueillir un pardon qui est déjà là.
0: Sacré pouvoir pour celui qui a la possibilité de prononcer ces paroles.
2: Ce n'est pas un pouvoir, c'est un bonheur. Voilà, j'atteste. Peu importe ce que tu as fait, si tu as fait du mal, il faut que tu ailles réparer le mal que tu as fait. Fais tout ce que tu peux pour réparer le mal que tu as fait. Mais moi, je te dis que tu vaux plus que ça. Et qu'il y en a, et qu'il y a quelqu'un de plus grand que toi en toi. Voilà, c'est ça le sacrement du pardon.

0: Et l'Eucharistie, Raphaël, ah, Louise.
1: C'est très beau de penser que aux dernières heures de sa vie avec ses disciples, Jésus, il les rassemble. Il les rassemble pour un repas. Pas pour des discours. Pour un repas.
0: Encore.
1: Encore une fois, un repas. Encore une fois, c'est pas pour un testament qu'il va délivrer. C'est pas... Non, non. Et il va faire deux choses ce soir-là. Il va d'abord se mettre à genoux. Et il va laver les pieds de ses serviteurs, de ses amis plutôt. Et il y en a même un qui va dire, mais non, c'est pas à toi de faire ça. Et Jésus dit, allez, laisse faire, là, laisse-toi faire. Bon. Et il va montrer que la grandeur de l'homme, c'est de servir. Ça, c'est le premier geste qui va poser le lavement des pieds, qui est bouleversant. Et qui est un signal, c'est vraiment un signal pour nous. Oui, c'est un signal, vraiment. Et puis la deuxième chose qu'il va faire, c'est qu'il va prendre le pain qui est sur la table. Voilà. Et ce pain, c'est pas une tartine qu'il prend. Il prend un pain. Et il prend pas trois pains comme on avait l'habitude de le faire pour le repas de Pâques. Il prend un seul pain. Et ce pain, pour lui, c'est le signe de la vie qu'il a vécu avec ses disciples. C'est le pain qu'il tient dans ses mains, c'est l'humanité, c'est les joies, les espoirs, les tristesses, les angoisses des hommes et des femmes avec qui il vit, quoi. Ce pain qu'il a dans les mains, c'est le signe de l'humanité. C'est pas un petit morceau de pain comme ça, non, c'est un pain chargé. C'est un pain chargé. Et quand il regarde ce pain, il dit ça, c'est tout moi. Ça, c'est mon corps. Et ça, c'est bouleversant. Parce qu'il dit, cette humanité qui est la vôtre, là, eh bien, c'est moi. C'est mon corps. Vous êtes mon corps. Voilà. Et quand nous célébrons l'Eucharistie, on vient pas simplement chercher une petite hostie qui a été consacrée et qui est devenue le corps de Jésus. On vient entendre le Seigneur qui nous dit, votre vie, c'est tout moi.
0: C'est-à-dire ?
1: Ça veut dire que je me mêle profondément à votre histoire et vous devenez ma présence pour le monde. Et alors, il y a ceci qui moi me bouleverse, c'est que lorsqu'on célèbre la messe, c'est pas simplement un peu de pain qui devient le corps du Seigneur, ce que je crois profondément. Mais c'est aussi la communauté qui est rassemblée, qui devient la présence réelle de Jésus.
0: C'est ça la communion ?
1: Ah oui. On communie au corps du Christ et nous devenons le corps du Christ. Nous devenons le sacrement de la présence de Jésus pour le monde. Nous devenons le corps du Christ. Et on le chante d'ailleurs dans nos chansons, après la communion, devenez ce que vous recevez. Bon, mais on prend trop peu conscience de ça. Alors on condense nos liturgies souvent à la contemplation du pain consacré et on aime bien adorer le Saint-Sacrement et on a raison de le faire. Mais en même temps, il faut qu'on se rappelle que nous sommes tout autant la présence du Christ. Nous sommes dans l'Eucharistie, nous devenons la présence sacramentelle de Jésus.
0: Sacramentelle.
1: La présence réelle de Jésus. Autrement dit, la présence réelle de Jésus n'est pas cantonnée dans une petite hostie qu'on garde précieusement dans un tabernacle, et on a raison de le faire. Parce que pour nous, c'est la présence de Jésus qui est manifestée là. On ne peut pas se contenter de ça. On ne peut pas cantonner le Christ dans ce pain consacré. Nous devenons la présence. Nous sommes le corps du Christ.
0: Qu'est-ce qui est sacré en christianisme, Raphaël Buise ?
1: L'homme. C'est l'homme qui est sacré. L'homme qui est sacré parce que il est présence. Il est sacré parce qu'il y a plus grand que lui en lui, quoi. Il y a plus grand que l'homme dans l'homme. Et alors, je pense que Jésus, il vient faire ça, il vient séparer les frontières qu'il y a entre le sacré et le profane. Pour Jésus, c'est pas ça qui est important. Pour Jésus, ce qui est premier, c'est l'homme qui est aimé de Dieu, et ça, c'est sacré. Et ça, ça peut être un moteur, c'est un mot d'ordre pour l'Église. Nous ne pouvons pas être disciples de Jésus si nous n'honorons pas tout des vies humaines.
0: Raphaël Buys, un grand merci d'avoir été l'invité de cette série Halte Spirituelle.
1: Avec plaisir.
0: Je rappelle que vous êtes prêtre du diocèse de Lille. Votre livre s'intitule « Rikiki Tutti » ou « La saveur secrète du trois fois rien ». C'est un livre qui est paru aux éditions des Clés de Brouwer. Encore un grand merci.
1: Au revoir.

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1: Bienvenue à vous, chers amis, auditrices, auditeurs. Dans les mystères de la foi chrétienne, vous savez, il existe des chemins qui ne s'imposent pas d'eux-mêmes, mais qui se dévoilent peu à peu à mesure que l'on entre dans la logique intérieure de Dieu. Cette année, j'ai proposé que nous puissions marcher à l'école des saints en découvrant la Vierge Marie. La Vierge Marie à l'école des saints. Nous avons déjà parlé de Saint François d'Assise, de Saint Dominique, de Saint Bernard de Clairvaux. Eh bien, nous allons parler aujourd'hui, dans une série de trois rencontres, d'un autre apôtre de la dévotion mariale. Il s'agit de Saint Louis-Marie Grillon de Montfort. Eh bien, c'est un prêtre missionnaire, un contemplatif, un homme saisi par Dieu, qui a résumé toute sa vie spirituelle dans une formule qui traverse les siècles. Se donner totalement à Jésus par Marie. Saint Jean-Paul II est allé à son école. D'ailleurs, il a consacré toute sa vie, sa mission à travers la spiritualité mariale enseignée par Saint Louis-Marie Grillon de Montfort. Eh bien, cette expression « se donner totalement à Jésus par Marie », cette expression peut étonner. Elle semble introduire une médiation, là où l'Évangile nous donne accès directement au Christ. Et pourtant, Montfort ne détourne pas de Jésus. Il nous reconduit au cœur même du mystère chrétien. Dieu a voulu passer par un chemin humain. Dieu a voulu se donner par Marie. Et ce choix de Dieu devient pour nous un chemin de retour vers lui. C'est ce chemin que nous allons parcourir aujourd'hui dans une première étape, comprendre ce que signifie se donner. Car au fond, une question demeure, silencieuse mais décisive. À qui appartient ma vie? Eh bien, nous aurons comme invité tout à l'heure qui va nous parler de sa communauté, la Croix Glorieuse, le Père José-Marie, Joël Marie Ferrand, et qui va nous parler de sa communauté puis de sa dévotion mariale. Et voilà ce qui va nous conduire à découvrir encore plus la spiritualité de Saint Louis-Marie Grillon de Montfort. Merci à Enzo qui va nous accompagner à la technique aujourd'hui. Une pause musicale. Eh bien, chers frères et sœurs, au cœur de la pensée de Saint Louis-Marie Grillon de Montfort, il y a une intuition simple et forte. Je l'ai dit tout à l'heure dans mon introduction, se donner à Marie, c'est se donner parfaitement à Jésus. Ce n'est pas d'abord une pratique, c'est une logique théologale. Dieu a choisi de venir à nous par Marie. Le Verbe s'est fait chair. Jean, chapitre 1er, verset 14. Je suis la servante du Seigneur. Luc, chapitre 1er, verset 38. Eh bien, les pères de l'Église l'avaient déjà contemplé. Saint Irénée écrit « Le nœud de la désobéissance d'Ève a été délié par l'obéissance de Marie. » Et Saint Augustin va préciser « Elle a conçu dans la foi avant de concevoir dans la chair. » Autrement dit, Marie n'est pas un détour. Elle est le lieu de l'accueil. Au calvaire, ce don devient personnel. voici ta mère. Jean chapitre 19, verset 27. Le catéchisme de l'Église catholique affirme, elle est devenue pour nous mère dans l'ordre de la grâce. Saint Louis-Marie Grignion de Montfort ne fait que déployer cette vérité. Dieu passe par Marie pour venir à nous. Nous passons par Marie pour retourner à lui. Mais pourquoi se donner? Parce que la foi chrétienne est une réponse d'amour. Saint Thomas d'Aquin le rappelle, l'amour tend à l'union. Se donner, ce n'est pas se diminuer, c'est entrer dans la dynamique même de Dieu qui se donne. Saint Jean-Paul II, marqué par Saint Louis-Marie Grignion de Montfort, va dire, la consécration à Marie, je cite, la consécration à Marie est la meilleure manière de vivre le don du Christ. Fin de citation. Et Saint Bernard de Clairvaux, dont nous avons déjà parlé dans 3 séries de chroniques, dans Stella Maris, résumait déjà en disant, par Marie, on va plus sûrement au Christ. Ainsi, la consécration n'est pas une dépendance, mais une libération intérieure. Libération de soi, libération du contrôle, libération de la peur de se donner. Se donner à Marie, c'est consentir à être conduit là où Dieu nous attend. Eh bien, la consécration n'enlève rien. Elle remet tout à Dieu. Eh bien, avant de faire une pause pour retrouver notre invité du jour, le père Joël-Marie Ferrand, prêtre de la communauté de la Croix Glorieuse, eh bien, retenons ceci. Ce que nous venons de contempler pourrait demeurer une construction spirituelle cohérente, mais va rester une construction abstraite. Or, dans la vie chrétienne, tout se vérifie dans l'expérience. Une spiritualité n'est vraie que si elle peut être vécue. Un chemin n'est sûr que s'il peut être parcouru. Alors, une question se pose. Que devient ce don dans une vie concrète. Eh bien, nous allons faire une pause ici pour retrouver le père Joël-Marie Ferrand qui va nous donner son témoignage de sa rencontre avec la Vierge Marie.

0: Eh bien, chers amis, auditrices, auditeurs, c'est la partie de l'invité de notre chronique Stella Maris de ce jour. Eh bien, j'ai la joie de recevoir en studio le père Joël Marie Ferrand. Aujourd'hui, nous allons entrer dans une spiritualité profondément enracinée dans le mystère pascal, la croix et la gloire. Et au cœur de ce mystère, une présence discrète, mais essentielle, la Vierge Marie. Eh bien, Père Joël Marie, bonjour.
1: Bonjour Frère Clément Marie, bonjour à tous les auditrices et auditeurs de Radio Présence.
0: Vous êtes de la communauté de la Croix Glorieuse. Eh bien, je suis très heureux de vous recevoir. Et pour mieux connaître un peu cette communauté, je voudrais vous poser la question toute simple. De quoi s'agit-il quand on parle de la communauté de la Croix Glorieuse?
1: C'est une petite communauté qui se trouve uniquement à Perpignan et à Toulouse, qui rassemble des personnes d'états de vie différents. Il y a des couples mariés, il y a des prêtres, il y a des sœurs, et il y a aussi même une veuve, voilà, qui est... Nous n'habitons pas tous sous le même toit, seuls les frères et sœurs consacrés en vie commune sont sous le même toit. Notre première mission est au service des paroisses, mais nous assurons aussi d'autres apostolats, à Perpignan par exemple, l'aumônerie de prison, de lycée, service à l'Institut catholique à Toulouse. Et puis bien sûr, il y a des membres de la communauté laïque, mais aussi des sœurs qui ont un travail professionnel. À Toulouse, nous sommes 11 implantés sur les paroisses de l'Immaculée Conception, Faubourg Bonnefoy et Saint-Vincent de Paul.
0: Alors, Père Joël Marie, quand on parle d'une communauté, quand on parle d'un institut, on parle souvent de charisme. Et quel est le charisme spécifique de la communauté et de la Croix Glorieuse?
1: Nous portons le nom de Croix Glorieuse et nous n'avons pas encore fini de le découvrir.
0: Ah oui,
1: d'accord. Heureusement, il y a Marie sur le chemin qui nous aide à entrer dans ce mystère. Et puis aussi, nous essayons, bien sûr, d'être une communauté de communion. Et nous nous mettons aussi à l'école de Saint-Augustin pour cela.
0: Alors, je vais tout droit dans cette émission parler de la Vierge Marie, puisque cette émission est dédiée à Marie. En quoi la croix et la gloire sont-elles liées à la Vierge Marie?
1: Eh bien, on va y arriver, mais... Je voulais dire quand même que dès le début de la communauté, il y avait au départ que des jeunes hommes qui voulaient vivre une vie communautaire, un petit peu de type monastique d'ailleurs, ça a évolué depuis. Et la première chose qu'ils ont fait, le premier jour où ils se sont retrouvés ensemble, ils ont vécu ensemble une consécration à Marie. Je crois qu'ils ont utilisé la consécration de Saint-Louis-Marie Grignon de Montfort. Plus tard, a été composée par la communauté une prière d'alliance. Voilà, une prière d'alliance mariale. Je vais vous la lire.
0: Ah oui,
1: si
0: d'accord,
1: vous voulez.
0: Oui, très bien.
1: Vierge Marie, choisie par Dieu pour être mère du Christ et de l'Église, le Seigneur a trouvé en toi le consentement parfait à son amour. Animée du désir de vivre pleinement ma consécration à la croix glorieuse de notre Seigneur Jésus-Christ, je te reçois pour mère et je te demande de faire alliance avec moi. Apprends-moi à vivre chaque jour ta confiance à l'égard du Père, ta vigilance aux inspirations de l'Esprit, ta collaboration aimante à l'œuvre de ton Fils. Que cette alliance soit également vécue par tous mes frères et sœurs de la communauté. Ainsi, nous grandirons dans la communion fraternelle et nous anticiperons le règne de Dieu, préparant et hâtant son avènement. Cette prière nourrit bien notre prière personnelle, nous unit à la Vierge Marie chaque jour. Mais il ne suffit pas qu'il y ait un beau texte.
0: Et il faudrait vivre le contenu et
1: voilà
0: et l'orientation de ce texte, oui, c'est ça.
1: Il nous faut saisir le lien, voilà, la croix et la gloire.
0: Oui.
1: La croix, la gloire, c'est d'abord quelque chose de concret. Je me souviens, bah, à la même époque où il y avait cette prière d'alliance qui avait été composée, nous avions dans la communauté à l'époque un couple et un enfant était né et quelques jours après il était décédé. Et donc il nous a été donné de vivre dans la foi et avec une expérience spirituelle très belle, cette lourde épreuve. Et c'est à travers cet événement et bien d'autres que s'est enraciné en nous ce mystère de la croix glorieuse. Et bien sûr, Marie est au cœur de cela parce qu'elle est au pied de la croix, oui. Elle est debout au pied de la croix.
0: Oui, stabat mater dolorosa.
1: Et c'est cela nous interpelle toujours, et c'est toujours bien sûr à construire. Ah, et oui. Puis il y a la résurrection. Quand Marie a vécu cette résurrection du Christ, elle croyait bien sûr dans la foi, puisqu'elle avait bien entendu le message de Jésus qui l'annonçait. Mais ensuite, elle a compris que tout ce qu'elle avait vécu avec Jésus, au fil des années, depuis tout début à Nazareth, eh bien, tout cela, qui était une communion d'âme, de prière, de souffrance aussi, eh bien, allait porter maintenant un fruit de vie par la résurrection du Christ. Vous voyez, il y a tout un cheminement intérieur dans le cœur de Marie qui, par la résurrection du Christ, vient comme une fleur qui s'ouvre et qui est donnée au monde.
0: Père Joël-Marie, comment Marie peut-elle façonner le cœur missionnaire de chaque chrétien et d'ailleurs même des membres de la communauté?
1: Oui, nous sommes chrétiens parmi d'autres et nous entendons comme tout le monde ces récits de la Pentecôte et ce récit particulier de Marie avec les disciples, avec les apôtres qui prient entre le temps de l'Ascension et de la Pentecôte. Et ça nous a toujours touchés parce que c'est au cœur de cette alliance avec Marie, de cette prière avec elle, que s'enracine l'élan missionnaire.
0: Oui. Père Joël-Marie, une question, on la pose très souvent. Que diriez-vous à quelqu'un qui pense que la dévotion mariale...
1: Ça, je vais répondre tout à l'heure. Mais j'ai une chose à dire avant.
0: Ah d'accord, oui.
1: Parce que, à propos de la Pentecôte, à propos de Marie et l'élan missionnaire qu'elle nous aide à accueillir dans la prière avec elle, elle nous fait comprendre qu'elle a une âme conquérante.
0: Ah oui.
1: Marie est conquérante des âmes. Et c'est bien ça aussi l'Église. Marie ne va pas nous fournir des techniques d'évangélisation. Oui. Ça, à nous-mêmes de les découvrir.
0: Bien sûr.
1: Elle nous partage son âme conquérante. Et donc c'est plus qu'un modèle extérieur. Et elle nous fait entrer dans cet élan intérieur qui la traverse. Oui. Et c'est là aussi bien sûr qu'elle nous aide par sa maternité et qu'elle nous façonne, et qu'elle façonne même Jésus en nous, quoi. C'est étonnant, quoi. Et donc Marie, bien sûr, n'est pas un outil d'évangélisation, un petit quelque chose en plus, là. Elle est vraiment au cœur pour nous aider au plus profond de notre âme à une transformation, à lui ressembler un peu.
0: Père Joël-Marie, vous dites quelque chose de très intéressant qui éveille en moi cette mission que Marie façonne le Christ en nous et nous aide aussi à accoucher le Christ dans le cœur des autres.
1: Tout à fait.
0: Voilà.
1: Tout à fait.
0: Et alors donc, vous allez me dire un peu ces réticences, par exemple, quand quelqu'un me dit que la dévotion mariale est secondaire.
1: Bien sûr, ça nous arrive souvent de rencontrer des personnes qui vivent ça, parce que, j'oserais dire, je le témoignerai peut-être pour moi-même, ça n'a pas été si simple de venir aussi à la Vierge Marie. On peut venir à Jésus, puis Marie, qu'est-ce qu'elle fait là? Pourquoi l'accueillir? Et la première chose que j'ai envie de dire à ces personnes, eh bien, ne fermez pas la porte à Marie. Marie, elle est discrète. Elle aime la discrétion. Et c'est elle qui saura vous rejoindre au moment où vous aurez besoin d'une mère. Et je ne pense pas qu'il s'agisse de vous forcer à dire des prières, à dire des chapelets. Par contre, peut-être un effort pour essayer de comprendre qui elle est. Nous avons une personne en face de nous. Et une personne, c'est un mystère. Et encore plus pour Marie, bien sûr. Mais une joie de découvrir une personne. C'est et puis dernière consigne quelque part, si j'ose une consigne, c'est dans l'Église, heureusement qu'il y a cette diversité. Il y a des gens qui, et tous d'ailleurs, à un moment donné, on cherche sur tel point, sur tel autre point, et ne pas juger quelqu'un qui a du mal avec Marie.
0: Oui, voilà. Nous avons seulement quelques secondes pour finir, oui. Père Joël-Marie. Très souvent, on entend dire les saints, que les saints nous disent, j'allais dire, que la clé pour vivre l'Évangile aujourd'hui, c'est Marie.
1: Et j'y crois. Marie, elle est une clé pour vivre l'Évangile aujourd'hui. Et si elle est une clé, c'est pour ouvrir une porte. Et quelle porte Marie peut ouvrir ? Eh bien, elle peut réveiller en nous le désir de comprendre. Vous vous rappelez cette parole de Marie le jour de l'Annonciation ? Comment cela se fera-t-il ? Elle veut comprendre, et Dieu veut lui expliquer. Et comment Dieu va-t-il finaliser son œuvre avec cette sacrée humanité ? Eh bien, c'est Marie qui va nous aider à chercher et à mieux comprendre.
0: Père Joël-Marie, merci pour cet éclairage. Eh bien, chers amis, Marie n'est pas seulement au pied de la croix, elle est aussi déjà dans la gloire, nous rappelait le Père Joël-Marie. Et nous allons le retrouver dans un autre rendez-vous, et puis très heureux de le découvrir, le cœur de la Vierge Marie aussi, son expérience personnelle. Père Joël-Marie, merci.
1: Eh bien, merci Clément-Marie.

Eh bien, merci au Père Joël Marie et pour ce cœur à cœur, ce cœur ouvert. Nous le retrouverons encore pour deux autres rendez-vous. Il va nous parler de son expérience aussi personnelle au-delà de sa communauté, de la spiritualité de sa communauté, de la Croix Glorieuse, qui exprime une présence mariale. Il va nous parler de son expérience personnelle. Eh bien, si la consécration est un acte, elle devient surtout une forme de vie. Saint Louis-Marie Grignon de Montfort ne propose pas un moment spirituel, mais une existence configurée au Christ. Il résume cela en une formule célèbre. Tout faire par Marie, avec Marie, en Marie et pour Marie. Vous l'avez compris tout à l'heure, quand le Père nous parlait de, le Père Joël Marie nous parlait de cette expression de consécration de sa communauté. Eh bien, ce langage peut surprendre, mais il décrit une transformation intérieure profonde. Saint Paul en donne la clé. Ce n'est plus moi qui vis, c'est le Christ qui vit en moi. Épître aux Galates, chapitre 2, verset 20. La consécration conduit à cette unification. Les pensées s'orientent vers Dieu, les actes s'offrent à Dieu, la vie devient relation. Saint Jean de la Croix écrit, pour parvenir à posséder tout, ne veut posséder rien. Et Saint Thérèse de Lisieux dira, tout est grâce. Eh bien, dans cette lumière, la consécration devient un chemin de dépossession aimante. Marie joue ici un rôle unique. Elle n'est pas seulement un modèle extérieur, elle devient une présence éducatrice. Saint Louis-Marie Grignon de Montfort écrit dans le traité de la vraie dévotion,

elle purifie les intentions, elle simplifie la prière, elle unifie la vie intérieure. Concrètement, cela passe par des gestes simples. Offrir sa journée. Marie, je suis à toi. Remettre une décision. Vivre une épreuve avec elle. Et peu à peu, la vie cesse d'être, je dirais, fragmentée. Elle devient donnée. Le Concile Vatican II, dans son document Lumen Gentium, rappelle la médiation maternelle de Marie, qui ne diminue en rien l'unique médiation du Christ, mais en manifeste la puissance. Ainsi, vivre la consécration, ce n'est pas multiplier les pratiques, c'est entrer dans une relation qui unifie tout. Eh bien, la consécration n'ajoute pas à la vie chrétienne, elle l'unifie. Avec Marie, la vie devient offrande continue. Se donner à Marie, c'est laisser le Christ vivre en nous. Eh bien, je voudrais finir ce rendez-vous d'aujourd'hui en fixant notre regard sur Marie. La vie chrétienne n'est pas d'abord une accumulation d'actes, mais une orientation du cœur. Saint Louis-Marie Grignion de Montfort ne nous demande pas de faire davantage. Il nous invite à nous donner. Et ce don passe par un chemin simple, humble, sûr, la Vierge Marie. Non pas comme un détour, mais comme une présence maternelle qui nous conduit à Jésus. Alors, la question demeure pour chacun de nous. Suis-je prête à remettre ma vie à Dieu, à laisser l'ancre ou le volant de ma vie à Dieu, non pas en théorie, mais dans la réalité. Car Dieu ne prend pas, il attend que nous donnions. Eh bien, je finis par cette prière avec vous. Ô Marie, mère et chemin vers ton Fils, apprends-nous à nous donner, comme toi, tu t'es donné. Prends nos vies, nos hésitations, nos résistances et conduis-nous à Jésus. Fais de nous des cœurs libres, des cœurs unifiés, des cœurs totalement offerts. Amen. Que Dieu vous garde et vous bénisse. Amen.

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1: Marie, je viens vers vous pour une amie qui a le cancer du sein. Je m'en ai compris pour elle et qu'on essaie que ce cancer se passe au mieux. Merci Marie, merci.
2: Je souhaiterais vous déposer une intention de prière pour Noélie, une amie que j'ai perdue ces jours-ci. Que Dieu la reçoive avec grâce. Merci.
3: Vierge Marie, je me tourne vers toi pour te demander de nous aider vis-à-vis de nos enfants, surtout notre fils qui nous porte vraiment beaucoup de soucis. Je t'en supplie, Vierge Marie, viens à notre aide. Merci.
4: Au nom du Père, et du Fils, et du Saint-Esprit. Amen. Chers pèlerins, bienvenue ici dans ce lieu béni de la grotte de Massabielle, où la Vierge Marie est apparue 18 fois à Bernadette. Nous sommes très heureux de prier ce chapelet des mystères joyeux, en particulier avec toute la communauté des foulards blancs, qui fête cette année leurs 100 ans. Nous sommes aussi accompagnés des pages de l'Ordre de Malte. Bienvenue aussi à tous ceux qui nous suivent par les réseaux, par la télé et la radio. Je crois en Dieu, le Père Tout-Puissant, Créateur du ciel et de la terre, et en Jésus-Christ, son Fils unique, notre Seigneur, qui a été conçu du Saint-Esprit, est né de la Vierge Marie, a souffert sous Ponce Pilate, a été crucifié, est mort et a été enseveli, est descendu aux enfers, le troisième jour est ressuscité des morts, est monté aux cieux, est assis à la droite de Dieu, le Père Tout-Puissant, d'où il viendra juger les vivants et les morts. Je crois en l'Esprit Saint, à la Sainte Église catholique, à la communion des saints, à la rémission des péchés, à la résurrection de la chair, à la vie éternelle. Amen. Et nous prions aux intentions de notre Saint-Père, le Pape Léon. Notre Père qui es aux cieux, que ton nom soit sanctifié, que ton règne vienne, que ta volonté soit faite sur la terre comme au ciel. Je vous salue Marie, pleine de grâce, le Seigneur est avec vous. Vous êtes bénie entre toutes les femmes, et Jésus, le fruit de vos entrailles, est béni.
5: Sainte Marie, Mère de Dieu, priez pour nous pauvres pécheurs, maintenant et à l'heure de notre mort. Amen.
4: Je vous salue Marie, pleine de grâce, le Seigneur est avec vous. Vous êtes bénie entre toutes les femmes, et Jésus, le fruit de vos entrailles, est béni.
5: Sainte Marie, Mère de Dieu, priez pour nous
4: Je vous salue Marie, pleine de grâce, le Seigneur est avec vous. Vous êtes bénie entre toutes les femmes, et Jésus, le fruit de vos entrailles, est béni.
5: Sainte Marie, Mère de Dieu, priez pour nous pauvres pécheurs, maintenant et à l'heure de notre mort. Amen.

0: Premier mystère joyeux, l'Annonciation. De l'Évangile selon saint Luc. L'ange du Seigneur dit à Marie, « Sois sans crainte, car tu as trouvé grâce auprès de Dieu. » Présentons au Seigneur avec confiance toutes les intentions que nous venons d'entendre, toutes les intentions qui nous sont confiées. Notre Père, qui es aux cieux, que ton nom soit sanctifié, que ton règne vienne, que ta volonté soit faite sur la terre comme au ciel.
1: Je vous salue Marie, pleine de grâce. Le Seigneur est avec vous. Vous êtes bénie entre toutes les femmes. Et Jésus, le fruit de vos entrailles, est béni.
2: Sainte Marie, Mère de Dieu, priez pour nous pauvres pécheurs, maintenant et à l'heure de notre mort. Amen.
1: Je vous salue, Marie, pleine de grâce. Le Seigneur est avec vous. Vous êtes bénie entre toutes les femmes. Et Jésus, le fruit de vos entrailles, est béni.
2: Sainte Marie, Mère de Dieu, priez pour nous pauvres pécheurs, maintenant et à l'heure de notre mort. Amen.
1: Je vous salue Marie, pleine de grâce. Le Seigneur est avec vous. Vous êtes bénie entre toutes les femmes. Et Jésus, le fruit de vos entrailles, est béni.
2: Sainte Marie, Mère de Dieu, priez pour nous pauvres pécheurs, maintenant et à l'heure de notre mort. Amen.
1: Je vous salue Marie, pleine de grâce. Le Seigneur est avec vous. Vous êtes bénie entre toutes les femmes. Et Jésus, le fruit de vos entrailles, est béni.
2: Sainte Marie, Mère de Dieu, priez pour nous pauvres pécheurs, maintenant et à l'heure de notre mort. Amen.
3: Je vous salue Marie, pleine de grâce. Le Seigneur est avec vous. Vous êtes bénie entre toutes les femmes. Et Jésus, le fruit de vos entrailles, est béni.
2: Sainte Marie, Mère de Dieu, priez pour nous pauvres pécheurs, maintenant et à l'heure de notre mort. Amen.
3: Je vous salue Marie, pleine de grâce. Le Seigneur est avec vous. Vous êtes bénie entre toutes les femmes, et Jésus, le fruit de vos entrailles, est béni.
2: Sainte Marie, Mère de Dieu, priez pour nous pauvres pécheurs, maintenant et à l'heure de notre mort. Amen.
3: Je vous salue, Marie, pleine de grâce. Le Seigneur est avec vous. Vous êtes bénie entre toutes les femmes, et Jésus, le fruit de vos entrailles, est béni.
2: Sainte Marie, Mère de Dieu, priez pour nous pauvres pécheurs, maintenant et à l'heure de notre mort. Amen.
4: Je vous salue Marie, pleine de grâce. Le Seigneur est avec vous. Vous êtes bénie entre toutes les femmes. Et Jésus, le fruit de vos entrailles, est béni.
2: Sainte Marie, Mère de Dieu, priez pour nous pécheurs, maintenant et à l'heure de notre mort. Amen.
4: Je vous salue Marie, pleine de grâce. Le Seigneur est avec vous. Vous êtes bénie entre toutes les femmes. Et Jésus, le fruit de vos entrailles, est béni.
2: Sainte Marie, Mère de Dieu, priez pour nous pauvres pécheurs, maintenant et à l'heure de notre mort. Amen.
4: Je vous salue, Marie, pleine de grâce. Le Seigneur est avec vous. Vous êtes bénie entre toutes les femmes. Et Jésus, le fruit de vos entrailles, est béni.
2: Sainte Marie, Mère de Dieu,

0: Ô Marie conçue sans péché. Deuxième mystère joyeux, la visitation. De l'Évangile selon saint Luc. Élisabeth dit à Marie, « Comment ai-je ce bonheur que la mère de mon Seigneur vienne jusqu'à moi ?» Avec Marie, reine des apôtres, intercédons pour tous les missionnaires, spécialement ceux qui annoncent la bonne nouvelle dans des conditions périlleuses. Notre Père qui es aux cieux, que ton nom soit sanctifié, que ton règne vienne, que ta volonté soit faite sur la terre comme au ciel.
1: Donne-nous aujourd'hui notre pain de ce jour. Pardonne-nous nos offenses, comme nous pardonnons aussi à ceux qui nous ont offensés. Et ne nous laisse pas entrer en tentation, mais délivre-nous du mal.
2: Je vous salue Marie, pleine de grâce. Le Seigneur est avec vous. Vous êtes bénie entre toutes les femmes, et Jésus, le fruit de vos entrailles, est béni.
1: Sainte Marie, Mère de Dieu, priez pour nous pauvres pécheurs, maintenant et à l'heure de notre mort. Amen.
2: Je vous salue Marie, pleine de grâce. Le Seigneur est avec vous. Vous êtes bénie entre toutes les femmes, et Jésus, le fruit de vos entrailles, est béni.
1: Sainte Marie, Mère de Dieu, priez pour nous pauvres pécheurs,
2: Je vous salue Marie, pleine de grâce. Le Seigneur est avec vous. Vous êtes bénie entre toutes les femmes, et Jésus, le fruit de vos entrailles, est béni.
1: Sainte Marie, Mère de Dieu, priez pour nous pauvres pécheurs, maintenant et à l'heure de notre mort. Amen.
2: Je vous salue Marie, pleine de grâce. Le Seigneur est avec vous. Vous êtes bénie entre toutes les femmes, et Jésus, le fruit de vos entrailles, est béni.
1: Sainte Marie, Mère de Dieu, priez pour nous pauvres pécheurs, maintenant et à l'heure de notre mort. Amen.
3: Je vous salue Marie, pleine de grâce, le Seigneur est avec vous. Vous êtes bénie entre toutes les femmes, et Jésus, le fruit de vos entrailles, est béni.
1: Sainte Marie, Mère de Dieu, priez pour nous pauvres pécheurs, maintenant et à l'heure de notre mort. Amen.
3: Je vous salue Marie, pleine de grâce, le Seigneur est avec vous. Vous êtes bénie entre toutes les femmes, et Jésus, le fruit de vos entrailles, est béni.
1: Sainte Marie, Mère de Dieu, priez pour nous pauvres pécheurs, maintenant et à l'heure de notre mort. Amen.
3: Je vous salue Marie, pleine de grâce, le Seigneur est avec vous. Vous êtes bénie entre toutes les femmes, et Jésus, le fruit de vos entrailles, est béni.
1: Sainte Marie, Mère de Dieu, priez pour nous pauvres pécheurs,
2: Je vous salue Marie, pleine de grâce, le Seigneur est avec vous. Vous êtes bénie entre toutes les femmes, et Jésus, le fruit de vos entrailles, est béni.
1: Sainte Marie, Mère de Dieu, priez pour nous pauvres pécheurs, maintenant et à l'heure de notre mort. Amen.
2: Je vous salue Marie, pleine de grâce, le Seigneur est avec vous. Vous êtes bénie entre toutes les femmes, et Jésus, le fruit de vos entrailles, est béni.
1: Sainte Marie, Mère de Dieu, priez pour nous pauvres pécheurs, maintenant et à l'heure de notre mort. Amen.
2: Je vous salue Marie, pleine de grâce. Le Seigneur est avec vous. Vous êtes bénie entre toutes les femmes, et Jésus, le fruit de vos entrailles, est béni.
1: Sainte Marie, Mère de Dieu, priez pour nous pauvres pécheurs, maintenant et à l'heure de notre mort. Amen.

0: Ô Marie conçue sans péché. Troisième mystère joyeux, la nativité. De l'Évangile selon saint Luc. Les anges dirent aux bergers, « Voici que je vous annonce une grande joie qui sera celle de tout le peuple. Prions pour toutes les personnes qui se vouent au service de la vie humaine pour qu'elles soient davantage aimées et protégées. Notre Père qui es aux cieux, que ton nom soit sanctifié, que ton règne vienne, que ta volonté soit faite sur la terre comme au ciel. »
1: Je vous salue Marie, pleine de grâce. Le Seigneur est avec vous. Vous êtes bénie entre toutes les femmes, et Jésus, le fruit de vos entrailles, est béni.
2: Sainte Marie, Mère de Dieu, priez pour nous pauvres pécheurs, maintenant et à l'heure de notre mort.
1: Je vous salue Marie, pleine de grâce. Le Seigneur est avec vous. Vous êtes bénie entre toutes les femmes, et Jésus, le fruit de vos entrailles, est béni.
2: Sainte Marie, Mère de Dieu, priez pour nous pauvres pécheurs, maintenant et à l'heure de notre mort. Amen.
1: Je vous salue Marie, pleine de grâce. Le Seigneur est avec vous. Vous êtes bénie entre toutes les femmes, et Jésus, le fruit de vos entrailles, est béni.
2: Sainte Marie, Mère de Dieu, priez pour nous pauvres pécheurs,
1: Je vous salue Marie, pleine de grâce. Le Seigneur est avec vous. Vous êtes bénie entre toutes les femmes, et Jésus, le fruit de vos entrailles, est béni.
2: Sainte Marie, Mère de Dieu, priez pour nous pauvres pécheurs, maintenant et à l'heure de notre mort. Amen.
3: Je vous salue Marie, pleine de grâce. Le Seigneur est avec vous. Vous êtes bénie entre toutes les femmes, et Jésus, le fruit de vos entrailles, est béni.
2: Sainte Marie, Mère de Dieu, priez pour nous pauvres pécheurs,
3: Je vous salue Marie, pleine de grâce. Le Seigneur est avec vous. Vous êtes bénie entre toutes les femmes, et Jésus, le fruit de vos entrailles, est béni.
2: Sainte Marie, Mère de Dieu, priez pour nous pauvres pécheurs, maintenant et à l'heure de notre mort. Amen.
3: Je vous salue Marie, pleine de grâce. Le Seigneur est avec vous. Vous êtes bénie entre toutes les femmes, et Jésus, le fruit de vos entrailles, est béni.
2: Sainte Marie, Mère de Dieu, priez pour nous pauvres pécheurs, maintenant et à l'heure de notre mort. Amen.
4: Je vous salue, Marie, pleine de grâce. Le Seigneur est avec vous. Vous êtes bénie entre toutes les femmes, et Jésus, le fruit de vos entrailles, est béni.
2: Sainte Marie, Mère de Dieu, priez pour nous pauvres pécheurs, maintenant et à l'heure de notre mort. Amen.
4: Je vous salue Marie, pleine de grâce. Le Seigneur est avec vous. Vous êtes bénie entre toutes les femmes. Et Jésus, le fruit de vos entrailles, est béni.
2: Sainte Marie, Mère de Dieu, priez pour nous pauvres pécheurs, maintenant et à l'heure de notre mort. Amen.
4: Je vous salue Marie, pleine de grâce. Le Seigneur est avec vous. Vous êtes bénie entre toutes les femmes. Et Jésus, le fruit de vos entrailles, est béni.
2: Sainte Marie, Mère de Dieu, priez pour nous pauvres pécheurs, maintenant et à l'heure de notre mort. Amen.

0: Ô Marie conçue sans péché. Quatrième mystère joyeux, la présentation de Jésus au temple. De l'Évangile selon saint Luc. Marie et Joseph emmenèrent Jésus à Jérusalem pour le présenter au Seigneur. Prions pour tous les jeunes qui entendent l'appel de Dieu à donner leur vie pour servir le Seigneur et leurs frères et sœurs. Notre Père, qui es aux cieux, que ton nom soit sanctifié, que ton règne vienne, que ta volonté soit faite sur la terre comme au ciel.
1: Je vous salue Marie, pleine de grâce. Le Seigneur est avec vous. Vous êtes bénie entre toutes les femmes, et Jésus, le fruit de vos entrailles, est béni.
2: Sainte Marie, Mère de Dieu, priez pour nous pauvres pécheurs, maintenant et à l'heure de notre mort. Amen.
1: Je vous salue Marie, pleine de grâce. Le Seigneur est avec vous. Vous êtes bénie entre toutes les femmes, et Jésus, le fruit de vos entrailles, est béni.
2: Sainte Marie, Mère de Dieu, priez pour nous pauvres pécheurs, maintenant et à l'heure de notre mort. Amen.
1: Je vous salue, Marie, pleine de grâce. Le Seigneur est avec vous. Vous êtes bénie entre toutes les femmes, et Jésus, le fruit de vos entrailles, est béni.
2: Sainte Marie, Mère de Dieu, priez pour nous pauvres pécheurs,
1: Je vous salue Marie, pleine de grâce. Le Seigneur est avec vous. Vous êtes bénie entre toutes les femmes et Jésus, le fruit de vos entrailles, est béni.
2: Sainte Marie, Mère de Dieu, priez pour nous pauvres pécheurs, maintenant et à l'heure de notre mort. Amen.
3: Je vous salue Marie, pleine de grâce. Le Seigneur est avec vous. Vous êtes bénie entre toutes les femmes et Jésus, le fruit de vos entrailles, est béni.
2: Sainte Marie, Mère de Dieu, priez pour nous pauvres pécheurs, maintenant et à l'heure de notre mort. Amen.
3: Je vous salue Marie, pleine de grâce, le Seigneur est avec vous. Vous êtes bénie entre toutes les femmes, et Jésus, le fruit de vos entrailles, est béni.
2: Sainte Marie, Mère de Dieu, priez pour nous pauvres pécheurs, maintenant et à l'heure de notre mort. Amen.
3: Je vous salue Marie, pleine de grâce, le Seigneur est avec vous, vous êtes bénie entre toutes les femmes, et Jésus, le fruit de vos entrailles, est béni.
2: Sainte Marie, Mère de Dieu, priez pour nous pauvres pécheurs, maintenant et à l'heure de notre mort. Amen.
4: Je vous salue Marie, pleine de grâce, le Seigneur est avec vous, vous êtes bénie entre toutes les femmes, et Jésus, le fruit de vos entrailles, est béni.
2: Sainte Marie, Mère de Dieu, priez pour nous pauvres pécheurs, maintenant et à l'heure de notre mort.
4: Je vous salue Marie, pleine de grâce, le Seigneur est avec vous. Vous êtes bénie entre toutes les femmes et Jésus, le fruit de vos entrailles, est béni.
2: Sainte Marie, Mère de Dieu, priez pour nous pauvres pécheurs, maintenant et à l'heure de notre mort. Amen.
4: Je vous salue Marie, pleine de grâce, le Seigneur est avec vous. Vous êtes bénie entre toutes les femmes et Jésus, le fruit de vos entrailles, est béni.
2: Sainte Marie, Mère de Dieu, priez pour nous pauvres pécheurs.

0: Amen. Ô Marie conçue sans péché. Cinquième mystère joyeux, le recouvrement de Jésus au temple. De l'Évangile selon saint Luc. Marie et Joseph trouvèrent Jésus dans le temple, assis au milieu des docteurs, les écoutant et les interrogeant. Prions avec confiance pour toutes les personnes qui souffrent dans la solitude ou l'angoisse. Notre Père qui es aux cieux, que ton nom soit sanctifié, que ton règne vienne, que ta volonté soit faite sur la terre comme au ciel.
1: Donne-nous aujourd'hui notre pain de ce jour. Pardonne-nous nos offenses, comme nous pardonnons aussi à ceux qui nous ont offensés.
2: Ne nous laisse pas entrer en tentation, mais délivre-nous du mal.
3: Je vous salue, Marie, pleine de grâce. Le Seigneur est avec vous. Vous êtes bénie entre toutes les femmes, et Jésus, le fruit de vos entrailles, est béni.
4: Sainte Marie, Mère de Dieu, priez pour nous pauvres pécheurs, maintenant et à l'heure de notre mort. Amen.
3: Je vous salue, Marie, pleine de grâce. Le Seigneur est avec vous. Vous êtes bénie entre toutes les femmes, et Jésus, le fruit de vos entrailles, est béni.
4: Sainte Marie, Mère de Dieu, priez pour nous pauvres pécheurs, maintenant et à l'heure de notre mort. Amen.
3: Je vous salue, Marie, pleine de grâce. Le Seigneur est avec vous. Vous êtes bénie entre toutes les femmes, et Jésus, le fruit de vos entrailles, est béni.
4: Sainte Marie, Mère de Dieu, priez pour nous pauvres pécheurs, maintenant et à l'heure de notre mort. Amen.
3: Je vous salue, Marie, pleine de grâce. Le Seigneur est avec vous. Vous êtes bénie entre toutes les femmes, et Jésus, le fruit de vos entrailles, est béni.
4: Sainte Marie, Mère de Dieu, priez pour nous pauvres pécheurs, maintenant et à l'heure de notre mort. Amen.
5: Je vous salue, Marie, pleine de grâce. Le Seigneur est avec vous. Vous êtes bénie entre toutes les femmes, et Jésus, le fruit de vos entrailles, est béni.
4: Sainte Marie, Mère de Dieu, priez pour nous pauvres pécheurs, maintenant et à l'heure de notre mort. Amen.
5: Je vous salue, Marie, pleine de grâce. Le Seigneur est avec vous. Vous êtes bénie entre toutes les femmes, et Jésus, le fruit de vos entrailles, est béni.
4: Sainte Marie, Mère de Dieu, priez pour nous pauvres pécheurs, maintenant et à l'heure de notre mort. Amen.
5: Je vous salue, Marie, pleine de grâce. Le Seigneur est avec vous. Vous êtes bénie entre toutes les femmes, et Jésus, le fruit de vos entrailles, est béni.
4: Sainte Marie, Mère de Dieu, priez pour nous pauvres pécheurs, maintenant et à l'heure de notre mort. Amen.
6: Je vous salue, Marie, pleine de grâce. Le Seigneur est avec vous. Vous êtes bénie entre toutes les femmes, et Jésus, le fruit de vos entrailles, est béni.
4: Sainte Marie, Mère de Dieu, priez pour nous pauvres pécheurs, maintenant et à l'heure de notre mort. Amen.
6: Je vous salue, Marie, pleine de grâce. Le Seigneur est avec vous. Vous êtes bénie entre toutes les femmes, et Jésus, le fruit de vos entrailles, est béni.
4: Sainte Marie, Mère de Dieu, priez pour nous pauvres pécheurs, maintenant et à l'heure de notre mort. Amen.
6: Je vous salue, Marie, pleine de grâce. Le Seigneur est avec vous. Vous êtes bénie entre toutes les femmes, et Jésus, le fruit de vos entrailles, est béni.
4: Sainte Marie, Mère de Dieu, priez pour nous pauvres pécheurs, maintenant et à l'heure de notre mort. Amen.

0: Marie conçue sans péché.
1: Priez pour nous, pécheurs.
0: Prions le Seigneur. Tu as voulu, Seigneur, qu'à l'annonce de l'ange, ton Verbe prit chair dans le sein de la Vierge Marie. Réponds à nos supplications, puisque nous la croyons vraiment Mère de Dieu. Fais que nous trouvions secours dans sa prière auprès de toi. Par Jésus-Christ, ton Fils, notre Seigneur, qui vit et règne avec toi dans l'unité du Saint-Esprit, Dieu pour les siècles des siècles.
1: Amen.
0: Le Seigneur soit avec vous. Que Dieu Tout-Puissant vous bénisse, le Père et le Fils et le Saint-Esprit.
1: Amen.
0: Notre-Dame de Lourdes,
1: priez pour nous.
0: Notre-Dame de Lourdes,
1: priez pour nous.
0: Notre-Dame de Lourdes,
1: priez pour nous.
0: Sainte Bernadette,
1: priez pour nous.

Chers pèlerins, vous pouvez continuer votre pèlerinage en écoutant l'introduction au message de Lourdes par un chapelain à 16h15 au premier étage du centre information. 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Et nous avons maintenant la joie de pouvoir renouveler les engagements des foulards blancs ici dans la grotte.

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3: Poème de Jalal al-Din, grand poète persan. Oiseau, vous êtes du ciel. Libérez-vous de vos cages. Levez la tête, dégagez votre face et dites où vous êtes maintenant. Votre barque, cassée, est en dérive sur cette eau. Devenez poisson, nagez, et puis envolez-vous hors de l'eau. Le moule se brise, l'ami est accessible. Le piège disparaît, dégagez-vous des raies du filet. Vous êtes vous-même les bûches du feu qui vous consume. Éteignez cette flamme, et vous verrez que vous êtes lumière de Dieu. Vous êtes fané car le vent céleste vous est devenu souffle de peste. Devenez libre et ressentez de nouveau la fraîche brise de l'aube. Sachez percevoir les réponses de votre âme dans toute parole, même si votre bouche ne s'ouvre point. Combien de bonheur avez-vous écrasé dans le mortier de votre existence? Faites-en maintenant du kohl et embellissez vos regards. Vous étiez mort lorsque vous êtes né. Mourez et naissez une seconde fois en amour. Naissez, que vous naissiez hindou ou turc, peu importe, naissez en amour. Le jour se lève lorsque vous rejetez votre voile. Si, comme moi, vous devenez digne de Cham de Tabriz, alors vous serez roi le jour de la résurrection.

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1: Amis auditeurs, bienvenue à l'écoute de ce programme. Le pape Léon XIV a reçu ce samedi 2 mai dans la salle des bénédictions au Vatican les employés de la conférence épiscopale italienne et leurs familles. Dans son discours, il a souligné l'importance de la mission de cette conférence, la décrivant comme un pilier de la communion entre les églises locales. Et dans la soirée de ce même samedi, le pape Léon XIV a célébré une messe en la basilique Saint-Jean de Latran, au cours de laquelle il a ordonné 4 évêques. Plus de détails dans la rubrique consacrée à la semaine du pape. L'actualité de l'Église en Afrique aujourd'hui nous conduira au Mozambique, en République démocratique du Congo, au Cap-Vert, entre autres. Et après l'actualité sociale et politique sur le continent, nous écouterons dans notre rubrique invité du jour la sœur Caroline Achat, religieuse de la Congrégation des Sœurs de Sainte Thérèse de l'Enfant Jésus de Bouya. Elle décrit un univers carcéral marqué par la précarité, le rejet et l'abandon. Enfin, nous conclurons cette émission avec la méditation de ce cinquième dimanche de Pâques. C'est donc tout pour les titres aujourd'hui. Merci et bonne condition d'écoute.
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1: Ouvrons donc la page consacrée à l'actualité de l'Église par la semaine du pape, présentée par Fabrice Baguenekere.
2: Eh bien, Camara, cette première semaine du pape après le long voyage apostolique en Afrique a été marquée par plusieurs audiences et correspondances, au centre desquelles l'audience générale de mercredi, où le pape a offert dans sa catéchèse une relecture de sa visite sur les continents. Mais avant d'y revenir, parlons de ses gestes du jour. Le pape a présidé ce samedi soir une célébration eucharistique dans la basilique Saint-Jean du Latran, mais au cours de laquelle il a ordonné 4 nouveaux évêques auxiliaires du diocèse de Rome, dont il est l'ordinaire. Les nouveaux évêques sont Monseigneur Stefanos Parapani, Monseigneur Alessandro Zenobi, Monseigneur Andrea Carlevalle et Monseigneur Marco Valenti, tous du clergé de Rome. Plus tôt dans la matinée, le pape a reçu en audience les collaborateurs de la conférence épiscopale italienne. Dans son adresse, le Saint-Père a rappelé combien il est important pour chaque institution que chacun soit fidèle à sa tâche, aux engagements les plus ordinaires, une pratique suivie avec attention, une réunion bien préparée, la patience d'un moment d'écoute prolongé, le dévouement à répondre à une demande, l'ordre et le soin apporté au lieu. Ce sont des choses simples mais utiles pour le bien de tous et grande aux yeux des dieux, a dit le Saint-Père. Toujours ce samedi, le pape a reçu les membres de la Papal Foundation, une organisation charitable basée aux États-Unis et dédiée à l'accomplissement des requêtes du Saint-Père pour les besoins de l'Église dans les divers pays. À eux, le pape a rappelé la responsabilité que partagent tous les membres de l'Église en vertu de leur baptême, de proclamer l'évangile de la paix tant par la parole que par les actes de charité, une urgence pour notre temps marquée par une multitude des conflits. Retour à présent sur l'audience générale de mercredi. Devant les milliers de fidèles venus écouter la catéchèse du Saint-Père, ce jour, le pape est revenu sur son récent, long et mémorable voyage apostolique en Afrique qu'il a conduit en Algérie, au Cameroun, en Angola et en Guinée équatoriale. Léon XIV a présenté ce déplacement comme un message de paix dans un contexte international marqué par les conflits, les tensions et par de graves et fréquentes violations du droit international. Il a exprimé sa gratitude pour cette opportunité à lui offerte, remerciant les évêques et autorités civiles pour leur accueil, ainsi que tous ceux qui ont contribué à l'organisation de cette visite apostolique. La semaine a aussi été marquée par la publication jeudi de la vidéo de l'intention de prière du Saint-Père pour le mois de mai, diffusée par le réseau mondial de prière du Pape via la campagne « Prie avec le Pape ». Le Pape nous invite ce mois à prier pour une alimentation pour tous, nous exhortant en même temps à éveiller en chacun de nous une nouvelle conscience de consommation, apprendre à rendre grâce pour chaque aliment, consommer avec simplicité et partager avec joie, en saisissant les fruits de la terre comme un don des dieux destiné à tous et pas seulement à quelques-uns. En début de semaine, le pape a notamment visité l'Académie pontificale ecclésiastique au cœur de Rome. Cette institution fondée il y a 325 ans par Clément XI forme le corps diplomatique du Saint-Siège. Lors de cette visite à l'école des nonces, le Saint-Père est revenu dans son discours sur la mission des diplomates, exhortant les futurs nonces apostoliques à continuer de porter à tous la parole du Christ ressuscité en étant des ponts et des canaux afin que la grâce qui vient du ciel puisse frayer un chemin à travers les méandres de l'histoire. Autre fait ayant marqué le début de la semaine, c'est la rencontre entre le Saint-Père et sa grâce Sarah Mulally, archevêque de Canterbury et primat de la communion anglicane, qu'il a reçu en audience lundi, un mois après son intronisation. Alors que le monde en souffrance a cruellement besoin de la paix du Christ, le pape a souligné la nécessité de persévérer dans nos prières et nos efforts pour éliminer tout obstacle qui entrave la proclamation de l'Évangile, affirmant que les divisions entre chrétiens affaiblissent notre capacité à être de véritables porteurs de cette paix. Enfin, toujours lundi, le pape a autorisé la promulgation des décrets concernant le martyr des serviteurs des dieux Stanislas Ortega Garcia et ses 48 compagnons, religieux prophètes de l'Institut des Frères de l'Instruction Chrétienne de Saint-Gabriel, ainsi que d'Emmanuele Berenguer Clusella, prêtre diocésain, tous tués entre juillet et novembre 1936 par reine de la foi en divers lieux de Catalogne en Espagne, dans les contexte de la persécution. Le Saint-Père a reconnu en même temps l'offrande de la vie du serviteur de Dieu Pietro Emmanuel Salado Alba, fidèle laïc espagnol, ainsi que les vertus héroïques de la servante de Dieu Marie Electa de Jésus, religieuse professe de l'ordre des Carmélites déchaussés, et la servante de Dieu Maria Teresa de la Très Sainte Trinité, religieuse professe de la congrégation des sœurs Carmélites du Divin cœur de Jésus.
1: Merci Fabrice. Et les nouvelles de l'Église qui nous parviennent du continent. L'évêque du diocèse de Pemba, Monseigneur Antonio Julias Ferreira Sandramo, au Mozambique, a exprimé sa tristesse après une attaque terroriste ayant détruit la paroisse historique Saint-Luc de Montfort dans la province de Cabo Delgado, affirmant que la communauté locale reste sous le choc après cette attaque. Dans un message envoyé à l'aide à l'Église en détresse, Fondation catholique soutenant l'Église souffrante dans le monde, le vendredi 1er mai, Monseigneur Antonio a indiqué que la paroisse de Mensa dans le nord du Mozambique a été entièrement incendiée lors d'une attaque menée par des insurgés le jeudi 30 avril. En République démocratique du Congo, plus de 2000 enseignants des écoles catholiques du diocèse de Gaumont se sont réunis le 30 avril pour célébrer la Journée nationale des éducations, mettant en lumière à la fois le rôle essentiel des éducateurs et les défis croissants auxquels le secteur est confronté.
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1: Le camp stratégique de Tessali, situé dans le nord du Mali, est désormais sous contrôle des groupes armés après leur série d'attaques le week-end dernier contre les forces au pouvoir, ont indiqué vendredi des sources locales, sécuritaires et indépendantistes. Le Mali fait face à une situation sécuritaire critique et est en proie à l'insécurité après les attaques sans précédent des djihadistes du groupe de soutien à l'islam aux musulmans et de la rébellion des fronts de libération de la Azawad contre les positions stratégiques du gouvernement en place. En République démocratique du Congo, la justice militaire veut réaffirmer la discipline au sein des forces armées du pays. À Kisangani, dans la province de Tchopo, plus de 80 militaires des FARDC sont jugés cette semaine pour révolte, refus de combat et dissimulation de munitions au début de cette année. Des faits survenus à Penga dans le territoire de Walikale au nord Kivu sur fond des tensions liées au paiement des primes en pleine guerre contre les rebelles de l'AFP M23 soutenus par l'armée rwandaise. Et au Nigeria, la Cour suprême a ordonné ce jeudi 30 avril à la Commission électorale nationale indépendante de réintégrer le parti d'opposition Congrès démocratique africain sur les listes électorales en vue du scrutin présidentiel qui se tiendra en janvier 2027. L'INEC refusait de reconnaître les nouveaux dirigeants du parti dont l'autorité est contestée par une faction rivale. Et dans un univers carcéral marqué par la précarité, le rejet et l'abandon, les religieuses de la Congrégation des Sœurs de Sainte Thérèse, l'Enfant Jésus de Bouya, travaillent au quotidien pour semer des grains d'espérance dans l'archidiocèse de Douala. Il ne s'agit pas seulement d'un travail, c'est un ministère de l'amour, confie sœur Caroline Acha, coordinatrice de l'apostolat dédié à l'accompagnement des prisonniers et des anciens détenus. On l'écoute.
4: Les conditions de vie là-bas en prison, c'est vraiment difficile. Par exemple, la prison de Newburgh, construite dans les années 1930. Et au départ, on a construit la prison là pour 800 personnes. Mais on a ajouté certains bâtiments, ça peut prendre 1500 personnes. Mais aujourd'hui, à Newburgh, on a plus de 4000 détenus à la prison de Newburgh. Les conditions de vie sont difficiles, les cellules sont petites, il y a beaucoup de détenus qui doivent dormir dehors. Même pour nourrir le détenu aussi, ce n'est pas facile.
5: Votre action en prison s'inscrit dans une vision très large, santé, justice, formation, spiritualité. Pourquoi cette approche globale?
4: C'est un ministère de l'amour. Donc ça veut dire que notre travail ne finit pas seulement à la prison, mais même après la prison. Chaque jour, nous sommes dans la prison, on travaille avec le détenu et aussi le ex-détenu. Notre travail est vraiment engagé. On ne visite pas seulement le détenu, mais on le donne aussi en prison, formation professionnelle, éducation formelle, une chance d'aller à l'école. Avec le détenu aussi, on a aussi l'équipe qui est responsable de soins de santé. On aide les gens qui souffrent vraiment aussi en silence. Il y a les équipes qui sont responsables de l'assistance juridique en prison. On fait aussi l'accompagnement psychologique humain parce qu'il y a beaucoup de détenus aussi, beaucoup, surtout les jeunes, les femmes qui sont brisées intérieurement, qui souffrent. Pour la nourriture aussi, on essaie pour les nourrir, même le kit de hygiène, même le habit. Donc, on travaille avec le détenu, on lui donne l'assistance humaine, spirituelle, morale et professionnelle.
5: Qui sont ces personnes que vous accompagnez? D'où viennent-elles?
4: Quand tu entres en prison, tous les gens que tu vas voir là-bas, ce sont des jeunes. 70% détenus, ce sont des jeunes. Ils tombent en prison parce qu'ils n'ont rien à faire. Ils n'ont pas le travail. Certains n'ont même pas la famille. Certains même, ils me disent que ma sœur, j'ai grandi en route. Je n'avais pas une mère qui pouvait me dire que ça c'est bien et ça ce n'est pas bien. C'est dans la maison de prison que je vois pourquoi Dieu vraiment nous a envoyés en prison. Quand il nous a dit que j'étais en prison, vous m'avez rendu visite. Parce que les gens en prison ont vraiment besoin de l'amour. Il y a encore le jeune qui est en prison à cause de la crise anglophone. Si il y a certains ans, quand on les a donné 10 ans, 15 ans, 20 ans, ce qu'on les dit, c'est étant ici en prison, il faut regarder, apprendre à reconstruire ta vie. Ce qui est important, c'est la paix.
1: Interrogée par Augustine Asta, sœur Caroline Acha, religieuse de la Congrégation des Sœurs de Sainte Thérèse de l'Enfant Jésus de Bouya, dans le sud-ouest, une des deux régions anglophones du Cameroun. Et concluons donc cette édition avec la méditation sur les textes de ce cinquième dimanche de Pâques avec le Père Rigobert Kiungu.
6: Frères et sœurs, nous célébrons aujourd'hui le cinquième dimanche de Pâques de l'année liturgique A. Ces lectures nous invitent à réfléchir aux questions existentielles que nous nous posons souvent. Que deviendrons-nous après notre mort? Où irons-nous? La vie ne s'arrête-t-elle qu'ici-bas? Y a-t-il une autre vie après celle-ci? Par-delà le trouble que peuvent susciter ces questions, nous sommes appelés à placer notre confiance en Jésus afin de trouver notre paix en lui. Dans l'Évangile, Jésus nous demande de ne pas être bouleversés et nous invite à croire en lui. Il promet de nous préparer une demeure auprès du Père et se dit lui-même être le chemin, la vérité et la vie. Il nous montre ainsi que la vie présente n'est qu'un début d'une autre vie qui nous attend auprès du Père. En effet, si nous ne savons pas comment se présente la maison du Père, Jésus qui la connaît sait nous en montrer la direction. Parce qu'il est le chemin, c'est lui-même qui va nous y accompagner. Il nous revient de lui faire confiance. Dans la deuxième lecture, Saint Pierre nous conseille aussi de nous approcher du Seigneur Jésus, qui est la pierre vivante que les hommes ont éliminée, mais que Dieu a choisie parce qu'il en connaît la valeur. Au fait, Saint Pierre en connaît aussi la valeur. Voilà pourquoi il nous fait cette recommandation en homme d'expérience. Jésus se dit aussi être la vérité parce qu'il est venu démasquer le mensonge du monde. Nous savons que le prince du mensonge, c'est Satan qui combat le royaume de Dieu. Jésus a voulu nous révéler ce royaume par sa vie et par ses œuvres. Il a vécu dans la vérité et il n'a dit que la vérité. Lors de sa passion, il avait déclaré à Pilate qu'il est venu dans le monde pour rendre témoignage à la vérité. Jean chapitre 18, verset 37. Et quand il promet d'envoyer l'Esprit, il parle de l'Esprit de vérité. Jean 16, 13. Il nous invite donc à entrer dans l'optique de la vérité pour bénéficier de la révélation du Père et de son royaume. Il nous revient de nous examiner pour combattre les tendances du mensonge qui sont enfouies en nous. Nous vivons dans un monde où le mensonge est devenu comme un mode de vie. En tant que disciples de Jésus, nous sommes appelés à combattre le mensonge sous toutes ses formes. Il n'est pas normal de confesser le nom de Jésus pour aussitôt proférer des mensonges. Jésus se dit enfin être la vie. Comme nous l'avons entendu le dimanche dernier avec la parabole du bon berger, il est venu pour donner la vie et la vie en abondance. Il s'agit de la vie éternelle qui continue même au-delà de la vie terrestre. À la différence des faux bergers qui égorgent et dévorent les brebis, Jésus se donne lui-même. Il se fait nourriture pour nous et nous livre son corps et son sang pour que nous ayons la vie. Jésus, qui est le Verbe fait chair, nous nourrit aussi par sa parole. Voilà pourquoi il faut nous familiariser avec la parole.

0: s'occuperait du service de la nourriture. Dans cette lecture, il est intéressant de remarquer que le conflit a surgi à cause de la nourriture et cette question a failli diviser la communauté des croyants. Pareille chose se passe encore aujourd'hui dans nos diverses communautés où l'on se divise à cause des questions matérielles et l'on délaisse l'Évangile qui pourtant est notre référence en tant que chrétien. À la lumière de ces lectures, demandons au Seigneur de nous aider à nous appuyer sur lui, notre pierre angulaire, et à rechercher les choses d'en haut pour mériter la demeure éternelle qu'il prépare pour nous.
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2: C'est par ici donc que nous mettons un point final à notre programme aujourd'hui. Merci de l'avoir suivi et à la prochaine.

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1: Extrait de l'exégèse de l'âme, un texte copte du IIe siècle. Jusqu'au jour où l'âme court en toutes directions, s'accouplant au premier venu et se souillant, elle est soumise à la souffrance qu'elle mérite. Mais lorsqu'elle prend conscience des douleurs où elle se trouve et qu'elle pleure en s'adressant au Père et se repent, alors le Père prendra pitié d'elle. En effet, le commencement du salut est la repentance. Or, la repentance advient dans la douleur et dans la contrition du cœur. Mais le Père est bon et aime l'homme. Il écoute l'âme qui l'invoque et il lui envoie la lumière du salut. C'est pourquoi il a dit par l'esprit du prophète « Annonce au fils de mon peuple, même si vos péchés s'étendaient de la terre au ciel et étaient rouges comme l'écarlate et plus noirs qu'une toile de sac, si vous retournez à moi de toute votre âme en vous adressant à moi en ces mots, « Mon Père, je vous écouterai comme un peuple saint. » Aucun homme n'est digne de salut s'il aime encore le lieu de l'erreur. C'est pourquoi il est écrit dans le poète « Ulysse était assis sur l'île, pleurant, souffrant et détournant son visage des paroles de Calypso et de ses tromperies, désirant voir son pays natal et une fumée qui s'en élevait, et s'il n'avait pas reçu une aide du ciel, il n'aurait pas pu rentrer chez lui. » En outre, Hélène dit ceci, « Mon cœur s'est détourné de moi, je veux retourner chez moi. » Elle se lamentait en effet en disant, « C'est Aphrodite qui m'a trompé. C'est elle qui m'a emmené hors de mon pays natal. Mon unique fille, je l'ai abandonnée, ainsi que mon mari qui est bon, sage et beau. » En effet, lorsque l'âme quitte son époux parfait, à cause de la tromperie d'Aphrodite, celle qui est dans la génération de ce lieu, alors elle subira des injures. Si donc elle se lamente et se repent, on la fera retourner à l'intérieur de sa maison. »

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1: Le génie du christianisme vous propose aujourd'hui John Henry Newman et les pères de l'Église. Et pour évoquer cette histoire d'amitié et de réflexion, j'ai la chance de recevoir aujourd'hui Didier Rance. Bonjour Didier.
2: Bonjour Emmeline.
1: Alors vous êtes ancien directeur national de l'aide à l'Église en détresse, vous êtes diacre et vous êtes historien de formation, très familier avec le monde mystérieux des Anglais et des catholiques anglais. Vous nous avez fait découvrir John Bradburn par exemple, haute figure et très originale figure du christianisme anglais. Mais vous avez consacré un ouvrage tout récent en 2025 chez Desclée de Brouwer intitulé John Henry Newman, maître et guide spirituel, en essayant de nous montrer face au continent qu'est ce nouveau docteur de l'Église, que c'est finalement un premier de cordée pour nous, en tout cas que c'est pas un saint de vitrail et qu'on doit le lire parce que il peut nous aider énormément. Et dans cette découverte, eh bien il y a l'histoire assez extraordinaire de ce John Henry Newman et des pères de l'Église qui ont manifestement joué un rôle essentiel dans sa vie et peut-être dans la nôtre si on se met un tout petit peu à l'école de John Henry Newman.
2: Tout à fait. Alors pour répondre peut-être à la deuxième question, c'est une parole d'Henri de Lubac. Chaque fois dans notre Occident, qu'un renouveau chrétien fleurit dans l'ordre de la pensée comme dans celui de la vie, et les deux ordres sont toujours liés, il a fleuri sous le signe des pères de l'Église. Donc Newman aurait pu la signer. Hein.
1: Alors, petite question un petit peu béotienne, mais c'est une vraie question. Qu'est-ce qu'on entend par père de l'Église? Est-ce qu'il y a une définition canonique, une case ou voilà, une catégorie littéraire? Comment ça fonctionne?
2: C'est plutôt une catégorie littéraire parce que certains des pères de l'Église, je pense à Tertullien, ont mal tourné à un certain moment dans leur vie, alors qu'il était avant un grand défenseur de la foi catholique. Ce sont en gros les écrivains qui défendent la foi, ou qui la proposent, du deuxième siècle. Hein, Ignace, là-dedans, la plus récente somme, parce que ça doit faire 700-800 pages sur les pères de l'Église de Madame Vanier, il y a Saint Ignace, par exemple Saint Ignace d'Antioche, hein, vous voyez, donc la lettre à Dionnette, et qui, théoriquement, se termine vers le 7e, 8e siècle, hein, avec Saint Jean Damascène, mais les orientaux vont plus loin, et souvent, il y a des auteurs du Moyen-Âge qui sont dans la ligne des pères de l'Église, plutôt que dans celle de Saint Thomas ou de Saint Bonaventure. La différence, c'est que les pères de l'Église, leurs écrits sont des écrits de circonstances. C'est pas comme fait Thomas, une somme, hein, Thomas et bien d'autres, Albert le Grand, enfin tout ce qui se faisait au Moyen-Âge, hein, les théologiens du Moyen-Âge, ce n'est pas une somme, c'est, et là on comprend pourquoi Newman est tellement attiré par eux, c'est par rapport à des problèmes, souvent des problèmes d'hérésie, ou par rapport aux non-chrétiens, ou par rapport à un cheminement de foi, ce que font d'abord les pères d'Église, ce sont presque tous des évêques qui prêchent, hein, la prédication, les sermons, hein, qui écrivent des lettres, hein, on conserve des lettres en quantité d'un Cyprien, d'un Saint Jean Chrysostome, etc., et des autres, hein, voire des poèmes, comme Grégoire de Nazianze, hein, donc tout ça, Newman va faire la même chose en son temps, hein, et qui, en général, quand même, sont des pères catholique, hein, mais il y a eu quelques exceptions, hein, et les pères orientaux qui se développent dans un autre contexte ont beaucoup aussi à nous apporter.
1: Donc, si je résume, les pères de l'Église ne sont pas des docteurs de l'Église, c'est-à-dire qu'il n'y a pas tout un processus de réflexion.
2: Sont, oui.
1: Alors, on peut combiner les deux.
2: Oui, quelques docteurs.
1: Et voilà, il y a des pères de l'Église qui sont docteurs et des docteurs qui, oui, sont des pères de l'Église. Mais voilà. C'est finalement une catégorie, alors littéraire. Et alors, ce qui est aussi très intéressant à vous entendre, qui doit être complexe finalement à approcher, dans la mesure où vous le disiez, ils réagissent face à un contexte. Donc leurs écrits sont toujours liés à une histoire et à une hérésie, ce qui veut dire que leurs sermons, leurs lettres doivent être quand même historiquement contextualisés, dans la mesure où on le sait bien, quand on lutte contre quelque chose, on a peut-être tendance à durcir les positions parce qu'en face, on a des ennemis qu'il faut combattre. Voilà, c'est pas la doctrine simplement exposée au calme dans un bureau. C'est finalement des lutteurs, vos pères de l'Église.
2: Oui, mais c'est des lutteurs, ce sont des intellectuels, hein, ça c'est sûr. Hein, quand on lisait Saint Grégoire de Nice ou Saint Augustin, il faut s'accrocher. Hein. pas les confessions, mais les autres écrits. Hein. Mais je dirais, l'Église plusieurs fois a failli disparaître, enfin l'Église de la foi de Nicée. Hein, comme Newman l'a écrit dans un célèbre article qui lui a valu d'être dénoncé comme hérétique à Rome, non, il y a eu un temps où au moins en Orient, c'était pas pareil en Occident, mais en Orient, eh bien, quasiment tous les évêques étaient ariens, hein, c'est-à-dire refusaient Nicée, et c'était le peuple qui défendait Nicée. Et puis, il y a eu un jeune intellectuel, qui était diacre d'ailleurs à cette époque, qui a joué un rôle à Nicée, qui est Athanase, qui a dit les mots et les pensées qui ont permis petit à petit de revenir.
1: Alors, et puis, très cher un autre Didier, qui était... je sais que vous êtes un familier d'Athanase, d'Arien. Est-ce que vous pourriez simplement préciser très rapidement, ce qu'était la foi de Nicée, ce qu'étaient les Ariens, et à quel point finalement cette controverse très très ancienne est tellement d'actualité que je crois que Newman s'y est fort intéressé aussi.
2: Il a écrit un livre entier là-dessus. Bon, c'est, pour le dire de la façon la plus rapide possible, Nicée c'est le Père, le Fils, hein, l'Esprit Saint, Nicée se termine et en l'Esprit Saint, point. Hein, il n'y a pas tout le reste qui a été mis après, 50 ans plus tard, et donc les évêques réussis en concile, presque à l'unanimité, disent notre foi, c'est ça, c'est le Père, c'est le Fils de, qui est consubstantiel au Père, enfin tout ce que nous récitons dans le credo. Hein. Et pour les Ariens, alors je vais pousser le bouchon un peu loin, parce que c'est pas Darius lui-même, mais c'est d'un des suivants d'Arius, il dit finalement, Jésus, il est comme la sauterelle, ce sont deux créatures de Dieu. Quoi. Voilà.
1: C'est, mais, alors c'est quand même un peu hérétique. J'avais jamais entendu la comparaison avec la sauterelle, très honnêtement.
2: Oui, c'est un peu beaucoup, mais c'est déjà... Arius sera plus respectueux, il est grand homme, il est tout ça, mais il n'est pas Dieu.
1: Il n'est pas Dieu, mais c'est une sorte de Superman. Quoi. C'est voilà, un Hercule un peu chrétien.
2: Tout à fait, oui.
1: Ah, on comprend maintenant pourquoi c'est aussi important, parce que finalement, encore aujourd'hui, est-ce que l'idée que le Christ, fils de Dieu, est aussi répandue, est aussi évidente? Est-ce que finalement concevoir Jésus comme étant un homme, alors certes exceptionnel, voilà, absolument extraordinaire, mais qu'un homme, est peut-être pas la tentation la plus simple de la raison humaine? C'est quand même plus simple à concevoir que fils de Dieu.
2: Tout à fait, il faut l'obéissance de la foi, et ça refaire à chaque génération. Il y a eu des Ariens qui étaient très répandus en Pologne, par exemple, au XVIe siècle. Hein. On les appelait unitariens, mais c'était les mêmes. Il y a une église unitarienne dans les pays anglo-saxons qui a eu des personnages très connus dedans, dans la politique ou dans les lettres. Hein. Et puis, je ne sais plus qui l'a dit, mais il y a une espèce d'arianisme larvé qui existe aujourd'hui un peu partout, quoi.
1: Donc, ce qui est exactement la ligne de votre ouvrage, il faut lire Newman, qui peut-être nous guider de manière très très actuelle par rapport à ces résurgences, finalement, des hérésies anciennes. Comment est-ce que Newman rencontre les pères de l'Église dans sa formation et dans, finalement, son travail intellectuel?
2: Alors, la première conversion de Newman est à l'évangélisme, hein. C'est-à-dire qu'il était persuadé que, puisqu'il était dans cette église, il serait sauvé. Hein. C'est un peu rapide, il l'a découvert petit à petit. Hein. Mais on lui a fait lire une histoire de l'église qui avait comme avantage, même si elle était évangéliste et pas catholique, mais qui citait beaucoup de pères de l'église, et en particulier, il y a une longue version abrégée des confessions. Hein. Et Augustin, Basile, Grégoire, Chrysostome, tout ça, ils étaient dedans, et il était à l'eau de sang. mais il avait 16 ans, hein, même pas 16 ans, 15 ans et demi, il tombe littéralement, on peut dire, amoureux des pères, et il pense que c'est la religion même des premiers chrétiens, ce qui n'est pas faux du tout, hein, c'est au moins orthodoxe, au sens religieux du terme. Il va d'ailleurs les oublier, de façon assez surprenante, une dizaine d'années plus tard, alors qu'il est très anti-catholique, il va leur rester encore quelques années, mais il dit, il faut connaître les pères de l'Église pour comprendre les corruptions de l'Église de Rome. Donc il va se remettre aux pères, hein, qu'il avait un peu oublié. Hein,
1: pour dénoncer Rome, d'accord. Connaissons nos ennemis.
2: Voilà, connaissons nos ennemis. Et puis, c'est un nouveau éblouissement, c'est sur les pères grecs. Bon, il lit le grec, le latin aussi, aisément que l'anglais et quelques autres langues. Mais il demande à un de ses amis de lui ramener d'Allemagne, parce qu'il y avait déjà des Herr Doktor allemands qui avaient fait des éditions magnifiques des pères de l'Église, hein. Et il leur consacre ses vacances. Et comme il l'écrit lui-même, ma grande découverte, c'est que je cherchais des arguments et des idées. Qu'est-ce que j'ai trouvé? Des hommes épris de Dieu et du Christ, hein, comme moi je voulais l'être. Et alors, il abandonne à la fois le christianisme libéral, vers lequel il penchait un peu, hein, il va s'y intéresser. C'était tellement rare à l'époque que ce gamin, il a 25-26 ans à l'époque, on lui demande carrément d'écrire une histoire des premiers conciles de l'Église. Bon, il s'arrêtera au premier parce que ça va lui prendre plusieurs années, hein, à Nicée, hein, mais ça va accroître bien sûr sa connaissance des pères, hein, et quand il va lancer le mouvement d'Oxford, hein, c'est-à-dire une revitalisation de l'Église anglicane, hein, qu'il faut dire n'avait quasiment plus de liturgie, plus de doctrine sociale, il y avait de la morale, il fallait bien se tenir à l'Église et en dehors de l'Église. Le philosophe américain Emerson, allant en Angleterre, a écrit le credo des Anglais, des Anglicans, c'est « Vous serez sauvés par le bon goût ». On regarde le bon goût dans leurs églises, dans leurs maisons, c'est le même. Voilà.
1: Donc alors, on est cruel, mais probablement pas très faux, en fait.
2: Pas très faux. Et donc, Newman et ses amis dénoncent l'apostasie nationale, et ils vont écrire des textes par rapport à leur temps, bien sûr, mais qui vont être très largement pris d'Augustin, d'Athanase, des pères cappadociens, tout cela. Et Newman décide de publier une bibliothèque des pères pour mettre leurs écrits à la disposition de tous. C'est un petit peu avant la Mémigne en France, hein, oui. Mais c'est un bon siècle avant les sources chrétiennes et un siècle et demi avant les pères dans la foi, pour citer des collections célèbres d'aujourd'hui. Hein. Et les pères sont présents dans tout ce qu'il fait, dans tout ce qu'il écrit, ils resteront.
1: On c'est étonnant parce qu'il y a une dimension prophétique chez lui qui est toujours très surprenante. Il a compris déjà qu'il faut se tourner vers les pères de l'Église, vers les premiers temps de l'Église, pour faire face aux problèmes du 19e et peut-être du 21e pour nous, si on pousse un tout petit peu l'analogie.
2: Ah, tout à fait, oui, tout à fait. Les tentations sont récurrentes. Pourquoi? Parce que dans beaucoup de choses, c'est-à-dire Jésus est-il Dieu ou est-il un homme seulement, quoi. Donc il y a le nombre de réponses, il y en a toujours des. Il y a eu des semis, des cardariens, tout ça, mais en gros, le nombre de réponses, il est limité. Donc ce qu'on retrouve au 2e, 3e, 4e siècle, on va le retrouver au 16e, 17e, au 19e, au 20e et aujourd'hui, quoi.

0: Nous avons l'immense bonheur d'écouter Didier Rance, familier de John Henry Newman, tellement familier qu'il nous a offert un ouvrage, John Henry Newman, maître et guide spirituel chez Des Clés de Boire, qui nous donne, grâce à votre éclairage, toutes sortes de pistes pour aborder ce continent intellectuel et spirituel qui est Henry Newman. Alors, on le disait avant la pause, il lit les pères de l'Église pour dénoncer le catholicisme et trouver des arguments contre, et en fait on a l'impression que c'est plutôt l'inverse qui va se trouver. Il rencontre des hommes épris de Dieu avec qui il entre en amitié, et c'est finalement une des raisons de sa conversion.
1: Oui, il le dira lui-même, les pères ont fait de moi un catholique, je ne vais pas renverser l'échelle par laquelle je suis entré dans l'Église. Il raconte aussi qu'après sa conversion, il regarde dans sa bibliothèque, il y a des dizaines, il y a même 70 ou 80 volumes des pères de l'Église, dans les grandes éditions du 19e, il dit, des mots me sont venus à l'esprit, je leur ai dit, maintenant je ne fais plus qu'un avec vous. Et c'est amusant, une des converties de Newman au XXe siècle, la romancière anglaise Muriel Spark, des histoires assez sombres, mais qui est une belle conversion. Il a même écrit, fait une anthologie de sermons de Newman. Elle dira de façon similaire que même si je ne suis pas en train de lire, de voir les livres de Newman, en train de réfléchir sur les rayons de ma bibliothèque, ça m'est cher.
0: C'est presque une preuve concrète de la communion des saints, si je pousse un petit peu la provocation dans le questionnement. C'est une amitié intellectuelle, mais on a presque l'impression, à vous entendre, qu'ils l'ont emmené en toute amitié vers le Christ, ce pauvre anglican qui était en train de se perdre.
1: Oui, tout à fait. D'abord, c'est une phrase non des moindres, c'est une phrase d'Augustin, qui va ébranler. Newman avait trouvé la solution. Il disait, il y a trois branches du christianisme légitime. Il y a les orthodoxes, on n'en sait pas grand-chose. Il y a les catholiques, mais ils sont très corrompus. Et puis, il y a nous, les anglicans, qui sommes dans la bonne droite. Et il y a un article, qui était d'ailleurs écrit par un prêtre catholique, qui ensuite est devenu son évêque, mais qui ne connaissait pas. Augustin disait que ceux qui s'écartent de l'Église s'écartent du vrai christianisme. Et auparavant, il était sûr que les pères ne conduiraient jamais quelqu'un à Rome, et soudain il comprend son erreur. Il ne va pas se donner tout de suite, ça va prendre encore 5-6 ans. D'abord, il essaye de dire, oui, mais nous, on a les saints dans notre Église. Et donc, il veut montrer l'exemple, il résilie presque tout ce qu'il fait, et il s'installe pour une vie monastique comme celle des pères dans son église anglicane, près d'Oxford. Et ensuite, il décide d'écrire vraiment le livre définitif pour montrer que l'Église des apôtres et des pères, ça peut pas être celle de Rome. Donc, il s'est laissé sur le développement. Il a cette conviction qui a été reprise par Vatican II, dont on a dit de lui qu'il était le père invisible, et à savoir qu'il y a un développement bon quand c'est le principe qui se développe. On peut prendre, bien sûr, le plus simple, c'est de prendre les arbres, un noyau de pêche ne donne pas un poirier, quoi. Bon, et puis, il y a ceux qui sont mauvais, parce que ça arrive aussi pour des arbres qui ne se développent pas ou qui crèvent, etc. Donc, mais en soi, le développement n'est que la réalité. Une réalité à un certain stade de son existence, le bon développement. Et donc, il voulait montrer que Rome, c'est tout faux. Donc, il travaille pendant près de 2 ans là-dessus, et quand il a terminé, il demande à rentrer dans l'Église catholique. Donc,
0: c'est extraordinaire comme histoire, surtout que, en vous entendant, on voit bien que c'est pas simplement c'est pas simplement intellectuel. C'est pas une lecture intellectuelle des arguments des pères de l'Église. C'est une expérience spirituelle. Allez, est-ce que chacun peut reproduire en toute humilité, parce que bon, Newman était quand même un aigle intellectuel. Finalement, la lecture des pères de l'Église peut nous aider aussi à se développer correctement.
1: Oui. Alors, d'abord, dans ses sermons, il est de plus en plus influencé par eux. Pour lui, le christianisme n'est pas une affaire de concept. Il en faut, bien sûr. Mais pour les comprendre, il faut une formation philosophique, un vocabulaire plus ou moins compliqué. Mais il dit, pour l'essentiel, le christianisme, ça nous parle de quelqu'un. de plusieurs de personnes et de fait dans des termes fort simples. Et dit les homélies des pères, en gros, c'est toujours la même chose. Qui est pour toi Dieu? Est-ce que tu suis le Christ? Et là, vraiment, il ira jusqu'à dire qu'ils sont pour lui des vivants, bien plus que la plupart des gens avec qui qu'il peut le rencontrer là où il est.
0: Alors, quel est son père de l'Église préféré? Alors, je sais que ça peut être un peu complexe comme question, mais il est ami, évidemment, dans cette communion avec tous, mais il a peut-être des affinités spirituelles et intellectuelles avec quelques-uns.
1: Oui, alors ce sont les pères grecs. Hein. Quand on dit grec, ils pouvaient être égyptiens comme Athanase, un autre, mais les pères qui écrivent en grec. Hein. Ça tellement proche d'Athanase qu'il publie ses traductions en anglais des textes d'Athanase et il met honnêtement sermon d'Athanase, librement traduit par John Henry Cardinal Newman en dessous.
0: J'aime le librement qui laisse toute sa place au Saint-Esprit et voilà, oui. À cette amitié qui permet d'aller plus loin encore que le texte proprement dit.
1: Tout à fait, voilà. Il fait du père de l'Église comme M. Jourdain faisait de la prose, hein, là-dessus. Hein. Il écrit d'ailleurs j'ai besoin d'entendre mon saint converser. Il ne suffit pas de le considérer comme une statue, ses paroles sont l'indice de sa vie cachée. Et il peut le faire parce que la plupart ont laissé beaucoup de lettres. Autant que cette vie peut être connue d'un homme, la bouche parle de l'abondance du cœur. J'exulte devant les folios, donc les volumes des pères. Je ne suis pas obligé de tout lire d'eux, je lis ce que je puis, ensuite ça me satisfait, puis je recommencerai. Hein. Mais il ne le fait pas au détriment de la vérité. Ce qui est assez surprenant, c'est que les connaissances sur les pères de l'Église en deux siècles ont beaucoup avancé, bien sûr, mais c'est rare qu'il fasse des erreurs manifestes. Hein. Il peut manquer de choses qu'il ne connaissait pas. Et d'autre part, c'est peut-être encore plus important de croire à leur sainteté qui est un modèle, ça ne le rend pas aveugle à leur petit côté, à leur défaut. Faut voir leurs fautes. Ils déplorent les géographies lénifiantes. Hein. Les saints sont des hommes, et les pères de l'Église, comme les autres saints, sont des hommes canonisés au nom qui ont dû se battre pour réaliser leur sainteté. Et là-dessus...
0: Il me semble me souvenir que Athanase et les pères grecs avaient quand même un peu le sang chaud, et que voilà, c'est une question arienne que vous évoquiez avant la prose, a suscité quand même des colères, des guerres, des batailles dans les églises. Enfin, on est loin d'effectivement des agiographies lénifiantes.
1: Tout à fait, oui. Avant Newman, il y a Pascal, une phrase que j'aime beaucoup de Pascal, il dit aujourd'hui, donc 17e, on considère Saint Athanase comme un grand saint couronné de gloire, mais au temps où on le persécutait, ce grand saint était un homme qui s'appelait Athanase, accusé de nombreux crimes, etc. etc. Voilà, et bien, c'est l'homme Athanase qui intéresse. Bon, il dit que Nazian est un romantique un peu pleutre. Bon, il dit que son Athanase se met en colère facilement. Oui. Bon, il faut dire que Athanase a été plusieurs fois, il a pris le maquis purement et simplement hein, pendant des années parce qu'il était recherché pour être pris et sans doute exécuté. Hein. Donc c'est des hommes qui ont eu des vies de combat. Et puis il y a tout l'arrière-plan des persécutions. Hein, plusieurs parmi eux sont morts martyrs, pensons à Cyprien et à d'autres, hein, où Chrysostome n'est pas martyr au sens technique, mais il était envoyé dans un exil d'où il n'est pas revenu vivant. Hein. Athanase a été chassé 5 fois de son siège. Hein. Donc là, ce qui l'intéresse, ce qu'il aime recevoir d'eux, c'est des réponses pour les questions du jour de leur époque. Parce que lui, c'est les questions du jour de son époque qui l'intéressent. Il y a une partie commune et une partie où le bien, il y a effectivement du développement qui se fait. Au point de vue intellectuel, les pères lui apprennent l'impossibilité d'une religion dans les limites de la simple raison. C'est ce qu'a voulu faire Emmanuel Kant. Hein. Le Christ est un mystère et les pères ont un sens du mystère énorme. Dieu nous parle. Non pas par des concepts essentiellement, mais par des événements, par des expériences, par l'imagination, par des approximations. Je déteste la logique sur le papier, il écrit, et c'était un spécialiste. Hein. Ce sont les choses concrètes qui résonnent, ce sont les choses qui résonnent. Hein. L'homme doit les suivre. Et ça a fait de lui un des grands spécialistes des pères de l'Église à l'échelle de l'Europe entière. Le plus grand nom de son siècle, Ignaz von Dellinger, dit Newman, c'est la plus grande autorité vivante sur l'histoire des trois premiers siècles du christianisme. Et en France, Louis Duchesne dit Newman est le patrologiste, c'est ce qu'on disait à l'époque, le plus autorisé de notre siècle.
0: Mais il ne faut pas s'arrêter à ça. Si je vous entends bien, on peut peut-être conclure là-dessus. C'est que oui, on peut être un grand patrologiste, mais surtout, lire les pères de l'Église, c'est lire des amis dans le Christ qui peuvent changer notre vie.
1: Tout à fait, qui peuvent changer notre vie, et où qu'on en soit, eux aussi, ils ont eu des moments qui ont été difficiles, intérieurs et extérieurs, et qui nous montrent que l'amitié avec le grand berger, avec le Christ lui-même, ça en vaut toujours la peine.
0: Merci infiniment Didier de ce partage, de cette belle dernière parole. Merci à Charles, notre technicien, et à la semaine prochaine.

0: Extrait des Pensées de Pascal. N'attendez point, dit-elle, ô homme, ni vérité ni consolation des hommes. Je suis celle qui vous est formée et qui puis seule vous apprendre qui vous êtes. Mais vous n'êtes plus maintenant en l'état où je vous ai formé. J'ai créé l'homme saint, innocent, parfait. Je l'ai rempli de lumière et d'intelligence. Je lui ai communiqué ma gloire et mes merveilles. L'œil de l'homme voyait alors la majesté de Dieu. Il n'était pas alors dans les ténèbres qui l'aveuglent, ni dans la mortalité et dans les misères qui l'affligent. Mais il n'a pas pu soutenir tant de gloire sans tomber dans la présomption. Il a voulu se rendre centre de lui-même et indépendant de mon secours. Il s'est soustrait de ma domination et s'égalant à moi par le désir de trouver sa félicité en lui-même, je l'ai abandonné à lui. Et révoltant les créatures qui lui étaient soumises, je les ai rendues ennemies, en sorte qu'aujourd'hui l'homme est devenu semblable aux bêtes et dans un tel éloignement de moi qu'à peine lui reste-t-il une lumière confuse de son auteur, tant toutes ses connaissances ont été éteintes ou troublées. Les sens, indépendants de la raison, et souvent maîtres de la raison, l'ont emporté dans la recherche des plaisirs. Toutes les créatures, ou l'affligent, ou le tentent, et dominent sur lui, ou en le soumettant par leur force, ou en le charmant par leur douceur, ce qui est une domination plus terrible et plus injurieuse. Voilà l'état où les hommes sont aujourd'hui. Il leur reste quelque instinct impuissant du bonheur de leur première nature, et ils sont plongés dans les misères de leur aveuglement et de leur concupiscence qui est devenue leur seconde nature. De ce principe que je vous ouvre, vous pouvez reconnaître la cause de tant de contrariétés qui ont étonné tous les hommes et qui les ont partagés en de si divers sentiments. Observez maintenant tous les mouvements de grandeur et de gloire que l'épreuve de tant de misère ne peut étouffer, et voyez s'il ne faut.
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2: 2 heures.
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